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2: Heures ici à Paris. Merci d'être à l'écoute de Radio France Internationale. Il est 5h à N'Djamena. Bonjour Gaëtan Plené.
3: Bonjour Nemo, bonjour à tous.
2: Et Succès Massra est libre.
3: Gracié, l'opposant tchadien aura passé un an en prison, condamné à en passer 20 au total. On y revient dès le début de cette édition. On parle également de cet anniversaire, 5 ans que les talibans ont repris le pouvoir en Afghanistan. On verra que les relations se sont fortement dégradées depuis avec l'ex-allié pakistanais. Désormais, ils sont en guerre. Dans le journal également, le Conseil constitutionnel français qui censure l'interdiction des réseaux sociaux pour les mineurs de moins de 15 ans. Et puis la COP17 contre la désertification qui démarre lundi à Oulan-Bator et qui complique la vie des étudiants de la capitale mongole. De longues heures d'attente hier soir au siège du parti des transformateurs au Tchad et puis l'explosion de joie en voyant apparaître celui qui quelques heures plus tôt encore était en prison. Succès Massra est libre, l'opposant et chef du parti condamné à 20 années de prison ferme n'aura finalement passé qu'un peu plus d'un an derrière les barreaux. Comme 8 autres personnalités politiques, toutes membres de l'ex-plateforme d'opposition GCAP, l'ex-premier ministre a bénéficié d'une grâce présidentielle du chef de l'État Mahamat Idriss Déby. Les détails avec Sidi Yansané.
4: En début de semaine, à l'occasion de la fête de l'indépendance du Tchad, le président Mahamat Idriss Déby soulignait dans son discours l'importance de l'unité nationale et de la réconciliation en annonçant de futures grâces présidentielles. Promesse tenue avec celle accordée à Succès Massra et aux 8 membres de l'ex-collectif GCAP. Le chef des transformateurs échappe à 20 ans de prison, décidé par la justice qu'il a jugé responsable des violences intercommunautaires survenues au village de Mandakao. Les membres du GCAP ne purgeront pas leur peine de 8 ans de détention suite à leur condamnation pour insurrection pour avoir tenté d'organiser une manifestation. Pour le porte-parole du gouvernement, Gassim Cherif, ces grâces présidentielles vont apaiser le climat politique dans le pays.
5: C'est tous les Tchadiens ensemble qui peuvent construire ce pays-là. Il n'y a pas une seule communauté, une seule province, un seul parti politique de l'opposition ou le pouvoir en place qui peut tout seul construire le Tchad ou relever les défis de notre pays.
4: Mais si les avocats du GCAP se réjouissent de la libération de leurs clients, il pointe une répétition problématique des condamnations d'opposants. Maître Adoum Moussa.
6: La libération de 8 membres de GCAP soulève aussi des questions sur la nature de la justice et la sincérité du processus de réconciliation. Cette mesure, bien que clémente, ne doit pas occulter la persistance des condamnations des acteurs politiques du Tchad et les enjeux sous-jacents.
4: Le porte-parole du gouvernement n'écarte pas l'idée d'une éventuelle amnistie, mais pour l'instant, dit-il, restons sur une belle note après ces grâces présidentielles.
3: Et on revient sur cette grâce présidentielle de Succès Massra dans un article notamment à lire à la une de notre site sur RFI.fr. Vous y retrouvez aussi un entretien avec Maria Jiménez, porte-parole de l'association Eline, et qui nous décrit les conditions de vie désastreuses des milliers de migrants restés à Ceuta sur les près de 80 000 qui ont franchi les frontières de l'enclave espagnole au Maroc fin juillet. Et depuis quelques jours, un appel à franchir à nouveau cette frontière circule sur les réseaux sociaux, annoncé pour aujourd'hui, mais on ignore si cet appel sera ou non suivi. Nous sommes le 15 août 2026, il y a 5 ans, jour pour jour, les talibans reprenaient le pouvoir en Afghanistan, entrant sans résistance dans la capitale Kaboul. Pas de grand défilé militaire prévu aujourd'hui en guise de célébration, mais des manifestations sportives réservées aux hommes, car les femmes, elles, font particulièrement les frais de la loi islamique imposée à la population. Elles sont désormais privées d'éducation secondaire et supérieure, c'est d'ailleurs le seul pays du monde où c'est le cas. Plus de parcs non plus pour elles, ni de salles de sport. Seule une poignée de pays, dont la Russie, reconnaissent ce régime taliban isolé sur la scène internationale et qui a même réussi à se mettre à dos l'un de ses seuls alliés historiques, son voisin, le Pakistan. Les deux pays sont même désormais en guerre, Nicolas Fellman.
7: 27 février 2026, des avions pakistanais frappent la capitale Kaboul et la grande ville de Kandahar. Deux jours plus tard, ce sont trois provinces afghanes à la frontière qui sont touchées. Le Pakistan déclare la guerre ouverte à son voisin. Au cœur des différends, il y a d'abord des désaccords historiques sur le tracé de la frontière commune, mais aussi et surtout les accusations du Pakistan. Islamabad avait en effet misé sur le retour au pouvoir des talibans pour régler le sort des combattants du TTP, un groupe de talibans pakistanais. Mais rien n'y fait, malgré la chute de Kaboul, les attaques meurtrières continuent. De quoi susciter la colère d'Islamabad et consommer un peu plus la rupture avec l'Afghanistan, car depuis la reprise des affrontements, tout est à l'arrêt. La frontière entre les deux pays est désormais fermée. Les échanges commerciaux sont gelés. Islamabad s'est aussi lancé dans l'expulsion de millions d'Afghans qui avaient trouvé refuge au Pakistan. Parmi eux, beaucoup avaient fui le régime des talibans.
3: Nicolas Feldman, et 5 ans après son retour au pouvoir, à quoi ressemble la vie à Kaboul et faut-il entretenir ou non des relations diplomatiques avec ce régime? On va poser ces questions tout à l'heure à notre grand invité, Mohamed Hamayoun Azizi, ancien ambassadeur d'Afghanistan en France. Il répondra à Pierre Boudias, ce sera après le journal de 6h en temps universel. Un pétrolier à nouveau attaqué hier soir dans le détroit d'Ormuz, c'est la compagnie émiratie ADNOC qui le dit. L'un de ses navires a été pris pour cible alors qu'il franchissait le point de passage. Pas de blessés signalés, des attaques du genre, il y en a eu plusieurs ces derniers jours, imputées à l'Iran, dont les ports sont toujours soumis à un blocus américain. Et cette guerre avec l'Iran, elle a eu notamment pour effet d'augmenter les prix de l'essence un petit peu partout dans le monde. C'est le cas aux États-Unis. Si vous devez payer un petit peu plus, c'est ok, je ne m'excuserai jamais, j'ai pris la bonne décision, déclare Donald Trump. Le président des États-Unis réaffirme être entré en guerre avec la République islamique pour l'empêcher de se doter de l'arme nucléaire. Et il le dit aussi, une fois que son pays aura gagné, il déclarera le détroit d'Ormuz comme étant un territoire des États-Unis. Une déclaration faite avec un petit sourire, ce pourrait n'être qu'une mauvaise plaisanterie. Le détroit est et restera iranien, lui répond en tout cas ce matin le ministère iranien des Affaires étrangères. RFI, les 6h06 à Paris, la France où les mineurs de moins de 15 ans respirent un peu ce matin. Les réseaux sociaux ne leur seront finalement pas interdits, pas tout de suite en tout cas. C'était pourtant prévu par un projet de loi défendu par le président Emmanuel Macron et qui était censé entrer en vigueur dès le mois de septembre. Mais le Conseil constitutionnel censure finalement cette interdiction. Marius Lafond.
8: Deux points ont fait couler la proposition de loi. Le premier, une atteinte à la liberté d'expression et de communication disproportionnée, estime le Conseil. Et le deuxième, la protection de la vie privée. Le texte ne dit pas comment les plateformes doivent filtrer leurs utilisateurs, quelles preuves ils devront donner et comment ces preuves seront protégées. Plusieurs associations de protection de l'enfance étaient déjà mitigées sur cette loi. C'est le cas d'e-enfance qui voyait là une première étape vers la protection des mineurs en ligne, mais indiquait quand même la nécessité de s'attaquer aussi au fonctionnement des plateformes, leur algorithme, le défilement infini de contenu qui pousse à scroller pendant des heures. D'autres associations s'inquiétaient par contre d'une loi contraire à la liberté d'expression. Dès l'adoption au Parlement en juillet, la Quadrature du Net, qui milite pour la liberté sur Internet, critiquait sévèrement une loi visant à, je cite, « museler de plus en plus la jeunesse ». Dans le même communiqué, l'ONG citait les précédents britanniques et australiens, deux pays qui ont mis en place un contrôle de l'âge sans vérification d'identité et largement contourné par les mineurs, d'après l'association.
3: Et malgré ce revers, Emmanuel Macron a dit charger son Premier ministre Sébastien Lecornu de travailler à une nouvelle rédaction de cette loi. À noter que le Conseil constitutionnel a par contre validé la loi sur l'aide à mourir ainsi que la quasi-totalité de celle d'urgence agricole et qui prévoit notamment la réintroduction temporaire de pesticides interdits sur certaines productions. On aura l'occasion d'y revenir dans le journal de 8h, heure de Paris. 131 prisonniers libérés au Venezuela, annonce des autorités quelques jours après la fin d'une première phase de discussion entre le pouvoir et l'opposition. Des discussions poussées par les États-Unis un petit peu plus de 7 mois après l'enlèvement du président vénézuélien Nicolas Maduro par des soldats américains. Eux n'ont pas été libérés mais transférés au Chili. 300 prisonniers considérés comme dangereux ont changé d'établissement pénitentiaire hier, emmenés vers une nouvelle prison de haute sécurité qui a été inaugurée l'année dernière. Rétablir l'ordre et la sécurité, c'était une promesse de campagne du président José Antonio Kast, au pouvoir depuis 5 mois maintenant. Correspondance à Santiago de Naila de Rouanet.
9: Sur ses réseaux sociaux, le gouvernement chilien a publié plusieurs vidéos. L'une montre des prisonniers escortés par des gendarmes suréquipés avec la chanson « Welcome home », bienvenue à la maison du groupe Metallica. Les prisonniers, mains dans le dos et tête baissée, ont été transférés vers des modules de haute sécurité où certains d'entre eux, à la tête de bandes criminelles, seront isolés et séparés des autres détenus. Les images rappellent celles diffusées par le régime de Nayib Bukele au Salvador. Le président chilien José Antonio Kast lui avait d'ailleurs rendu visite en janvier dernier, avant son investiture. Il en avait profité pour découvrir la désormais très célèbre méga-prison salvadorienne. Aujourd'hui, Kast veut lui aussi montrer qu'il qu'il agit face au crime organisé en expansion dans le pays.
10: Nous n'aurons pas de sécurité totale si on ne réussit pas à récupérer le pouvoir de l'État dans les prisons.
9: Cette opération communication de grande envergure survient une semaine après que José Antonio Cast a présenté son plan contre le crime organisé et le terrorisme, et alors que la population demande d'avoir des résultats plus rapides en la matière. Le président chilien, dont la cote de popularité n'a cessé de chuter depuis son arrivée au pouvoir il y a 5 mois. Naïla Dorouane, Santiago, RFI.
3: Au moins un mort après un violent séisme dans l'est de l'Indonésie. Des milliers d'habitants des côtes ont dû évacuer après une alerte au tsunami qui a finalement été levée. Des évacuations par milliers également en Croatie, confrontée à l'un des pires incendies de son histoire. Près de 1000 hectares ont brûlé sur le littoral. Une personne a été retrouvée morte. Des flammes aussi à nouveau dans le sud de la France, dans le département des Landes. 1300 hectares déjà parcourus alors que le pays fait face à une canicule, même si ça devrait progressivement s'améliorer au cours du week-end. Incendie, chaleur, sécheresse à répétition, autant de signes qui montrent que la Terre se réchauffe sous l'effet de l'activité humaine. Et c'est dans ce contexte que la COP17 contre la désertification s'ouvrira dans 2 jours à Oulan-Bator, la capitale mongole. Alors ça entraîne pas mal de perturbations là-bas. La rentrée universitaire en présentiel a été repoussée, histoire de réduire les bouchons dans la ville. Et d'ici là, les élèves auront cours en visio. Ils ne sont pas tous ravis sur la question, Étienne Cholez.
11: Dans l'un des cafés juste en face de l'université d'Oulan-Bator, Dash, 20 ans, vient fêter la fin de son service militaire. Il va commencer sa 3e année en anthropologie.
12: Pendant 15 jours, je vais avoir des cours en visio. Mais c'est inutile. Moi, je mettrai mes écouteurs pour écouter le prof. En réalité, je serai en voyage à l'autre bout de la Mongolie. Donc, pas concentré.
11: Il trinque avec Brenda, 20 ans aussi. Elle entre en 3e année de mathématiques appliquées. Pour l'étudiante, pas de problème, comme elle vit à Oulan-Bator. En revanche, pour ses amis qui habitent loin, ce sera difficile.
13: J'ai une copine qui vit dans une province du Nord. Elle a une mauvaise connexion Internet et pas d'ordinateur. Ça va être très difficile. Je ne vois pas comment elle va suivre les cours en ligne.
11: Chaque année, environ 60 000 étudiants partent de la campagne pour rejoindre la capitale. Dorje est psychologue dans les universités. Il connaît bien les coutumes des familles qui habitent à l'opposé du pays.
14: Habituellement, les étudiants arrivent à Oulan-Bator autour du 20 août. Commence alors la chasse aux appartements. Donc, la question, c'est de savoir comment ils vont trouver cette année. Dans tous les cas, il y aura des bouchons dans la ville.
11: Pour éviter ce problème, la mairie d'Oulan-Bator impose la circulation alternée en fonction du dernier chiffre de sa plaque d'immatriculation, pair ou impair, jusqu'à la mi-septembre.
3: Un sujet signé Étienne Cholez.
0: Gaëtan Plenet.
3: Il est 6h12 à Paris. Merci d'être avec nous. Le retour de l'actualité africaine dans une petite vingtaine de minutes. D'ici là, on va parler des influenceurs qui nous font de la concurrence en termes de promotion des artistes, de festivals ou des livres aussi. Ils sont de plus en plus présents dans le milieu culturel. Et on verra que ça a forcément des conséquences. Et puis la suite de notre série sur les campagnes présidentielles en France. Ce matin, celle de 2012 qui a porté à la tête du pays un président normal. C'est en tout cas ainsi que François Hollande vous laisse présenter. Et même si ça s'est un petit peu retourné contre lui. Mais d'abord, on part en Inde, un pays qui n'échappe pas à la hausse du prix des carburants. Forcément, les automobilistes ne sont pas ravis. Alors certains décident d'opter pour une autre solution, le deux-roues électrique. Ses ventes explosent dans le pays, c'est moins cher de rouler et puis c'est plus pratique aussi dans les villes aux routes saturées. Il s'impose même comme le véhicule familial par excellence. Reportage à New Delhi d'Abdoulaye Rali.
15: Au cœur de la rue commerçante d'Adchini, au sud de Delhi, les concessions de deux roues s'enchaînent. C'est ici que Prakash, 64 ans, vient chercher ses clés. Pour lui, tourner la page du thermique est devenu une évidence.
16: C'est la première fois que j'achète un scooter électrique. On verra ce que ça donne. L'essence est devenue trop chère. Elle a dépassé les 100 roupies le litre. C'est pour ça que je franchis le pas.
15: Un choix partagé par des milliers d'Indiens. Portés par la flambée des carburants, les ventes de deux roues électriques ont bondi de près de 63% sur un an pour dépasser 170 000 immatriculations mensuelles. Derrière son comptoir de la marque indienne Hero, Sanoj a du mal à suivre la cadence.
17: Le mois dernier, j'ai reçu 20 scooters. Tout s'est vendu. Là, j'en ai reçu 20 nouveaux. Ils seront tous vendus d'ici une semaine.
18: À l'achat, cela représente un sacré budget pour les familles indiennes. Les modèles d'entrée de gamme s'affichent désormais autour de 100 000 roupies, soit environ 1 000 euros, un tarif comparable aux motos traditionnelles. Mais c'est surtout à l'usage que l'économie frappe les esprits, selon Rahul, un autre revendeur de la rue.
19: Pour faire 45 km avec une moto traditionnelle, il faut compter 102 roupies. En électrique, ça ne coûte que 10 à 12 roupies.
18: Au-delà
15: du portefeuille, le scooter est le pivot de la vie quotidienne. À Califourchon, sur son nouveau modèle, Jyoti se définit comme une mère au foyer hyperactive. Pour elle, cet engin fait tout.
20: Je vais chercher ma fille, je la dépose, je vais à mes cours, j'achète des légumes, je fais les courses.
15: En Inde, la moto s'étire parfois au maximum pour devenir un vrai véhicule familial. Dans les avenues de la capitale, il n'est pas rare de les voir chargées à l'extrême. Alors, on a posé la question à Jyoti. Vous roulez à combien au maximum ?
20: On peut pas. À 4, les amis, la famille, tout le monde.
15: Une pratique pourtant interdite mais révélatrice du quotidien indien. Ici, le scooter doit s'adapter à tout, un équilibre permanent entre sécurité, débrouillardise et économie. Abdullah Erali, New Delhi, RFI.
21: Un reportage à retrouver sur RFI.fr. Votre chronique menace sur l'information. On parle ce matin des influenceurs qui empiètent quelque peu sur le travail des journalistes culturels. Ils ont droit à des projections de films spécialement réservées pour eux. Ils ont parfois la priorité sur des interviews d'artistes. Bref, ils nous font de la concurrence, on l'accepte. Mais leur intervention a un coût financier et éthique aussi. C'est un sujet signé Noémie Loweller.
22: Les Eurocaennes de Belfort, dans l'est de la France, ont décidé il y a 2 ans de recourir à une agence d'influenceurs lifestyle. Pour 6 000 euros, une dizaine d'entre eux parlent des à côté du festival. Le camping, l'ambiance, l'offre en nourriture, etc. Jean-Paul Roland, directeur des Eurocaennes.
23: On voit bien qu'un des défis, c'est toujours de renouveler un petit peu, j'allais dire, les générations, notamment les plus jeunes. Et on voit bien qu'avec les médias traditionnels, on n'arrive pas à les toucher.
22: Et les retombées sont perceptibles.
23: On a fait un vrai bond, quoi, depuis 2 ans, sur les vues, notamment sur les réseaux sociaux.
22: Les interviews d'artistes et les critiques des concerts sont en revanche réservées aux journalistes. Plus à l'ouest, les transmusicales refusent cette cohabitation. Elles n'octroient qu'aux professionnels des médias le droit de couvrir l'ensemble du festival breton. Les influenceurs restent à la porte. Jean-Louis Brossard, directeur.
24: Moi, le côté influenceur, c'est un truc, en tout cas, ça ne me touche pas et je ne vois pas trop à quoi ça sert, mais ça doit servir. Moi, je pense qu'on n'a pas besoin, là où on est, je veux dire, voilà, on a un public fidèle, voilà, de toute manière, on ne connaît pas les groupes, on vient, on ne peut pas faire plus de gens quelque part qu'on fait déjà.
22: Mais quand il y a un produit culturel à vendre, tous les canaux sont bons. Laure Leroy, directrice des éditions Zulma.
25: Ça nous est arrivé d'avoir un reportage d'une heure sur un de nos auteurs. Et effectivement, ça a donné lieu à une contribution de notre part. C'est pas plus choquant que de prendre une publicité sur tel ou tel support médiatique.
22: En plus des libraires et des journalistes spécialisés, cette maison d'édition envoie donc désormais ses nouveautés à des influenceurs sélectionnés. C'est le cas du dernier livre de Jean-Marie Blas de Robles, Sipango, à paraître le 20 août.
25: Le livre a un tel écho chez eux que je pense qu'il y aura un écho visible à l'apparition du livre. À qui l'attribuer ? Pour avoir un effet visible sur les ventes d'un livre, on a besoin de tout ça à la fois.
22: Mais les profils et les méthodes des influenceurs varient. Le bureau technologie et journalisme de Reporters sans frontières reste vigilant sur ces questions. Vincent Berthier, son responsable.
26: Le fond du problème, c'est l'opacité. On est sur une mutation qui est profonde sur la manière dont on s'informe, dont on consomme l'information et dont l'information va être produite. Il faut se poser la question de la manière dont travaillent les gens qui produisent de l'information et du contenu.
22: Certains créateurs de contenu sont néanmoins experts dans leur domaine, à tel point que les journalistes copient de plus en plus leurs recettes à succès pour générer des clics et des likes sur les réseaux sociaux.
21: Noémie Loweller, 6h19 à Paris. Et c'est l'été en France, le dernier pour Emmanuel Macron à la tête du pays, puisque la présidentielle est prévue en avril et en mai prochain. Alors sur RFI, on vous propose justement de revenir sur les campagnes présidentielles françaises, celles qui ont marqué l'histoire du pays. Ce matin, retour sur celle de 2012. Nicolas Sarkozy achève son mandat, il se représente,

0: À ce moment-là, la formule fait mouche. Parce qu'elle dit tout sans presque rien dire. Elle parle moins de François Hollande que du rejet de Nicolas Sarkozy. Nous sommes au printemps 2012. La France sort de 5 années de présidence hyperactive. Omniprésence médiatique, soirée au Fouquet's, vacances sur le yacht de Vincent Bolloré, phrase choc, agitation permanente. Nicolas Sarkozy occupe tout l'espace. Et face à lui, François Hollande choisit exactement l'inverse. Pas de posture de chef providentiel, pas de récit flamboyant. Le député de Corrèze se présente comme un homme ordinaire, presque banal, et c'est précisément sa force. Pourtant, un an plus tôt, personne ou presque ne l'imagine à l'Élysée. Car à gauche, le grand favori s'appelle Dominique Strauss-Kahn.
1: Un coup de tonnerre dans la vie politique française. Le directeur général du Fonds monétaire international inculpé d'agression sexuelle, de tentative de viol à New York. Accusation portée par une femme de chambre de l'hôtel où il séjournait.
0: L'affaire du Sofitel de New York pulvérise le scénario socialiste. En quelques heures, le candidat naturel disparaît. Le Parti Socialiste doit improviser une nouvelle campagne. François Hollande, lui, avance pas à pas. Longtemps moqué pour son manque de stature, l'ancien premier secrétaire du PS travaille son image avec minutie. Il maigrit, il affine son discours et surtout, il comprend qu'après les crises financières, après les tensions, après l'hyperprésidence, une partie des Français aspire au calme.
2: Vous pouvez décider de changer. Changer d'avenir, changer de politique, changer de président. Le changement, c'est maintenant.
0: Même ces meetings contrastent avec ceux de Nicolas Sarkozy. Là où le président sortant électrise ses partisans, Hollande installe une ambiance plus sobre, presque tranquille. Il parle de justice sociale, de jeunesse, de rassemblement. Il promet de réenchanter le rêve français. Mais le vrai tournant arrive pendant l'entre-deux-tours. Le débat télévisé entre François Hollande et Nicolas Sarkozy oppose deux styles, presque deux conceptions du pouvoir. Et pendant plusieurs minutes, François Hollande répète inlassablement.
2: Moi, président de la République, je ne traiterai pas mon premier ministre de collaborateur. Moi, président de la République, je ne participerai pas à des collecte de fonds pour mon propre parti.
0: Une séquence devenue culte et qui convainc probablement une partie des Français. Le 6 mai 2012, François Hollande est élu avec un peu plus de 51% des voix. Place de la Bastille, la gauche célèbre sa victoire.
3: Mes chers concitoyens, les Français viennent de choisir le changement en me portant à la présidence de la République.
0: Mais une fois au pouvoir, l'image du président normal finit par se retourner contre lui. Ce qui apparaissait comme une qualité devient pour ses adversaires un symbole de faiblesse. En politique, les slogans sont parfois des boomerangs et celui de François Hollande restera comme l'un des plus marquants de la Ve République.
4: Charlotte Urien-Tomaca. Et rediffusion de votre chronique Vivre ailleurs. Ce matin, rencontre avec Mélina Seymour. Originaire de Guadeloupe, elle vit au Canada où elle a décidé de valoriser la culture afro-caribéenne à travers l'intelligence artificielle. Elle a lancé Seymour Creation au Québec et un atelier de sculpture et d'innovation au Bénin aussi. Elle nous raconte au téléphone de Corinne Manjou.
5: Je suis effectivement originaire de la Guadeloupe et je vis au Québec depuis presque 10 ans. Mon parcours, en fait, est à la croisée des cultures afro-caribéennes, africaines et nord-américaine, à travers donc mes activités associatives. Depuis la Guadeloupe, en fait, j'ai toujours valorisé notre culture dans le cadre d'événements nationaux, régionaux, que j'ai eu le privilège d'organiser aux Antilles, en Guadeloupe, au Canada et aussi en Afrique, à la fois au Bénin et au Togo. Et avec les possibilités immenses hein, qu'offre l'IAD depuis 2-3 ans, j'ai pensé à ce moment-là faire la promotion de bois sculpté avec les outils IA, l'intelligence artificielle. De fil en aiguille, nous avons donc créé Seymour Création, qui est né d'un rêve d'imaginer des œuvres uniques en bois sculpté, mais ouvert à l'innovation. Donc nous avons donc commencé avec l'IA à générer des sculptures sur bois et qui racontent des histoires. Donc à partir de nos images que nous générons donc à partir du numérique, nos sculpteurs au Bénin créent des œuvres physiques de toute beauté.
6: Comment l'intelligence artificielle intervient-elle concrètement dans vos processus de création ?
5: Il faut bien comprendre que l'IA pour nous, c'est un outil d'inspiration et de conception. Nous utilisons l'IA pour générer des modèles et des designs, mais ça ne remplace pas en fait le savoir-faire de nos maîtres sculpteurs béninois, mais ça enrichit son travail. Une fois les modèles proposés, ben nos artisans apportent leur sensibilité, leur technique pour transformer ces idées-là en œuvres tangibles. Et à partir d'une image, ils sculptent sur du bois noble une première création. Et aujourd'hui, donc avec nos artisans sculpteurs basés donc dans notre atelier à Cotonou, nous nous spécialisons dans la création sur mesure de mobilier connecté avec QR code qui raconte des histoires, celles des clients, mais aussi celles de l'œuvre elle-même. Donc, nous combinons savoir-faire traditionnel et technologie IA pour réinventer, en fait, cet univers.
6: Pourquoi avoir choisi d'implanter votre

0: atelier au Bénin?
1: En 2017 et jusqu'à récemment, je me suis beaucoup investi en Afrique subsaharienne et à travers mes déplacements, j'ai noué d'excellents contacts avec des jeunes et des femmes du Bénin. Donc le choix du Bénin pour l'installation de notre atelier, c'est donc logique, compte tenu des connexions que nous avions déjà. Et puis de plus, le Bénin, c'est une terre de tradition, riche en savoir-faire artisanal. Et travailler avec des artisans locaux, c'est une manière pour nous de valoriser ce patrimoine-là. C'est une façon de faire le lien aussi avec le continent. Et en même temps, être basé au Canada me permet de bénéficier d'un accès à des technologies avancées, un marché international, et ça me procure beaucoup d'opportunités incroyables. Ce lien entre le Nord et le Sud est une force, et ça reflète mon ambition de bâtir des ponts entre les traditions et l'innovation.
0: Alors, vous êtes une femme dans un domaine encore dominé par les hommes. Quels sont les défis que vous avez rencontrés et les leçons que vous en tirez?
1: Effectivement, être une femme dans ce milieu, c'est pas toujours simple. Sur le continent, il y en a peu. Et une femme guadeloupéenne en Amérique du Nord qui agit pour créer des ponts entre tradition et modernité au Bénin, il faut vraiment être motivée, briser des stéréotypes et parfois s'imposer davantage. Mais ce sont des défis qui m'ont rendue plus résiliente et qui m'ont appris l'importance de bâtir en fait une communauté forte autour de moi.
0: Quels sont vos projets?
1: Nous nous attacherons à parler de nos créations et toutes les valeurs ajoutées que nous apportons. Nous travaillons aussi à développer des formations pour apprendre le métier de sculpteur sur bois avec la mention innovation et IA. Et donc nous aidons aussi des artisans africains et afro-caribéens à intégrer l'IA dans leur processus créatif. Nous sommes dans un monde d'innovation et si nous restons sur le bord de la route en se disant que l'IA, c'est pas bon, que ça détruit, etc., eh bien, nous sommes là pour dire voici comment on peut utiliser l'IA pour pouvoir faire de la valeur ajoutée tout en valorisant notre richesse culturelle.
2: Mélina Semour, l'invitée de la chronique Vivre ailleurs avec Corinne Manjou. Le retour de l'actualité africaine dans 3 minutes, mais d'abord de la musique. C'est dans notre playlist du mois sur RFI. Georgia Smith et Wizkid, voici Alive sur RFI.

0: Live, Georges Asnis et Whisky dans notre playlist officielle sur RFI.fr, rubrique musique, l'actualité africaine dans une minute. À tout de suite.
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0: Il est tout juste 5h30. Anjamena, merci d'écouter RFI 4h30 en temps universel. Et bonjour à vous Fabrice Legrier.
5: Bonjour Gaëtan, bonjour à tous.
0: L'heure d'Afrique Matin, 30 minutes d'actualité consacrée au continent. Et à la une, l'opposant, Succès Masra, désormais libre au Tchad.
5: L'ex-premier ministre et président du parti Les Transformateurs a été gracié par le chef de l'État, Mahamat Idriss Déby, tout comme 8 autres opposants. Le déroulé de ces dernières heures dans un instant et nous écouterons Succès Masra qui a pris la parole devant ses militants dans la nuit. Une grâce, mais pas une amnistie pour l'heure, il reste donc inéligible. Nous sommes le 15 août, c'est donc aujourd'hui en RDC que l'ultimatum fixé par la coalition de l'opposition C64 arrive à expiration. Elle qui exige l'ouverture d'un dialogue national inclusif et qui rejette le projet de changement de la constitution voulu par Félix Tshisekedi, le chef de l'État qui hier a renvoyé en seconde lecture au Parlement la loi prévoyant l'organisation d'un référendum constitutionnel. Des évolutions donc comme sur d'autres points, nous y reviendrons. Retour également sur ces tensions en Zambie après les élections présidentielles et législatives de jeudi. Des attaques ont visé des responsables de bureaux de vote. Le leader de l'opposition, Brian Mundubile, qui a revendiqué sa victoire, a affirmé avoir été interrogé par l'armée. Et puis nous serons aux Comores, où les habitants confrontés à une pénurie d'eau s'organisent comme ils le peuvent. Au Tchad, l'opposant Succès Masra est donc libre. L'ancien Premier ministre est arrivé dans la nuit au siège des Transformateurs, le principal parti d'opposition dont il est le chef. Après une longue journée de négociations, il a donc été gracié hier par le chef de l'État, Mahamat Idriss Déby. Une grâce présidentielle annoncée dans la matinée et qui concerne aussi 8 autres opposants, tous membres du groupe de concertation des acteurs politiques. Après plus d'un an passé derrière les barreaux, Succès Masra a donc retrouvé la liberté, Alexis Guilleux.
6: Des scènes de liesse pour le retour de Succès Masra peu après minuit, heure locale, au siège de son parti où les militants des Transformateurs étaient réunis depuis de longues heures. L'ancien Premier ministre a assuré avoir la même détermination, le même engagement. Il dit pardonner et être prêt à reprendre ses activités. De leur côté, Max Kemkoy et les 7 autres leaders du GCAP graciés sont eux tous sortis de prison en fin d'après-midi. Les 9 opposants sont les premiers à bénéficier de grâces présidentielles annoncées en début de semaine par le président tchadien, Mahamat Idriss Déby. Ancien Premier ministre et chef du principal parti d'opposition, Succès Masra avait été condamné l'an dernier à 20 ans de prison pour complicité de meurtre et diffusion de messages à caractère haineux et xénophobe. La justice tchadienne le poursuivait sur la base d'un message vocal daté de 2023. Quant aux autres leaders politiques, ils avaient eux été accusés de fomenter une insurrection et condamnés à 8 ans de prison en mai dernier. Avec une grâce plutôt qu'une amnistie, ils sont désormais libres mais conservent leur casier judiciaire et reste donc inéligible.
5: Alexis Guilleux, et je vous propose d'écouter la première déclaration de Succès Masra qui s'est exprimée lors de son retour au siège de son parti dans la nuit.
7: Chacun savait, même les enfants dans ce pays s'arrêtent, que les raisons pour lesquelles on l'a amené là-bas n'ont rien à voir avec les financements et les investisseurs. Et nous avons pardonné à ceux qui, par crainte qu'ouvert le statut, voulaient nous déterrer pour ce soir, nous voudrions que vous ayez un cœur plus vert. Parce que moi, votre serviteur aussi, j'ai pardonné à tous ceux qui me sont fait du mal. Et je ressors de cette expérience encore plus convaincu, ayant encore plus la soif et la veine de la justice pour notre but. Et s'il y a eu une seule chose, que cette expérience douloureuse, si elle va être utile à ce peuple, c'est de dire entre bien ce que nous sommes. Et du haut de ces tribunes et de ce balcon de l'espérance, de ce balcon de l'espoir, je voudrais réitérer notre disponibilité positive Parce que chacun sait ce que nous représentons politiquement dans ce pays. Votre disponibilité à travailler avec le chef de l'État et avec tous les autres pour faire en sorte que ce pays avance.
5: Voilà pour la déclaration de succès Masra, libre donc après une grâce présidentielle. Des propos recueillis par Olivier Monodji, notre correspondant à N'Djamena.
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5: En RDC, c'est aujourd'hui 15 août qu'arrive à expiration l'ultimatum fixé par la C64, la coalition de l'opposition qui exige l'ouverture d'un dialogue national et l'abandon du projet de réforme constitutionnelle souhaité par le président Félix Tshisekedi. Le mois dernier, la C64 avait déjà repoussé un appel à manifester à la demande des confessions religieuses qui assurent le pont avec la présidence. Elle avait été repoussée, mais cette semaine, elle a prévenu qu'elle ne reculerait pas cette fois-ci. Aujourd'hui, toujours pas de date pour un éventuel dialogue, mais les lignes ont quelque peu bougé tout de même. Hier, le chef de l'État a renvoyé en nouvelle lecture au Parlement la loi qui prévoyait l'organisation d'un référendum constitutionnel. Et ce n'est pas le seul point qui a évolué d'ailleurs, Patient Ligaudy.
9: Il y a d'abord le dialogue. Le 17 juillet, après une rencontre avec le responsable de la Conférence épiscopale nationale du Congo et de l'Église du Christ au Congo, Félix Tshisekedi accepte le principe d'un dialogue entre Congolais. En réponse, trois jours plus tard, la C64 reporte sa marche prévue le 22 juillet. Deuxième terrain, la situation de certains opposants. L'opposant Olivier Kamitatou récupère son passeport. Délice et Sanga également, et plusieurs dossiers judiciaires évoluent également. Celui d'Aubin Minaku et Emmanuel Ramazani Chadari du PPRD, le parti de Joseph Kabila passe du Conseil national de cyberdéfense à l'auditorat militaire général. Pour les jeunes opposants Nathanael Onokomba, la justice militaire renonce à les juger et les dossiers passent devant la justice civile. Troisième terrain, le référendum. Le texte sur son organisation, l'une des lignes rouges de l'opposition, retourne au Parlement pour une nouvelle délibération. Principe Pengue, porte-parole de la Mouka et cofondateur de la C64, y voit un petit pas dans le sens de l'apaisement. Mais attention, des crispations ne signifient pas encore règlement de la crise. Les détenus que nous venons de citer n'ont pas été libérés. L'opposition réclame toujours des libérations, le retour des exilés, le rejet d'un changement de constitution et le format du dialogue reste lui-même en discussion.
5: Patient Ligaudy, la RDC toujours, et cette déclaration hier du chef des affaires humanitaires de l'ONU. L'épidémie d'Ebola qui sévit dans le pays tue une personne toutes les 30 minutes. Nous ne pouvons pas laisser le virus dépasser notre riposte, a déclaré Tom Fletcher, qui appelle la communauté internationale à, je cite, se réveiller et se mobiliser. Dans l'actualité également, ces tensions en Zambie après les élections générales de jeudi, présidentielles et législatives. Elles ont éclaté hier pendant la compilation des résultats. La commission électorale a suspendu les opérations pendant plusieurs heures, et ce après des attaques visant certains responsables de bureaux de vote. Après avoir revendiqué sa victoire hier, Brian Mundubile, candidat à la présidence et principal chef de l'opposition, a même déclaré avoir été interrogé par l'armée, les précisions de Willy Diallo.
10: Selon Brian Mundubile, plusieurs de ses résidences ont été encerclées par l'armée. Dans un message audio, il raconte comment des militaires sont rentrés dans sa maison en détruisant tout sur leur passage. Il dit s'être enfermé avec sa femme dans une chambre et qu'un des membres de son parti a été touché par balle. Ils nous ont embarqués comme des animaux, comme des criminels, ajoute le candidat. Brian Mundubile explique avoir été interrogé par l'armée zambienne après avoir annoncé sa victoire aux élections sur les réseaux sociaux. Une annonce critiquée par la commission électorale qui a demandé au candidat de s'abstenir de se proclamer vainqueur avant de suspendre le décompte des voix suite à des attaques contre certains responsables de bureaux de vote. Hier, en fin de journée, des policiers anti-émeutes et des soldats à bord de véhicules blindés ont été déployés dans certains quartiers de Lusaka, la capitale. La police a annoncé qu'un responsable de parti politique avait été tué dans un bureau de vote lors du scrutin de jeudi. Quant au président sortant, Hakainde Hichilema, il a appelé les Zambiens à rester pacifiques, patient et patriotique, en attendant les résultats officiels.
5: Willy Diallo, à Madagascar, le gouvernement veut s'attaquer à la hausse des prix. Un nouveau projet de loi doit ainsi permettre de sanctionner les commerçants accusés de spéculer sur les produits de première nécessité, à l'image du riz ou encore de l'huile. Mais le vrai problème serait ailleurs. Les explications de notre correspondante à Antananarive, Aurélie Couman.
11: L'objectif de ce projet de loi, sanctionner les commerçants qui stockent volontairement des marchandises pour créer une pénurie artificielle et faire monter les prix ou qui gonflent leurs marges au-delà du raisonnable. La ministre du Commerce et de la Consommation, Michaela Andriamadisson, a déjà appelé à plusieurs reprises les commerçants à pratiquer des prix équitables. Il ne faut pas profiter de la situation, les prix doivent rester justes pour ne pas devenir un fardeau pour les consommateurs, avait-elle déclaré. Mais cette spéculation de certains n'explique pas à elle seule la hausse des prix à Madagascar. Selon les associations de consommateurs, le pays importe l'essentiel de ses produits de première nécessité et de ses intrants industriels, notamment les produits pétroliers. Toute variation des cours mondiaux du pétrole ou des matières premières se répercute donc directement sur les prix à la consommation. Cette dépendance s'explique par un tissu industriel local très restreint, incapable de produire à grande échelle. Selon plusieurs observateurs, une loi contre la spéculation peut sanctionner des comportements individuels, mais elle n'a aucune prise sur les cours mondiaux des matières premières, qui reste le principal facteur de l'inflation dans le pays. Le texte doit maintenant être examiné par l'Assemblée nationale, sans qu'une date ait encore été précisée. Aurélie Coumant, Antanin arrive. 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
5: Aux Comores, Moroni confrontée à une pénurie d'eau, elle bouleverse le quotidien des habitants et réactive aussi les réseaux d'entraide. Ainsi, entre voisins et parents, quelques litres se partagent pour parer aux besoins les plus urgents. Certains habitants utilisent notamment l'eau de mer pour évacuer des toilettes. D'autres rapportent quelques bidons depuis leur village jusqu'à la capitale. Mais cette solidarité ne suffit pas à absorber une crise qui touche aussi les petites activités économiques. Familles et professionnels multiplient les solutions de fortune, souvent coûteuses, pour continuer à cuisiner, à travailler ou simplement préserver un minimum d'hygiène. Abdallah Mzembaba.
12: Au sud de Moroni, Natija vit avec plusieurs proches. Dès les premiers jours, la famille a dû réorganiser ses repas.
13: Au tout début de la pénurie, on a mangé au restaurant pendant près d'une semaine. Vendredi dernier, on a dû préparer à la maison. On a dû acheter de l'eau minérale. On a acheté 3 bonbonnes d'eau pour 5000 francs et ça nous a permis d'avoir de l'eau pour cuisiner, un peu pour faire la vaisselle et un peu pour se préparer le lendemain pour le travail.
12: Dans la maison, l'eau achetée ne suffit pas à tous les usages. Les douches et le linge des enfants passent après la cuisine. Au nord de la capitale, Nasser fait les mêmes arbitrages dans son salon de coiffure, mais les résultats ne sont pas toujours garantis.
14: C'est une période très compliquée parce que même quand les clients viennent, je leur demande de partir. Je suis dans l'impasse. L'eau, c'est une priorité. La seule solution, c'est quand le client ne veut pas de shampoing, juste se faire couper les cheveux. À 17h, je ferme, alors qu'en temps normal, je travaille de 7h30 à 21h30. Je perds ainsi 50% de mon chiffre d'affaires quotidien, 50% de perte.
12: Nasser était pourtant prêt à payer le double, soit 500 francs les 20 litres, mais faute de vendeur, il s'est rendu lui-même deux fois à moto à une borne fontaine avec un bidon de 20 litres. Là aussi, pas une goutte au plus fort de la pénurie. Abdallah Mzembaba Moroni, RFI.
5: Et c'est la fin de ce journal. 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Il est 6h41 à Paris, 4h41 en temps universel.
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5: Et à suivre, notre série de l'été qui explore les histoires de la nuit en Afrique. Et nous serons en Côte d'Ivoire, dans la commune de Yopougon, à Abidjan. Notre correspondant Benoît Almeras nous parlera de la mythique rue Princesse, elle qui pendant 20 ans a été le passage obligé de celles et ceux qui aiment faire la fête. L'actualité des médias ensuite, rendez-vous consacré ce matin au podcasteur et influenceur Guillaume Play, fondateur et animateur du Média Legend. Celui-ci est dans la tourmente depuis quelques jours. Il est mis en cause pour son management et ses relations avec son public. Nous y reviendrons avec Amaury de Rochegonde. Enfin, des refrains pour l'histoire, ces chansons emblématiques qui racontent un événement marquant, un bouleversement historique ou encore une date clé du continent. Les Vikings de la Guadeloupe au programme dans quelques minutes. Mais d'abord, le journal des sports avec vous, Pauline Guillou. Bonjour Pauline.
15: Bonjour tout le monde.
5: La CAN féminine touche à sa fin, dernier week-end de compétition avec au programme d'abord la petite finale.
15: Et oui, Maroc-Algérie pour grimper sur la dernière marche du podium. Après deux finales perdues lors des deux dernières CAN, les Marocaines espéraient mieux pour cette nouvelle compétition à domicile. Difficile de retrouver élan et motivation, mais le sélectionneur des Lions de l'Atlas, Jorge Vilda, promet que ses joueuses se battront pour cette médaille de bronze. Écoutez.
16: Ça a été dur pour tout le monde, mais l'équipe s'est bien remise au niveau mental. Mes joueuses sont très fortes mentalement et elles veulent terminer cette compétition par une victoire. Jusqu'à présent, nous avons très bien joué. Il nous manque une petite cerise sur le gâteau pour laisser une bonne impression, mais nous avons joué 5 très bons matchs. Nous n'avons encaissé qu'un seul but et les statistiques montrent que nous avons toujours été supérieurs à nos adversaires. Sauf que le football est ainsi, un petit détail et ça vous élimine de la finale. Cette équipe a montré qu'elle savait surmonter l'adversité et je suis convaincu que les joueuses vont tout donner pour terminer avec une médaille pour tous nos supporters et pour achever cette compétition sur une bonne note.
17: Et pour, acabar un campeonato con buena nota.
15: Et le Maroc que l'on retrouvera, quoi qu'il arrive, au Brésil l'été prochain, puisque les Lions de l'Atlas sont qualifiés pour la Coupe du Monde.
5: Et autre nation déçue des demi-finales de la CAN féminine, l'Algérie.
15: déçues mais pas abattues. Les Algériennes enregistrent leur meilleure performance en Coupe d'Afrique des Nations cet été. Même si leur défaite face au Malawi laissera quelques regrets, l'Algérie veut aussi profiter de cette opportunité pour écrire une ligne de plus dans l'histoire du football algérien. Lina Boussaha, milieu de terrain des Vertes.
18: Ce qui nous motivera demain, c'est tout simplement entrer dans l'histoire. L'équipe nationale, l'équipe féminine d'Algérie. On a montré un beau visage jusqu'ici, depuis ces trois saisons ensemble avec le coach Farid Bensichi, son staff, la fédération qui nous pousse. Donc c'est tout simplement de rentrer dans l'histoire de la sélection féminine d'Algérie, apporter une médaille au peuple. Cette médaille de bronze, ce n'est pas rien. Ce sera la récompense de ces trois années, de tout ce qu'on a réalisé depuis ces trois années ensemble. Et une très belle fin de compétition, tout simplement.
15: Maroc-Algérie, donc petite finale de la CAN féminine, coup d'envoi 17h en temps universel. Sur le papier, le Maroc est favori, à domicile, plus et vainqueur de la dernière confrontation, qui remonte à moins de 3 semaines. Les deux équipes s'étaient affrontées en phase de poule, avec une victoire des Lions de l'Atlas 1-0.
5: Et on rappelle que la grande finale de cette CAN se jouera demain soir. Elle opposera le Cameroun au Malawi, deux équipes en quête d'un premier titre continental. Et on termine avec du rugby, Pauline.
15: La suite de la tournée des All Blacks néo-zélandais en Afrique du Sud, chez les actuels champions du monde qui vont défendre leur titre mondial dans un peu plus d'un an. En attendant, ils accueillent la Nouvelle-Zélande qui dispute une série de matchs contre des clubs sud-africains avant d'affronter les Springboks à 4 reprises. Aujourd'hui, ils sont à Pretoria pour affronter les Vodacom Bulls.
5: Le sport signé Pauline Guillou. Merci Pauline.
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5: À la une de l'actualité internationale, un anniversaire célébré par les talibans en Afghanistan. Ça fait 5 ans aujourd'hui qu'ils ont repris le pouvoir, mettant un terme à l'époque à la plus longue intervention militaire de l'histoire des États-Unis. Aujourd'hui, les défenseurs des droits humains dénoncent des reculs considérables, notamment en matière des droits des femmes. Témoignage à suivre dans le journal de 5h TU dans environ un quart d'heure maintenant. À suivre également dans ce journal, un reportage sur la situation surveillée de très près à Ceuta, l'enclave espagnole nichée dans le nord du Maroc, où des dizaines de milliers de personnes ont franchi la frontière il y a 2 semaines. Un nouvel appel à franchir cette frontière aujourd'hui est massivement relayé sur les réseaux, mais un important dispositif sécuritaire est déployé à Fnidek, côté marocain. L'Europe toujours face aux incendies, la Croatie notamment annonce un mort dans une zone résidentielle du littoral, tué par un feu ayant fait par ailleurs 40 blessés. En Espagne également, des centaines de pompiers déployés pour lutter contre un incendie dans la région d'Aragon. Incendie inédit aussi en Grande-Bretagne. Et la France et l'Allemagne font aussi face à des feux similaires. Comme chaque week-end, cet été, RFI explore les histoires de la nuit en Afrique. Et ce matin, nous nous rendons en Côte d'Ivoire et plus précisément à Abidjan, la capitale économique du pays, qui est aussi la capitale de l'enjaillement, c'est-à-dire qu'on s'y amuse beaucoup. Et elle doit en bonne partie sa réputation à une artère mythique de la commune de Yopougon, la rue Princesse, rasée il y a 15 ans au nom de la salubrité urbaine. Notre correspondant Benoît Admeras a rencontré ceux qui ont bâti le mythe.
19: Rue Princesse de Yopougon, il est 23h.
20: L'histoire de la rue Princesse a duré 20 ans.
19: Le temple de nuit chaude de la capitale économique vit à son rythme habituel. Boissons qui coulent à flot, musique à profusion et le monde qui bouge.
20: Aujourd'hui, les nuits se sont refroidies, mais la mémoire reste vive chez Charlie Bozieux. En 1991, cet entrepreneur gère l'image, la toute première boîte de la rue Princesse et le début d'un mythe.
21: On s'est dit qu'il fallait réveiller la commune et donc on a dit qu'on devait créer une image. L'image de la commune de Yopougon. Et comme nous étions dans le milieu du showbiz, tout artiste qui passait en Côte d'Ivoire, ils étaient là. C'était le rendez-vous des grands.
20: Dans la foulée de l'image, d'autres boîtes comme la clinique, le sérum, la pharmacie de garde ouvrent et cimentent la réputation de la rue Princesse. L'artère de 2 km de long devient un maquis géant et le passage obligé des fêtards.
22: On a inversé la tendance. Les gens quittaient donc Cocody pour aller à Yopougon danser.
20: Le producteur de musique Claude Bassolet était le propriétaire de l'image. Pour lui, la rue Princesse a même redéfini la culture ivoirienne.
22: Une boîte de nuit qui jouait à l'époque le Zouglou était considérée comme une boîte folklorique, machin et tout. On a imposé cette musique-là qui aujourd'hui est devenue notre identité nationale.
20: En plus du Zouglou, la rue Princesse voit l'émergence du coupé décalé. DJ Arafat fait ses premiers pas au Shanghai. La médaille à son revers, le vacarme et la prostitution. En 2011, la rue Princesse est rasée au nom de la salubrité quelques mois après l'arrivée au pouvoir d'Alassane Ouattara. Le mythe tombe, mais son esprit demeure. Il a même infusé dans tout Yopougon, selon Léo Montaz, ethnologue spécialiste de la musique ivoirienne.
2: Je ne pense pas qu'il y ait des lieux qui aient la même image que la rue Princesse, hein, qui soient aussi importants dans les imaginaires ivoiriens aujourd'hui. Maintenant, Yopougon reste un quartier central des cultures musicales ivoiriennes, et Yopougon continue à être un haut lieu de la fête ivoirienne, notamment pour les classes moyennes et les classes populaires qui n'ont pas les moyens d'aller dans les boîtes de nuit branchées de Cocody.
20: Yopougon reste habité par la rue Princesse. Aujourd'hui, c'est le Biama, la version survoltée du coupé décalé, qui ressuscite les nuits de la commune la plus populaire d'Abidjan. Benoît Almeras, Yopougon.

0: Les histoires de la nuit en Afrique, une série, une autre série estivale à retrouver sur RFI.fr et sur l'application Pure Radio. L'actualité des médias, comme chaque samedi à 7h06 sur RFI. Et ce matin, nous parlons avec Amaury de Rochegonde, du podcasteur et influenceur Guillaume Play, récemment mis en cause pour son management, mais aussi des relations présumées avec des fans mineurs. Fondateur et animateur du Media Legend, Guillaume Play est aussi un intervieweur de personnalités politiques ou économiques, Amaury.
1: Oui, Nicolas Sarkozy, Rachida Dati, Bernard Arnault, ils ont tous eu droit depuis un an à une longue interview sur Legend pour pouvoir y exprimer leur vérité face à un interlocuteur tantôt épaté, tantôt admiratif, mais toujours bienveillant. Guillaume Play est-il le Joe Rogan français du nom de ce podcasteur américain proche de Donald Trump et du camp conservateur? Il s'est en tout cas taillé une solide réputation depuis l'élection de 2022 où il avait reçu Anne Hidalgo, mais aussi Marine Le Pen et Éric Zemmour, ce qui lui avait valu d'être accusé de participer à la normalisation de l'extrême droite. Ces longues et parfois complaisantes interviews tranchent avec les formats courts que l'on trouve souvent en vidéo sur les réseaux sociaux, mais c'est aussi ce qui lui permet d'appâter les célébrités comme le basketteur Tony Parker, l'ancien patron Carlos Ghosn ou le ministre de l'Intérieur Laurent Nunez. Guillaume Play n'est pas tenu par les exigences du journalisme, il ne se revendique d'ailleurs pas comme tel, et il rencontre un grand succès si l'on en croit ses 3,7 millions d'abonnés sur YouTube et ses 8 millions d'écoutes mensuelles à son podcast, le premier en France selon Spotify.
0: Et Guillaume Play a donc été la cible de plusieurs articles de presse, à la fois sur son management et sur ses relations avec son public.
1: Oui, une enquête parue dans Les Inrecuptibles décrit notamment un climat délétère, raciste et sexiste à ses côtés, ce dont se défend l'intéressé. Surtout, le mensuel a retrouvé deux fans avec lesquels il a eu des échanges à connotation sexuelle à partir de leurs 14 et 15 ans, quand lui en avait 26 et qu'il travaillait sur la radio Énergie. Des témoignages qui ont aussi été diffusés anonymement par le youtubeur PTZ. Le Monde a publié de son côté le récit d'une ancienne mineure de 14 ans à qui il aurait évoqué l'idée d'un plan à trois, je cite. L'ancien animateur s'est défendu d'abord en disant que ces messages étaient inappropriés, mais que tous ne venaient pas de lui, les comptes sociaux étant co-gérés avec son équipe, ce qui a offusqué les personnes concernées. Puis Guillaume Play a déposé plainte contre Les Inrecuptibles, Le Monde et PTZ.
0: La chronique des médias signée Amaury de Rochegonde sur RFI. Des refrains pour l'histoire pour terminer cette édition. Ces artistes du continent qui, à travers leurs chansons, ont accompagné et accompagnent encore les moments clés et les grands bouleversements. Des repères collectifs qui racontent un événement historique, une époque, un fait social ou encore culturel. Et ce matin, coup de projecteur sur les Vikings de la Guadeloupe et leur titre « Qu'a nous fait ?» Florence Maurice.
2: Faut imaginer, un samedi soir à Pointe-à-Pitre dans les années 1970. C'est l'heure du bal. Sur scène, il y a les Vikings de la Guadeloupe, un groupe star de l'époque. Leur musique fait danser toute l'île et au-delà, avec ses tubes comme celui-ci, Canoupé fait. Canoupé fait, c'est une question en créole. Que pouvons-nous faire ? La chanson est signée Pierre-Édouard Décimus, le bassiste des Vikings. Elle sort en 1977. Et derrière cette question, il y a un fléau, le chômage, qui continue de monter en flèche.

0: nous souffrons, il n'y a pas de travail, que pouvons-nous faire ? Chante Maxo Séverin, l'un des chanteurs des Vikings. 30 ans plus tôt, la Guadeloupe est devenue un département français. Mais les promesses d'égalité avec la métropole ont laissé place à la désillusion. La jeunesse est de plus en plus scolarisée, mais les débouchés restent rares. Même dans l'agriculture, la mécanisation commence à remplacer les bras. L'île est en ébullition, se souvient Pierre-Édouard Décimus.
1: Nous étions dans une période de contestation et d'affirmation identitaire et politique.
0: Car le malaise ne date pas des années 70. 10 ans plus tôt déjà, un événement a fait voler en éclats les espoirs d'égalité nés de la départementalisation.
2: Des incidents qui ont fait 3 morts et une soixantaine de blessés.
0: En mai 1967, à Pointe-à-Pitre, sur la place de la Victoire, se déroulent des négociations entre syndicats et patronat.
3: 5000 ouvriers du bâtiment, sur un mot d'ordre de la CGT, étaient en grève.
0: Le ton monte, la répression est vive, grenades assourdissantes, balles réelles, le bilan officiel est de 8 morts. Les historiens parlent d'un véritable massacre et d'un bilan plus lourd. Pierre-Édouard Décimus a 20 ans à l'époque, les Vikings viennent de naître, il se consacre à la musique, mais il voit ce qui se passe.
1: Quand on sortait de répétition, j'ai vu des corps mutilés, j'ai vu les forces de l'ordre qui tiraient sans sommation, j'ai vu, il y a eu un soulèvement très fort.
0: Et ce traumatisme, il l'a encore en tête lorsqu'il écrit Canopé Fait 10 ans plus tard. Mais pour lui, la question ne s'arrête pas au travail. Derrière le chômage, c'est l'avenir même de l'île qui est en jeu. Quelle Guadeloupe construire ? Quel modèle inventer ? Quel avenir ?
1: Canopé Fait, ça veut dire que pouvons-nous faire d'autre que ce qui a été fait jusqu'à présent ? Ne pas vouloir plonger tête baissée dans ce que nous propose la métropole et montrer à la métropole que nous sommes debout.
0: Et c'est exactement ce qu'il fait avec ce morceau, car Canopé Fait ne ressemble pas vraiment à ce qui se fait alors. Un blues, hors cadre, une structure harmonique complexe, idéale pour l'improvisation.
1: On nous a pris pour des fous, mais on était fous. Je reconnais qu'on était fous. Alors que tout le monde fait du blues partout sur 12 mesures, nous on arrive, on fait sur 64 mesures, c'est de la folie.
0: Un blues donc, mais joué ici dans un esprit créole, avec les rythmes et les instruments de la Guadeloupe, et sans renier des influences, comme celle de George Benson par exemple, que les mélomanes avertis auront peut-être reconnu dans cet extrait.

0: ça montre comment on peut s'exprimer dans un langage qui est la biguine, une tonalité et des expressions qui sont bien chez nous, mais dans un langage universel qui est la musique.
1: Que pouvons-nous faire ? Pour Décimus, la réponse est donc là, créer une musique guadeloupéenne qui assume ses influences sans renoncer à son identité. Avec cette chanson, Canoupé fait, les Vikings ouvrent une voie. Quelques années plus tard, elle mènera au Zouk et au groupe Cassave que fonde Pierre-Édouard Décimus avec son complice Jacob Desvarieux.

Les Vikings de la Guadeloupe et leur titre Canoupe est fait au cœur des refrains pour l'histoire. 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Un grand merci à Sébastien Duhamel à la rédaction en chef ce matin, à Pauline Berthélémy qui est à la réalisation. 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
4: RFI Matin, ça débute avec votre journal. Diane Berger, bonjour.
6: Bonjour Pierre, bonjour à toutes et tous.
4: Et à la une donc, les 5 ans de la prise de Kaboul par les talibans.
6: Les femmes afghanes ont perdu depuis quasiment tous leurs droits, privées d'accès à l'école, au travail, forcées de se recouvrir de la tête aux pieds quand elles sortent. Témoignage à suivre de jeunes Marocains qui rêvent toujours de rejoindre l'Europe. Ils étaient entrés illégalement dans l'enclave espagnole de Ceuta il y a 2 semaines, mais ils ne retenteront pas malgré les appelle à franchir à nouveau la frontière ce samedi. Des températures trop élevées et des pluies trop faibles, une grande partie de la France souffre de la sécheresse. Les prairies sont inutilisables et pour nourrir leurs bêtes, les éleveurs doivent déjà sortir le fourrage censé servir l'hiver prochain.
4: C'était donc il y a 5 ans, jour pour jour, la chute de Kaboul aux mains des talibans.
6: Elle a entraîné avec elle la chute de la République, le départ des Occidentaux et le retour au pouvoir du mouvement islamiste ultra-rigoriste. 5 ans après, les talibans sont toujours aux manettes. 14 millions d'Afghans souffrent de la faim, selon l'ONU. Et surtout, les femmes ont été exclues de quasiment tous les pans de la société. Yelena Tomic a recueilli le témoignage d'un médecin de Jalalabad. Pour sa sécurité, il reste anonyme.
7: Lorsque les talibans ont pris le pouvoir en 2021, s'ils devaient adopter 10 lois, 9 concerneraient les femmes. Et il n'y a que quelques endroits où les femmes sont un peu libres, comme à Herat ou Kaboul, car ces villes sont touristiques et visitées par des médias étrangers. Les femmes peuvent aller au marché, faire des courses, mais elles n'ont pas le droit d'aller chez le coiffeur ou dans des parcs. Leur seule liberté, c'est d'aller au marché. Elles n'ont pas le droit de travailler. Mes sœurs, par exemple, ont pu aller à l'école jusqu'à leurs 12 ans. Maintenant, elles restent à la maison. Elles n'ont plus le droit d'étudier. À Kandahar et dans le Helmand, les politiques sont plus strictes à l'égard des femmes, car la majorité des talibans sont originaires de ces provinces. Si les femmes sont autorisées à sortir, elles doivent porter la burqa et être recouvertes de la tête aux pieds. En fait, la seule chose que les talibans savent faire, c'est construire des routes ou d'autres infrastructures. En dehors de cela, ils ne savent rien. Même leurs ministres sont incultes. Ils recrutent les anciens fonctionnaires pour leur montrer comment travailler et comment diriger un gouvernement. En ce qui me concerne, si j'en avais eu l'opportunité, je serais déjà parti.
6: La situation en Afghanistan, 5 ans après le retour au pouvoir des talibans. Vous allez y revenir, Pierre, dans un peu plus d'une heure avec votre invité.
4: L'ancien ambassadeur d'Afghanistan en France, Mohamed Homayoun Azizi, à 6h20, temps universel.
6: Le dernier bilan monte à 20 morts en Indonésie après le puissant séisme qui a touché il y a quelques heures l'est du pays. Magnitude 7,7, il a été suivi par plusieurs répliques. L'alerte au tsunami est levée, mais les autorités continuent de surveiller l'évolution de la mer.
4: Téhéran reste ferme, le détroit d'Ormuz est et restera iranien.
6: Hier, lors d'un meeting près de New York, Donald Trump a lancé sourire aux lèvres qu'il pourrait bientôt déclarer le détroit d'Ormuz territoire des États-Unis. Des journalistes présents estiment qu'il pourrait s'agir d'une boutade, mais la remarque est prise au sérieux par le pouvoir iranien. Pour l'instant, les efforts diplomatiques n'ont pas réussi à mettre fin au conflit entre les deux pays. Le détroit d'Ormuz reste verrouillé par l'Iran. Un bateau de la compagnie pétrolière des Émirats a été attaqué hier soir.
4: Scène de liesse autour du siège du principal parti d'opposition du Tchad la nuit dernière.
6: Succès Masra a été accueilli par ses soutiens après sa sortie de prison avec 8 autres opposants. Le président des transformateurs a été gracié hier par le chef de l'État, Mahamat Idriss Déby. Gracié mais pas amnistié, il reste donc inéligible.
4: On en parlait hier sur RFI, des appels à se rendre illégalement à Ceuta aujourd'hui circulent sur les réseaux sociaux, mais difficile de savoir s'ils seront suivis.
6: Deux semaines après l'arrivée de plus de 60 000 migrants dans l'enclave espagnole située au nord du Maroc, il y avait eu, on le rappelle, au moins 141 morts selon l'Association marocaine des droits humains. Toute la journée d'hier, la police marocaine a procédé à des contrôles et des arrestations aléatoires à Fnidek, la ville côté marocain de la frontière. De fait, de nombreux jeunes qui avaient atteint l'enclave de Ceuta par la mer il y a deux semaines ne vont pas retenter l'expérience. François Humfer Kataji.
5: Cette fois, Walid, 18 ans, n'y retournera pas.
8: Non, je n'y retournerai pas, parce qu'il n'y a aucune solution pour nous là-bas. Le Maroc a exigé qu'on revienne, et l'Espagne aussi voulait nous faire partir. Ils ne vont pas nous donner de papier ou de passeport, rien du tout.
5: Le 30 juillet dernier, c'est sa mère qui l'a encouragé à prendre part au franchissement collectif. Mais rapidement, il a vu son rêve d'Europe se transformer en cauchemar. Deux de ses amis, 16 et 18 ans, se sont noyés ce jour-là.
8: Les gens s'agrippaient les uns aux autres dans la mer. C'est comme ça qu'ils sont morts. Ça m'a rendu triste, déçu et déprimé.
5: Cet ancien manifestant du mouvement Gen Z 212, qui maîtrise trois langues, n'a pas pour autant abandonné son rêve d'Europe.
8: Pour une meilleure vie, pour fonder une famille, gagner de l'argent, avoir une chance de trouver un travail et pour que ma famille soit fière de moi. Ici, c'est impossible de gagner de l'argent.
5: À ses côtés, son ami Liane, habitant de Fnidek, ne souhaite pas non plus retenter un passage illégal de frontière. Lui a passé 14 jours à Ceuta avant de se décider à rentrer.
9: Là-bas, je ne mangeais pas sainement, seulement des boîtes de conserve dans la rue.
5: Walid précise qu'il ne cautionne pas les arrestations dont il a été témoin hier.
8: Ce n'est pas légal. Pourquoi arrêter des enfants? Quel est le sens de tout ça?
5: Aujourd'hui, les forces de police présentes en mars à Fnidek et sur la mer vont empêcher tout passage vers le territoire espagnol. François Imferkataji, Fnidek, RFI.
6: La crise à Ceuta avait provoqué des tensions entre l'Espagne et l'Italie il y a deux semaines. La première ministre italienne Giorgia Meloni veut en effet se montrer la plus ferme possible sur les questions migratoires. Et un nouveau bras de fer commence, cette fois-ci avec l'Allemagne. Berlin demande l'application des nouvelles règles européennes sur l'asile et la migration, et donc l'expulsion de migrants vers l'Italie, car ils sont entrés dans l'espace européen via ce pays. À Rome, ça ne passe pas, Anne Lenier.
10: C'est à partir du 19 août que Berlin veut commencer à renvoyer des demandeurs d'asile arrivés en premier en Italie. Et ce, en vertu du système de Dublin et du nouveau pacte sur l'asile et la migration, entré en vigueur le 12 juin dernier. Mais Rome refuse et invoque un accord bilatéral de 2025, annulant les transferts de migrants pour les dossiers antérieurs au 12 juin. En outre, le gouvernement Meloni, qui veut encore plus muscler sa politique anti-migrant pour freiner l'ascension d'un nouveau parti d'extrême droite, Futuro Nazionale, demande que les milliers de personnes secourues au large de la Sicile par des ONG allemandes soient décomptées dans les quotas de répartition. Berlin n'a pas encore répondu à la lettre de Rome envoyée hier. La première migrante censée être renvoyée en Italie est une Somalienne de 22 ans qui a enfin retrouvé sa mère en Bavière fin mars et a entamé un parcours d'intégration exemplaire. Anne Lenir, Rome, RFI.
4: Les fortes chaleurs favorisent toujours les incendies dans une grande partie de l'Europe.
6: En Croatie, une personne a été retrouvée morte. Il y a également une quarantaine de blessés à cause de l'un des pires feux de l'histoire du pays. Les pompiers luttent également contre les flammes en Espagne, dans la région d'Aragon. Et dans le sud-ouest de la France, le feu des Landes a ravagé 1300 hectares depuis jeudi soir.
4: Ajouté à la chaleur, la sécheresse.
6: Un phénomène lui aussi aggravé par le changement climatique. De nombreuses prairies françaises ont troqué leur habituelle couleur verte pour du jaune, faute d'eau, l'herbe a grillé. Alors pour nourrir les troupeaux, les éleveurs n'ont plus le choix. Ils doivent utiliser dès maintenant le fourrage prévu pour l'hiver. Thaïs Moreau a rencontré un éleveur bovin près de Paris.
11: Habituellement, les vaches de Philippe Dufour broutent tout l'été dans les prés. Cette année, les champs sont grillés, l'herbe jaunie par le soleil.
12: Doucement. On n'a plus rien, on n'a plus d'herbe du tout depuis déjà plus d'un mois. C'est un peu désertique. Moi, j'ai jamais vu ça à ce point-là.
13: Mais ça, pour que ça reparte, il faut qu'on ait des orages, il faut qu'on ait de la pluie, il faut qu'on ait au moins 100 mm, quoi.
11: C'est la première fois que l'éleveur connaît une telle sécheresse. Depuis deux mois, il est obligé chaque jour d'utiliser ses fourrages d'hiver pour nourrir ses 200 vaches. Dans son hangar, il ne reste que quelques ballots de foin stockés.
12: D'habitude, le hangar est plein de foin. Voilà, à cette époque-ci. Il est quasiment au 4/5 bide. Le foin, est introuvable, hein. Tout le monde est, enfin, toute la France est à les mêmes conditions climatiques. En sachant que là, même s'il pleut, bientôt, qu'il tombe 100 mm, 150 mm, pour que l'herbe, comme elle est desséchée pour qu'elle reparte, on n'aura pas d'herbe avant le mois d'octobre.
11: Alors, pour économiser le peu de foin, Philippe Dufour a dû trouver en urgence des solutions, compensées en betteraves, maïs et céréales. Mais tout ça a un coût, celui de l'adaptation au changement climatique.
12: Moi, j'ai estimé, depuis le début que je donne du foin, c'est en gros, après 15 000 euros par mois de dépenses supplémentaires, quoi. On subit plus qu'on est proactif dans le phénomène, mais on s'adapte.
11: Ça vous inquiète ?
12: Ça m'inquiète, oui, parce que j'ai peur aussi que peut-être l'année prochaine, on peut se revoir en disant, là, on est inondé et on a de l'herbe, mais on ne peut pas la récolter parce qu'on a trop d'humidité.
11: Il n'a qu'une crainte, devoir vendre ses bêtes, faute de moyens pour les nourrir. Un reportage de Thaïs Moreau. Plus d'une centaine de vols risquent d'être annulés ce week-end dans 6 aéroports de France. L'intersyndicale d'EasyJet appelle à la grève après l'échec du dialogue entre la direction et les personnels de cabine de la compagnie à bas coût. Au cœur des négociations, notamment la question des plannings. Gaël Leloup est steward et représentant du syndicat de l'Union des navigants de l'aviation civile.
14: Dans le domaine de l'aérien, on est habitué à avoir des aléas, il y a besoin de souplesse parce qu'il peut y avoir des retards, il peut y avoir des problèmes de météo. Donc on sait qu'on peut avoir des changements de planning de temps en temps. Là, le problème, c'est qu'aujourd'hui, c'est devenu la norme. C'est qu'on peut être changé parfois plusieurs fois sur une seule journée, on peut avoir 10-15 changements dans le mois. Nous, aujourd'hui, ce que l'on veut, en fait, c'est une qualité de vie au travail. Et aujourd'hui, ce n'est plus possible d'avoir autant de changements de planning. On a des collègues qui font des burn-out, des gens qui sont vraiment pas bien parce que c'est un stress très très fort de devoir tout cumuler entre la vie personnelle et la vie professionnelle. Par exemple, la dernière proposition qu'on a eue de la compagnie, c'est de nous garantir deux journées par mois où il ne devrait pas y avoir de changement, hors mesures exceptionnelles, et on a toujours des mesures exceptionnelles. Mais aujourd'hui, quand on fait 15 jours de vol par mois, ça veut dire qu'on nous garantit 15% de notre planning. C'est même pas entendable, en fait, d'avoir cette proposition. Est-ce qu'on a dit à la direction ? Normalement, ça devrait être le minimum. On devrait approcher des 90% à peu près de stabilité planning. Là, on est vraiment très très loin.
11: Gaël Leloup, steward chez EasyJet, il répondait à Antoine Camara.
4: Et puis on termine avec du sport. Diane, la suite des championnats d'Europe de natation.
11: Léon Marchand s'est assuré hier sa place en finale du 200 mètres papillon au Centre aquatique olympique de Saint-Denis. Toujours aussi chaud comme ambiance, Christophe Diremzian.
15: Son entrée dans le bassin et ses coups de bras dans l'eau suscitent toujours la même folie, mais pour sa deuxième course de la journée, Léon Marchand, lui, est resté sage. Une qualification assurée, près de 2 secondes de moins que son chrono du matin, mais loin du record du monde que certains le voyaient battre dès maintenant, ça n'était pas le jeu.
16: Je pèse un peu dans le dernier 50. Je suis un peu sous l'eau, j'arrive moins à mettre les jambes. Il y a aussi le fait que c'est pas la finale, donc je pense que dans ma tête, inconsciemment, j'ai pas la même énergie que dans une finale européenne. J'espère que je l'aurai demain. Faut pas savoir, mais voilà.
15: Lundi, sur le relais 4 x 200 mètres nage libre, terminé sur la deuxième marche du podium, le Toulousain avait déjà retrouvé l'ambiance de Paris 2024. Ça n'était pas la même enceinte, mais le même public chauffé à blanc.
16: C'est trop bien. Déjà ce matin, j'étais un peu choqué. Et là, ce soir, je pense que c'est pour ça que j'arrive à partir assez vite, parce qu'il y a vraiment de l'énergie. On peut voir tous les visages. Alors que aux yeux, c'était un peu plus puissant peut-être. Mais ici, c'est plus rapproché, mais il y a énormément d'ambiance. Tous les nageurs le disent, hein, pas que les Français, donc c'est trop bien.
15: Ce samedi soir, quelques minutes après l'hommage rendu au néo-retraité Florent Manaudou, Léon Marchand tentera de prolonger la fête en chipant le record du monde du 200 mètres papillon au Hongrois Christophe Milak, son adversaire malheureux du duel d'anthologie en finale des Jeux Olympiques.
11: Cette finale du 200 mètres papillon, elle sera à suivre à 16h30, temps universel. Et parmi les autres résultats d'hier, la deuxième médaille d'or du Roumain David Popovic sur le 200 mètres nage libre après celle obtenue sur le 100 mètres.
4: Le journal de Diane Berger. Merci Diane et à tout à l'heure. Il est 7h13 ici à Paris. RFI Matin, nous sommes ensemble jusqu'à 10h. On va beaucoup parler de la situation en Afghanistan ce matin, car il y a 5 ans, jour pour jour, Kaboul retombait aux mains des talibans, le début d'une demi-décennie marquée par un recul sans précédent du droit des femmes et des libertés publiques dans le pays.
17: The most disliking thing is that they don't know anything by the name of privacy.
18: Ce qui dérange beaucoup les gens, c'est le mépris des talibans pour la vie privée. Par exemple, si vous êtes arrêté à un checkpoint parce qu'ils vous trouvent suspect, ils fouilleront fouilleront votre porte-monnaie, ils demanderont l'accès à votre téléphone pour lire vos messages et visionner votre album photo.
4: Analyse, récit, témoignage à retrouver tout au long de cette matinée. À 8h20, nous recevrons Mohamed Homayou Nazizi. Il était ambassadeur en France au moment de la chute de Kaboul. Il représente toujours son pays auprès de certaines institutions onusiennes. L'actualité ce matin également marquée par cette grâce présidentielle au Tchad. 9 dirigeants de l'opposition sont sortis de prison, dont l'ex-premier ministre de transition Succès Masra. C'est à la une de nos éditions africaines. Et puis toutes vos chroniques musicales et les sports, avec notamment la CAN féminine. C'est au programme ce matin. Merci d'être avec nous. Il est 10h43 à New Delhi. Si la crise pétrolière poussait l'Inde à se mettre au vert alors que le prix du baril frôle toujours les 90 dollars, les conducteurs indiens cherchent des alternatives pour éviter le braquage à la pompe. Résultat, les ventes de deux roues électriques explosent dans le sous-continent, car dans des métropoles saturées, le scooter reste le moyen de transport le plus pratique. C'est un reportage à New Delhi d'Abdoulaye Rali.
19: Au cœur de la rue commerçante d'Adchini, au sud de Delhi, les concessions de deux roues s'enchaînent. C'est ici que Prakash, 64 ans, vient chercher ses clés. Pour lui, tourner la page du thermique est devenu une évidence.
20: First time electric scooter lié.
21: C'est la première fois que j'achète un scooter électrique. On verra ce que ça donne. L'essence est devenue trop chère. Elle a dépassé les 100 roupies le litre. C'est pour ça que je franchis le pas.
19: Un choix partagé par des milliers d'Indiens. Porté par la flambée des carburants, les ventes de deux roues électriques ont bondi de près de 63% sur un an pour dépasser 170 000 immatriculations mensuelles. Derrière son comptoir de la marque indienne Hero, Sanoj a du mal à suivre la cadence.
22: Le mois dernier, j'ai reçu 20 scooters. Tous sont vendus. Là, j'en ai reçu 20 nouveaux. Ils seront tous vendus d'ici une semaine.
19: À l'achat, cela représente un sacré budget pour les familles indiennes. Les modèles d'entrée de gamme s'affichent désormais autour de 100 000 roupies, soit environ 1000 euros, un tarif comparable aux motos traditionnelles. Mais c'est surtout à l'usage que l'économie frappe les esprits, selon Rahul, un autre revendeur de la rue.
22: Pour faire 45 km avec une moto traditionnelle, il faut compter 102 roupies. En électrique, ça ne coûte que 10 à 12 roupies.
20: 10 ou 12 roupies avec 45 km.
19: Au-delà du portefeuille, le scooter est le pivot de la vie quotidienne. À Califourchon, sur son nouveau modèle, Jyoti se définit comme une mère au foyer hyperactive. Pour elle, cet engin fait tout.
23: Je vais chercher ma fille, je la dépose, je vais à mes cours, j'achète des légumes, je fais les courses.
19: En Inde, la moto s'étire parfois au maximum pour devenir un vrai véhicule familial. Dans les avenues de la capitale, il n'est pas rare de les voir chargées à l'extrême. Alors, on a posé la question à Jyoti. Vous roulez à combien au maximum ?
23: À 4, les amis, la famille, tout le monde.
19: Une pratique pourtant interdite mais révélatrice du quotidien indien. Ici, le scooter doit s'adapter à tout, un équilibre permanent entre sécurité, débrouillardise et économie. Abdullah Irani, New Delhi, RFI.
4: Un reportage en Inde, à lire ou à réécouter sur RFI.fr. En France, la bataille pour la présidentielle de l'année prochaine est déjà bien lancée. Entre premier meeting et petite phrase, les candidats se préparent à 8 mois qui mèneront la France à tourner la page de la décennie Macron. Le service politique de RFI revient en ce mois d'août sur les précédents scrutins qui ont conduit à l'élection d'un chef de l'État, tous porteurs de duels ou de moments forts. Aujourd'hui, ce sera la campagne de 2012 qui a vu la gauche l'emporter. Après le quinquennat de Nicolas Sarkozy, les Français ont choisi un président normal, celui que l'on n'attendait pas. Charlotte Urien-Tomaca nous fait le récit de la victoire de François Hollande.
24: Il y a des slogans qui collent à une époque. En 2012, celui-ci tient en deux mots, président normal.
25: Un président qui d'abord respecte les Français, qui les considère. Moi, président de la République, je ne serai pas le chef de la majorité. J'avais évoqué une présidence normale. Rien n'est normal quand on est président de la République, puisque les conditions sont exceptionnelles. Mais il doit aussi être proche du peuple.
24: À ce moment-là, la formule fait mouche. Parce qu'elle dit tout sans presque rien dire. Elle parle moins de François Hollande que du rejet de Nicolas Sarkozy. Nous sommes au printemps 2012. La France sort de 5 années de présidence hyperactive. Omniprésence médiatique, soirée au Fouquet's, vacances sur le yacht de Vincent Bolloré, phrase choc, agitation permanente. Nicolas Sarkozy occupe tout l'espace. Et face à lui, François Hollande choisit exactement l'inverse. Pas de posture de chef providentiel, pas de récit flamboyant. Le député de Corrèze se présente comme un homme ordinaire, presque banal, et c'est précisément sa force. Pourtant, un an plus tôt, personne ou presque ne l'imagine à l'Élysée. Car à gauche, le grand favori s'appelle Dominique Strauss-Kahn.
0: Un coup de tonnerre dans la vie politique française. Le directeur général du Fonds monétaire international inculpé d'agression sexuelle, de tentative de viol à New York. Accusation portée par une femme de chambre de l'hôtel où il séjournait.
24: L'affaire du Sofitel de New York pulvérise le scénario socialiste. En quelques heures, le candidat naturel disparaît. Le Parti socialiste doit improviser une nouvelle campagne. François Hollande, lui, avance pas à pas. Longtemps moqué pour son manque de stature, l'ancien premier secrétaire du PS travaille son image avec minutie. Il maigrit, il affine son discours et surtout, il comprend qu'après les crises financières, après les tensions, après l'hyperprésidence, une partie des Français aspire au calme.
25: Vous pouvez décider de changer. Changer d'avenir, changer de politique, changer de président. Le changement, c'est maintenant.
24: Même ces meetings contrastent avec ceux de Nicolas Sarkozy. Là où le président sortant électrise ses partisans, Hollande installe une ambiance plus sobre, presque tranquille. Il parle de justice sociale, de jeunesse, de rassemblement. Il promet de réenchanter le rêve français. Mais le vrai tournant arrive pendant l'entre-deux-tours. Le débat télévisé entre François Hollande et Nicolas Sarkozy oppose deux styles, presque deux conceptions du pouvoir. Et pendant plusieurs

0: public.
1: Mais une fois au pouvoir, l'image du président normal finit par se retourner contre lui. Ce qui apparaissait comme une qualité devient pour ses adversaires un symbole de faiblesse. En politique, les slogans sont parfois des boomerangs et celui de François Hollande restera comme l'un des plus marquants de la Ve République.
2: François Hollande ou le président normal, c'était le récit de Charlotte Turien-Thomacat. Rendez-vous samedi prochain pour revivre cette fois la victoire de la fusée Emmanuel Macron ou le succès du ni droite ni gauche. L'Asie en mouvement, tous les samedis sur RFI, et cette question, l'Ukraine peut-elle devenir le théâtre d'un affrontement indirect entre les deux Corées? Bonjour Nicolas Feldman.
3: Bonjour, bonjour à tous.
2: Cette semaine, Volodymyr Zelensky a pressé la Corée du Sud de faire davantage pour aider l'Ukraine, un appel qui intervient à un moment où la Corée du Nord s'implique encore un peu plus dans la guerre aux côtés de la Russie.
3: C'est en tout cas ce qu'affirme le renseignement militaire ukrainien. Lundi soir, la ville de Zaporijjia a vécu une nouvelle nuit de bombardement et parmi les armes utilisées, le président Zelensky accuse Moscou d'avoir lancé des missiles balistiques nord-coréens, les fameux KN-23.
2: Ces missiles, les KN-23, on les avait déjà vus sur le front.
3: Oui, ce sont en quelque sorte les cousins nord-coréens de l'Iskander russe, capables de frapper à plusieurs centaines de kilomètres. Ils sont surtout très difficiles à intercepter. Alors il faut relativiser leur nombre dans l'arsenal russe, mais leur intérêt est évident pour Moscou, multiplier les attaques et saturer les défenses antiaériennes ukrainiennes déjà en difficulté.
2: Pyongyang fournit donc déjà à la Russie ses missiles, mais aussi des soldats, et la Corée du Nord pourrait en envoyer encore plus.
3: Oui, ce sont environ 13 000 soldats nord-coréens qui auraient déjà été envoyés en Russie depuis le début du conflit, notamment dans la région de Koursk. Eh bien, ce chiffre pourrait bientôt être multiplié par 3. Le renseignement ukrainien évoque l'arrivée prochaine de 30 à 50 000 soldats nord-coréens, et ce n'est pas tout. Une unité spécialisée dans les frappes de missiles balistiques serait en cours d'installation dans la région de Voronezh, dans l'ouest de la Russie, avec un stock d'une centaine de missiles.
2: Et ces renforts, Nicolas, sont une menace directe pour l'Ukraine, mais aussi, dit Zelensky, pour le reste du monde.
3: Oui, avec un argument, des soldats qui combattent, des missiles testés en conditions réelles. Tout cela permet à Pyongyang d'acquérir une expérience directe de la guerre, et cela rend la Russie plus forte. Mais ces mises en garde relèvent aussi d'une stratégie politique du président ukrainien, parce qu'évidemment, plus la menace nord-coréenne est grande, plus elle justifie un soutien occidental important.
2: D'où cet appel du président ukrainien à Séoul pour un soutien accru.
3: Notamment pour envoyer à Kiev des systèmes de défense antiaérienne. Alors la Corée du Sud soutient déjà l'Ukraine dans plusieurs domaines, l'énergie, les infrastructures, la santé, mais elle garde une ligne rouge, pas de livraison d'armes à un pays en guerre. En 2023, pourtant, Séoul avait contourné cette doctrine en envoyant des centaines de milliers d'obus aux États-Unis, des obus qui avaient tendance ensuite été acheminé en Ukraine.
2: D'où cette question, Séoul pourrait donc malgré tout franchir le pas?
3: Le ministère sud-coréen des Affaires étrangères l'a en tout cas rappelé lundi, la livraison d'armes à l'Ukraine n'est toujours pas au programme. Et dans un éditorial publié cette semaine, le Korea Times explique cette position. Envoyer des armes lourdes à l'Ukraine ferait basculer Séoul dans le camp des belligérants aux yeux de Moscou et donc aussi indirectement de Pyongyang. Un pas que la Corée du Sud n'est pas encore prête à franchir à l'heure où la nouvelle majorité à Séoul cherche justement à renouer avec son voisin, la Corée du Nord.
2: Quand le conflit ukrainien bouleverse les équilibres fragiles de la péninsule coréenne, c'était le sujet de l'Asie en mouvement cette semaine avec Nicolas Feldman. Merci Nicolas. À 5h24 en temps universel et comme tous les samedis, nous retrouvons nos partenaires de Jeune Afrique. François Soudan, directeur de la rédaction, revient avec Catherine Potet sur la une de l'hebdomadaire. On parle aujourd'hui de l'avenir de l'opposition guinéenne alors que la période de transition est officiellement terminée.
4: À la une de Jeune Afrique cette semaine, la Guinée, avec notamment cette question: quel rôle l'opposition peut-elle jouer dans ce pays qui vient officiellement de clore sa phase de transition et de réintégrer la CEDEAO? Bonjour François Soudan.
5: Bonjour Catherine.
4: Jeune Afrique a donc enquêté pour tenter de répondre à cette question. Dans quel état se trouve aujourd'hui l'opposition guinéenne?
5: Alors, il y a en Guinée, hein, Catherine, comme souvent dans ce type de régime présidentiel autoritaire, deux types d'opposition. Une opposition interne, tolérée parce que modérée, qui dispose d'un groupe parlementaire très minoritaire à l'Assemblée et de quelques figures de proue. Ces marges de manœuvre qui sont étroites, puisque les manifestations demeurent interdites et que les médias sont très contrôlés, l'opposant Abdoulaye Yero Baldé nous les résume en une phrase.

0: Nous naviguons en permanence sur une ligne de crête. Il nous faut jouer notre rôle d'opposant en restant dans les clous. Et puis, il y a une opposition externe, beaucoup plus radicale, sans doute représentative, celle du collectif des forces vives de Guinée, qui regroupe des organisations de la société civile et des partis historiques dissous depuis mars dernier, dont les leaders vivent en exil. Cette opposition-là, qui a publié au début de ce mois d'août un communiqué appelant, je cite, à mettre fin au régime, elle a un cheval de bataille, un léca douloureux et non élucidé à ce jour, d'enlèvement suivi de disparition d'opposants, Catherine.
1: Alors, sur le sujet de ces disparitions, justement, Jeune Afrique a interrogé le Premier ministre guinéen, Amadou Ouriba. Que répond-il ?
0: Alors, 35 cas ont été documentés par le collectif Tournant la Page et nos envoyés spéciaux, Mariem Soumaré, Diawo Barry, ont effectivement interrogé à ce sujet le Premier ministre, que l'on sent à la fois embarrassé et lassé de répondre à ce genre de questions. Il parle de cas individuels pour lesquels, affirme-t-il, les juridictions font leur travail tout en concédant qu'il y a pu y avoir des insuffisances parce que, dit-il, aucun pays n'a réussi sa transition sans soubresaut. En fait, Catherine, si le Premier ministre Ouriba n'est pas en mesure d'apporter des réponses concrètes aux interrogations des familles des disparus, c'est sans doute qu'il n'en connaît rien. Seul le président Doumbouya et quelques militaires de son entourage pourraient nous éclairer à ce sujet.
1: Enfin, François Soudan, Jeune Afrique nous donne des nouvelles de l'ancien président Alpha Condé, toujours en exil, toujours désireux de rentrer dans son pays. Il se trouve actuellement à Brazzaville.
0: Ah oui, comme on le sait, Alpha Condé séjourne à Brazzaville depuis la mi-avril et après un long exil corseté, solitaire à Istanbul, sur les rives du Bosphore, il semble, c'est vrai, renaître sur celle du fleuve Congo. Alors Alpha Condé, c'est quelqu'un qui a besoin de retrouver un rôle à la mesure de son expérience sur la scène panafricaine, de démontrer qu'il est toujours respecté, invité, consulté par ses anciens pairs. On l'a vu participer à diverses cérémonies officielles, publiques ou privées dans la région. Et il s'est, à son initiative, impliqué sur le dossier du dialogue intercongolais en République démocratique du Congo. Il a pour ça l'avantage d'être proche à la fois de Félix Tshisekedi et de quelques personnalités de l'opposition, comme Moïse Katumbi ou Martin Fayulu, sans perdre pour autant, Catherine, de vue, ce qui demeure son objectif principal, rentrer en Guinée pour y achever son mandat interrompu par le coup d'État de Mamadi Doumbouya il y a bientôt 5 ans. Une idée fixe qui inquiète les autorités de Conakry, et même si celles de Brazzaville ne sont pas du genre à autoriser un de leurs hôtes à déstabiliser à distance un régime étranger, elles le leur ont fait savoir, Catherine.
1: Merci François Soudan. Le point sur la situation de l'opposition en Guinée, c'est à lire sur jeuneafrique.com.
2: Merci beaucoup Catherine Potet. 7h28 ici à Paris, vous restez avec nous dans un instant. Le point complet sur l'actualité africaine, ce sera le journal de Nemo en plus. Et puis juste après, nous retrouverons notre chroniqueur Newton Ahmed Barry qui nous parlera de la justice internationale. Elle est mise à mal par la défiance de nombreux pays africains. Vous l'entendrez.
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2: Il est 6h en temps universel, 8h ici à Paris. 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Toute l'actualité avec Gaëtan Plenet. Bonjour Gaëtan.
3: Bonjour Pierre, bonjour à tous.
2: À la une, 5 ans déjà.
3: 5 ans que les talibans sont revenus au pouvoir en Afghanistan. 5 années de terreur et de restrictions, notamment pour les Afghanes. Dans ce journal également, la canicule et la sécheresse qui continuent à frapper l'Europe. On sera en Hongrie, on sera aussi en France où le Conseil constitutionnel valide la quasi-totalité de la loi d'urgence agricole et notamment la réintroduction de pesticides interdits. L'opposant tchadien Succès Masra est libre, gracié hier par le président après un an derrière les barreaux. Et puis la route s'achève, celle du rock à Saint-Malo. Le festival se referme ce soir avec un concert très attendu des Irlandais de Fontaines D.C.
2: Le drapeau noir et blanc de l'émirat islamique d'Afghanistan flotte un petit peu partout dans les rues de Kaboul ce matin.
3: Kaboul où les talibans revenaient au pouvoir il y a tout juste 5 ans. Ce 15 août 2021 et dans les jours qui suivent, des milliers d'Afghans tentent d'être évacués par les forces occidentales, mais tous n'y parviennent pas. Et pour eux, le cauchemar devient réalité. Torture et restrictions en tout genre. Plus le droit, notamment, d'écouter de la musique. Pour les femmes, la liste est encore plus longue. Elles ne peuvent plus faire d'études, ne peuvent même plus se rendre dans les parcs. Oda Ramosh y a échappé. Cette poétesse et militante des droits des femmes fait partie de celles et ceux qui ont pu quitter l'Afghanistan. Nommée en 2022 parmi les 100 personnalités les plus influentes par le magazine Time, elle est désormais en exil en Norvège. Une situation qu'elle vit comme une nouvelle déchirure. Mélissa Barra a pu échanger avec elle.
4: I miss my people.
5: À 18 ans, Oda Ramosh trouve sa mère pendue. Punie par les talibans, explique-t-elle, pour sa défense de l'éducation des filles en Afghanistan. Sa sœur, mariée de force, est tuée aussi. Plus tard, Oda Ramosh gère une maison d'édition, écrit des poèmes sur la liberté des femmes, enseigne sur la santé menstruelle et fait des ateliers d'émancipation économique. Avec les talibans au pouvoir, son quotidien devient invivable, son engagement dangereux.
4: I came to Oslo for a conference.
5: Oda Ramosh est invité en janvier 2022 à Oslo pour une conférence, une rencontre entre Européens, sociétés civiles afghanes et fonctionnaires talibans en quête de soutien financier international. Elle y dénonce, photo en main, les disparitions et tortures d'autres militantes. Menacée de mort, elle ne retournera plus à Kaboul. Oda Ramosh fonde le mouvement des femmes pour la justice, pour porter la voix de celles qui, comme elles, vivent en exil, la voix aussi des Afghanes dont le corps et l'avenir est passé sous contrôle taliban.
4: We listen to them. We share their stories.
5: Message anonyme sur les réseaux sociaux, cours en ligne et réunions secrètes sur Zoom. Ce travail de l'ombre est difficile, mais elle ne compte pas baisser les bras.
4: We never stop.
3: Et on reparle de ces 5 années au pouvoir des talibans en Afghanistan dans quelques minutes avec votre grand invité Pierre.
2: Mohamed Amayoun Azizi, ancien ambassadeur d'Afghanistan en France.
3: Au moins 20 morts après un séisme de magnitude 7,7 qui a secoué l'île indonésienne de Flores. Des habitations ont été détruites et de fortes répliques ont suivi. On va faire un point sur la situation dans le journal de 7h en temps universel.
2: En Europe, la terre n'a pas tremblé, mais elle est sèche, très sèche, trop sèche.
3: Et ça a des conséquences, notamment en Roumanie. Là-bas, le niveau du Danube est particulièrement bas. Or, son eau est nécessaire pour refroidir les réacteurs de l'unique centrale nucléaire du pays, d'où la décision de la mettre temporairement à l'arrêt, c'est le cas depuis jeudi. Or, en Roumanie, le nucléaire, c'est 20% de la production d'électricité, alors la population forcément en subit les effets, Muriel Paradon.
6: Avec l'arrêt de la centrale nucléaire de Cernavoda qui fournit 20% de l'électricité en Roumanie, les autorités doivent trouver des alternatives pour satisfaire tous les besoins. Mais ce n'est pas simple dans un pays qui n'a pas assez investi dans ses infrastructures, selon Otilia Noutou, spécialiste des politiques énergétiques auprès du think tank Expert Forum.
7: Avant même cette crise, nous avions en Roumanie un déficit de production en électricité. Bien sûr, nous avons des centrales à charbon ou des centrales hydroélectriques, mais elles ne fonctionnent pas de manière optimale et elles sont, à un certain degré, aussi touchées par la sécheresse.
6: Les Roumains ont aussi beaucoup développé ces dernières années les énergies renouvelables, notamment le solaire. Le problème, c'est qu'il n'y a pas assez de capacité de stockage, selon Otilia Noutou. C'est donc insuffisant pour couvrir les besoins toute la journée. Il faut donc importer de l'électricité d'autres pays.
7: Maintenant, nous achetons de l'électricité à certaines heures à la Bulgarie ou à l'Ukraine. Mais comme il y a une pénurie d'électricité dans tous les pays de la région, les prix montent.
6: Et si la situation perdure, cela pourrait se répercuter sur la facture d'électricité des Roumains.
3: Et la sécheresse des sols et de la végétation, c'est aussi un combustible tout trouvé pour les feux de l'été en Europe. La Croatie en vit un, peut-être le pire de son histoire, près de 1000 hectares brûlés dans les forêts de son littoral. Au moins une personne a perdu la vie. En France, c'est dans les Landes, dans le sud du pays, que la forêt brûle à nouveau. 1300 hectares parcourus, mais les projections sont plutôt favorables grâce aux températures qui devraient commencer à baisser ce week-end dans le pays après un nouvel épisode de canicule.
2: La France, où le Conseil constitutionnel a validé la quasi-totalité de la loi d'urgence agricole hier.
3: Jugée conforme à la Constitution, Christophe Chambon s'en réjouit, mais cet agriculteur du Doubs et secrétaire général adjoint de la FNSEA, premier syndicat agricole, espère que l'exécutif ira encore plus loin.
0: C'est positif. Cette loi va permettre de donner un souffle à l'ensemble des collègues, notamment sur la partie stockage d'eau où nous vivons un été avec des chaleurs que nous n'avions jamais connues depuis plus de 50 ans. C'est sûr que de pouvoir dire que nous allons pouvoir stocker, construire des réserves, des stockages d'eau pour espérer irriguer une partie de nos surfaces, que ça soit sur des prairies, sur du maraîchage, sur de la grande culture, va pouvoir donner un peu d'espoir à l'ensemble de la profession française des agriculteurs.
3: Voilà pour l'avis de cet agriculteur du Doubs, un avis qui est loin d'être partagé par tout le monde, surtout à cause de la réintroduction dérogatoire de pesticides interdits. Pour François Veillerette, porte-parole de l'association Génération Future, en charge des questions politiques et scientifiques, c'est un net recul pour la santé comme pour l'environnement.
8: C'est clairement un pas en arrière, on avait une loi qui vise à protéger l'environnement et la santé humaine, avec une interdiction générale qui était un progrès. Il faut le dire, aujourd'hui, on ouvre une boîte de Pandore d'un retour possible de ces néonicotinoïdes, alors qu'aujourd'hui, on voit bien que l'environnement est en détresse par le réchauffement climatique. C'est vraiment pas le moment d'aller remettre des insecticides extrêmement toxiques dans des écosystèmes qui sont déjà sous une pression énorme, stress hydrique, des températures affolantes depuis des mois. C'est un recul. Bon, on n'est pas surpris. Le gouvernement n'a eu de cesse de reculer dans les coups de boutoir des différents syndicats agricoles les plus conservateurs qui demandent le retour de ces substances dangereuses.
3: François Veillerette, interrogé par Juliette Pietraszewski. Et si le Conseil constitutionnel a donc validé la quasi-totalité de cette loi d'urgence agricole, mais aussi celle sur l'aide à mourir, il a censuré par contre une autre loi adoptée au Parlement, une loi qui prévoyait d'interdire les réseaux sociaux aux mineurs de moins de 15 ans. Les sages y ont vu une atteinte disproportionnée à la liberté d'expression.
2: À la France, qui hier a appelé Israël à arrêter et à juger les colons qui assiègent des maisons palestiniennes à Kousra, en Cisjordanie occupée.
3: Et ça dure depuis dimanche dernier. La zone est bouclée par les militaires israéliens. Les habitants ne peuvent pas sortir. Ils sont privés d'eau et d'électricité. Une situation que suit un citoyen américain, car parmi les maisons concernées, il y a la sienne, où se trouvent en ce moment son frère et son neveu. Cet homme, il s'appelle Louaï Abouridi, et RFI a pu le joindre.
9: Ici aux États-Unis, nous avons contacté le bureau de notre représentant au Congrès. À Jérusalem, nous avons écrit à l'ambassade des États-Unis. J'ai vu que notre ambassadeur, Mike Huckabee, avait condamné les colons. Nous lui en sommes très reconnaissants. Mais nous avons besoin qu'il prenne des mesures sur le terrain, qu'il assure une protection et un accès sécurisé à notre domicile. Je veux me sentir en sécurité lorsque je m'y rends. Ne pas craindre pour ma vie, celle de mon frère, de son fils et de ma famille. Je compte y aller pour essayer d'apporter à mon frère de la nourriture et des boissons, car l'armée israélienne a déclaré les lieux zones militaires. Il est interdit à quiconque de pénétrer dans la maison, sauf pour les résidents. S'il y a quoi que ce soit que je puisse faire pour ma famille, pour mon frère, afin de leur fournir de la nourriture et des provisions, je dois le faire.
3: Des propos recueillis par Abla Jounaïdi. Une fois que nous aurons fini de battre l'Iran, je déclarerai le détroit d'Ormuz comme étant un territoire des États-Unis. Déclaration de Donald Trump, faite avec un petit sourire, laissant penser qu'il s'agirait là plutôt d'une énième provocation du président américain, potentiellement une sorte de plaisanterie. Elle ne fait pas rire, en tout cas, le ministère iranien des Affaires étrangères, pour qui ce détroit, je cite, est et restera iranien. Et c'est justement en voulant franchir ce détroit qu'un pétrolier de la compagnie émirati, ADNOC, aurait été attaqué hier, pas de blessés signalés. Cette mort, par contre, ce matin, après une nouvelle frappe israélienne dans le sud du Liban, frappe qui aurait été faite par des avions de combat et qui ont détruit une habitation. Une nuit en temps comme libre pour Succès Masra, l'opposant tchadien, emprisonné depuis un petit peu plus d'un an, est sorti hier, graciée par le chef de l'État Mahamat Idriss Déby. Même chose pour 8 autres personnalités politiques, toutes membres de l'ex-plateforme d'opposition GECAP. Succès Masra, ex-premier ministre et chef du Parti des Transformateurs, avait été condamné à 20 ans de prison pour diffusion de messages à caractère haineux et xénophobe et complicité de meurtre après les affrontements au village de Mandakao. Les Transformateurs avaient dénoncé un procès politique.
2: En Libye, le pouvoir de Tripoli garde toujours le silence sur les responsables des attaques qui ont touché la ville de Zawiya entre samedi et lundi dernier.
3: Des drones kamikazes qui ont visé des infrastructures vitales dans la ville située à quelques 50 km de la capitale Tripoli. Elles ont détruit une station électrique et une cuve contenant 13 millions de litres d'essence selon la société Breiga qui gère le complexe pétrolier. Et plusieurs indices semblent maintenant pointer du doigt une milice tripolitaine proche du premier ministre libyen Abdelhamid Dbeiba. Les explications d'Ouda Ibrahim.
10: Selon nos informations, les drones kamikazes utilisés sont des FPV de fabrication ukrainienne. Les photos et les vidéos du lieu des attaques les montrent clairement. Le premier ministre libyen avait acheté ces drones à l'Ukraine et les a déjà utilisés à plusieurs reprises contre les milices à Zawiya. Autre indice très fort, un drone FPV kamikaze s'est abattu lundi sur une villa près de l'aéroport de Tripoli, tuant une fillette de 7 ans. Or, non loin de cette villa se situe la base de la brigade 111, dirigée par Abdesalam Zoubi, chef de milice, nommé par le premier ministre Dbeiba en 2024, ministre délégué à la Défense. Selon des sources militaires, dans cette base, il y a bien des systèmes de lancement de drones ukrainiens. De nombreuses voix se sont élevées ce dernier jour pour réclamer le retrait de ces drones aux milices. Selon nos informations, les travailleurs de la centrale électrique frappée à Zawiya, dont des étrangers et des Américains ont été évacués le matin même de l'attaque. Les États-Unis ont réclamé une enquête, mais depuis 2011, jamais une enquête n'a abouti en Libye.
3: Ouda Ibrahim.
2: On termine ce journal avec un festival qui se termine lui aussi.
3: La Route du Rock à Saint-Malo dans l'ouest de la France. Dernier concert ce samedi et le tout dernier, ce sera celui des fers de lance de la nouvelle scène punk rock irlandaise, les Fontaines d'ici. Un show à guichet fermé pour lequel on attend plus de 10 000 festivaliers. Vous y serez, José Marinho.
11: Fontaine d'ici en 2026, c'est stupéfiant parce qu'on est complet depuis 2 mois, ce qui n'est jamais arrivé à la Route du Rock.
12: Une belle revanche pour une formation découverte à Saint-Malo à ses débuts, se souvient François Floret, directeur de la Route du Rock.
11: On les avait fait en 2019 devant une petite fréquentation, puis en groupe plus affirmé en 2022. Très honnêtement, je ne pensais pas que ça deviendrait un groupe qui va sans doute faire des stades. En tout cas, nous, on est très flattés qu'ils aient choisi la Route du Rock pour faire leur seule date française cet été.
12: Une trajectoire fulgurante depuis sa création à Dublin en 2014. Pour ce festivalier, le quintet irlandais est devenu un phénomène générationnel.
13: Fontaine d'ici, c'est le groupe qui, en 4 albums, incarne vraiment les problématiques de la jeunesse actuelle, l'aliénation mentale, problème d'identité.
12: Le succès est là, mais dans le public, certains restent sceptiques.
14: Je suis pas très fan.
12: Et puis, pour d'autres, pas de doute.
14: C'est le meilleur actuellement, quoi. Très inspiré de la littérature irlandaise dans ses textes. Ben moi, j'ai hâte.
12: Toute la maturité canaille de Fontaine d'ici se joue à guichet fermé sur la scène d'un festival défricheur de la musique indépendante depuis 34 ans. José Marinho, La Route du Rock, Saint-Malo, RFI.
3: Et à Saint-Malo comme à Paris, il est 8h13.
2: Merci beaucoup Gaëtan Plenel. Les sports tout de suite. On vous retrouve, Pauline Guillou. On démarre avec la natation avant dernière journée des championnats d'Europe à Paris.
15: Oui, on replonge dès ce matin avec les séries du 50 mètres nage libre homme, du 200 papillons femme, du 100 d'eau. Bref, un sacré programme encore aujourd'hui, mais le public parisien n'attend qu'une seule chose. C'est Léon Marchand, le nageur français qui dispute ce soir la finale du 200 papillons avec l'objectif pour lui de décrocher un premier titre européen. Lui qui a gagné sa demi-finale en 1:53.95, 2 secondes de plus que son record personnel et qui peut surtout prétendre au record du monde de 1:50.34 de Christophe Milak ce soir. Léon Marchand qui a notamment beaucoup progressé et fait évoluer sa nage en papillon.
2: Un mot des autres nageurs à suivre.
15: Et oui, il n'y a pas que lui à Saint-Denis. Direction la finale aussi sur le 100 mètres d'eau féminin pour Marie-Ambre Molu et pour Pauline Mailleux. Elles ont réalisé les 2 meilleurs temps des demi-finales. C'est même un record personnel pour Pauline Mailleux, 58.93, la nordiste déjà médaillée de bronze sur le 50 d'eau. Ravie de battre son chrono sur cette épreuve.
16: Je suis trop contente parce que c'était une barre que je cherchais depuis un petit moment. Ça fait du bien de nager 58, l'énergie était folle. J'étais contente aussi de nager avec Mariam, on a partagé ça avec le public. En vrai, c'est que du bonheur, c'est trop bien. Je peux encore aller grappiller des dixièmes, donc le but ce sera de faire encore mieux et d'aller sur la boîte avec Mariam.
15: La finale du 100 d'eau féminin à suivre donc ce samedi. Et puis parmi les autres résultats, deuxième médaille d'or du Roumain David Popovic sur le 200 mètres nage libre après celle obtenue sur le 100 mètres. Pas de médaille pour le clan français qui a même été disqualifié du relais mixte 4x100 nage libre après un faux départ de Maxime Grousset.
2: Du football également, la saison n'a pas encore commencé et premier accro pour l'Olympique de Marseille.
15: Avec une histoire de brassard, oui, alors que l'OM a conclu sa préparation par une défaite 2-1 face à l'Atlético de Madrid. Pendant ce match, c'est Timothy Weah qui avait été désigné capitaine à la place de Pierre-Emile Hojberg. Pas une décision que je partage, a déclaré Bruno Genesio, nouvel entraîneur de l'OM. En coulisses, le refus de départ de Pierre-Emile Hojberg vers l'Angleterre n'aurait pas plu à la direction, alors que l'OM, loin d'être dans une situation économique stable, cherche à vendre à tout prix cet été afin de renflouer un peu ses caisses.
2: À l'OM qui jouera également sans Pierre-Emerick Aubameyang cette saison.
15: Et lui aussi en a rajouté une couche sur l'ambiance à Marseille la saison dernière dans un entretien accordé à nos confrères de l'équipe. Le capitaine des Panthères du Gabon assure qu'il aurait aimé rester à Marseille, là où tout est devenu chaotique au fil de la saison, selon ses mots, notamment après leur élimination cruelle en Ligue des Champions.
2: Et puis on termine avec du tennis.
15: Le Masters 1000 de Cincinnati aux États-Unis et le retour après 3 éditions manquées de Novak Djokovic. Le Serbe numéro 5 mondial est dispensé du premier tour, mais se tient prêt. En l'absence de Carlos Alcaraz et de Jannik Sinner, les deux derniers vainqueurs de Cincinnati. Djokovic fait partie des favoris et il est d'ailleurs le dernier vainqueur parmi les joueurs engagés. C'était justement en 2023, lors de sa dernière participation. Pour sa première sortie depuis sa défaite en demi-finale de Wimbledon face à Sinner, Novak Djokovic arrive dans l'Ohio avec envie. Écoutez.
17: En fait, je voulais faire au moins un tournoi avant d'arriver à l'US Open. Je n'ai pas rejoué depuis Wimbledon et mon corps avait plutôt très bien réagi après le tournoi. C'était même mes meilleures sensations après un grand chelem sur les 2 dernières années, pour être honnête. D'habitude, il y avait toujours des blessures plus ou moins graves qui prenaient du temps avant que je puisse récupérer et revenir jouer. Alors cette fois, comme j'étais en forme, très motivé, et que le tournoi me manquait, je me suis dit « allons-y » et me voilà.
15: Et pour son premier match, Novak Djokovic affrontera donc au deuxième tour l'Argentin Thiago Tirante.
2: C'était Pauline Guillou pour les sports. Merci beaucoup Pauline, on vous dit à tout à l'heure, il est 6h17 en temps universel. Des projections cinéma réservées, une priorité sur des interviews d'artistes, des lives et des likes en pagaille. Les influenceurs sont-ils en passe de remplacer les journalistes culturels? Les ignorer s'avère désormais difficile quand il s'agit de faire la promotion d'un artiste, d'un festival, d'un livre, d'un film. Mais leurs interventions ont un coût financier. Éthique, reportage signé Noémie Le Weller pour Menace sur l'information.
18: Les Eurocéennes de Belfort, dans l'est de la France, ont décidé il y a 2 ans de recourir à une agence d'influenceurs lifestyle. Pour 6000 euros, une dizaine d'entre eux parlent des à côté du festival. Le camping, l'ambiance, l'offre en nourriture, etc. Jean-Paul Roland, directeur des Eurocéennes.
19: On voit bien qu'un des défis, c'est toujours de renouveler un petit peu, j'allais dire, les générations, notamment les plus jeunes. Et on voit bien qu'avec les médias traditionnels, on n'arrive pas à les toucher.
18: Et les retombées sont perceptibles.
19: On a fait un vrai bond, quoi. Depuis 2 ans, sur les vues, notamment sur les réseaux sociaux.
18: Les interviews d'artistes et les critiques des concerts sont en revanche réservées aux journalistes. Plus à l'ouest, les transmusicales refusent cette cohabitation. Elles n'octroient qu'aux professionnels des médias le droit de couvrir l'ensemble du festival breton. Les influenceurs restent à la porte. Jean-Louis Brossard, directeur.
20: Le côté influenceur, c'est un truc, en tout cas ça ne me touche pas et je ne vois pas trop à quoi ça sert, mais ça doit servir. Moi, je pense qu'on n'a pas besoin là où on est. Je veux dire, voilà, on a un public fidèle. Voilà, tu veux dire, on ne connaît pas les groupes, on vient. On ne peut pas faire plus de gens quelque part qu'on fait déjà.
18: Mais quand il y a un produit culturel à vendre, tous les canaux sont bons. Laure Leroy, directrice des éditions Zulma.
21: Ça nous est arrivé d'avoir un reportage d'1 heure sur un de nos auteurs.
1: Et effectivement, ça a donné lieu à une contribution de notre part. C'est pas plus choquant que de prendre une publicité sur tel ou tel support médiatique.
18: En plus des libraires et des journalistes spécialisés, cette maison d'édition envoie donc désormais ses nouveautés à des influenceurs sélectionnés. C'est le cas du dernier livre de Jean-Marie Blas de Robles, Sipango, à paraître le 20 août.
1: Le livre a un tel écho chez eux que je pense qu'il y aura un écho visible à l'apparition du livre. À qui l'attribuer ? Pour avoir un effet visible sur les ventes d'un livre, on a besoin de tout ça à la fois.
18: Mais les profils et les méthodes des influenceurs varient. Le bureau technologie et journalisme de Reporters sans frontières reste vigilant sur ces questions. Vincent Berthier, son responsable.
21: Le fond du problème, c'est l'opacité. On est sur une mutation qui est profonde sur la manière dont on s'informe, dont on consomme l'information et dont l'information va être produite. Il faut se poser la question de la manière dont travaillent les gens qui produisent de l'information et du contenu.
18: Certains créateurs de contenu sont néanmoins experts dans leur domaine, à tel point que les journalistes copient de plus en plus leurs recettes à succès pour générer des clics et des likes sur les réseaux sociaux.
2: Noémie Leweller pour Menace sur l'Internet.

0: comme en témoigne ce médecin. Il habite à Herat, dans l'ouest du pays, à la frontière avec l'Iran.
1: The most disliking thing is that they don't know anything by the name of privacy.
2: Ce qui dérange beaucoup les gens, c'est le mépris des talibans pour la vie privée. Par exemple, si vous êtes arrêté à un checkpoint parce qu'ils vous trouvent suspect, ils fouilleront votre porte-monnaie, ils demanderont l'accès à votre téléphone pour lire vos messages et visionner votre album photo. Ensuite, ils se mêlent de votre apparence, de votre coupe de cheveux ou de votre barbe, de votre tenue vestimentaire aussi. Ils s'immiscent dans absolument tout et ils vous menacent même de vous raser la tête et vous n'avez le droit de rien dire. Et puis vous ne pouvez pas vous plaindre à n'importe qui, uniquement à la famille ou à des amis proches, car s'ils apprennent que vous avez protesté, vous aurez des problèmes, vous risquez d'être arrêté, battu et même tué. Là-dessus, ils sont très stricts. Ils ne tolèrent aucune critique et 95% de la population a peur.
0: Des propos recueillis par Yelena Tomic. L'Afghanistan des talibans, nous en parlons avec notre invité ce matin. Good morning, Mohamed Homayoun Azizi.
3: Good morning to you.
0: Ancien ambassadeur d'Afghanistan en France, merci beaucoup d'avoir accepté l'invitation de RFI. On entendait dans ce témoignage l'omniprésence des talibans qui ont renforcé leur contrôle sur l'ensemble de la société depuis maintenant 5 ans et la chute de Kaboul. Une demi-décennie après leur retour aux affaires, peut-on dire que votre pays a un visage totalement différent ?
4: Le 15 août 2021, ce n'était pas seulement un changement de direction politique, c'était l'effondrement d'un système, républicain et démocratique, avec des implications politiques et constitutionnelles. C'était le début d'une période totalement différente et très sombre.
0: Une période très sombre, on vous entend. À quoi ressemble justement aujourd'hui la vie quotidienne à Kaboul, dans les campagnes, notamment en termes de liberté publique ?
3: Today, Afghanistan is quieter.
4: Aujourd'hui, l'Afghanistan est plus calme sur le plan militaire, mais on doit se demander à quel prix. Sous la République, avant l'effondrement, même si nous étions confrontés à la guerre et aux attentats à la bombe, les jeunes garçons et les jeunes filles pouvaient aller à l'école, les femmes pouvaient travailler, il y avait des médias indépendants et une société civile. Les citoyens pouvaient exercer leurs droits constitutionnels et nous disposions d'un espace politique suffisant. Aujourd'hui, malheureusement, les Afghans ont perdu la plupart de ces opportunités et de ces libertés. Vous savez qu'aujourd'hui, les filles et les femmes sont systématiquement exclues du système éducatif, du monde du travail et de la vie publique. Les médias indépendants et la société civile sont sous contrainte. La torture, les détentions arbitraires, les intimidations et les poursuites en justice s'intensifient. À cause de cela, nous ne pouvons même pas voir la réalité dans son ensemble, parce que les médias et les citoyens ont peur de témoigner des exactions qu'ils subissent. Ils ont peur d'en parler publiquement, car cela les expose à la prison et à la torture. Donc l'absence de guerre n'est pas synonyme de sécurité.
0: Alors la grande question qui préoccupe les États autour du monde concernant l'Afghanistan, c'est celle de savoir s'il faut ou non entretenir des relations diplomatiques avec les talibans. On rappelle que seule la Russie a officiellement reconnu leur gouvernement. Est-ce que ça serait selon vous une bonne idée ? Certains estime que cela faciliterait l'apport d'aide humanitaire dans votre pays.
4: D'abord, je pense que nous devons faire la distinction entre le dialogue, l'engagement et les relations diplomatiques. Dialoguer et parler, c'est nécessaire. Et les pays européens, ainsi que l'Union européenne, s'y sont engagés durant les 5 dernières années. Malgré cela, nous disposons de preuves montrant que les restrictions ont continué de s'intensifier. Nous n'avons pas vu d'amélioration significative. À mon avis, cela veut dire que la communauté internationale, les pays européens, doivent réévaluer la manière dont cet engagement est mené et ce qu'il permet. Les relations diplomatiques, c'est autre chose. Elles ne doivent peut-être pas reprendre dans les circonstances actuelles, car une normalisation diplomatique doit faire suite à des progrès significatifs et quantifiables sur les conditions fondamentales établies par cette même communauté internationale et européenne, en particulier les droits humains, les droits des femmes et des filles, ainsi que le système politique de l'Afghanistan. Je pense donc qu'un dialogue nécessaire ne doit pas être confondu avec une normalisation. Les pays européens doivent parler avec les talibans pour permettre l'acheminement d'aide humanitaire, mais sans légitimer ni normaliser le système qu'ils ont imposé. Sinon, si l'on avance sans condition, sans amélioration, alors d'autres pays comme la Russie essaieront aussi de normaliser leurs relations diplomatiques. Cela signifierait que nous avons véritablement oublié

0: toutes les valeurs auxquelles nous sommes attachés.
1: Mais pourtant, certains pays entendent bien discuter avec la Taïban, puisqu'un des débats récents concernant l'Afghanistan en Europe, il a porté sur le retour des dizaines de milliers de réfugiés afghans. 19 pays de l'Union européenne ont demandé à la Commission le droit de renvoyer les réfugiés afghans entrés illégalement sur le territoire européen. Est-ce que vous comprenez cette demande? Qu'est-ce que vous répondez aujourd'hui à ces États?
0: Je comprends qu'il y ait un débat parmi les pays européens sur le retour des réfugiés afghans, en particulier ceux qui se trouvent en situation irrégulière ou qui ont commis des crimes. Ces cas doivent être traités conformément à la loi. Mais dans le même temps, nous ne pouvons pas renvoyer tous les réfugiés afghans. Nous devrions nous poser cette question centrale. Est-ce que l'Afghanistan est un pays sûr? Encore une fois, l'absence de guerre ne signifie pas la sécurité. La sécurité, c'est d'abord la sécurité physique, ne pas vivre dans la peur, c'est la liberté de travailler, d'étudier, d'être protégé contre la détention arbitraire, la torture et les poursuites judiciaires. Les décisions devraient être fondées sur ces points-là, pas seulement l'absence de conflits. Les pays européens, dont la France, ont l'obligation internationale de protéger ces personnes exposées aux persécutions.
1: Une dernière question sur votre action personnelle. Est-ce que vous vous sentez toujours écouté par la communauté internationale aujourd'hui en 2026?
0: En tant qu'ambassadeur en France et auprès de l'UNESCO, nous représentons notre peuple, la dignité du peuple afghan. Nous défendons les droits des femmes et des filles, la préservation de notre culture. Nous nous efforçons également, dans le cadre de négociations au sein d'instances internationales comme l'UNESCO, de convaincre que l'Afghanistan n'a pas besoin d'une autre guerre et qu'on ne doit pas non plus lui demander d'accepter la répression actuelle. Nous devons trouver une troisième voie, une solution politique, car les cinq dernières décennies depuis l'invasion soviétique ont épuisé la population. Nous essayons donc, avec nos amis internationaux, de trouver une issue politique qui permettra à la population afghane de vivre dignement, pas sous le joug de l'oppression qui lui est imposée aujourd'hui.
1: Et c'est tout ce qu'on peut souhaiter à votre pays. Merci beaucoup, Mohamed Homayoun Azizi, d'être passé sur RFI ce matin. Il est 8h28 ici à Paris. Vous restez avec nous dans une minute. Le retour de l'actualité africaine sur la Radio du Monde.
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1: Merci d'écouter RFI, 6h30 en temps universel, 7h30 à N'Djamena. Toute l'actualité africaine avec Nemo en piste. Nemo à la une des grâces présidentielles accordées au Tchad par Mahamat Idriss Déby.
6: Et parmi ceux qui en ont bénéficié, Succès Masra, vous l'entendrez dans un instant. L'ancien Premier ministre est sorti de prison, tout comme 8 autres opposants. Le chef des transformateurs qui redit sa disponibilité politique mais qui reste inéligible en raison de sa condamnation à 20 ans de prison. Dossier complet en début de journal. Le prix minimum borchant du kilo d'amande de karité fixé à 250 francs CFA en Côte d'Ivoire. Nous serons à Abidjan dans cette édition. À Moroni également, les habitants de la capitale comorienne souffrent d'une grave pénurie d'eau et mettent tout en œuvre pour y faire face. La solidarité est de mise sur place. Et puis on joue au football aujourd'hui. Petite finale de la CAN féminine au Maroc avant la grande demain. À domicile, les Lions de l'Atlas voudront se consoler et remporter le bronze, surtout face aux voisines algériennes.
1: 9 opposants tchadiens sortis de prison hier.
6: Dont Succès Masra, ancien Premier ministre, est désormais à la tête des Transformateurs, principal parti d'opposition. Lui qui aura passé plus d'un an derrière les barreaux après avoir été condamné à 20 ans pour diffusion de messages à caractère haineux et xénophobe et complicité de meurtre. Succès Masra, comme les 8 autres opposants, tous membres du GCAP, désormais ex-plateforme d'opposition, a bénéficié d'une grâce présidentielle accordée par Mahamat Idriss Déby, de quoi susciter de nombreuses réactions. Sidi Yansané a compilé les principales.
7: En début de semaine, à l'occasion de la fête de l'indépendance du Tchad, le président Mahamat Idriss Déby soulignait dans son discours l'importance de l'unité nationale et de la réconciliation en annonçant de futures grâces présidentielles, promesses tenues avec celles accordées à Succès Masra et aux 8 membres de l'ex-collectif GCAP. Le chef des transformateurs échappe à 20 ans de prison, décidé par la justice qu'il a jugé responsable des violences intercommunautaires survenues au village de Mandakao. Les membres du GCAP ne purgeront pas leur peine de 8 ans de détention suite à leur condamnation pour insurrection pour avoir tenté d'organiser une manifestation. Pour le porte-parole du gouvernement Gassim Cherif, ces grâces présidentielles vont apaiser le climat politique dans le pays.
8: C'est tous les Tchadiens ensemble qui peuvent construire ces pays-là. Il n'y a pas une seule communauté, une seule province, un seul parti politique de l'opposition ou le pouvoir en place qui peut tout seul construire le Tchad ou relever les défis de notre pays.
7: Mais si les avocats du GCAP se réjouissent de la libération de leurs clients, ils pointent une répétition problématique des condamnations d'opposants. Maître Adoum Moussa.
9: La libération de 8 membres du GCAP, elle soulève aussi des questions sur la nature de la justice et la sincérité du processus de réconciliation. Cette mesure, bien que clémente, ne doit pas occulter la persistance des condamnations des acteurs politiques du Tchad et les enjeux sous-jacents.
7: Le porte-parole du gouvernement n'écarte pas l'idée d'une éventuelle amnistie, mais pour l'instant, dit-il, restons sur une belle note après ces grâces présidentielles.
6: Sidi Yansané, Succès Masra, qui dans la foulée de sa libération a retrouvé ses militants au siège des transformateurs, l'occasion de les rassurer. Il affirme rester disponible pour contribuer au développement du Tchad et a remercié les autorités pour cette grâce.
10: Taquet savait, elle aime les enfants dans ce pays, ça l'aide. Que les raisons pour lesquelles on l'a amené là-bas n'ont rien à voir avec les financements et les bichères. Et nous avons pardonné à ceux qui, par crainte, couvert le statut, voulaient vous enterrer pour ce soir, je voudrais que vous ayez un cœur plus vert. Parce que moi, votre serviteur aussi, j'ai pardonné à tous ceux qui me sont fait du mal. Et je ressors de cette expérience encore plus convaincu, ayant encore plus la soif et la faim de la justice pour notre but. Et s'il y a une seule chose, que cette expérience douloureuse, si elle va être utile à ce peuple, c'est de dire mon tribun, ce que nous sommes, et du haut de cette tribune, et de ce balcon de l'espérance, de ce balcon de l'espoir, je voudrais réitérer notre disponibilité politique, parce que chacun sait ce que nous représentons politiquement dans ce pays. Votre disponibilité à travailler avec le chef de l'État. Et avec tous les autres, vous devez en sorte que ce pays avance.
6: Les propos de Succès Masra recueillis par notre correspondant à N'Djamena, Olivier Monodji. En Côte d'Ivoire, ouverture hier de la campagne 2026-2027 pour les amendes de charité. Le régulateur a fixé le prix minimum Borchamps à 250 francs CFA le kilo. Pendant ce temps, le conseil coton anacard charité a maintenu son interdiction d'exporter les amendes brutes. Objectif, d'abord garantir l'approvisionnement des unités locales. Ensuite, pousser la filière vers davantage de transformation. RFI Abidjan, Abdulaziz Diallo.
11: 250 francs CFA, c'est le prix minimum que les collectrices de charité devront obtenir cette année pour un kilogramme d'amandes. À condition, précise le régulateur, que les amandes soient correctement séchées, bien triées et débarrassées de toute matière étrangère. Le conseil coton anacard carité maintient l'interdiction d'exportation des amandes de carité afin de réserver la matière première aux unités de transformation locale. L'ambition est d'aller au-delà de la simple production de beurre et développer le raffinage. Issa Konaté est le directeur général adjoint du conseil coton anacard.
12: Le beurre de carité, lorsqu'il est raffiné, nous permet d'obtenir deux produits qui entrent soit dans les intrants pour l'industrie cosmétique ou la stéarine comme un complément du beurre de cacao. En allant donc à la seconde transformation, on est sûr, lorsque le beurre de karité est à X francs, la stéarine est à 3 fois ce prix.
11: Derrière l'enjeu industriel se pose aussi celui du renouvellement de la main d'œuvre, une activité encore largement portée par les femmes, mais qui peine à attirer les plus jeunes. Rachel Lidi, présidente d'une coopérative basée dans la région du Bounkani.
13: Aujourd'hui, la main d'œuvre est vieillissante. Ce sont des mamans, des grandes-mères qui tiennent encore l'activité. la jeune génération ne veut pas s'adonner à cette activité parce qu'elle trouve que c'est pénible.
11: Plus de 12 000 collectrices sont aujourd'hui recensées dans le pays. L'année dernière, elles ont fourni plus de 51 000 tonnes d'amandes de karité. Abdelaziz Diallo, Abidjan. RFI.
1: Détention en Zambie au lendemain des législatives et de la présidentielle.
6: Oui, Pierre, la commission électorale est même allée jusqu'à suspendre pendant plusieurs heures les opérations de dépouillement, évoquant des violences contre certains responsables de bureaux de vote. Ce vendredi, également, le principal opposant, Brian Mundubile, a revendiqué sa victoire avant d'être interrogé par l'armée. Plus de détails avec Walid Diallo.
14: Selon Brian Mundubile, plusieurs de ses résidences ont été encerclées par l'armée. Dans un message audio, il raconte comment des militaires sont rentrés dans sa maison en détruisant tout sur leur passage. Il dit s'être enfermé avec sa femme dans une chambre et qu'un des membres de son parti a été touché par balle. Ils nous ont embarqués comme des animaux, comme des criminels, ajoute le candidat. Brian Mundubile explique avoir été interrogé par l'armée zambienne après avoir annoncé sa victoire aux élections sur les réseaux sociaux. Une annonce critiquée par la commission électorale qui a demandé au candidat de s'abstenir de se proclamer vainqueur avant de suspendre le décompte des voix suite à des attaques contre certains responsables de bureaux de vote. Hier, en fin de journée, des policiers anti-émeutes et des soldats à bord de véhicules blindés ont été déployés dans certains quartiers de Lusaka, la capitale. La police a annoncé qu'un responsable de parti politique avait été tué dans un bureau de vote lors du scrutin de jeudi. Quant au président sortant, Hakainde Hichilema, il a appelé les Zambiens à rester pacifiques, patient et patriotique, en attendant les résultats officiels.
6: Willy Diallo.
1: Les sports, demain c'est la grande finale de la CAN féminine au Maroc.
6: Sans les Lions de l'Atlas, privés d'une troisième finale consécutive après leur défaite face au Cameroun, les Lions indomptables qui joueront le titre face au Malawi demain. Avant cela, le Maroc défie donc l'Algérie pour la troisième place ce soir, une rencontre pour laquelle il est toujours difficile de se motiver, Baptiste Leduc.
7: Entre ce que disent les mots et les visages, il y a parfois un gouffre. En conférence de presse ce vendredi, le sélectionneur Rolre Vilda et la défenseuse des Lions de l'Atlas, Anna Naitelage, disaient ensemble « Le Maroc est résolument motivé pour cette petite finale face à l'Algérie. Mais la rivalité avec le voisin ne sera pas suffisante pour faire oublier l'échec. Pays hôte des trois dernières éditions de la CAN féminine, le Maroc a mis les bouchées doubles pour remporter le trophée. Les Lions bénéficient depuis plusieurs années de moyens incomparables avec ceux de n'importe quelle autre sélection africaine. Et après la première finale perdue contre l'Afrique du Sud en 2022, la fédération est même allée chercher Rolre Vilda, tout juste champion du monde avec l'Espagne. Résultat, un nouvel échec en finale en 2024, et cette année le bilan sera, quoi qu'il arrive, encore plus sombre. Pour l'Algérie, ce match pour la troisième place est la chance de glaner la première médaille de son histoire. Pour le Maroc, il s'agit plutôt d'éviter une fin encore plus embarrassante devant ses supporters.
6: Baptiste Leduc du service des sports de RFI Maroc-Algérie, coup d'envoi à 17h temps universel, encore un mot de football mais en dehors des terrains, cette fois la fin de coopération entre Pape Thiaw et la Fédération Sénégalaise de Football qui tourne décidément très mal. Le désormais ex-sélectionneur des Lions de la Teranga a adressé une mise en demeure au président de la Fédération et lui réclame 6 mois d'arriéré de salaire. On parle de plus de 400 millions de francs CFA. J'ajoute que le nom du nouveau sélectionneur sénégalais devrait être connu la semaine prochaine.
1: Et puis le dossier de ce journal à Moroni, aux Comores, où la pénurie d'eau bouleverse le quotidien.
6: Alors l'entraide est de mise, on se partage quelques litres pour répondre aux besoins les plus urgents, on trouve d'autres solutions, de l'eau de mer pour évacuer les toilettes. Certains de retour des villages ramènent des bidons vers la capitale, une solidarité qui ne suffit néanmoins pas à résoudre une crise qui touche surtout l'économie, notamment les petits commerces. Reportage à Moroni d'Abdallah Zembaba.
15: Au sud de Moroni, Natija vit avec plusieurs proches. Dès les premiers jours, la famille a dû réorganiser ses repas.
16: Au tout début de la pénurie, on a mangé au restaurant pendant près d'une semaine. Vendredi dernier, on a dû préparer à la maison. On a dû acheter de l'eau minérale. On a acheté 3 bonbonnes d'eau pour 5000 francs et ça nous a permis d'avoir de l'eau pour cuisiner, un peu pour faire la vaisselle et un peu pour se préparer le lendemain pour le travail.
15: Dans la maison, l'eau achetée ne suffit pas à tous les usages. Les douches et le linge des enfants passent après la cuisine. Au nord de la capitale, Nasser fait les mêmes arbitrages dans son salon de coiffure, mais les résultats ne sont pas toujours garantis.
17: C'est une période très compliquée parce que même quand les clients viennent, je leur demande de partir. Je suis dans l'impasse. l'eau, c'est une priorité. La seule solution, c'est quand le client ne veut pas de shampoing, juste se faire couper les cheveux. À 17h, je ferme, alors qu'en temps normal, je travaille de 7h30 à 21h30. Je perds ainsi 50% de mon chiffre d'affaires quotidien, 50% de perte.
15: Nasser était pourtant prêt à payer le double, soit 500 francs les 20 litres, mais faute de vendeur, il s'est rendu lui-même deux fois à moto à une borne fontaine avec un bidon de 20 litres. Là aussi, pas une goutte au plus fort de la pénurie. Abdelham Zembaba Moroni, RFI.
6: Vous l'avez entendu, ces habitants de la capitale comorienne qui adoptent de nouveaux comportements, des réponses individuelles ou familiales qui, à force de crises répétées, finissent par s'installer dans le quotidien. Alors vient cette question, cette capacité d'adaptation relève-t-elle de la débrouille individuelle ou d'un véritable apprentissage collectif? Question posée au sociologue Msa Ali Jamal.
18: Ce qui est frappant, effectivement, c'est que l'on constate face à la pénurie que les habitants reconstituent une organisation sociale, c'est-à-dire qu'ils ne subissent pas la crise. Ils l'organisent et entretiennent le rapport à l'eau, c'est-à-dire certains hiérarchisent, priorisent l'usage de l'eau. C'est l'un des aspects de l'intelligence collective de la contrainte. Quand on est en face d'un contexte de nécessité, de contrainte, se développe une forme de résilience, d'intelligence. Comment gérer? Comment trouver des solutions palliatives? Ce n'est écrit nulle part, ni le produit d'une campagne de sensibilisation, mais c'est au niveau du foyer qui se transmet de génération par nécessité. Les gens développent ces savoir-faire. Donc, ce sont des pratiques qui sont au principe de la nécessité, de la contrainte, de la pure privation. C'est le risque de la résilience, de donner l'impression que, eh bien, le problème se régule de lui-même. Mais à force de reporter indéfiniment l'usage de l'eau, eh bien, il y a des limites.
6: Le sociologue comorien Msa Ali Jamal au micro de notre correspondant Olivier, Monodji, au Comore, c'est Abdallah Zembaba qui signe le dossier de ce journal depuis Moroni.
19: Et c'est bien Nemo en Peace qui était avec nous pour ce journal. Merci beaucoup Nemo et à tout à l'heure. ...6h43 en temps universel. C'est une constante depuis que le détroit d'Ormuz est devenu une zone de guerre. Le prix du baril de pétrole flirte avec les 90 dollars, dépasse parfois les 100 et fait exploser les prix à la pompe. Une fluctuation à la hausse qui par effet domino profite au secteur des deux roues électriques indiens, car dans le sous-continent et ses métropoles saturées, le scooter reste un moyen de transport très pratique et les conducteurs cherchent donc des moyens de continuer à rouler plus économiquement et passent donc au vert. Le reportage à New Delhi d'Abdoulaye Ali.
20: Au cœur de la rue commerçante d'Adchini, au sud de Delhi, les concessions de deux roues s'enchaînent. C'est ici que Prakash, 64 ans, vient chercher ses clés. Pour lui, tourner la page du thermique est devenu une évidence.
21: C'est la première fois que j'achète un scooter électrique. On verra ce que ça donne. L'essence est devenue trop chère. Elle a dépassé les 100 roupies le litre. C'est pour ça que je franchis le pas.
20: Un choix partagé par des milliers d'Indiens. Portés par la flambée des carburants, les ventes de deux roues électriques ont bondi de près de 63% sur un an pour dépasser 170 000 immatriculations mensuelles. Derrière son comptoir de la marque indienne Hero, Sanoj a du mal à suivre la cadence.
22: Le mois dernier, j'ai reçu 20 scooters. Tous sont vendus. Là, j'en ai reçu 20 nouveaux. Ils seront tous vendus d'ici une semaine.
20: À l'achat, cela représente un sacré budget pour les familles indiennes. Les modèles d'entrée de gamme s'affichent désormais autour de 100 000 roupies, soit environ 1 000 euros, un tarif comparable aux motos traditionnelles. Mais c'est surtout à l'usage que l'économie frappe les esprits, selon Rahul, un autre revendeur de la rue.
22: Pour faire 45 km avec une moto traditionnelle, il faut compter 102 roupies. En électrique, ça ne coûte que 10 à 12 roupies.
23: 10 or 12 rupees with 45 km.
20: Au-delà du portefeuille, le scooter est le pivot de la vie quotidienne. À Califourchon, sur son nouveau modèle, Jyoti se définit comme une mère au foyer hyperactive. Pour elle, cet engin fait tout.
24: Je vais chercher ma fille, je la dépose, je vais à mes cours, j'achète des légumes, je fais les courses.
20: En Inde, la moto s'étire parfois au maximum pour devenir un vrai véhicule familial. Dans les avenues de la capitale, il n'est pas rare de les voir chargées à l'extrême. Alors, on a posé la question à Jyoti. Vous roulez à combien au maximum ?
0: On peut pas.
2: À 4, les amis, la famille, tout le monde.
20: Une pratique pourtant interdite mais révélatrice du quotidien indien. Ici, le scooter doit s'adapter à tout, un équilibre permanent entre sécurité, débrouillardise et économie. Abdullah Erali, New Delhi, RFI.
19: Ah, il est 8h46 ici à Paris.
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19: Et à la une de ce samedi 15 août, les talibans se félicitent d'une indépendance et d'une sécurité retrouvée en Afghanistan. Le groupe religieux célèbre aujourd'hui les 5 ans de son retour au pouvoir. Un retour marqué par des restrictions suffocantes sur le droit des femmes, selon l'ONU. Un séisme de magnitude 7,7 touche l'est de l'Indonésie. Au moins une vingtaine de personnes ont été tuées sur l'île de Flores. Des milliers de personnes sont également en cours d'évacuation. Les États-Unis saluent une étape cruciale vers la réconciliation au Venezuela. Réaction de Washington à la libération hier d'une centaine de prisonniers politiques dans le pays. Elle fait suite aux récentes négociations entre gouvernement intérimaire et opposition. Et puis les universités américaines, toujours en tête du prestigieux classement de Shanghai, Harvard est une nouvelle fois élu meilleur établissement au monde, suivi de Stanford et du MIT. La première université française se classe 13e. Il s'agit de Paris-Saclay. On poursuit maintenant notre virée estivale dans les grandes adresses des nuits africaines ce samedi sur RFI. Après Kinshasa, Addis Abeba ou Soweto, direction Abidjan, capitale économique ivoirienne, mais aussi capitale de l'enjaillement, de l'amusement, vous diront les Ivoiriens et les Abidjanais. Une réputation de centre de la fête que la ville doit en bonne partie à une artère mythique de la commune de Yopougon, la rue Princesse, l'épicentre de la fièvre nocturne qui a malheureusement connu sa fin il y a 15 ans, le 5 août 2000. Date où la rue a été rasée au nom de la salubrité urbaine. Benoît Almeras, notre correspondant en Côte d'Ivoire, a rencontré ceux qui ont bâti ce mythe. Ils se souviennent.
5: Rue Princesse de Yopougon, il est 23h.
24: L'histoire de la rue Princesse a duré 20 ans.
5: Le temple de nuit chaude de la capitale économique vit à son rythme habituel. Boissons qui coulent à flot, musique à profusion et le monde qui bouge.
24: Aujourd'hui, les nuits se sont refroidies, mais la mémoire reste vive chez Charlie Beauzieux. En 1991, cet entrepreneur gère l'image, la toute première boîte de la rue Princesse et le début d'un mythe.
25: On s'est dit qu'il fallait réveiller la commune et donc on a dit qu'on devait créer une image, l'image de la commune de Yopougon. Et comme nous étions dans le milieu du showbiz, tout artiste qui passait en Côte d'Ivoire, tous étaient, ils étaient là. C'était le rendez-vous des grands.
24: Dans la foulée de l'image, d'autres boîtes comme la clinique, le sérum, la pharmacie de garde ouvrent et cimentent la réputation de la rue Princesse. L'artère de 2 km de long devient un maquis géant et le passage obligé des fêtards.
26: On a inversé la tendance. Les gens quittaient donc Cocody pour aller à Yopougon danser.
24: Le producteur de musique Claude Bassolet était le propriétaire de l'image. Pour lui, la rue Princesse a même redéfini la culture ivoirienne.
26: Une boîte de nuit qui jouait à l'époque le Zouglou était considérée comme une boîte folklorique, machin et tout. On a imposé cette musique-là qui aujourd'hui est devenue notre identité nationale.
24: En plus du Zouglou, la rue Princesse voit l'émergence du coupé décalé. DJ Arafat fait ses premiers pas au Shanghai. La médaille à son revers, le vacarme et la prostitution. En 2011, la rue Princesse est rasée au nom de la salubrité quelques mois après l'arrivée au pouvoir d'Alassane Ouattara. Le mythe tombe, mais son esprit demeure. Il a même infusé dans tout Yopougon, selon Léo Montaz, ethnologue spécialiste de la musique ivoirienne.
27: Je pense pas qu'il y ait des lieux qui aient la même image que la rue Princesse, hein, qui soit aussi important dans les imaginaires ivoiriens aujourd'hui. Maintenant, Yopougon reste un quartier central des cultures musicales ivoiriennes et Yopougon continue à être un haut lieu de la fête ivoirienne, notamment pour les classes moyennes et les classes populaires qui n'ont pas les moyens d'aller dans les boîtes de nuit branchées de Cocody.
24: Yopougon reste habité par la rue Princesse. Aujourd'hui, c'est le Biama, la version survoltée du coupé décalé qui ressuscite les nuits de la commune la plus populaire d'Abidjan. Benoît Almeras, Yopougon, RFI.
19: 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Demain, nous serons au Cameroun sur les lieux de naissance du Mbolé.
1: elles vous restent parfois dans la tête des journées entières avec leurs refrains entêtants, leurs mélodies iconiques. Parfois, on ignore que les paroles de ces chansons que vous fredonnez toute la journée racontent une époque, un événement, un morceau d'histoire. C'est tout le sujet de votre chronique estivale des refrains pour l'histoire. Aujourd'hui, Canoë Péfé, titre signé Les Vikings de la Guadeloupe, et c'est Florence Maurice qui nous le raconte.

faut imaginer. Un samedi soir à Pointe-à-Pitre dans les années 1970. C'est l'heure du bal. Sur scène, il y a les Vikings de la Guadeloupe, un groupe star de l'époque. Leur musique fait danser toute l'île et au-delà, avec ses tubes comme celui-ci, Canoupé fait. Canoupé fait, c'est une question en créole. Que pouvons-nous faire ? La chanson est signée Pierre-Édouard Décimus, le bassiste des Vikings. Elle sort en 1977. Et derrière cette question, il y a un fléau, le chômage, qui continue de monter en flèche.

0: Nous souffrons, il n'y a pas de travail, que pouvons-nous faire ? Chante Maxo Séverin, l'un des chanteurs des Vikings. 30 ans plus tôt, la Guadeloupe est devenue un département français. Mais les promesses d'égalité avec la métropole ont laissé place à la désillusion. La jeunesse est de plus en plus scolarisée, mais les débouchés restent rares. Même dans l'agriculture, la mécanisation commence à remplacer les bras. L'île est en ébullition, se souvient Pierre-Édouard Décimus.
1: Nous étions dans une période de contestation et d'affirmation identitaire et politique.
0: Car le malaise ne date pas des années 70. 10 ans plus tôt déjà, un événement a fait voler en éclats les espoirs d'égalité nés de la départementalisation.
2: Des incidents qui ont fait 3 morts et une soixantaine de blessés.
0: En mai 1967, à Pointe-à-Pitre, sur la place de la Victoire, se déroulent des négociations entre syndicats et patronat.
3: 5000 ouvriers du bâtiment, sur un mot d'ordre de la CGT, étaient en grève.
0: Le ton monte, la répression est vive, grenades assourdissantes, balles réelles, le bilan officiel est de 8 morts. Les historiens parlent d'un véritable massacre et d'un bilan plus lourd. Pierre-Édouard Décimus a 20 ans à l'époque, les Vikings viennent de naître, il se consacre à la musique, mais il voit ce qui se passe.
1: Quand on sortait de répétition, j'ai vu des corps mutilés, j'ai vu les forces de l'ordre qui tirait sans sommation, j'ai vu, il y a eu un soulèvement très fort.
0: Et ce traumatisme, il l'a encore en tête lorsqu'il écrit Canopé Fait 10 ans plus tard. Mais pour lui, la question ne s'arrête pas au travail. Derrière le chômage, c'est l'avenir même de l'île qui est en jeu. Quelle Guadeloupe construire? Quel modèle inventer? Quel avenir?
1: Canopé Fait, ça veut dire, que pouvons-nous faire d'autre que ce qui a été fait jusqu'à présent. Ne pas vouloir plonger tête baissée dans ce que nous propose la métropole et montrer à la métropole que nous sommes debout.
0: Et c'est exactement ce qu'il fait avec ce morceau, car Canopé Fait ne ressemble pas vraiment à ce qui se fait alors. Un blues, hors cadre, une structure harmonique complexe, idéale pour l'improvisation.
1: On nous a pris pour des fous. Mais on était fous. Je reconnais qu'on était fous. Alors que tout le monde fait du blues partout sur 12 mesures, nous on arrive, on fait sur 64 mesures, c'est de la folie.
0: Un blues donc, mais joué ici dans un esprit créole, avec les rythmes et les instruments de la Guadeloupe. Et sans renier des influences, comme celle de George Benson par exemple, que les mélomanes avertis auront peut-être reconnu dans cet extrait.

0: ça montre comment on peut s'exprimer dans un langage qui est la biguine, une tonalité et des expressions qui sont bien chez nous, mais dans un langage universel qui est la musique.
1: Que pouvons-nous faire ? Pour Décimus, la réponse est donc là, créer une musique guadeloupéenne qui assume ses influences sans renoncer à son identité. Avec cette chanson, Canoupé fait, les Vikings ouvrent une voie. Quelques années plus tard, elle mènera au Zouk et au groupe Cassave que fonde Pierre-Édouard Décimus avec son complice Jacob Desvarieux.

0: Canoë Péfet, les Vikings de la Guadeloupe dans Des refrains pour l'histoire avec Florence Maurice. 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La chronique média maintenant sur RFI avec vous Amaury de Rochegonde. Bonjour Amaury.
1: Bonjour Pierre.
0: Nous en parlons avec vous, ce podcasteur et influenceur Guillaume Play. Il a été mis en cause pour ses relations avec des fans mineurs, un animateur du média Legend qui est aussi un intervieweur de personnalités politiques ou économiques.
1: Oui, Nicolas Sarkozy, Rachida Dati, Bernard Arnault, ils ont tous eu droit depuis un an à une longue interview sur Legend pour pouvoir y exprimer leur vérité face à un interlocuteur tantôt épaté, tantôt admiratif, mais toujours bienveillant. Guillaume Play est-il le Joe Rogan français du nom de ce podcasteur américain proche de Donald Trump et du camp conservateur? Il s'est en tout cas taillé une solide réputation depuis l'élection de 2022 où il avait reçu Anne Hidalgo, mais aussi Marine Le Pen et Éric Zemmour, ce qui lui avait valu d'être accusé de participer à la normalisation de l'extrême droite. Ces longues et parfois complaisantes interviews tranchent avec les formats courts que l'on trouve souvent en vidéo sur les réseaux sociaux, mais c'est aussi ce qui lui permet d'appâter les célébrités comme le basketteur Tony Parker, l'ancien patron Carlos Ghosn ou le ministre de l'Intérieur Laurent Nunez. Guillaume Play n'est pas tenu par les exigences du journalisme, il ne se revendique d'ailleurs pas comme tel, et il rencontre un grand succès si l'on en croit ses 3,7 millions d'abonnés sur YouTube et ses 8 millions d'écoutes mensuelles à son podcast, le premier en France selon Spotify.
0: Et Guillaume Play a été la cible de plusieurs articles de presse sur son management et ses relations avec son public.
1: Oui, une enquête parue dans les Inrocuptibles décrit notamment un climat délétère, raciste et sexiste à ses côtés, ce dont se défend l'intéressé. Surtout, le mensuel a retrouvé deux fans avec lesquels il a eu des échanges à connotation sexuelle à partir de leurs 14 et 15 ans, quand lui en avait 26 et qu'il travaillait sur la radio Énergie. Des témoignages qui ont aussi été diffusés anonymement par le youtubeur PTZ. Le Monde a publié de son côté le récit d'une ancienne mineure de 14 ans à qui il aurait évoqué l'idée d'un plan à trois, je cite. L'ancien animateur s'est défendu d'abord en disant que ces messages étaient inappropriés, mais que tous ne venaient pas de lui, les comptes sociaux étant co-gérés avec son équipe, ce qui a offusqué les personnes concernées. Puis Guillaume Play a déposé plainte contre les Inrocuptibles, Le Monde et PTZ.
0: Un youtubeur dans la tourmente dans votre chronique média ce samedi à Amaury de Rochegonde. Merci à vous. Il est 6h58, bientôt 59 sur la radio du Monde. Vous restez avec nous dans un instant. Le retour de l'actualité, ce sera le journal de Diane Berger.
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2: Pierre Boudias.
0: À le retour de l'actualité avec Diane Berger. Diane, à la une de cette édition, les effusions de joie des soutiens de Succès Masra.
6: Le chef du principal parti d'opposition du Tchad est sorti de prison hier, gracié par le président Déby. Reportage à N'Djamena dès le début de ce journal. Un séisme fait au moins 20 morts en Indonésie, 7,7 sur l'échelle de Richter. Le tremblement de terre rappelle de mauvais souvenirs dans le pays. 5 ans exactement après l'arrivée au pouvoir des talibans à Kaboul, 14 millions d'Afghans souffrent de la faim et les Nations Unies n'ont pas les moyens financiers pour lutter. Il leur manque 500 millions de dollars. Enfin, les incendies sont plus violents et plus nombreux qu'avant. Ils touchent aussi des régions du monde qui ne brûlaient pas traditionnellement. Un défi pour les gouvernements, selon un rapport du Center for Climate and Security.
0: Succès Masra est sorti de prison.
6: Le président des transformateurs, le principal parti d'opposition tchadien, a été gracié hier par le chef de l'État, Mahamat Idriss Déby, avec 8 autres membres du groupe de concertation des acteurs politiques. Un moment de célébration pour les soutiens de l'ancien Premier ministre. Il les a rejoints la nuit dernière au siège des transformateurs. Olivier Monodji était sur place pour RFI.
7: Après plusieurs heures d'attente et une libération intervenue à 23h30, c'est finalement à minuit que l'opposant Succès Masra a rejoint le siège de son parti, sous escorte et sous la pluie. Sur place, l'ambiance est à son comble. Sourire aux lèvres, les cheveux en bataille et vêtu d'un ensemble blanc, Succès Masra retrouve ses militants un an après son arrestation.
8: Je ressors de cette expérience encore plus convaincu, ayant encore plus la soif et la veine de la justice pour notre peuple. Et je voudrais réitérer votre disponibilité à travailler avec le chef de l'État et avec tous les autres pour faire en sorte que ce pays avance.
7: Militants de tous âges l'attendaient avec ferveur. L'émotion est palpable. Pour eux, cette libération ouvre une nouvelle page politique.
9: On a beaucoup de projets à réaliser, tels que le fonds de la dignité qui l'attend.
10: Maintenant, il est libre. Le parti va réunir ses militants, militantes pour décider quoi que ce soit dans les jours à venir.
11: Aujourd'hui, c'est un grand jour pour nous. Il nous a beaucoup manqué. Donc, s'il sort aujourd'hui, on va tourner la page et puis faire autre chose.
7: Pour autant, il ne s'agit bien que d'une grâce pour l'heure et non une amnistie. Succès Masra et les autres leaders politiques libérés avec lui restent donc pour le moment inéligibles. Olivier Monodji, N'Djamena, RFI.
0: Un puissant séisme a secoué l'Indonésie il y a quelques heures.
6: De magnitude 7,7, il y a au moins 20 morts. Bonjour Nicolas Falaise.
12: Bonjour.
6: Ce bilan, il est toujours provisoire. Quelle est la situation sur place concrètement?
12: Alors l'épicentre du séisme se trouve dans la province du Nusa Tenggara Oriental, dans le sud-est de l'archipel indonésien. Les premiers témoignages recueillis par nos confrères de l'agence France Presse font état de personnes décédées et de blessés acheminés vers des hôpitaux de la région. Mais des victimes seraient toujours ensevelies sous les décombres et les secours n'ont pas encore pu atteindre certaines zones proches de l'épicentre du séisme. Le tremblement de terre a été suivi par une alerte au tsunami lancée par les autorités sur l'île de Flores. Notamment, on a vu des habitants s'éloigner du rivage par crainte d'une montée des eaux, mais l'alerte a depuis été levée.
6: Nicolas, il faut souligner aussi que l'Indonésie est connue pour son activité sismique et volcanique.
12: Oui, car l'archipel est situé sur ce qu'on appelle la ceinture de feu du Pacifique. En 2018, plus de 2000 personnes ont perdu la vie dans un précédent tremblement de terre. Et puis, le monde n'a pas oublié la catastrophe de 2004 dans l'océan Indien, séisme suivi d'un tsunami qui avait frappé plusieurs pays de la région. 170 000 morts en Indonésie et au moins 50 000 autres dans les pays voisins.
6: Nicolas Falaise du service international de RFI.
0: Le 15 août 2021, il y a 5 ans exactement, les talibans prenaient la ville de Kaboul en Afghanistan. Aujourd'hui, ils sont toujours au pouvoir et le pays subit une grave crise alimentaire.
6: Elle touche 14 millions de personnes selon les Nations Unies, en particulier les plus jeunes. Et l'aide internationale est bien en dessous des besoins. La crise risque de s'aggraver encore plus, selon l'EPAM, l'agence de l'ONU contre la faim dans le monde. Elle a besoin de 500 millions de dollars avant l'hiver, explique John Ayliff, directeur du PAM pour l'Afghanistan.
13: C'est une crise qui s'aggrave de jour en jour, une crise que malheureusement nous sommes incapables d'endiguer. L'émaciation infantile, la forme la plus mortelle de malnutrition, a désormais atteint des niveaux critiques dans un tiers des provinces du pays. Le nombre d'enfants transportés en urgence vers les centres de santé est en forte hausse, nous le constatons de nos propres yeux. 80% des cas les plus graves concernent des enfants de moins de 2 ans et les ONG signalent qu'un grand nombre d'entre eux arrivent trop tard pour être sauvés. Il s'agit en réalité d'une situation où les conflits, les perturbations commerciales et les retours forcés depuis les pays voisins entraînent des niveaux sans précédent de malnutrition aiguë en Afghanistan. Et c'est aussi l'histoire de tous ces enfants qui meurent aujourd'hui en Afghanistan de malnutrition infantile, alors que ces décès pourraient être entièrement évités. Je trouve tragique que trop peu de voix s'élèvent pour dénoncer la situation désastreuse en Afghanistan et la crise alimentaire qui, selon nous, menace de devenir incontrôlable. Nous devons faire preuve de clairvoyance. Nous devons agir dès aujourd'hui pour faire face à la crise actuelle, mais aussi pour éviter le retour d'un Afghanistan instable, ce qui n'est clairement dans l'intérêt de personne.
6: John Ayliffe, le directeur du programme alimentaire mondial pour l'Afghanistan.
0: L'escalade dans le sud du Liban.
6: Une attaque israélienne a fait 7 morts et 3 blessés dans le sud du pays ce matin, selon l'agence libanaise ANI. C'est l'assaut le plus meurtrier depuis la trêve conclue au mois de juin. Une trêve qui prévoit le retrait des forces israéliennes et le désarmement du Hezbollah. Mais le mouvement islamiste allié de l'Iran dénonce régulièrement cet accord. Concernant le conflit autour du détroit d'Hormuz maintenant, Donald Trump explique qu'il pourrait bientôt déclarer ce point de passage stratégique territoire des États-Unis. Une remarque faite avec un petit sourire lors d'un meeting sur le ton de la boutade selon des journalistes présents. Elle est prise très au sérieux par Téhéran qui répond que le détroit d'Hormuz est et restera iranien.
0: 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Le feu a repris cette nuit dans le département des Landes, dans le sud-ouest de la France.
6: 1580 hectares ont brûlé selon les dernières annonces du préfet. Les flammes sont favorisées par les très fortes chaleurs des derniers jours, idem en Croatie, où les pompiers luttent contre un incendie considéré comme le pire de l'histoire du pays. Il y a au moins un mort et une quarantaine de blessés. Les feux ont également été très puissants ces dernières semaines en Espagne, en Italie, en Grèce, au Canada. Impossible de ne pas faire le lien avec le changement climatique. Cet été 2026, dans l'hémisphère nord, c'est un moment de bascule selon un rapport du Center for Climate and Security de Washington. Erin Sikorski, sa directrice.
14: Je pense que c'est une nouvelle ère que nous observons, nouvelle en termes de portée et de taille des incendies. Les lieux où ils sont situés sont aussi nouveaux. Ils glissent vers des zones où traditionnellement ça ne brûlait pas. Il y a aussi ce que j'appelle le coup de fouet hydroclimatique, où nous passons rapidement d'une situation extrêmement humide à une période extrêmement sèche. Globalement, je pense que le climat dans lequel nous vivons est devenu un défi incontournable et le rôle du militaire va continuer à croître. Les forces armées sont en effet régulièrement appelées pour répondre aux feux de forêt. Elles ont été déployées plus de 110 fois dans 49 pays de janvier à juillet 2026. Cela les détourne d'autres tâches, comme l'entraînement et la préparation aux menaces étatiques, chose que les militaires ne peuvent pas faire lorsqu'ils sont occupés à combattre les feux de forêt.
6: Erin Sikorski du Center for Climate and Security, le Centre pour le climat et la sécurité en français, elle répondait à Juliette Petrachevski.
0: Les secouristes continuent de fouiller les décombres en Colombie.
6: 5 jours après le puissant séisme qui a tué 287 personnes, retrouver des survivants relève désormais du miracle, mais les recherches se poursuivent pour tenter de localiser les disparus. L'inquiétude monte en parallèle concernant d'autres disparus, ceux du conflit armé qui secoue la Colombie depuis plus d'un demi-siècle. Le tremblement de terre a en effet endommagé des fosses communes remplies de corps parfois non identifiés. Autant de preuves des violences qui pourraient disparaître, Justine Fontaine.
15: Le conflit armé en Colombie a fait plus de 120 000 disparus. Leurs proches continuent de les chercher inlassablement, comme Deidania Perdomo, qui a perdu son frère et plusieurs membres de sa famille dans les années 80. On est très inquiets depuis le séisme, explique-t-elle. Deidania fait partie du collectif OFB, une association qui aide les familles à chercher leurs proches, des paysans et paysannes, des leaders communautaires ou encore des enfants assassinés lors du conflit armé entre les guérillas, les paramilitaires et l'armée colombienne, et parfois inhumés en catimini dans des cimetières aujourd'hui endommagés.
16: Ils enterraient les corps dans les cimetières en les faisant passer pour des combattants morts dans des affrontements.
15: Dans certains cas, les corps ont pu être identifiés, notamment grâce au travail des familles et des associations. Dans d'autres, des fosses communes ont été localisées sans pouvoir encore mettre un nom sur chaque cadavre. Et l'association craint que des preuves disparaissent à cause des dégâts causés par le séisme.
16: C'est notre grande crainte que ces informations et ces preuves qu'on a réunies au fil de tant d'années de travail finissent par se perdre.
15: Elle demande donc aux autorités de prendre des mesures d'urgence pour préserver les cimetières endommagés et les fosses communes déjà répertoriées.
6: Justine Fontaine, le président chilien avait promis un virage sécuritaire, il le met en scène. Les forces de l'ordre ont transféré près de 300 prisonniers considérés comme dangereux vers une nouvelle prison de haute sécurité inaugurée l'année dernière. Une opération filmée et retransmise en direct sur les plateformes officielles du gouvernement d'extrême droite. Naila de Rouanet.
17: Sur ses réseaux sociaux, le gouvernement chilien a publié plusieurs vidéos. L'une montre des prisonniers escortés par des gendarmes suréquipés avec la chanson « Welcome Home »,« Bienvenue à la maison » du groupe Metallica.
18: Les prisonniers, mains dans le dos et tête baissée, ont été transférés vers des modules de haute sécurité où certains d'entre eux, à la tête de bandes criminelles, seront isolés et séparés des autres détenus. Les images rappellent celles diffusées par le régime de Nayib Bukele au Salvador. Le président chilien José Antonio Kast lui avait d'ailleurs rendu visite en janvier dernier, avant son investiture. Il en avait profité pour découvrir la désormais très célèbre méga-prison salvadorienne. Aujourd'hui, Kast veut lui aussi montrer qu'il agit face au crime organisé en expansion dans le pays.
19: Nous n'aurons pas de sécurité totale si on ne réussit pas à récupérer le pouvoir de l'État dans les prisons.
18: Cette opération communication de grande envergure survient une semaine après que José Antonio Kast a présenté son plan contre le crime organisé et le terrorisme, et alors que la population demande d'avoir des résultats plus rapides en la matière. Le président chilien, dont la cote de popularité n'a cessé de chuter depuis son arrivée au pouvoir il y a 5 mois. Naïla Derouane, Santiago, RFI.
0: Les meilleurs étudiants de la planète le scrutent chaque année. Le classement de Shanghai vient de paraître ce matin.
6: Celui des 100 meilleures universités de la planète. Et comme chaque année, les premières places sont monopolisées par la Grande-Bretagne et les États-Unis, Antoine Ellis.
20: Harvard, Stanford, MIT, Cambridge ou encore Berkeley. Voilà les grands noms au sommet du classement de Shanghai. En 13e position, Paris-Saclay se démarque. L'établissement français devance notamment les universités chinoises. Son président, Camille Gallap.
21: Le président que je suis ne peut que se réjouir de ce classement. C'est une conséquence liée aux activités de recherche de nos collègues qui sont très investis sur des domaines de pointe. C'est le résultat de scientifiques qui vont des sciences humaines et sociales au domaine de la technologie qui permettent d'anticiper sur des ruptures technologiques.
20: Parmi les critères pris en compte, le nombre d'articles scientifiques publiés dans des revues ou le nombre de prix Nobel parmi les chercheurs de l'université. Mais Camille Gallap insiste, sa politique n'est pas focalisée sur ces critères.
21: On a des formations de qualité avec des taux d'insertion qui sont très importants, mais qui ne sont pas pris effectivement en considération dans le classement de Shanghai. Les moyens dont nous disposons sont aussi orientés sur la qualité de vie de campus. Là, par exemple, à la rentrée, nous créons une maison de santé pour tous nos étudiants à Paris-Saclay.
20: Contrairement à d'autres classements, celui de Shanghai est particulièrement ciblé. Il s'intéresse uniquement à la recherche de très haut niveau.
6: C'était des explications signées Antoine Ellis.
0: C'est le journal de Diane Berger. Merci Diane, on vous dit à demain. Il est 9h13 ici à Paris. Alors de retrouver la revue de presse internationale avec Catherine Potet. Catherine, à la une, y aura-t-il une nouvelle vague migratoire à Ceuta ?
22: La rumeur court depuis plus d'une semaine. Il serait possible ce samedi 15 août de passer la frontière en grand nombre, comme à la fin juillet, entre le Maroc et Ceuta, la petite enclave espagnole du nord du royaume. Mais selon le journal Le Temps, la mobilisation s'annonce plus dispersée. Le quotidien suisse a toutefois lu sur les réseaux sociaux des messages laissant penser que certains espèrent encore. Les gars, en arrivant à Tétouan, prenez un taxi pour Martil, puis un autre pour Fnidek à la frontière avec Ceuta, dit l'un de ces messages publiés sur WhatsApp. Un autre demande, je voudrais savoir s'il y a une solution ou pas à tout ça. Est-ce qu'on va entrer à Ceuta ? Tout le monde va rentrer, affirme un autre interlocuteur du groupe WhatsApp. Mais selon Le Temps, depuis que le Maroc et l'Espagne ont réalisé une démonstration de force au poste frontière de Ceuta, la mobilisation a perdu de son effervescence. Il faut dire aussi que la vague migratoire de la fin juillet a fait de nombreuses victimes, près de 130 morts selon l'Association marocaine des droits humains. Il y a aussi de nombreux disparus. Et sur les réseaux sociaux, explique Le Temps, parallèlement au message évoquant la date probable de la tentative de traversée, des dizaines de personnes publient des photos de proches disparus lors de la première vague.
0: Au Royaume-Uni à présent, une polémique qui devient un fait divers.
22: Ce fait divers est à la une du Times et du Guardian. En photo, un homme noir aux longues tresses, Jason Hardey, professeur au cœur du scandale de Cambridge, a été retrouvé mort, titre le Guardian. Le quotidien britannique rappelle que l'homme de 41 ans, accusé de plagiat, avait démissionné la semaine dernière de son poste de professeur à l'université de Cambridge, celle-ci ayant annoncé l'ouverture d'une enquête interne suite à la réception de nouvelles informations concernant ses qualifications universitaires et ses titres honorifiques. Jason Hardey se disait victime de harcèlement, s'est-il suicidé ? La police parle d'un décès inattendu, mais pas suspect, sans plus de précision. La famille du professeur, elle, fait part de sa colère. La campagne de désinformation, dit-elle, a été insupportable pour Jason, qui était un homme doux et qui voulait toujours voir le meilleur en chacun. L'affaire intéresse aussi le Wall Street Journal, qui voit un arrière-plan raciste et la présente ainsi. L'ascension et la chute de Jason Hardy dans le milieu universitaire ont déclenché un débat. Était-il un plagiaire ou la victime d'une chasse aux sorcières raciales ?
0: Enfin, Catherine, une grosse bêtise qui se transforme en cauchemar.
22: Cette phrase, c'est celle de Sonia, la mère d'Ibrahim. Ibrahim, 18 ans, raconte le Parisien, a été séduit par une annonce d'un bon plan Thaïlande sur les réseaux sociaux. En contrepartie d'un voyage tout frais payé, le jeune homme devait ramener une valise remplie de téléphones. En réalité, elle contenait plus de 16 kilos de cannabis. Il a été arrêté à Hong Kong. C'est sur le chemin du retour qu'Ibrahim, qui n'avait pas informé sa mère de sa destination, a transporté la fameuse valise et s'est fait prendre. Et il n'est pas le seul à être tombé dans le piège bon plan Thaïlande. À Hong Kong, explique le Parisien, Ibrahim, que sa mère présente comme un gentil garçon qui n'a jamais eu d'ennui, partage sa cellule avec Elias, un autre Français arrêté en même temps que lui et qui a répondu à la même annonce. Selon le journal, au moins 11 Français ont ainsi été interpellés depuis la mi-juin en Thaïlande, au moins 2 à Hong Kong et plusieurs en Malaisie, avec plusieurs kilos de cannabis dans leur bagage.
0: Méfiez-vous de ce qu'on vous propose sur Internet. C'était la revue de presse internationale avec Catherine Potet. Merci beaucoup, Catherine. Plus que 8 mois avant le retour aux urnes des Français et des Françaises pour une élection présidentielle. Un scrutin qui mettra fin, quoi qu'il arrive, à une décennie de présence d'Emmanuel Macron à l'Élysée. Le service politique de RFI vous propose en ce mois d'août de revenir sur ces échéances électorales qui ont marqué le pays. Aujourd'hui, ce sera la campagne de 2012 qui a vu la gauche l'emporter après le quinquennat de Nicolas Sarkozy. Les Français se sont choisis un président normal, celui que l'on n'attendait pas. Charlotte Turien-Tomaca retrace les temps forts qui ont mené à la victoire de François Hollande.
1: Il y a des slogans qui collent à une époque. En 2012, celui-ci tient en deux mots, président normal.
3: Un président qui d'abord respecte les Français, qui les considère. Moi, président de la République, je ne serai pas le chef de la majorité. J'avais évoqué une présidence normale. Rien n'est normal quand on est président de la République, puisque les conditions sont exceptionnelles. Mais il doit aussi être proche du peuple.
1: À ce moment-là, la formule fait mouche, parce qu'elle dit tout sans presque rien dire. Elle parle moins de François Hollande que du rejet de Nicolas Sarkozy. Nous sommes au printemps 2012, la France sort de 5 années de présidence hyperactive, omniprésence médiatique, soirée aux Fouquet's, vacances sur le yacht de Vincent Bolloré, phrase choc, agitation permanente, Nicolas Sarkozy occupe tout l'espace. Et face à lui, François Hollande choisit exactement l'inverse. Pas de posture de chef providentiel, pas de récit flamboyant, le député de Corrèze se présente comme un homme ordinaire, presque banal, et c'est précisément sa force. Pourtant, un an plus tôt, personne ou presque ne l'imagine à l'Élysée. Car à gauche, le grand favori s'appelle Dominique Strauss-Kahn.
5: Un coup de tonnerre dans la vie politique française. Le directeur général du Fonds monétaire international inculpé d'agression sexuelle, de tentative de viol à New York. Accusation portée par une femme de chambre de l'hôtel où il séjournait.
1: L'affaire du Sofitel de New York pulvérise le scénario socialiste. En quelques heures, le candidat naturel disparaît. Le Parti socialiste doit improviser une nouvelle campagne. François Hollande, lui, avance pas à pas. Longtemps moqué pour son manque de stature, l'ancien premier secrétaire du PS travaille son image avec minutie. Il maigrit, il affine son discours et surtout, il comprend qu'après les crises financières, après les tensions, après l'hyperprésidence, une partie des Français aspire au calme.
3: Vous pouvez décider de changer. Changer d'avenir, changer de politique, changer de président. Le changement, c'est maintenant.
1: Même ces meetings contrastent avec ceux de Nicolas Sarkozy. Là où le président sortant électrise ses partisans, Hollande installe une ambiance plus sobre, presque tranquille. Il parle de justice sociale, de jeunesse, de rassemblement. Il promet de réenchanter le rêve français. Mais le vrai tournant arrive pendant l'entre-deux-tours. Le débat télévisé entre François Hollande et Nicolas Sarkozy oppose deux styles, presque deux conceptions du pouvoir. Et pendant plusieurs minutes, François Hollande répète inlassablement.
3: Moi, président de la République, je ne traiterai pas mon premier ministre de collaborateur. Moi, président de la République, je ne participerai pas à des collecte de fonds pour mon propre parti.
1: Une séquence devenue culte et qui convainc probablement une partie des Français. Le 6 mai 2012, François Hollande est élu avec un peu plus de 51% des voix. Place de la Bastille, la gauche célèbre sa victoire.
23: Mes chers concitoyens, les Français viennent de choisir le changement en me portant à la présidence de la République.
1: Mais une fois au pouvoir, l'image du président normal finit par se retourner contre lui. Ce qui apparaissait comme une qualité devient pour ses adversaires un symbole de faiblesse. En politique, les slogans sont parfois des boomerangs et celui de François Hollande restera comme l'un des plus marquants de la Ve République.
0: Charlotte Turien, Thomas K du service politique de RFI. La semaine prochaine, on s'intéressera à la victoire d'Emmanuel Macron, la première, ou le succès du ni droite ni gauche. On va faire le tour des grands titres de l'actualité de ce samedi 15 août à 9h21 ici à Paris. Une plaisanterie manifestement, mais les mots sont lâchés. Donald Trump affirme qu'une fois l'Iran battu sur le terrain militaire, le détroit d'Ormuz sera déclaré comme territoire des États-Unis. Il est et restera iranien, réplique le vice-ministre iranien des Affaires étrangères. Le président sud-coréen propose un dialogue à son voisin du Nord pour mettre formellement fin à la guerre de Corée. Main tendue.

0: question de leur planning concernant remanier sans préavis. Résultat, une centaine de vols au départ de la France se voient annulés. L'Asie en mouvement tous les samedis sur RFI et cette question, l'Ukraine peut-elle devenir le théâtre d'un affrontement indirect entre les deux Corées? Bonjour Nicolas Feldman.
1: Bonjour, bonjour à tous.
0: Cette semaine, Volodymyr Zelensky a pressé la Corée du Sud de faire davantage pour aider l'Ukraine. Un appel qui intervient à un moment où la Corée du Nord s'implique encore un peu plus dans la guerre aux côtés de la Russie.
1: C'est en tout cas ce qu'affirme le renseignement militaire ukrainien. Lundi soir, la ville de Zaporijjia a vécu une nouvelle nuit de bombardement et parmi les armes utilisées, le président Zelensky accuse Moscou d'avoir lancé des missiles balistiques nord-coréens, les fameux KN-23.
0: Ces missiles, les KN-23, on les avait déjà vus sur le front.
1: Oui, ce sont en quelque sorte les cousins nord-coréens de l'Iskander russe, capables de frapper à plusieurs centaines de kilomètres. Ils sont surtout très difficiles à intercepter. Alors, il faut relativiser leur nombre dans l'arsenal russe, mais leur intérêt est évident pour Moscou, multiplier les attaques et saturer les défenses antiaériennes ukrainiennes déjà en difficulté.
0: Pyongyang fournit donc déjà à la Russie ses missiles, mais aussi des soldats, et la Corée du Nord pourrait en envoyer encore plus.
1: Oui, ce sont environ 13 000 soldats nord-coréens qui auraient déjà été envoyés en Russie depuis le début du conflit, notamment dans la région de Koursk. Eh bien, ce chiffre pourrait bientôt être multiplié par 3. Le renseignement ukrainien évoque l'arrivée prochaine de 30 à 50 000 soldats nord-coréens. Et ce n'est pas tout, une unité spécialisée dans les frappes de missiles balistiques serait en cours d'installation dans la région de Voronezh, dans l'ouest de la Russie, avec un stock d'une centaine de missiles.
0: Et ces renforts, Nicolas, sont une menace directe pour l'Ukraine, mais aussi, dit Zelensky, pour le reste du monde.
1: Oui, avec un argument, des soldats qui combattent, des missiles testés en conditions réelles. Tout cela permet à Pyongyang d'acquérir une expérience directe de la guerre, et cela rend la Russie plus forte. Mais ces mises en garde relèvent aussi d'une stratégie politique du président ukrainien, parce qu'évidemment, plus la menace nord-coréenne est grande, plus elle justifie un soutien occidental important.
0: D'où cet appel du président ukrainien à Séoul pour un soutien accru.
1: Notamment pour envoyer à Kiev des systèmes de défense antiaérienne. Alors la Corée du Sud soutient déjà l'Ukraine dans plusieurs domaines, l'énergie, les infrastructures, la santé, mais elle garde une ligne rouge, pas de livraison d'armes à un pays en guerre. En 2023, pourtant, Séoul avait contourné cette doctrine en envoyant des centaines de milliers d'obus aux États-Unis, des obus qui avaient tendance suite été acheminé en Ukraine.
0: D'où cette question, Séoul pourrait donc malgré tout franchir le pas?
1: Le ministère sud-coréen des Affaires étrangères l'a en tout cas rappelé lundi, la livraison d'armes à l'Ukraine n'est toujours pas au programme. Et dans un éditorial publié cette semaine, le Korea Times explique cette position. Envoyer des armes lourdes à l'Ukraine ferait basculer Séoul dans le camp des belligérants aux yeux de Moscou et donc aussi indirectement de Pyongyang. Un pas que la Corée du Sud n'est pas encore prête à franchir à l'heure où la nouvelle majorité à Séoul cherche justement à renouer avec son voisin, la Corée du Nord.
0: Quand Russie et Ukraine se disputent les faveurs des deux Corées, c'était le sujet de l'Asie en mouvement ce samedi avec Nicolas Feldman. Merci à vous Nicolas, il est 7h25 en temps universel, l'heure de la culture sur la Radio du Monde. À 20 ans déjà, cette année, le Centre National du Costume et de la Scène à Moulins, en France, souffle ses 20 bougies depuis 2006. Ce musée réservoir stocke, conserve, veille sur des milliers de costumes de scène à la retraite. Pour son exposition anniversaire intitulée « Tous en scène », le musée dévoile certains de ses trésors et met aussi en avant les métiers souvent méconnus de ses équipes. Parmi ses professions, Léa Boutin-Rivière, celle de mannequineurs qui sont chargés de redonner un corps aux costumes exposés. Expliquez-nous.
2: Là, on est sous les toits.
3: Au CNCS, l'atelier de Fabienne Sabarosselli se mérite. Pour y accéder, il faut passer par un petit dédale d'arrière-salle, de couloir et d'escalier.
2: Alors attention, parce que j'ouvre la porte là.
3: Dans cette vaste salle où la lumière du jour est proscrite, la volubile quinquagénaire entrepose entre 800 et 900 mannequins.
2: C'est vraiment comme une bibliothèque, il y a des étagères et à chaque étagère, ici, on a un siècle. On va avoir des formes de corps d'hommes, de femmes du XVIIIe siècle, des petites épaules, les tailles très très fines pour les femmes, etc.
3: Chaque jour, plusieurs heures par jour, Fabienne Sabarosselli et ses corps désarticulés hantent la soupente du CNCS. Objectif, redonner leur vie et leur splendeur au costume d'antan.
2: Chaque costume est sur mesure et il est fait pour un artiste. Donc de cette pièce, nous, on va essayer de retrouver l'allure de la

0: personne qui portait le costume. On va faire le travail inverse du costumier. Donc autant les costumes sont exceptionnels et sur mesure, et nous, bah, on doit suivre derrière et faire aussi des supports sur mesure.
1: Au programme, prendre les mesures des costumes, faire des moulages, puis ici rembourrer les hanches, là affiner la taille ou encore donner de l'embonpoint.
0: Ici, on a le corps, on va dire, avantageux de Serge Bagdasarian, qui est un comédien de la Comédie française. Et donc là, vous voyez, il est tout rembourré en ouate.
1: Pour aller au bout d'un mannequin, il faut en moyenne une journée complète de travail, mais certains costumes sont un peu plus capricieux.
0: J'avais mannequiné un costume de Monsieur Sautenville. Costume difficile, pas en très bon état, un peu particulier. On l'avait un peu mis dans un coin, il était un peu puni. On a passé du temps. Et là, à la fin de la journée, on lui a mis ses bottes. Et puis tout d'un coup, il était là. On a senti qu'il était là. Des fois, vous avez des petits moments magiques un peu comme ça. C'est plutôt joyeux.
1: De la joie, car à force de passer du temps avec les reliques d'artistes d'une autre époque, Fabienne Sabarosselli entretient un rapport presque personnel avec eux.
0: C'est presque une rencontre, hein. On va avoir l'impression qu'il y a quelqu'un là-dedans, quoi, qu'il y a quelque chose qui fait vibrer. Et c'est en ça que notre travail est intéressant, parce que ça travaille quand même un peu sur l'intimité, l'intériorité, et puis un peu sur l'âme, finalement, de tous ces artistes.
1: Entourée de ces gentils fantômes, Fabienne Sabarosselli continue, après 20 ans au CNCS, de faire des pieds et des mains pour rendre hommage aux costumes qui lui sont déposés. Mais surtout, elle garde la tête sur les épaules, malgré la charge de travail. Il faut dire qu'en France, on ne compte qu'une quinzaine de mannequineurs répartis dans une poignée de musées.
2: Léa Boutin-Rivière et l'exposition Tous en scène au CNCS de Moulins, c'est à retrouver jusqu'au 3 janvier de l'année prochaine. Il est 7h28 en temps universel, presque 29. 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Dans un instant, le retour de l'actualité africaine sur RFI.
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2: Il est 7h30 en temps universel, 8h30 à Niamey. Le retour de l'actualité africaine avec Nemo Ampis.
8: Nous sommes à Fnidek dès le début de ce journal. Dernière ville du Maroc avant Ceuta, l'enclave espagnole située dans le nord du royaume. À la rencontre de ces jeunes Marocains qui pour la plupart ne retenteront pas le franchissement de la frontière alors qu'un nouvel appel à circuler, à traverser circule depuis plusieurs jours sur les réseaux sociaux. Des grâces présidentielles au Tchad, 9 au total accordées par Mahamat Idriss Déby et parmi les personnalités politiques concernées, Succès Masra, l'ancien Premier ministre, est désormais à la tête des transformateurs, principal parti d'opposition. Il reste toutefois inéligible puisqu'il ne s'agit pas d'une amnistie. Comment transformer près de 8 milliards de dollars d'investissement étranger en développement économique durable? Eh bien, ce sera la mission des autorités guinéennes. Et puis, Pape Thiaw, ex-sélectionneur des Lions de la Teranga, qui réclame plus de 400 millions de francs CFA à la Fédération sénégalaise de football. Nous sommes à Dakar en fin d'édition. On vous en a longuement parlé hier de ce nouvel appel qui a circulé sur les réseaux sociaux en vue d'un franchissement de la frontière entre le Maroc et Ceuta, cette enclave espagnole située dans le nord du royaume. Il y a 2 semaines, 70 000 personnes l'avaient traversée, probablement beaucoup moins aujourd'hui. Rabat et Madrid ont pris très au sérieux cette menace. La police marocaine a procédé à des contrôles et des arrestations aléatoires hier à Fnidek. Dernier arrêt avant Ceuta. Notre envoyé spécial François Humfer-Katadji est sur place. place et a d'ailleurs rencontré de nombreux jeunes qui ne retenteront pas la traversée aujourd'hui. Reportage.
5: Cette fois, Walid, 18 ans, n'y retournera pas.
9: Non, je n'y retournerai pas, parce qu'il n'y a aucune solution pour nous là-bas. Le Maroc a exigé qu'on revienne, et l'Espagne aussi voulait nous faire partir. Ils ne vont pas nous donner de papier ou de passeport, rien du tout.
5: Le 30 juillet dernier, c'est sa mère qui l'a encouragé à prendre part au franchissement collectif. Mais rapidement, il a vu son rêve d'Europe se transformer en cauchemar. Deux de ses amis, 16 et 18 ans, se sont noyés ce jour-là.
9: Les gens s'agrippaient les uns aux autres dans la mer. C'est comme ça qu'ils sont morts. Ça m'a rendu triste, déçu et déprimé.
5: Cet ancien manifestant du mouvement Gen Z 212, qui maîtrise trois langues, n'a pas pour autant abandonné son rêve d'Europe.
9: Pour une meilleure vie, pour fonder une famille, gagner de l'argent, avoir une chance de trouver un travail et pour que ma famille soit fière de moi. Ici, c'est impossible de gagner de l'argent.
5: À ses côtés, son ami Liane, habitant de Fnidek, ne souhaite pas non plus retenter un passage illégal de frontière. Lui a passé 14 jours à Ceuta avant de se décider à rentrer.
10: Là-bas, je ne mangeais pas sainement, seulement des boîtes de conserve dans la rue.
5: Walid précise qu'il ne cautionne pas les arrestations dont il a été témoin hier.
9: Ce n'est pas légal. Pourquoi arrêter des enfants? Quel est le sens de tout ça?
5: Aujourd'hui, les forces de police présentes en mars à Fnidek et sur la mer vont empêcher tout passage vers le territoire espagnol. François Imferkataji, Fnidek. RFI.
8: Et vous retrouvez sur RFI.fr notre enquête sur les dessous de ce phénomène d'ampleur autour de l'enclave de Ceuta. En Libye, c'est toujours silence radio du côté de Tripoli. Après les attaques qui ont touché la ville de Zawiya de samedi à lundi dernier, des voix se sont pourtant élevées pour pointer du doigt une milice fidèle au premier ministre Abdelhamid Beyba, des attaques de drones kamikazes qui ont visé des infrastructures vitales de cette ville située à une cinquantaine de kilomètres de Tripoli, une station électrique détruite, ainsi qu'une cuve contenant 13 millions de litres d'essence, ce qui a évidemment provoqué une crise économique et écologique, Ouda Ibrahim.
11: Selon nos informations, les drones kamikazes utilisés sont des FPV de fabrication ukrainienne. Les photos et les vidéos du lieu des attaques les montrent clairement. Le premier ministre libyen avait acheté ces drones à l'Ukraine et les a déjà utilisés à plusieurs reprises contre les milices à Zawiya. Autre indice très fort, un drone FPV kamikaze s'est abattu lundi sur une villa près de l'aéroport de Tripoli, tuant une fillette de 7 ans. Or, non loin de cette villa se situe la base de la brigade 111, dirigée par Abdesalam Zoubi, chef de milice, nommé par le premier ministre de Beyba en 2024, ministre délégué à la Défense. Selon des sources militaires, dans cette base, il y a bien des systèmes de lancement de drones ukrainiens. De nombreuses voix se sont élevées ce dernier jour pour réclamer le retrait de ces drones aux milices. Selon nos informations, les travailleurs de la centrale électrique frappée à Zawiya, dont des étrangers et des Américains ont été évacués le matin même de l'attaque. Les États-Unis ont réclamé une enquête, mais depuis 2011, jamais une enquête n'a abouti en Libye.
8: Ouda Ibrahim, les côtes libyennes où ont été découverts hier 11 corps en décomposition. Dans un communiqué, l'ONG SOS Méditerranée a décrit une scène déchirante, précisant que certains corps étaient encore vêtus tandis que d'autres flottaient à la surface en étant maintenus par des chambres à air. Succès Masra est libre. L'ancien premier ministre tchadien a bénéficié d'une grâce présidentielle accordée par Mahamat Idriss Déby. 8 autres opposants, tous membres de l'ancien collectif GECAP, le groupe de concertation des acteurs politiques, en ont également bénéficié et sont sortis de prison. Le chef du principal parti d'opposition, les Transformateurs, a donc pu rejoindre ses proches après sa libération, Alexis Guilleux.
12: Des scènes de liesse pour le retour de Succès Masra peu après minuit, heure locale, au siège de son parti où les militants des Transformateurs étaient réunis depuis de longues heures. L'ancien Premier ministre a assuré avoir la même détermination, le même engagement. Il dit pardonner et être prêt à reprendre ses activités. De leur côté, Max Kemkoy et les 7 autres leaders du GECAP graciés sont eux tous sortis de prison en fin d'après-midi. Les 9 opposants sont les premiers à bénéficier de grâces présidentielles annoncées en début de semaine par le président tchadien Mahamat Idriss Déby. Ancien premier ministre et chef du principal parti d'opposition, Succès Masra avait été condamné l'an dernier à 20 ans de prison pour complicité de meurtre et diffusion de messages à caractère haineux et xénophobe. La justice tchadienne le poursuivait Calais sur la base d'un message vocal daté de 2023. Quant aux autres leaders politiques, ils avaient eux été accusés de fomenter une insurrection et condamnés à 8 ans de prison en mai dernier. Avec une grâce plutôt qu'une amnistie, ils sont désormais libres mais conservent leur casier judiciaire et restent donc inéligibles.
8: Le succès Masra qui a remercié les autorités pour cette grâce lors d'une prise de parole au siège de son parti. Il a redit sa disponibilité politique pour faire avancer son pays. Mais vous l'avez entendu, il reste pour l'heure inéligible. Vous retrouvez une analyse de Remadji Wanati, chercheur à l'Institut d'études et de sécurité, à la une de notre site internet. Il revient notamment sur la différence fondamentale entre grâce présidentielle et amnistie. La Guinée est devenue en 2025, selon la Conférence des Nations Unies sur le commerce et le développement, le premier pays d'Afrique subsaharienne en termes d'investissement étranger, le deuxième sur le continent derrière l'Égypte. On parle de près de 8 milliards de dollars, c'est 4 fois plus qu'en 2025. Et la raison est facile à trouver. L'essor du secteur minier, notamment après la fin de la construction de l'immense mine de fer de Simandou. Des investissements toujours soutenus également dans le bauxite qui sert à la fabrication de l'aluminium. Reste aux autorités de transformer cette hausse en développement économique durable et bénéfique pour les Guinéens, Tanguy Bihan.
13: Si la Guinée a attiré beaucoup plus d'investissements étrangers que ses voisins, c'est surtout grâce au projet de mine de fer de Simandou. Une grande partie des 7,8 milliards de dollars investis dans le pays en 2025, explique Mohamed Camara du cabinet Mocam Consulting, ont en effet été absorbés dans la construction de la mine et des infrastructures d'exportation.
14: Le gouvernement et les partenaires ont vraiment mis le paquet pour tenir le délai du démarrage effectif des exportations du projet de minerai de fer. Les deux géants Rio Tinto et Winning Consortium Simandou, appuyés de Baou, ont mis vraiment tous les moyens à disposition pour finaliser la première phase du projet qui consistait à achever les chemins de fer, développer le premier quai, le quai de Winning, qui doit jusqu'à un an servir les deux compagnie.
13: 2025 fut donc exceptionnel en Guinée, mais Mohamed Camara estime que les investissements étrangers devraient se maintenir à un niveau élevé ces prochaines années grâce à de nombreux projets. Par exemple, Rio Tinto est en train de finaliser son quai à Morebaya pour exporter le fer et des sociétés actives dans le secteur de la bauxite continuent d'investir pour augmenter leur production. Le gouvernement cherche aussi à éviter le piège de la dépendance aux matières premières aux cours volatiles en promouvant les investissements dans la transformation locale des minerais. 3 raffineries d'alumine sont en construction, 2 autres sont à l'étude, mais aussi dans d'autres secteurs comme l'agriculture et l'hydroélectricité.
8: Un sujet signé Tanguy Bihan. Il est 7h39 à Conakry, 9h39 à Lusaka. 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Des tensions ce vendredi en Zambie au lendemain des élections législatives et de la présidentielle. La commission électorale est même allée jusqu'à suspendre le dépouillement plusieurs heures après des attaques contre certains responsables de bureaux de vote. Un peu plus tôt, le principal adversaire d'Hengainde Hichilema, le sortant, avait revendiqué sa victoire. Brian Mundubile, qui dit avoir été interrogé par l'armée, il affirme que plusieurs de ses résidences ont été encerclées, que des militaires sont entrés dans sa maison et toujours selon l'opposant, un des membres de son parti a été touché par balle. Ces jours de fête nationale en ce 15 août au Congo-Brazzaville, il y a 66 ans, le pays a accédé à l'indépendance. À cette occasion, le chef de l'État, Denis Sassou Nguesso, s'est exprimé hier à la radio-télévision nationale. Il a notamment insisté sur la mise en œuvre de l'entrée dès le 1er janvier 2027 des ressortissants africains sur le territoire sans visa. Il demande à son gouvernement que cette annonce ne soit pas un simple slogan afin que nos proclamations panafricanistes, a-t-il ajouté, ne sombrent pas dans la pure et simple incantation. Et puis avant le prochain journal des sports, on s'intéresse à ce qui se passe en coulisses au Sénégal. Un nouvel épisode qui entache encore un peu plus la fin de collaboration entre Pape Thiaw et la Fédération de football. Le désormais ex-sélectionneur des Lions de la Teranga a mis en demeure dans un courrier la Fédération et lui réclame 6 mois d'arriéré de salaire. On parle là de plus de 400 millions de francs CFA. RFI Dakar, Babacar Fall.
15: Pourquoi Pape Thiaw a adressé une mise en demeure au président de la Fédération de football et pas à l'État sénégalais qui paie pourtant les sélectionneurs? C'est parce que c'est la Fédération qui signe les contrats. L'ancien sélectionneur réclame le paiement de ses 6 derniers mois de salaire et de ses primes, près de 420 millions de francs CFA. Et pourquoi cette mise en demeure à cet instant précis? Les dirigeants du football sénégalais s'apprêtent à nommer le remplaçant de Pape Thiaw, limogé le mois dernier, au lendemain de l'élimination des Lions en 16e de finale du Mondial 2026. Et pour Pape Thiaw, il n'est pas question de désigner son successeur alors qu'on lui doit de l'argent, fait savoir l'entourage du technicien. Le nom du nouveau sélectionneur du Sénégal devrait être connu la semaine prochaine. Dans la shortlist de la Fédération sénégalaise de football, deux noms connus, Patrick Vieira, ex-international français, et l'ancien défenseur du Sénégal et membre de la génération 2002, Omar Daf. Babacar Fall, Dakar, RFI.
16: 7h42 à Dakar.
2: Merci Nemo en Peace. 9h42 à Paris, les sports. On vous retrouve, Pauline Guillou, la CAN féminine touche à sa fin. Dernier week-end de compétition avec au programme la petite finale.
17: Et oui, entre le Maroc et l'Algérie avec des Algériennes battues par le Malawi à la surprise générale en demi-finale, mais portées par leur envie d'écrire l'histoire de leur sélection. Elles qui réalisent la meilleure performance de leur histoire en Coupe d'Afrique des Nations. Lina Boussa, milieu de terrain des Vertes.
18: Ce qui nous motivera demain, c'est tout simplement entrer dans l'histoire. L'équipe nationale, l'équipe féminine d'Algérie. On a montré un beau visage jusqu'ici, depuis ces trois saisons ensemble avec le coach Farid Bensitchi, son staff, la fédération qui nous pousse. Donc c'est tout simplement de rentrer dans l'histoire de la sélection féminine d'Algérie, apporter une médaille au peuple. Cette médaille de bronze, ce n'est pas rien. Ce sera la récompense de ces trois années, de tout ce qu'on a réalisé depuis ces trois années ensemble. Et une très belle fin de compétition, tout simplement.
17: Et côté marocain, la défaite face au Cameroun est douloureuse, alors qu'elle restait sur deux finales consécutives et qui pensait enfin en finir avec ce qui ressemble un peu à une malédiction. Hein. Le sélectionneur des Lions de l'Atlas, Jorge Vilda, promet que ses joueuses vont se battre pour cette troisième place.
19: Ça a été dur pour tout le monde, mais l'équipe s'est bien remise au niveau mental. Mes joueuses sont très fortes mentalement et elles veulent terminer cette compétition par une victoire. Jusqu'à présent, nous avons très bien joué. Il nous manque une petite cerise sur le gâteau pour laisser une bonne impression, mais nous avons joué 5 très bons matchs. Nous n'avons encaissé qu'un seul but et les statistiques montrent que nous avons toujours été supérieurs à nos adversaires. Sauf que le football est ainsi, un petit détail et ça vous élimine de la finale. Cette équipe a montré qu'elle savait surmonter l'adversité et je suis convaincu que les joueuses vont tout donner pour terminer avec une médaille pour tous nos supporters et pour achever cette compétition sur une bonne note.
20: Y para, bueno, pues acabar un campeonato con buena nota.
17: Voilà, Maroc-Algérie, un duel entre voisines pour la troisième marche du podium et surtout un bon test, hein, quoi qu'il arrive, pour ces deux nations que l'on va retrouver dans un peu moins d'un an lors de la Coupe du Monde 2027 au Brésil.
2: Football encore, Pierre-Emerick Aubameyang se livre sur sa dernière saison avec Marseille.
17: Le capitaine des Panthères du Gabon revient sur l'atmosphère houleuse qui a régné à Marseille l'an passé. Une saison partie en fanfare et qui a mal terminé, hein, la dégringolade pour Aubameyang qui affirme qu'il aurait pourtant aimé rester à Marseille, là où tout est devenu chaotique au fil de la saison, selon ses mots, notamment après une élimination cruelle en Ligue des Champions. Et cette année, c'est en Espagne qu'on le retrouvera au Deportivo La Corogne.
2: On termine avec du rugby.
17: Et la suite de la tournée des All Blacks néo-zélandais en Afrique du Sud. La Nouvelle-Zélande dispute une série de matchs contre des clubs sud-africains avant d'affronter les champions du monde à 4 reprises. Aujourd'hui, ils sont à Pretoria pour affronter les Vodacom Bulls.
2: C'était les sports avec Pauline Guillou. Merci beaucoup Pauline et bonne journée à vous. Il est 7h45. 5 en temps universel. Lors de votre rendez-vous de décryptage de l'actualité internationale. Nous sommes avec Newton Ahmed Barry pour parler d'une porte qui claque, celle de la Cour pénale internationale. 4 pays africains qui quittent la CPI en un an, dont le Tchad il y a quelques jours. Alors est-ce la fin de la justice internationale ?
21: Il faut avant tout, Pierre, remettre les chiffres à l'endroit parce qu'on entend tout. 125 pays ont ratifié le statut de Rome adopté en 1998 qui a donné naissance 4 ans plus tard à la CPI en 2002. 33 sont africains, c'est le premier groupe continental. L'Afrique a le plus cru à cette idée de 1998, jugée un génocidaire même si les présidents Combien ont vraiment quitté là ces pays? Un seul en Afrique, le Burundi, en 2017, parce que la CPI a voulu enquêter sur Pierre Nkurunziza alors qu'il était encore président. Et dans le reste du monde, seules les Philippines en 2019. C'est tout.
2: Sauf que depuis 10 mois, ça craque.
21: Ou c'est l'impression que ça donne. 22 septembre 2025, le Mali, le Burkina et le Niger annoncent qu'ils quittent la CPI avec effet immédiat, la traitant de néocoloniale. Mais ils n'ont notifié l'ONU que le 24 juin dernier, donc départ effectif le 24 juin 2027. Le 27 juillet 2026, il y a 3 semaines, le Tchad fait pareil. Communiqué officiel, notification le même jour à l'ONU. Départ effectif, 27 juillet 2027. On ne peut pas donc dire à ce jour que ça craque. D'un mot cependant, le Tchad, pourquoi c'est important? Parce qu'il n'est pas sous enquête, ou ne l'est pas pour l'instant. C'est même l'un des pays les plus coopératifs de la CPI. Il accueillait les enquêteurs pour le Darfour. Et selon Le Monde du 28 juillet, ce retrait intervient 4 jours après un appel avec le sous-secrétaire d'État américain Frank Garcia Jr. qui aurait demandé à N'Djamena de réexaminer son adhésion à la CPI. On comprend tout. L'administration Trump mène depuis février 2025 une campagne assumée de démantèlement de la CPI pour la punir d'avoir émis en novembre 2024 des mandats d'arrêt contre Netanyahou.
2: Newton Ahmed Barry, effet d'aubaine et effet de loupe?
21: Effet d'aubaine d'abord, surtout effet d'aubaine, ces annonces tombent au moment exact où Donald Trump sanctionne la Cour, gèle les avoirs de 11 juges et annule leur visa. Ensuite, Pierre, effet de loupe, pendant 20 ans, la CPI a jugé majoritairement des Africains. L'argument officiel d'ailleurs du Tchad, sur 13 situations enquêtées, 9 sont africaines. 6 détenus sur 7 sont africains. Mais il n'y a pas pour l'instant un départ massif des Africains. Et plus sérieusement, cet effet d'aubaine est exploité par ceux qui, en ce moment, n'ont pas la conscience tranquille. Le Tchad est épinglé par des ONG pour son soutien présumé au FSR, les forces de soutien rapide, les milices accusées de massacres au Soudan. Les juntes de l'AES sont épinglées par les rapports de l'ONU et des ONG depuis 2023 pour des crimes présumés contre les civils. Quand Washington dit la CPI est illégitime si elle touche Israël, à Bamako, à N'Djamena, à Ouagadougou et à Niamey, on rétorque « Pourquoi pas nous ?»
2: Alors est-ce un requiem pour la CPI?
21: La CPI pourrait ne pas mourir. Le rêve de 1998 ne s'effondre pas, il se fragmente. Chacun va créer sa justice, l'Europe, des tribunaux ad hoc pour l'Ukraine. En Afrique, on ressort le vieux projet de la Cour africaine avec impunité pour les chefs d'État prévu dans le protocole de Malabo. Et dans le vide qui reste, ce sont les victimes qui payent. Comme à Solenzo au Burkina Faso, où plus de 100 civils auraient été exécutés en mars 2025. Comme à Moura au Mali en 2022, où des civils attendent toujours un juge.
2: La justice internationale vit peut-être son champ du cygne. C'était votre regard, Newton Ahmed Barry. On vous dit merci, Newton, et à la semaine prochaine.
21: À la semaine prochaine, Pierre.
2: Ils sont TikTokers, YouTubeuses ou encore Instagrammeurs et ils sont les nouveaux rois de la communication culturelle. Entre projections cinéma réservées, priorités sur des interviews d'artistes, live et like en pagaille, les influenceurs sont-ils en passe de remplacer les journalistes dans le monde du cinéma, de la musique ou de la littérature? Les ignorer s'avère en tout cas désormais difficile quand il s'agit de faire la promotion d'un artiste, d'un festival ou d'un livre, mais leur intervention a un coût. coût financier et peut-être encore plus éthique. Un reportage signé Noémie Leweller.
0: Les Eurocaennes de Belfort, dans l'est de la France, ont décidé il y a 2 ans de recourir à une agence d'influenceurs lifestyle. Pour 6000 euros, une dizaine d'entre eux parlent des à côté du festival. Le camping, l'ambiance, l'offre en nourriture, etc. Jean-Paul Roland, directeur des Eurocaennes.
1: On voit bien qu'un des défis, c'est toujours de renouveler un petit peu, j'allais dire, les générations, notamment les plus jeunes. Et on voit bien qu'avec les médias traditionnels, on n'arrive pas à les toucher.
0: Et les retombées sont perceptibles.
1: On a fait un vrai bond, quoi. Depuis 2 ans, sur les vues, notamment sur les réseaux sociaux.
0: Les interviews d'artistes et les critiques des concerts sont en revanche réservées aux journalistes. Plus à l'ouest, les transmusicales refusent cette cohabitation. Elles n'octroient qu'aux professionnels des médias le droit de couvrir l'ensemble du festival breton. Les influenceurs restent à la porte. Jean-Louis Brossard, directeur.
22: Moi, le côté influenceur, c'est un truc, en tout cas, ça ne me touche pas et je ne vois pas trop à quoi ça sert, mais ça doit servir. Moi, je pense qu'on n'a pas besoin, là où on est, je veux dire, voilà, on a un public fidèle, voilà, de toute manière, on ne connaît pas les groupes, on vient, on ne peut pas faire plus de gens quelque part qu'on fait déjà.
0: Mais quand il y a un produit culturel à vendre, tous les canaux sont bons. Laure Leroy, directrice des éditions Zulma.
23: Ça nous est arrivé d'avoir un reportage d'une heure sur un de nos auteurs. Et effectivement, ça a donné lieu à une contribution de notre part. C'est pas plus choquant que de prendre une publicité sur tel ou tel support médiatique.
0: En plus des libraires et des journalistes spécialisés, cette maison d'édition envoie donc désormais ses nouveautés à des influenceurs sélectionnés. C'est le cas du dernier livre de Jean-Marie Blas de Robles, Sipango, à paraître le 20 août.
23: Le livre a un tel écho chez eux que je pense qu'il y aura un écho visible à l'apparition du livre. À qui l'attribuer ? Pour avoir un effet visible sur les ventes d'un livre, on a besoin de tout ça à la fois.
0: Mais les profils et les méthodes des influenceurs varient. Le bureau technologie et journalisme de Reporters sans frontières reste vigilant sur ces questions. Vincent Berthier, son responsable.
24: Le fond du problème, c'est l'opacité. On est sur une mutation qui est profonde sur la manière dont on s'informe, dont on consomme l'information et dont l'information va être produite. Il faut se poser la question de la manière dont travaillent les gens qui produisent de l'information et du contenu.
0: Certains créateurs de contenu sont néanmoins experts dans leur domaine, à tel point que les journalistes copient de plus en plus leurs recettes à succès pour générer des clics et des likes sur les réseaux sociaux.
2: Une menace sur l'information, signée aujourd'hui Noémie Leweller, c'est à retrouver sur RFI.fr. Le jeu vidéo, c'est bienvenue dans le game sur RFI avec Jennifer Lufaux. Bonjour Jennifer.
25: Bonjour.
2: Vous continuez à nous faire découvrir vos recommandations estivales. Alors à quoi on joue en ce milieu du mois d'août ?
25: Et pourquoi pas à Fading Echo, un jeu vidéo français sorti cet été et développé par le studio Emeteria, édité par New Tales. J'avais déjà discuté avec eux l'an dernier. Et Amaury Berris, le directeur créatif du projet, m'a raconté les ambitions derrière cette nouvelle pépite.

0: Fighting Echo est un jeu d'action et d'aventure à la troisième personne qui mêle combat, puzzle et phase de plateforme. On y incarne Wan, une jeune légende avec des pouvoirs qui lui permettent, entre autres, de se transformer en goutte d'eau. Voilà, ça paraît un petit peu fou, mais c'est bien la mécanique principale du jeu, alterner entre sa forme humaine et liquide pour se déplacer et combattre, le tout avec dynamisme bien sûr et une direction artistique bien colorée.
1: Et comment le jeu explique cette transformation originale en goutte d'eau ?
0: Eh bien, il va falloir jouer au jeu pour en découvrir tout le lore bien sûr, mais en gros, le monde dans Fading Echo est un multiverse, c'est-à-dire qu'il est constitué de multiples mondes qui sont interconnectés les uns avec les autres, et dont certaines personnes qu'on appelle les légendes avaient la capacité, il y a fort longtemps, de pouvoir voyager entre ces divers mondes. Sauf que les passages vers ces mondes se sont soudainement fermés jusqu'au début du jeu où un événement majeur va déclencher leur réouverture et révéler les pouvoirs que l'héroïne Wan avait enfouis en elle. Je laisse Amaury Beiris nous expliquer tout ça.
2: Donc l'histoire de Wan va être donc l'histoire d'une jeune légende qui se découvre et qui va donc être à la fois en quête de son passé, essayer de comprendre ce qu'il y a, ce qu'on lui a caché dans le monde dans lequel elle vit, mais aussi les divers univers dont elle n'avait pas connaissance jusqu'à présent. Mais aussi essayer d'avoir un contrôle sur son avenir en partant explorer ces divers mondes et en développant sa maîtrise de l'éther et de la magie associée. Tout ça dans un but donc de sauver son propre monde.
3: Let them multiply. Let them rot. Let them beg for the one truth that survives.
4: The paradox devours everything, but this broken place is my home.
0: Voilà, imaginez une héroïne mat de peau, aux cheveux bleus sous forme de liquide, comme son pouvoir, qui explore ces mondes et se bat d'ailleurs contre un antagoniste. Vous l'avez entendu dans ce dernier extrait, et peut-être même avez-vous reconnu la voix de Matthew Mercer, acteur et comédien de doublage qui a notamment prêté sa voix à des héros comme Léon dans Resident Evil ou encore Cassidy dans Overwatch. Et ce n'est pas tout, le jeu a vu grand avec un casting de superstars. Wan est joué par Samantha Bear qui a donné de la voix dans Baldur's Gate 3, mais aussi Laura Bailey que vous pouvez retrouver dans The Last of Us partout ou encore Uncharted The Lost Legacy. Voilà, et si tout ça vous intrigue, vous pouvez retrouver Fading Echo sur Steam, PS5, Xbox Series et bien sûr sur Nintendo Switch.
1: Les recommandations estivales de Jennifer Lufo dans Bienvenue dans le Game. Merci Jennifer. Il est 7h57 en temps universel. C'est en musique qu'on va refermer cette édition d'RFI Matin avec une artiste qui mélange langue française et mouré. Elle est en playlist RFI. Elle s'appelle Alif Naba. Elle descend d'une famille princière du Burkina Faso. Et elle revient avec un sixième album et ce titre surprenant baptisé Marietta.

0: Le chanteur Alif Naaba et son titre Marietta, ils sont en playlist sur RFI ce mois-ci. C'est à retrouver sur RFI.fr, rubrique musique ou votre plateforme d'écoute préférée. C'est la fin de cette édition d'RFI Matin. Merci à vous de l'avoir suivi. Rendez-vous demain dès 5h, temps universel.
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0: Il est 8h en temps universel, 10h à Paris. 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
4: Bonjour à tous. Elles n'ont plus le droit de faire d'études supérieures, d'exercer de nombreux métiers, ni même d'aller dans des parcs. 5 années d'horreur pour les Afghanes, 5 ans jour pour jour après le retour au pouvoir des talibans. On en parle dès le début de ce journal. On fait aussi le point sur la canicule, les feux et la sécheresse qui sévissent en France. On parle de succès Masra, l'opposant tchadien gracié par le président. Et puis reportage en Pologne auprès des fidèles catholiques fiers de l'immense statue de la Vierge Marie qui doit être inaugurée aujourd'hui dans le pays. Les talibans ont gagné. Ce message, c'est celui qu'écrivait Ashraf Ghani il y a 5 ans, tout juste. Le président afghan vient alors de fuir son pays et les talibans entrent à Kaboul où ils n'y rencontrent aucune résistance. Ils reprennent le pouvoir. 5 ans après, donc, pas de grand défilé militaire prévu aujourd'hui en guise de célébration. Non seulement des manifestations sportives réservées aux hommes, car les femmes, elles, se sont vues imposer des restrictions de liberté particulièrement fermes. Écoutez ce médecin afghan, nous l'avons joint à Jalalabad.
5: Lorsque les talibans ont pris le pouvoir en 2021, s'ils devaient adopter 10 lois, 9 concerneraient les femmes. Et il n'y a que quelques endroits où les femmes sont un peu libres, comme à Herat ou Kaboul, car ces villes sont touristiques et visitées par des médias étrangers. Les femmes peuvent aller au marché, faire des courses, mais elles n'ont pas le droit d'aller chez le coiffeur ou dans des parcs. Leur seule liberté, c'est d'aller au marché. Elles n'ont pas le droit de travailler. Mes sœurs, par exemple, ont pu aller à l'école jusqu'à leurs 12 ans. Maintenant, elles restent à la maison. Elles n'ont plus le droit d'étudier. À Kandahar et dans le Helmand, les politiques sont plus strictes à l'égard des femmes, car la majorité des talibans sont originaires de ces provinces. Si les femmes sont autorisées à sortir, elles doivent porter la burqa et être recouvertes de la tête aux pieds. En fait, la seule chose que les talibans savent faire, c'est construire des routes ou d'autres infrastructures. En dehors de cela, ils ne savent rien. Même leurs ministres sont incultes. Ils recrutent les anciens fonctionnaires pour leur montrer comment travailler et comment diriger un gouvernement. En ce qui me concerne, si j'en avais eu l'opportunité, je serais déjà parti.
4: Des propos recueillis par Yelena Tomic. Le 15 août, un changement de direction politique, mais aussi l'effondrement d'un système républicain et démocratique, le début d'une période très sombre. C'est ce que nous disait tout à l'heure notre grand invité de la rédaction, l'ex-ambassadeur d'Afghanistan en France, Mohamed Hamayoun Azizi. Son entretien avec Pierre Boudias est à retrouver sur RFI.fr. Les frappes n'avaient jamais vraiment cessé depuis l'accord cadre conclu entre Israël et le Liban en juin dernier, mais jamais elles n'avaient été aussi sanglantes. 7 morts ce matin après une frappe israélienne dans le sud du Liban menée par des avions de combat. Une habitation près du village d'Ansar a été détruite. En France, la vigilance orange canicule levée ce matin dans une vingtaine de départements, mais plus de 60 autres sont eux toujours concernés. Mais là aussi, ça devrait s'améliorer. On s'attend à une baisse progressive des températures ce week-end après plusieurs jours d'un nouvel épisode caniculaire. Ce léger rafraîchissement aidera peut-être les pompiers des Landes dans le sud du pays qui luttent depuis plusieurs jours contre un nouvel incendie de forêt, même si la nuit a été marquée par des reprises de feu jugées importantes. Déjà près de 1600 hectares ont brûlé. Canicule, incendie et sécheresse aussi. Elle sévit en Europe de l'Ouest qui a vécu son début d'été le plus chaud jamais enregistré. En France, cette sécheresse, elle s'aggrave. Dans de nombreuses prairies, plus d'herbe et les éleveurs sont bien obligés d'utiliser leur fourrage d'hiver pour ne pas laisser leurs troupeaux mourir de faim. C'est le cas de cet éleveur de bovins à Échouboulin, en Seine-et-Marne, près de Paris. Rencontre avec Thaïs Moreau.
6: Habituellement, les vaches de Philippe Dufour broutent tout l'été dans les prés. Cette année, les champs sont grillés, l'herbe jaunie par le soleil.
7: Doucement, doucement, doucement, doucement, doucement. On n'a plus rien, on n'a plus d'herbe du tout depuis déjà plus d'un mois. C'est un peu désertique. Moi, j'ai jamais vu ça à ce point-là.
8: Mais ça, pour que ça reparte, il faut qu'on ait des orages, il faut qu'on ait de la pluie, il faut qu'on ait au moins 100 mm, quoi.
6: C'est la première fois que l'éleveur connaît une telle sécheresse. Depuis deux mois, il est obligé chaque jour d'utiliser ses fourrages d'hiver pour nourrir ses 200 vaches. Dans son hangar, il ne reste que quelques ballots de foin stockés.
7: D'habitude, le hangar est plein de foin. Voilà, à cette époque-ci. Il est quasiment au 4/5e bide. Le foin va être introuvable, hein. Toute la France est à les mêmes conditions climatiques. En sachant que là, même s'il pleut bientôt, qu'il tombe 100 mm, 150 mm, pour que l'herbe, comme elle est desséchée pour qu'elle reparte, on n'aura pas d'herbe avant le mois d'octobre.
6: Alors, pour économiser le peu de foin, Philippe Dufour a dû trouver en urgence des solutions, compenser en betteraves, maïs et céréales. Mais tout ça a un coût, celui de l'adaptation au changement climatique.
7: Moi, j'ai estimé, depuis le début que je donne du foin, c'est en gros à peu près 15 000 euros par mois de dépenses supplémentaires, quoi. On subit plus qu'on est proactif dans le phénomène, hein. Mais on s'adapte.
6: Ça vous inquiète ?
7: Ça m'inquiète, oui, parce que j'ai peur aussi que peut-être l'année prochaine, on peut se revoir en disant « bah oui, mais là, on est inondé et on a de l'herbe, on ne peut pas la récolter parce qu'on a trop d'humidité. »
6: Il n'a qu'une crainte, devoir vendre ses bêtes, faute de moyens pour les nourrir.
4: La terre a à nouveau tremblé ce matin en Indonésie, un séisme de magnitude 7,7 dans l'est du pays. Au moins 20 personnes sont mortes, d'autres pourraient être ensevelies sous les décombres des bâtiments effondrés. Une alerte tsunami a été lancée avant d'être levée. De longues heures d'attente hier soir au siège du parti des transformateurs au Tchad et puis l'explosion de joie en voyant apparaître celui qui quelques heures plus tôt encore était en prison. Succès Masra est libre, gracié, l'opposant et chef du parti n'aura finalement passé qu'un petit peu plus d'un an derrière les barreaux, condamné à y rester 20 ans pour diffusion de messages à caractère haineux et xénophobe et complicité de meurtre après les affrontements meurtriers au village de Mandakao. Comme lui, 8 autres personnalités politiques, toutes membres de l'ex-plateforme d'opposition GCAP ont été graciés par le chef de l'État. C'était un petit peu David contre Goliath et c'est David qui gagne en Afrique du Sud. Les défenseurs de l'environnement et la communauté qui vivent de la pêche dans le sud du pays ont eu raison d'une multinationale pétrolière hier. L'entreprise britannique Shell qui s'est vue retirer pour de bon ses autorisations d'exploration offshore au niveau de la côte sauvage le long de l'océan Indien après un examen du dossier par la Cour constitutionnelle de Johannesburg, c'est la plus haute juridiction du pays. Claire Bargelès, la justice considère que les habitants n'avaient pas suffisamment été consultés.
9: Le bras de fer durait depuis 2021 lorsque des communautés locales et des ONG se sont opposées aux explorations sismiques prévues par Shell. Melissa Honing-Groves représente Natural Justice, l'une des parties prenantes à la procédure.
10: La Cour constitutionnelle a reconnu que l'océan permet à ces communautés de subvenir à leurs besoins, mais aussi qu'elles entretiennent avec lui un lien traditionnel et spirituel. Elles considèrent que l'océan continue d'abriter leurs ancêtres. C'est la première fois que la Cour adopte une telle approche.
9: Cette décision vient mettre fin au recours et pour Charles Simanet du Climate Justice Charter Movement, c'est un bel exemple de démocratie.
11: Et rural qu'une communauté rurale puisse s'opposer à une multinationale telle que Shell, ça réaffirme les principes de notre constitution, la possibilité de dire non et les droits des populations locales.
9: Ce dénouement pourrait créer un précédent dans le secteur. Sur place, alors que d'autres blocs offshore attirent les appétits, notamment de Total Energy sur la côte ouest et même à l'international. Eugène Perumal de Greenpeace Africa.
12: C'est une onde de choc envoyée à l'Afrique, car cela veut dire que d'autres tribunaux du continent pourront se servir de cette décision pour affirmer que les citoyens doivent primer sur le profit lorsque de grosses entreprises veulent mener leurs projets.
9: En réponse, Shell réaffirme son engagement à mener des explorations responsables. Quant au gouvernement, il n'a pas encore réagi, mais le ministre du pétrole sud-africain avait déjà exprimé par le passé sa colère à l'égard des procédures judiciaires qui, selon lui, freinent le développement du pays. Claire Bargelès, Johannesburg, RFI.
4: À noter quand même que Shell a encore des intérêts dans d'autres zones offshore sud-africaines plus à l'ouest. Nous sommes le 15 août, jour de l'Assomption, une fête chrétienne commémorant la montée au ciel de la Vierge Marie. Alors forcément, la date était toute trouvée pour l'inauguration de la plus grande statue de la Vierge Marie en Europe. C'est en Pologne que ça se passe, dans les alentours de la ville de Torin. La statue est plus grande encore que celle du Christ Rédempteur. Alors les fidèles polonais sont très fiers, Adrien Sarla.
13: Dans la cour de l'église Notre-Dame de Lourdes à Varsovie, Zofia fait sa prière face à la petite statue de la Vierge Marie. La grand-mère aimerait beaucoup voir de ses propres yeux sa gigantesque réplique, située à 3 heures de route de la capitale.
14: Pour moi, c'est merveilleux. Il devrait y en avoir d'autres comme ça. Mais je ne sais pas si je pourrai la voir, car je suis très faible. J'ai 86 ans. Alors je ne sais pas si mes filles m'y emmèneront.
15: La tête dans les nuages, cette Vierge Marie haute de 55 mètres bat un nouveau record en Europe. À la sortie de la messe, Anna se dit fière que la statue, appelée à devenir célèbre, se trouve en Pologne.
16: Je suis une fervente dévote de la Vierge Marie et donc toutes les initiatives visant à la glorifier me tiennent à cœur, car je sais qu'elle est le chemin le plus direct et le plus sûr vers Jésus.
15: Eva, elle, nuance son enthousiasme, alors que la foi perd progressivement du terrain chez les jeunes Polonais.
17: Comme l'a dit Jean-Paul II, on peut ériger tous les monuments qu'on veut, mais si ça ne s'accompagne pas d'une volonté intérieure d'être une bonne personne ou de suivre les vérités de la foi, à quoi bon ? C'est ce qui est dans le cœur qui est le plus important.
15: Aujourd'hui encore, près de 9 Polonais sur 10 se réclament de la foi catholique. Adrien Sarla, Varsovie.
4: Il est 10h10 à Paris, 2h de moins en temps universel. Merci d'être avec nous sur la Radio du Monde. Je vous souhaite à toutes et à tous une excellente journée.
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0: La police lausannoise a encore tué. Il s'appelait Michael Kenetchoukou Ekemezié.
1: Pour la bonne cause, reportage Mathias Delettreau et Elias Baïf, réalisation Jonathan Asley-Bacher.
0: Il était père d'un garçon de 2 ans et d'une petite fille de 2 mois. Sa femme et lui venaient de se marier. Il est né le 23 avril 1986 au Nigeria. La police de Lausanne l'a tué le dimanche 25 mai 2025. Les témoignages du voisinage s'accumulent et rapportent l'extrême violence de l'intervention de la police. Alors qu'il était maintenu à terre, le visage écrasé contre le sol, Michael appelait à l'aide. Il disait très explicitement qu'il avait mal et qu'il se sentait mal. Le communiqué du ministère public ne mentionne ni l'arrestation violente, ni le plaquage au sol, mais parle d'une situation revenue au calme. Dans le communiqué, les autorités se sont empressées de parler d'un malaise, insinuant que sa mort est un événement totalement isolé de l'intervention elle-même. Ces tactiques narratives sont systématiquement mises en place, puis reprises massivement par les médias, en Suisse ou ailleurs, lorsqu'un homme noir meurt entre les mains de la police.
2: Le camion recule dans la foule. Ce grand panneau « You are hurting me » avec l'image du moment de l'arrestation de Michael. Qui a tué Michael ? Là, il y a un militant avec l'image de Michael qui est au sol. Bonjour. Oh, you don't speak in English ?
3: Yeah.
2: Oh, would you like just to answer a question?
3: Okay.
2: Là, votre affiche, elle fait à peu près 1 mètre. On voit Michael en train d'être plaqué par un policier sur les pavés. Pourquoi vous avez ça?
3: Yeah, because this is the only one of the evidence.
4: C'est parce que cette image, c'est la seule preuve qu'on a, vous savez. Alors, une nouvelle fois, on est là pour dire que c'est assez. La vie est sacrée, vous savez. Regardez cette photo. C'est juste une preuve, un exemple d'inhumanité. C'est totalement inhumain, quoi qu'il en soit. C'est totalement inhumain. On ne sait pas qui est bon et qui ne l'est pas. On ne peut pas plaquer quelqu'un comme ça sur le sol et il continue à crier. Et au final, cette personne perd la vie. On ne peut pas continuer à perdre nos frères ou nos amis comme ça. Ce n'est pas normal. Ce n'est pas bien.
2: Et c'est aussi une image qui vous fait peur.
4: Oui, avec cette image, avec cette vidéo de l'arrestation que vous voyez ici, je ne me sens pas en sécurité. Je ne peux pas perdre ma vie parce que je me trouve en Suisse. La vie est précieuse. Alors nous sommes ici pour demander justice, pour savoir ce qui s'est passé, pour demander que cela ne se reproduise plus jamais. Je me sens très mal. Vous savez pourquoi ? Quand vous regardez la vidéo, vous voyez que ce policier a plaqué ce type au sol et qu'il lui a ordonné de mettre ses mains dans son dos. Est-ce que c'est possible? Nous sommes des êtres humains. Personne n'est heureux d'avoir fui son pays. C'est à cause de la situation à laquelle nous sommes confrontés en Afrique. J'aimerais que notre gouvernement écoute ce que nous disons. Comment pouvez-vous, votre propre citoyen, tuer en plein jour sur le territoire d'un autre homme? Et vous n'avez jamais pensé à parler, vous n'avez jamais rien entendu. Ce qui veut dire que vous leur avez donné le feu vert pour faire ce qu'ils veulent. Vous savez, c'est très grave, surtout à Lausanne.
5: Michael faisait partie de la communauté large de la demeure Canopée. Il était père de 2 jeunes enfants, mari, frère, enfants et amis. Il était avec nous dimanche en pleine forme et en pleine santé. Il nous montrait des photos de son bébé de 2 mois à peine. Et le soir, après son interpellation musclée, il serait soi-disant mort d'un malaise. L'heure est au recueillement. L'heure est aussi à la rage et au combat pour obtenir la vérité et la justice. Michael, nous t'oublierons pas. Jamais. Nos justices.
6: Nos
5: peace. Nos justices.
6: Nos
5: peace. Rest in power.
7: Rest in power, bro.
2: Vous connaissiez personnellement Michael, c'est pour ça que vous êtes là aujourd'hui?
8: Exactement, je connais personnellement Michael. Je suis là aujourd'hui parce que je trouve sa mort injuste. Je pense que enlever la vie à un être humain, ce sera jamais justifiable. Ah, je sais pas comment je cherche les mots, mais voilà, je trouve cette situation très injuste et très triste. Je vois maintenant l'avancée technologique, les caméras, le fait qu'on puisse avoir les téléphones à portée de main pour filmer tout ce qui peut se passer avec les réseaux sociaux. Ben, je trouve ça quand même bien parce que ça enlève le contrôle sur les médias. Déjà, ça rend ça beaucoup plus libre, comme ça doit l'être en Europe, normalement. Et toutes les vidéos qui peuvent tourner, c'est vraiment des bonnes informations qui peuvent prouver que voilà, la police, elle est pas si compétente que ça dans certaines situations, et que ce sont des humains avant tout, les policiers, donc ils sont capables de commettre des erreurs, et des erreurs qui peuvent être fatales comme il y a une semaine. Donc je vois ça d'un très bon œil quand même, les vidéos, le fait qu'il y ait des informations à l'image, voilà quoi.
9: Police. Les manifestants se trouvent devant l'hôtel de la police au-dessus de tunnel. Le bus avec l'image de Michael en train d'être maîtrisé par un policier juste avant sa mort passe devant l'hôtel de police.

0: Moutons, vaches et cochons, les animaux sont très proches des humains. Comme nous, ils éprouvent des sensations et des émotions, comme le plaisir, la joie, mais aussi la détresse et la peur. Vous êtes-vous déjà demandé ce qu'il se passe derrière les murs des abattoirs ? Aujourd'hui, l'association PEA pour l'égalité animale dévoile une enquête menée dans un abattoir roman. Vous ne trouverez dans ces images que des pratiques standards. Je vous invite à découvrir ce que vivent les animaux d'élevage.
1: Alors, ben, en plus, vous m'attendiez. Je vous rappelle pourquoi on est là. On avait dit qu'on faisait un petit pointage de ce qu'on a trouvé sur le welfare washing. Peut-être, Chloé, si tu veux commencer par le rappel de ce que c'est le welfare washing.
2: Ouais, du coup, bah, nous, on parle vraiment uniquement d'animal welfare washing. Les critères principaux, c'est les labels flous ou non réglementés. Il y a aussi tout ce qui est publicité émotionnelle, où on montre des animaux heureux, des fermes idéalisées, alors que les pratiques réelles sont loin des standards éthiques. Moi, vous avez vu la pub que j'ai envoyée là de IP Suisse ? Traiter non, chaque non, animal non, comme votre meilleur ami.
1: Ah ouais.
2: Limite, ça pourrait être une pub anti-spé en fait. Enfin, ils font vraiment comme si la vache c'était comme un animal de compagnie. Mm-hmm. Sauf que c'est.
1: Ah, c'est incroyable.
3: Sauf qu'après, elle se fait.
2: Ouais, voilà.
4: C'est découpé.
2: Mais la phrase traiter chaque animal comme votre meilleur ami, elle est. C'est osé quand même.
5: J'ai pas envie d'être meilleur ami du directeur de la Proviron, non.
1: Ouais, finalement, il y a une telle disproportion entre le peu d'enquêtes qui existent et d'images de la réalité et le matraquage permanent qu'il y a de welfare washing.
6: Ce qui est intéressant de savoir quel pourcentage de la population a déjà vu des images d'enquêtes en Suisse.
1: Ouais.
6: Parce que je pense que c'est un nombre dérisoire par rapport au nombre de personnes qui sont exposées à la pub.
2: Ouais, y a plein de gens qui veulent juste pas se confronter à ces images-là.
4: Non, mais déjà, dans notre milieu, je pense qu'il y a vraiment... plein de gens qui auraient eu l'opportunité mais qui ne veulent pas les regarder. Mm-hmm. Après, tu sors de ce milieu-là et...
1: Oui, mais l'intérêt, c'est surtout la pression que ça fait. Quand les médias y relayent, même si les gens n'ont pas forcément vu les images, ils ont vu quand même au moins une photo sur un article et ça déplace quand même un peu la norme.
6: Et je pense que ce qui m'énerve le plus, c'est en plus les gens qui disent aux antispécistes qu'on vit dans un monde de bisounours, qu'on n'est pas du tout en lien avec la réalité. Et en fait, nous, on est vraiment exposés à ces images. Et les personnes qui nous disent ça, c'est les personnes qui ne regardent pas ces images en général.
7: Quelque chose que je voudrais ajouter, à force de regarder ces images, on sait très bien que quand on voit de la viande, que ce soit au supermarché, que ce soit au restaurant, que ce soit même quand nos amis en consomment devant nous, on sait que c'est pas de la viande, on sait que c'est le corps d'une personne qui a été exploitée jusqu'à la mort. Et c'est ça que ça crée d'être confronté à ces images continuellement. C'est de pas avoir le luxe du déni, de pas avoir le luxe de fermer les yeux sur les violences faites aux animaux et sur le fait que tous ces animaux sont tués à la chaîne, quoi.
2: Moi, peut-être juste sur la violence des images. Moi, j'essaie justement de pas trop regarder ce genre de vidéos parce que je trouve qu'à chaque fois c'est assez insoutenable et je dirais qu'on s'habitue quand même jamais à des images aussi violentes et notamment le fait de voir les animaux se débattre autant et ça montre à quel point ils tiennent à la vie. Enfin, je trouve que c'est vraiment horrible et ouais, ça crée à la fois un sentiment de tristesse, de colère et d'injustice et ça nous rappelle pourquoi on se bat pour les animaux.
0: Les vaches sont enfermées dans une cage de contention qui limite leur mouvement. Malgré cela, terrifiées, elles se débattent pour éviter la mort.
6: Là, en 4 minutes, on a vu des vaches se vider de leur sang, des moutons pendus par les pieds, des cochons qui se font couper la tête et qui, là encore, se vident de leur sang. Vous disiez, même dans notre milieu, il y a des gens qui ne voient pas ces images. Qu'est-ce que vous entendiez par là ?

0: responsable de montrer ces enquêtes parce que il y a un matraquage publicitaire qui est immense. C'est la seule opportunité qu'on a pour contrer ce matraquage publicitaire et pour montrer la réalité de ce qui se passe dans les élevages et les abattoirs. Et forcément, le matraquage publicitaire, à aucun moment, il va mettre en avant un abattage. À aucun moment, on va parler de ce que subissent les animaux, alors que dans les élevages, c'est des animaux qui vivent une vie d'enfermement. Pour les poulets, ils vivent 35 jours de vie d'exploitation et d'enfermement, dans des conditions si terribles que beaucoup d'entre eux décèdent de par la violence de leurs conditions de détention. Donc si on n'avait pas ce genre d'image, enfin, c'est la seule preuve qu'on a de ce que vivent les animaux. Donc ce qu'on voit sur ces images, c'est des truies qui sont enfermées dans des cages de contention. Elles sont alignées à la chaîne et prêtes à être inséminées de force pour produire des porcelets.
1: Et là sur le sol, c'est des excréments ?
0: Oui, le sol est recouvert d'excréments.
1: Et ça se passe où ?
0: Ça, c'est dans le canton de Vaud.
1: Et ça, c'est l'intestin d'un porc mort ?
0: Oui. Sur une brouette à cadavres, qui est aussi un dispositif qu'on trouve dans absolument tous les élevages porcins. On a créé des brouettes à cadavres pour ramasser tous ces animaux qui décèdent avant 180 jours.
1: Ces images-là, comment vous les êtes procurées ?
0: C'est des lanceurs d'alerte qui nous les envoient de façon anonyme.
1: Et comment est-ce qu'on sait qu'elles ont bien été tournées dans cet élevage-là, à cette date-là ?
0: Toutes les enquêtes sont accompagnées d'une vidéo qu'on appelle une séquence preuve qui démontre que c'est bien à cette date-là que ça a été filmé. C'est fait grâce à un journal du jour où on peut voir quelle date il est ce jour-là et avec une preuve du lieu.
1: Ça fait quelques années maintenant que ces images, elles circulent. Beaucoup de gens ont vu ces images. Est-ce que maintenant les images doivent être encore plus choquantes pour continuer à faire bouger les choses ?
2: Ben, je sais pas, honnêtement. J'espère que non. Elles sont déjà tellement violentes qu'on n'espère pas devoir avoir besoin d'images plus violentes pour choquer les gens. Moi, en l'occurrence, je fais le montage de ces images, donc de ces vidéos, donc je les ai vues, pendant beaucoup, beaucoup d'heures. Et c'est même pas, malheureusement, une sélection des plus violentes. C'est vraiment le but, c'est de montrer des images presque les plus banales pour pouvoir se rendre compte de qu'est-ce que c'est la banalité d'un élevage. Donc le but, c'est d'éviter qu'on puisse nous dire ensuite « Ah, mais vous avez justement sélectionné telle ou telle image qui correspond pas à la réalité ou qui correspond pas à la légalité. » Donc les choses qu'on montre, c'est généralement les choses qui correspondent à la normalité des élevages.
3: Croire que la vie et la souffrance des animaux ne comptent pas simplement parce qu'ils ne sont pas humains, cela s'appelle du spécisme.
0: Comme on voit ici, il y a un porcelet qui est mort, un autre porcelet qui est mort à même le sol, encore un autre porcelet mort à même le sol. Tous ces porcelets vont vivre 180 jours avant d'être envoyés à l'abattoir. Ils passent quelques temps avec leur mère, le temps le plus court possible, pour être ensuite envoyés dans des enclos destinés à l'engraissement. Et ici, c'est la fiche qui montre le taux de perte qu'il y a dans cet élevage.
1: Si on revient en arrière, c'était 29,4% le taux de mortalité. Ouais, perte totale 15 et 29,4% sur l'année. Ici, 50%, on dirait, non ?
0: C'est des fiches qui sont par femelle.
4: C'est par truie.
0: Pas pour l'élevage complet.
1: Je vois que vous avez un t-shirt L214, donc c'est une association antispéciste importante qui a beaucoup fait parler d'elle ces dernières années. Qu'est-ce que L214 a permis dans la lutte contre le spécisme ?
5: Oui, j'ai l'impression que ça a marqué un tournant en Europe, les actions de L214 et justement la quantité d'enquêtes qui ont été publiées, d'images qui ont été sorties de tout type d'élevage en fait. Grâce à L214, on a pu voir aussi bien des lapins que des chevreaux, enfin vraiment c'est incroyable le boulot qui a été fait par cette association et suivi général.

0: énormément de plaintes déposées, d'abattoirs qui sont fermés pour des contrôles. Enfin, c'est vraiment un impact clair. Donc, c'est pas juste pour aller choquer quelques personnes, mais pour être utilisé pour un vrai changement.
1: Quel changement elles ont pu permettre?
0: Alors, dans certains pays, elles ont directement contribué à abolir des pratiques. Par exemple, en Italie, ils vont, à partir de l'année prochaine, arrêter de broyer les poussins mâles grâce à une enquête qui a montré ce que c'était. Et dans plein de pays, il y a comme ça des exemples d'enquêtes qui ont directement eu des impacts sur la législation ou sur des actions que le gouvernement a prises pour changer les pratiques. Donc oui, elles sont vraiment crucial, ouais.
2: Bah, je pense que ça peut valoir la peine quand même. Là, aujourd'hui, on a montré une enquête sur les conditions de vie des cochons et sur une maternité, ce qui est déjà un point vraiment central de montrer qu'on fait pas de viande sans produire des animaux et donc que ça se passe par insémination artificielle et tout ça. Enfin, mais il y a énormément de pratiques de l'élevage dont personne n'a conscience et où c'est très difficile de faire. C'est parce qu'il y a, d'une part, il y a montrer des images, et d'autre part, c'est faire en sorte que les gens vraiment ça les comprennent, les intègrent et vivent avec cette réalité. Et le sujet pour lequel c'est difficile de montrer des enquêtes, c'est pour les animaux dont on a l'habitude de se sentir moins proche. Typiquement, les poulets et les poissons, alors que c'est les animaux les plus exploités au monde.
1: Vacarme. Des images choc qui implique des poissons et qui changerait les mentalités, c'est possible ou les poissons n'arrivent pas?
2: Ça existe et c'est possible, mais c'est vrai que les gens mettent d'autant plus facilement à distance que c'est des animaux qu'on n'entend pas crier, dont on se distancie très facilement, ou c'est plus difficile avec ces animaux-là, alors qu'il n'y a aucune raison, parce que notre empathie, elle devrait pas se limiter à qui est-ce qui me ressemble le plus, mais à qu'est-ce que vivent vraiment ces individus.

0: Merci d'écouter RFI, 10h30 à Paris, 8h30 en temps universel, l'heure d'un nouveau journal dédié à l'actualité africaine.
1: Fabrice Le Grier.
0: L'ex-premier ministre et opposant Succès Masra a retrouvé la liberté au Tchad. Il a été gracié hier par le chef de l'État Mahamat Idriss Déby, tout comme 8 autres personnalités politiques. Succès Masra qui a pris la parole dans la nuit devant ses militants réunis au siège du parti Les Transformateurs qu'il dirige. Une grâce mais pas une amnistie. Pour l'heure, il reste donc inéligible. Retour sur ces événements dans un instant. En RDC, c'est aujourd'hui qu'expire l'ultimatum lancé par la C64, la coalition de l'opposition. Elle exige l'ouverture d'un dialogue national et rejette le projet de changement de la Constitution voulu par Félix Tshisekedi, le chef de l'État qui hier a renvoyé en seconde lecture au Parlement la loi qui prévoit l'organisation d'un référendum constitutionnel. Dans ce journal, nous serons aussi à Abidjan, en Côte d'Ivoire, où le prix minimum borchant du kilogramme d'amande de karité reste fixé à 250 francs CFA, décision annoncée hier. Maintient également de l'interdiction d'exporter les amandes brutes, double objectif à la clé, comme nous l'expliquera notre correspondant Abdoul Aziz Diallo. Et puis du foot avec la petite finale de la CAN féminine ce soir, 3e place, soit pour l'Algérie, soit pour le Maroc. Au Tchad, l'opposant Succès Masra est donc libre. Le président des Transformateurs, le principal parti d'opposition, a été gracié hier par le chef de l'État, Mahamat Idriss Déby. La mesure concerne aussi 8 autres personnalités politiques, toutes membres du GCAP, le groupe de concertation des acteurs politiques. Olivier Monodji était cette nuit au siège des Transformateurs.
2: Après plusieurs heures d'attente et une libération intervenue à 23h30, c'est finalement à minuit que l'opposant Succès Masra a rejoint le siège de son parti, sous escorte et sous la pluie. Sur place, l'ambiance est à son comble. Sourire aux lèvres, les cheveux en bataille et vêtu d'un ensemble blanc, Succès Masra retrouve ses militants un an après son arrestation.
3: Je ressors de cette expérience encore plus convaincu, ayant encore plus la soif et la veine de la justice pour notre peuple. Et je voudrais réitérer votre disponibilité à travailler avec le chef de l'État et avec tous les autres pour faire en sorte que ce pays avance.
2: Militants de tous âges l'attendaient avec ferveur. L'émotion est palpable pour eux. Cette libération ouvre une nouvelle page politique.
4: On a beaucoup de projets à réaliser, tels que le fond de la dignité qui l'attend.
5: Maintenant, il est libre. Le parti va réunir ses militants et militantes pour décider quoi que ce soit dans les jours à venir.
6: Aujourd'hui, c'est un grand jour pour nous. Il nous a beaucoup manqué. Donc, s'il sort aujourd'hui, on va tourner la page et puis faire autre chose.
2: Pour autant, il ne s'agit bien que d'une grâce pour l'heure et non une amnistie. Succès Masra et les autres leaders politiques libérés avec lui restent donc pour le moment inéligibles. Olivier Monodji, N'Djamena, RFI.
0: Dans l'actualité également, au moins 20 personnes tuées hier soir lors d'affrontements entre les communautés Kambari et Peul dans le centre du Nigeria. Information de l'AFP et de sources locales ce matin. Affrontements qui se seraient produits dans le village de Kokoli. Il est situé dans la zone de gouvernement local de Borgou, dans l'état du Niger, au centre du Nigeria. Zone qui depuis des années est en proie à la violence de gangs criminels, également appelés bandits, mais aussi de groupes djihadistes qui s'y sont implantés. En RDC, le président Félix Tshisekedi a renvoyé hier en nouvelle lecture au Parlement la loi qui prévoit l'organisation d'un référendum constitutionnel, et ce alors que l'ultimatum qui avait été fixé par la coalition de l'opposition C64 expire aujourd'hui. La C64 qui exige l'ouverture d'un dialogue national ainsi que l'abandon du projet de réforme constitutionnelle souhaité par Félix Tshisekedi. La RDC toujours et cette déclaration hier du chef des affaires humanitaires de l'ONU, l'épidémie d'Ebola qui sévit dans le pays tue une personne toutes les 30 minutes. Nous ne pouvons pas laisser le virus dépasser notre riposte, a déclaré Tom Fletcher, qui appelle la communauté internationale à, je cite, se réveiller et se mobiliser. Le dernier bilan est de 2128 morts enregistrés sur 4566 cas confirmés. En Côte d'Ivoire, à présent, le prix minimum borchant du kilogramme d'amande de karité reste fixé à 250 francs CFA. Borchant, c'est-à-dire acheté directement auprès du producteur. Une décision annoncée hier par le régulateur à l'ouverture de la campagne 2026-2027. Le conseil coton Anacard Karité, maintient également l'interdiction d'exporter les amandes brutes. Objectif, garantir l'approvisionnement des unités locales et pousser la filière vers davantage de transformation. Les précisions de notre correspondant sur place, Abdul Aziz Diallo.
7: 250 francs CFA, c'est le prix minimum que les collectrices de charité devront obtenir cette année pour un kilogramme d'amandes, à condition, précise le régulateur, que les amandes soient correctement séchées, bien triées et débarrassées de toute matière étrangère. Le conseil coton Anacard Carité maintient l'interdiction d'exportation des amandes de carité afin de réserver la matière première aux unités de transformation locale. L'ambition est d'aller au-delà de la simple production de beurre et développer le raffinage. Issa Konaté est le directeur général adjoint du conseil coton Anacard.
8: Le beurre de carité, lorsqu'il est raffiné, nous permet d'obtenir deux produits qui entrent soit dans les intrants pour l'industrie cosmétique ou la stéarine comme un complément du beurre de cacao. En allant donc à la seconde transformation, on est sûr, lorsque le beurre de carité est à X francs, la stéarine est à 3 fois ce prix.
7: Derrière l'enjeu industriel se pose aussi celui du renouvellement de la main-d'œuvre, une activité encore largement portée par les femmes, mais qui peine à attirer les plus jeunes. Rachel Lydie, présidente d'une coopérative basée dans la région du Bounkani.
9: Aujourd'hui, la main-d'œuvre est vieillissante. Ce sont des mamans, des grandes-mères qui tiennent encore l'activité. La jeune génération ne veut pas s'adonner à cette activité parce qu'elle trouve que c'est pénible.
7: Plus de 12 000 collectrices sont aujourd'hui recensées dans le pays. L'année dernière, elles ont fourni plus de 51 000 tonnes d'amandes de carité. Abdelaziz Diallo, Abidjan, RFI.
0: Et au Cameroun, cette fois, le temps des vacances est aussi celui d'activités agro-pastorales, notamment pour les jeunes des zones urbaines qui choisissent de prêter main forte en ce moment à leurs parents ou grands-parents installés au village. Dans certaines familles, de telles activités contribuent à former ces jeunes aux techniques agricoles pastorales, mais aussi à lutter contre l'exode rural. Illustration dans le village Zoassel 2. Il est situé à une trentaine de kilomètres de Yaoundé. Reportage signé Emmanuel Jules Tapa.
10: La porte de la maison se referme. C'est le départ pour le champ dans la famille de Georges Etungu. Il s'étend sur une superficie de 2 hectares. Sur une parcelle, Anita, élève en classe de première, sème les graines de maïs.
11: Je ne connaissais rien là-bas. J'ai appris les travaux champêtres. J'ai semé le manioc, les arachides.
12: On ne m'a pas imposé. C'est ce que je voulais.
10: Le maïs, le manioc, les arachides, le plantain, autant de cultures pratiquées pendant les vacances. Pour le chef de famille, Georges Etungu, il est question de léguer des connaissances agro-pastorales à sa descendance.
13: Ce que je fais, c'est de leur apprendre qu'on ne reste pas les bras croisés. Que ce soit pendant les vacances, je n'ai travaillé que 11 ans de manière véritable. Mais ça ne m'empêche pas aujourd'hui d'être autonome dans mes activités. J'ai pu élever mes enfants.
10: Des coups de machette pour désherber et préparer le sol pour de nouvelles cultures. En marge des travaux champêtres, les garçons de la famille s'adonnent aussi à la pisciculture. Franklin s'affaire auprès d'un étang de poissons.
14: On avait d'avoir appris à criser. On ne connaissait pas faire tout ça. Maintenant, on connaît déjà. Nous-mêmes, on a crisé. On a mis nos poissons avec notre argent.
10: La journée de travail au champ pour cette famille débute à 8h du matin pour s'achever à 14h. Emmanuel Jumtap de retour de Zoassel 2 dans la région du centre, RFI.
0: Et du football, la petite finale de la CAN féminine qui va se jouer ce soir. Les Algériennes seront face aux Marocaines. Ces dernières qui espéraient beaucoup mieux de cette nouvelle compétition à domicile pour la 3e fois consécutive. Les Lions de l'Atlas ne sont pas parvenues à conquérir le trophée. Alors une 3e place sur le podium peut-elle représenter un moindre mal? Baptiste Leduc, difficile d'imaginer le Maroc complètement motivé pour ce match face à l'Algérie.
15: Entre ce que disent les mots et les visages, il y a parfois un gouffre. En conférence de presse ce vendredi, le sélectionneur Rolre Vilda et la défenseuse des Lions de l'Atlas, Anna Naïtelage, disaient ensemble « Le Maroc est résolument motivé pour cette petite finale face à l'Algérie. Mais la rivalité avec le voisin ne sera pas suffisante pour faire oublier l'échec. Pays hôte des 3 dernières éditions de la CAN féminine, le Maroc a mis les bouchées doubles pour remporter le trophée. Les Lions bénéficient depuis plusieurs années de moyens incomparables avec ceux de n'importe quelle autre sélection africaine. Et après la première finale perdue contre l'Afrique du Sud en 2022, la fédération est même allée chercher Rolre Vilda, tout juste champion du monde avec l'Espagne. Résultat, un nouvel échec en finale en 2024, et cette année le bilan sera, quoi qu'il arrive, encore plus sombre. Pour l'Algérie, ce match pour la 3e place est la chance de glaner la première médaille de son histoire. Pour le Maroc, il s'agit plutôt d'éviter une fin encore plus embarrassante devant ses supporters.
0: Baptiste Leduc, Maroc-Algérie, coup d'envoi à 17h TU, avant la grande finale demain qui opposera le Malawi au Cameroun. Et puis Pape Thiaw adresse une mise en demeure à la Fédération sénégalaise de football. Dans son courrier, le désormais ex-sélectionneur des Lions de la Teranga réclame 6 mois d'arriéré de salaire et de primes, le montant 400 millions de francs CFA, lui qui avait été limogé le mois dernier après l'élimination des Lions en 16e de finale du Mondial. C'est la fin de ce journal, la suite de vos programmes sur RFI.

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1: Bienvenue dans l'émission de RFI où l'on prend le temps de rencontrer des stylistes, designers, grands couturiers ou artisans d'art. Nous mettons en avant leur parcours, leurs influences et les coulisses de leur processus créatif. La mode peut être une parole silencieuse à travers les vêtements, que ce soit un t-shirt à message ou une tenue sophistiquée, c'est un moyen d'affirmation, de révolte ou d'identité. Aujourd'hui, la mode offre à chacun d'entre nous la liberté de se réinventer quotidiennement. Bonjour Awa Sangaré.
2: Bonjour.
1: Merci de nous recevoir dans votre atelier parisien. Awa, vous avez lancé un atelier d'insertion, Awa au féminin, et une marque, Awa Paris. Voyez-vous la mode comme une mission sociale ?
2: Très bonne question, merci Maria. En fait, la mode pour moi, ça a été un support d'activité pour permettre à des femmes de s'insérer par l'emploi. Quoi de mieux que de rapprocher le social au glamour ?
1: Vous êtes aussi une enfant de l'immigration, vos parents sont maliens. Est-ce que vous pouvez nous raconter un petit peu votre parcours avant de fonder Awa Paris ?
2: Effectivement, mes parents sont d'origine du Mali. Moi, je suis née en France et j'ai eu un parcours assez classique. J'ai eu un bac économique et social. Et j'ai poursuivi des études universitaires en psychologie clinique. J'avais vraiment cette volonté de faire honneur à mes parents, des parents qui ont tout quitté pour notre épanouissement, qui ont mis leur culture de côté. Et donc, j'avais cette volonté-là, étant l'aînée de ma famille, de rendre honneur à mes parents. Donc, j'ai fait des études de psychologie clinique. J'ai adoré mes études, vraiment, même s'il n'y avait pas de travail à l'époque. Et comme il n'y avait pas de travail, on m'a proposé un poste dans l'accompagnement des personnes en difficulté. C'est comme ça que j'ai découvert le milieu de l'insertion sociale et professionnelle que je ne connaissais pas du tout. Étant de nature très curieuse, j'ai évolué dans ce milieu pendant 12 ans où j'ai accompagné des hommes, des femmes, des jeunes, des sortants de prison, des détenus de prison. J'ai acquis beaucoup d'expérience et de compétences. Et au fil de toute mon expérience, je me suis surtout rendu compte qu'il y avait beaucoup de femmes sur le carreau, qu'on n'arrivait pas à accompagner professionnellement les femmes, qu'on était dans un monde où on parlait d'égalité homme-femme, mais dans la réalité, moi, ce que je voyais, c'était des femmes en difficulté, des femmes éloignées de l'emploi, des femmes isolées socialement, des femmes qui ont peur de tout, des femmes mamans solo, il y en a de plus en plus. Et j'avais envie de pouvoir accompagner différemment ces femmes-là. J'avais envie de donner des clés d'émancipation à ces femmes-là. Et je me rappelle, en fait, j'étais en train de lire un article et je tombe sur la loi anti-gaspillage vestimentaire qui va être votée pour empêcher les marques de luxe de brûler leur fin de stock. Et là, je me dis, ben voilà, j'ai trouvé quel support d'activité. C'est la mode qui va me permettre d'accompagner les femmes, qui va leur donner les clés d'émancipation, et c'est la mode qui va leur permettre d'être dans une égalité femmes-hommes.
1: Quelles ont été les principales motivations pour créer Awa au féminin en 2021 ?
2: Les principales motivations, c'était d'accompagner des femmes. L'histoire est née comme ça. J'ai fait déjà un jeu de mots avec mon prénom. J'ai mis Awa parce que c'est un projet qui me sortait des tripes. Et j'ai fait un jeu de mots avec mes initiales. Donc H pour honorer les femmes, A pour les accompagner, W pour leur apprendre à avoir un côté winner et A pour accomplir leurs rêves. J'avais envie d'être le tremplin entre la précarité et l'accès à l'autonomie.
1: Alors, votre démarche de mode solidaire et éco-responsable permet de donner du sens au choix vestimentaire en créant une connexion authentique entre le style, l'identité, le bien-être aussi de celui ou de celle qui porte vos vêtements. Est-ce que ça peut contribuer à renforcer l'estime de soi ?
2: Le vêtement vous permet de reprendre confiance en vous. Le vêtement vous permet aussi d'avoir une estime de vous. Et dans le cadre de mes ateliers, j'ai appris aux personnes à travailler sur leur morphologie, sur les couleurs qui flattent les traits de leur visage, à pouvoir apprécier à nouveau de se regarder, à détourner le regard des zones sensibles en travaillant avec des illusions d'optique grâce aux vêtements. Donc pour moi, le vêtement, c'est vraiment un outil de communication et c'est un outil qui permet de gagner beaucoup, beaucoup de confiance en soi.
1: Vous travaillez avec des femmes qui ont été malmenées par la vie, vulnérables. Comment se déroule le processus de formation pour ceux ou celles qui viennent dans votre atelier?
2: Alors déjà, les personnes qui viennent dans mon atelier sont orientées par des structures telles que France Travail, beaucoup de foyers d'hébergement, beaucoup d'associations qui aident des femmes en difficulté, victimes de violences, des femmes qui ont perdu leur appartement, des femmes qui sont réfugiées politiques, avec tout un parcours migratoire parfois très très difficile. Et quand elles arrivent chez moi, eh ben, elles ont besoin de se poser. C'est la raison pour laquelle l'idée d'avoir un atelier lumineux où il fait bon vivre, un atelier où on cultive le bien-être et la bienveillance, c'était très important pour moi, parce que j'ai beaucoup de femmes, quand elles sont arrivées chez moi, qui dormaient à l'hôtel, dans des centres d'hébergement, qui partageaient des appartements à quatre, et c'est pas évident quand vous êtes plusieurs familles à partager un appartement, d'autres aussi qui dormaient dans la rue. Donc le lieu de travail est un lieu qui devient un lieu où on peut se reconstruire avec des chefs d'atelier bienveillantes qui vont transmettre tout leur savoir-faire. J'ai vraiment misé sur la compétence et l'expérience de mes chefs d'atelier parce que j'avais vraiment envie de cette transmission de savoir-faire pour que les salariés puissent développer des talents, faire éclore des choses enfouies en elles et ça marche.
1: Quelles sont les principales difficultés que vous avez rencontrées lors de l'insertion professionnelle des femmes que vous avez accompagnées ou que vous accompagnez aujourd'hui?
2: Souvent, on va expliquer que les femmes en difficulté qui cumulent des freins sociaux tels que garde d'enfants, pas d'appartement, elles ont du mal à se maintenir en emploi. Mais moi, chez moi, c'est tout le contraire. Elles sont tout le temps là. Elles sont jamais absentes. Elles adorent venir travailler. Ça veut dire que le cadre, il est bienveillant. Et après, les difficultés qu'on va rencontrer, c'est plutôt les difficultés pour le logement. Donc vraiment mettre en place un cadre professionnel stable pour permettre aux services sociaux de pouvoir proposer des appartements qu'elles vont pouvoir payer avec leur salaire. Donc moi, mon rôle, c'est de vraiment montrer que l'emploi est stable, qu'elles sont accompagnées, qu'il y a un maintien et que pour qu'elles puissent accéder vraiment à l'autonomie, l'appartement, c'est une clé importante de l'émancipation.

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0: Yann Go, des mamans du Congo et Robin sur RFI. Bienvenue si vous nous rejoignez. Vous écoutez 100% Création Le Mag avec Awa Sangaré. Dans votre atelier, Awa, vous récupérez les tissus des stocks dormants. Comment les choisissez-vous ?
1: Alors, il y en a qui me choisissent parce qu'ils ont entendu parler de ce projet-là. Il y en a que j'ai cherché, comme Balmain par exemple, où je suis allée au culot et j'ai expliqué notre démarche qui a été très simple. Je leur ai dit, voilà, vous avez des fins de stock de tissus. Moi, j'ai des personnes qui doivent reconstruire leur vie. Donnez-nous vos fins de stock de tissus et on va construire de nouveaux produits. Et les femmes que j'accueille vont déconstruire leur passé pour construire un présent. Et ça, ils ont adoré. Ils ont adoré le fait que derrière, il y avait vraiment une volonté d'insérer des personnes, mais aussi de leur apprendre un vrai métier. Et donc, ils sont venus à la rencontre de l'atelier. Ils ont adoré l'atelier. Ils ont trouvé que, malgré le fait que c'était un statut associatif, que je m'étais organisée comme une vraie entreprise avec un vrai encadrement. Ils nous ont fait confiance, ils nous ont donné des tissus merveilleux, extraordinaires. Alors là, la magie s'est faite parce que toute ma créativité qui était aussi enfuie en moi a éclos et c'est comme ça que la marque Awa Paris est née.
0: Est-ce que vous pourriez nous décrire les différentes étapes de transformation de ces tissus récupérés en pièces uniques ?
1: En fait, comme on est sur des fins de stock de tissus, et qu'on ne peut pas choisir nos tissus parce qu'on fonctionne beaucoup avec des dons. Quand vous avez des tissus extraordinaires, eh bien, il faut naviguer à travers les tissus et voir ce qu'on peut en faire. C'est des stocks limités, donc il faut pouvoir se réinventer. Il faut pouvoir valoriser le tissu pour créer de l'émotion auprès des personnes et que les personnes aient envie de garder cette pièce-là, de la faire perdurer dans le temps. Donc on est vraiment dans l'anti-gaspillage vestimentaire. Ce qui fait que quand vous avez des tissus, vous allez réfléchir à des pièces intemporelles, des pièces qui vont flatter toutes les morphologies, des pièces, j'appelle ça portées à 360 degrés, donc en journée, en soirée, au brunch, le dimanche, entre amis, avec famille. Nos vêtements peuvent vraiment se moduler comme on veut à l'infini. Il suffit seulement de les accessoiriser et en fonction des accessoires, on est prête pour le soir ou pour l'après-midi. Et donc, pourquoi des pièces uniques ? Parce que comme vous n'avez pas beaucoup de tissus, il faut se réinventer. Et donc là, j'ai demandé à mes salariés d'être force de proposition. Et chacun, avec son histoire, son identité, va proposer des astuces, des idées, de la créativité pour pouvoir faire que même si on n'a pas beaucoup de tissus, ben, qu'elle puisse durer dans le temps. La force de notre maison, c'est le collectif. Aujourd'hui, on va dire que je suis la créatrice de la marque, mais en fait, c'est une marque collective. Je suis la créatrice, mais pas toute seule. En fait, c'est toute mon équipe. C'est une équipe qui va créer, on va tous créer ensemble.
0: On connaît Paris comme la capitale de la mode. Alors, faire de la mode solidaire dans cette ville, ça veut dire quoi ?
1: Ah, faire de la mode solidaire dans cette ville, c'est déjà faire honneur à notre patrie, à notre pays, à notre ville. Parce que c'est vrai que Paris, c'est la capitale de la mode et j'en suis extrêmement fière. Je suis fière d'apporter ma touche, d'apporter mon regard, d'apporter le côté qualitatif. Parce qu'on peut être dans le social, faire de l'humain, mais faire des vêtements qualitatifs, mettre en valeur tout le savoir-faire parisien, tout le savoir-faire français, parce qu'on a cette chance-là d'être reconnu dans le monde entier. Et donc, je porte ces valeurs-là avec fierté et de me dire, ben voilà, on n'attendait pas du tout le social dans ce type de mode-là et donc nous on y arrive avec notre culot et voilà, moi j'adore.
0: Vous faites aussi beaucoup de fashion, alors vous êtes passé bien sûr à Paris, Afrique du Sud, en Asie, c'est la grande aventure de cette année pour vous. Qu'est-ce que vous en retirez comme expérience ? Quels sont les faits qui vous ont un peu marqué ?
1: Déjà, faire le premier défilé à Paris, c'est une vraie fierté pour nous. Une petite maison comme nous, avec mon projet au tout départ, et maintenant on me demande de faire un défilé, c'est juste extraordinaire. Et l'aventure internationale, ben c'est un rêve. C'est un rêve que je n'ai pas vu arriver. C'est la fierté de montrer notre talent français. Parce que quand je vais à l'étranger, c'est la France, c'est Paris qui rayonne. Et c'est montrer aussi tout le côté humain, tout le côté social, tout le côté qualité, parce que c'est ça que les gens retiennent en fait. Quand on fait les Fashion Week à l'étranger, ce qui ressort c'est waouh, ah les pièces sont extraordinaires, waouh, ah ouais on retient ton ADN, on s'attendait pas du tout à ça. Et après l'histoire de notre maison renforce encore l'adhésion à notre marque. Donc ça c'est une vraie reconnaissance, c'est une vraie fierté. J'ai une chance inouïe d'avoir une équipe extraordinaire qui m'accompagne dans tout ça.
0: Le fait que tout soit fait main, est-ce que c'est important pour vous dans la conception de vos collections ?
1: C'est important parce que c'est mettre en lumière tout notre travail artisanal, le fait main, montrer que c'est possible. On est plutôt dans des pièces à quantité limitée, mais néanmoins on se réinvente tout le temps. Et ce qui fait que ben, les personnes peuvent venir acheter très régulièrement chez nous et qui se disent, ben voilà, je préfère acheter chez Awa Paris parce que non seulement je vais porter des vêtements de qualité, des vêtements avec une identité très forte qui sont faits à Paris, qui permettent à des femmes de s'insérer durablement par l'emploi. Donc c'est juste extraordinaire. Donc oui, on est fiers de faire ça et surtout, le fait main, c'est ça permet vraiment de se réparer, de faire éclore des talents. Et quand on parlait d'estime de soi, de confiance en soi, eh ben ça permet aussi tout ça.
0: Est-ce que vous pourriez nous raconter un petit peu différentes réactions de vos clients face à ces pièces uniques et responsables? Est-ce qu'ils viennent chez vous pour ça parce que c'est toutes ces valeurs aussi qu'ils portent comme clients, ou c'est une découverte parmi tant d'autres?
1: Alors, ce qui est beau de la part de notre clientèle, c'est que c'est une clientèle qui, au départ, vient par curiosité, extrêmement surprise par la qualité de la confection, par la qualité des tissus, l'identité très forte, par aussi tout ce que l'on met en place pour flatter toutes les morphologies. Et c'est ça qu'ils aiment retrouver chez nous. C'est pas pour soutenir une petite cause, c'est que derrière, on a des valeurs humaines dont on est fier, mais surtout, on a un vêtement qu'on est fier de porter et qui est de qualité et qui va perdurer. Et c'est aussi tout ce côté humain aussi que je mets dans ma manière d'accueillir ma clientèle avec le sur-mesure, le demi-mesure, le fait d'être réactif. Donc même si on a cette valeur sociale très forte, derrière, on a su mettre tout ce côté responsable, qualitatif que l'on retrouve dans les grandes maisons, mais on les retrouve chez nous.
0: Comment la marque Awa Paris incarne-t-elle votre vision de la mode durable, éthique et inclusive?
1: Ah ben, notre marque, elle incarne notre vision tout simplement par l'ADN. Ce qui est dur quand on est créateur, c'est de ne pas se perdre. On a parlé tout à l'heure de Fashion Week, de toute cette effervescence et compagnie. Et c'est vrai que ben ça peut monter à la tête. Et il faut pas se perdre, il faut rester aligné avec ses valeurs, rester aligné avec son ADN. Moi, mon ADN, c'est de revaloriser les fins de stock. Donc à chaque fois, je fais avec ce que j'ai. Je vais seulement sourcer du jean et même quand je sourcais le jean, je vais aller chez dans des endroits où on va revaloriser des fins de stock. Donc c'est toujours garder cette démarche-là et de se dire on fait avec ce qu'on a et on essaye toujours de se réinventer par rapport à ce qu'on a et toujours penser à la satisfaction du client, des vêtements qui vont se porter, des vêtements que moi je vais porter, des vêtements qui vont me permettre de gagner confiance en moi, qui vont faciliter ma prise de parole en public. C'est tout ça en fait.
0: Est-ce que vous pouvez nous parler d'un projet spécifique et de l'impact qu'il a eu sur soit votre marque, soit votre atelier, soit les deux?
1: Un gros projet, c'était faire un défilé en Chine. Donc déjà, la Chine, c'est pas à côté. Et c'était la rencontre entre l'art chinois et l'art français. Donc le fait d'avoir été choisi pour représenter la France et de mettre en lumière tout notre artisanat et voir la collaboration avec la Chine et voir aussi tout leur savoir-faire et mixer un peu ces savoir-faire, c'était une vraie fierté parce que on a travaillé en équipe, tous les salariés, mes chefs d'atelier, on s'est tous mis à fond et nous il y avait cette volonté de rayonner, de faire rayonner notre artisanat, notre savoir-faire parisien en Chine, dans un pays très loin, surtout que le défilé avait lieu dans un lieu classé patrimoine historique par l'UNESCO, donc la fierté, à l'extérieur, avec une production juste extraordinaire. Pour moi, c'était nouveau et c'est très loin de Paris. Et ça, c'est la plus belle réussite parce que une personne qui a regardé le défilé, qui n'est pas du tout dans la mode, qui a une quarantaine d'années, qui est venue me voir et qui m'a dit « Je viens vous voir parce que vous avez su me donner de l'émotion. » Il m'a dit « C'est la première fois que je vois un vêtement et que je me vois le porter, que j'ai envie de le porter. » Je me dis que je vais maigrir. Je dis « Non, pas besoin de maigrir avec nous. Nos vêtements sont faits pour toutes les morphologies. » Il m'a dit « Mais vous avez su me donner, me faire ressentir une émotion. » Et ça, c'était juste extraordinaire. Ça, c'est l'un des plus beaux compliments qu'on m'a fait.
0: Merci à Awa Sangaré de nous avoir reçus dans votre atelier.
1: Merci Maria.
0: Je rappelle que vous êtes la fondatrice d'Awa Paris et de l'atelier d'insertion Awa au féminin. Merci à Cécile Pompéani pour la réalisation. 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Et la semaine prochaine, nous recevons le créateur de souliers, Philippe Zorzetto.
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4: Puis 11h ici à Paris, 9h en temps universel.
2: Antoine Galen.
4: À la une, les drapeaux des talibans ornent les avenues de Kaboul. Cela fait 5 ans qu'ils ont repris le pouvoir en Afghanistan. 5 ans d'exil pour les féministes afghanes. Beaucoup d'entre elles ont fui le pays. On y revient en début de journal. La frontière entre Ceuta et le Maroc va être très observée aujourd'hui sur les réseaux sociaux. Des appels à rejoindre illégalement l'enclave espagnole circulent. Et cela 2 semaines après l'afflux de plus de 70 000 migrants. Une crise migratoire qui a tendu les relations diplomatique entre l'Allemagne et l'Italie, vous l'entendrez. Dans ce journal également, l'intersyndicale EasyJet France appelle à la grève ce week-end. Le personnel de cabine de la compagnie aérienne dénonce une mauvaise gestion des plannings. Et puis au Rwanda, c'est devenu un lieu de pèlerinage majeur pour les chrétiens du monde entier. Kibéo célèbre aujourd'hui le jour de l'Assomption, un lieu très spécial car en 2001, l'Église catholique y a officiellement reconnu l'apparition de la Vierge Marie. Depuis, beaucoup de croyants se rendent sur place. C'était il y a 5 ans, le 15 août 2021, les talibans reprenaient le pouvoir en Afghanistan. Depuis, les défenseuses des droits des femmes ont massivement fui le pays. C'est le cas de la poétesse Hoda Ramosh, nommée cette année parmi les 100 personnalités les plus influentes par le magazine Time. Après avoir vécu la violence des talibans, son exil en Norvège a été une nouvelle déchirure. Mélissa Barra a échangé avec elle.
5: I miss my people. À 18 ans, Hoda Ramosh trouve sa mère pendue. Punie par les talibans, explique-t-elle, pour sa défense de l'éducation des filles en Afghanistan. Sa sœur, mariée de force, est tuée aussi. Plus tard, Hoda Ramosh gère une maison d'édition, écrit des poèmes sur la liberté des femmes, enseigne sur la santé menstruelle et fait des ateliers d'émancipation économique. Avec les talibans au pouvoir, son quotidien devient invivable, son engagement dangereux.
6: I came to Oslo for a conference.
5: Hoda Ramosh est invitée en janvier 2022 à Oslo pour une conférence, une rencontre entre Européens, sociétés civiles afghanes et fonctionnaires talibans en quête de soutien financier international. Elle y dénonce, photo en main, les disparitions et tortures d'autres militantes. Menacée de mort, elle ne retournera plus à Kaboul. Hoda Ramosh fonde le mouvement des femmes pour la justice, pour porter la voix de celles qui, comme elles, vivent en exil, la voix aussi des Afghanes dont le corps et l'avenir est passé sous contrôle taliban.
6: We listen to them. We share their stories.
5: Messages anonymes sur les réseaux sociaux, cours en ligne et réunions secrètes sur Zoom. Ce travail de l'ombre est difficile, mais elle ne compte pas baisser les bras.
6: We never stop.
4: Mélissa Barra, et 5 ans après le retour des talibans au pouvoir, l'ONU dénonce des restrictions suffocantes à l'égard des femmes. De nouvelles frappes israéliennes dans le sud du Liban, 7 morts et 3 blessés, bilan le plus meurtrier depuis les accords conclus en juin dernier entre l'État hébreu et le Hezbollah. L'Agence nationale de l'information libanaise évoque une frappe contre une habitation près du village d'Ansar. En Indonésie, le bilan monte à 38 morts. Un puissant séisme de magnitude 7,7 a frappé ce matin l'île de Flores. Des milliers d'habitants des côtes ont dû évacuer de peur d'une montée des eaux. Un autre drame, cette fois au Nigeria. Au moins 20 personnes ont été tuées hier soir dans le village de Kokoli, c'est dans le centre du pays. L'agence France Presse évoque des affrontements entre les communautés Kambari et Peul. Les autorités espagnoles et marocaines sur le qui-vive, des appels à rejoindre illégalement Ceuta aujourd'hui circulent sur les réseaux sociaux. Et cela deux semaines après l'afflux de plus de 70 000 migrants dans l'enclave espagnole au nord du Maroc. Cette crise migratoire a engendré la mort d'au moins 141 personnes selon l'Association marocaine des droits humains. Elle avait aussi provoqué des tensions diplomatiques en Europe. Les relations entre Berlin et Rome se sont d'ailleurs nettement dégradées. L'Allemagne est bien décidée à expulser des migrants vers l'Italie car c'est le premier pays de l'espace Schengen où les migrants ont posé pied à terre. Correspondance d'Anne Lenir à Rome.
7: C'est à partir du 19 août que Berlin veut commencer à renvoyer des demandeurs d'asile arrivés en premier en Italie. Et ce, en vertu du système de Dublin et du nouveau pacte sur l'asile et la migration, entré en vigueur le 12 juin dernier. Mais Rome refuse et invoque un accord bilatéral de 2025, annulant les transferts de migrants pour les dossiers antérieurs au 12 juin. En outre, le gouvernement Meloni, qui veut encore plus muscler sa politique anti-migrant pour freiner l'ascension d'un nouveau parti d'extrême droite, Futuro Nazionale, demande que les milliers de personnes secourues au large de la Sicile par des ONG allemandes soient décomptées dans les quotas de répartition. Berlin n'a pas encore répondu à la lettre de Rome envoyée hier. La première migrante censée être renvoyée en Italie est une Somalienne de 22 ans qui a enfin retrouvé sa mère en Bavière fin mars et a entamé un parcours d'intégration exemplaire. Anne Lenir, Rome, RFI.
4: C'est l'un des pires incendies de l'histoire de la Croatie. Près de 1000 hectares de forêt ont brûlé dans la région d'Omis le long de la côte adriatique. Une personne a été retrouvée morte hier, une autre est portée disparue et il y a au moins 40 blessés. Ça brûle aussi dans le sud-ouest de la France. L'incendie dans les Landes a désormais brûlé 1580 hectares. 500 pompiers sont toujours sur place pour éteindre les flammes. Toujours en France, plus d'une quarantaine de vols risquent d'être annulés ce week-end, conséquence d'un appel à la grève lancé par l'intersyndicale EasyJet France. Des discussions sur l'amélioration des conditions de travail n'ont pas permis de trouver un accord. Ce qui pose problème, c'est notamment la gestion des plannings. Gaël Leloup est steward et représentant du syndicat de l'Union des navigants de l'aviation civile. Il revient sur les revendications du personnel de cabine d'EasyJet France.
8: Dans le domaine de l'aérien, on est habitué à avoir des aléas, il y a besoin de souplesse parce qu'il peut y avoir des retards, il peut y avoir des problèmes de météo. Donc on sait qu'on peut avoir des changements de planning de temps en temps. Là, le problème, c'est qu'aujourd'hui, c'est devenu la norme. C'est qu'on peut être changé parfois plusieurs fois sur une seule journée, on peut avoir 10-15 changements dans le mois. Nous, aujourd'hui, ce que l'on veut, en fait, c'est une qualité de vie au travail. Et aujourd'hui, ce n'est plus possible d'avoir autant de changements de planning. On a des collègues qui font des burn-out, des gens qui sont vraiment pas bien parce que c'est un stress très très fort de devoir tout cumuler entre la vie personnelle et la vie professionnelle. Par exemple, la dernière proposition qu'on a eue de la compagnie, c'est de nous garantir deux journées par mois où il ne devrait pas y avoir de changement, hors mesures exceptionnelles. Et on a toujours des mesures exceptionnelles. Mais aujourd'hui, quand on fait 15 jours de vol par mois, ça veut dire qu'on nous garantit 15% de notre planning. C'est même pas entendable, en fait, d'avoir cette proposition. Est-ce qu'on a dit la direction? Normalement, ça devrait être le minimum. On devrait approcher des 90% à peu près de stabilité planning. Là, on est vraiment très très loin.
4: Gaël Leloup, représentant du syndicat de l'Union des navigants de l'aviation civile, interrogé par Antoine Camara. Allez, direction le Rwanda, où se tient aujourd'hui le jour de l'Assomption pour les chrétiens du monde entier. Une célébration particulièrement symbolique au sanctuaire de Kibeho, dans le sud du pays. En 1981, trois jeunes collégiennes ont affirmé avoir été témoins d'apparitions de la Vierge Marie, des apparitions officiellement reconnues par l'Église catholique en 2001. Et cela a transformé Kibeho en lieu de pèlerinage pour de nombreux croyants. Reportage de notre correspondante au Rwanda, Lucie Mouillot.
9: Devant le sanctuaire, des dizaines de milliers de pèlerins se massent autour d'une estrade aux couleurs bleu, blanc et jaune pour une messe en plein air. Parmi la foule, Louis de Gonzague Mouindomboussa, arrivé quelques jours plus tôt de Goma.
10: Nous avons pris au moins 3 bus comme ça pour venir vraiment. Le pèlerinage est long, la route est longue. En tout cas, en arrivant seulement ici, on sent l'atmosphère de la prière.
9: Bougie en main, les prêtres lancent entourés des pèlerins la procession de veillée de l'Assomption. Pour Faustin Amissi, venu de Bukavu, les apparitions de Kibeho s'adressent à toute l'Afrique des Grands Lacs.
11: Nous prions pour la paix et pour la conversion. Le sang vraiment est versé dans le pays des Grands Lacs. Le sang continue toujours à se verser. Et nous recourons toujours à maman, à la mère du Verbe, aide-nous. Aide-nous avoir la paix.
9: En 2001, Kibéo est devenu le seul site du continent reconnu par l'Église catholique pour des apparitions mariales, un sanctuaire unique en Afrique, affirme le prêtre Jean Bosco Nizeyi Manan Sekambizi.
12: Beaucoup de gens viennent de différents pays, de l'Ouganda, de la Tanzanie, même les Congolais, de différents pays. Ils viennent tout simplement comme des chrétiens pour puiser aux sources de cette vie spirituelle, mais aussi pour recevoir des grâces.
9: Des pèlerins nombreux en tente ou sur une simple couverture à passer la nuit sur la pelouse du sanctuaire avant les célébrations de l'Assomption. Lucie Mouyo, Kibéo, RFI.
4: Et puis quelques mots du championnat d'Europe de natation, demi-finale du 200 mètres papillon pour Léon Marchand, course à suivre tout à l'heure à 18h30 heure de Paris, 16h30 temps universel. C'est la fin de ce journal, merci à vous de l'avoir suivi.
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14: Bonjour à toutes et à tous. Cambodge et Chili au programme de ce supplément de grand reportage de 50 minutes. Nous discutons bien sûr avec Jean-Pierre Fage et Neila Derouané après le reportage. Avec nous à la réalisation de cette émission, Ludivine Amado. Au Chili, nous avons eu accès exceptionnellement à ces fermes aquacoles qui élèvent des saumons de manière industrielle. Gros poissons, gros dégâts. Un reportage de Neila Derouané donc dans 20 minutes. En août dernier, une guerre éclair a éclaté entre le Cambodge et la Thaïlande. À l'origine, une vieille histoire. Le tracé de la frontière entre les deux pays n'est pas clair. Il date de la colonisation française. La carte de 1907 est ambiguë et des temples et leurs territoires sont revendiqués par Phnom Penh comme par Bangkok. Des arbitrages internationaux sont ignorés et d'accusations en anicroche, tout a dégénéré jusqu'au cessez-le-feu de décembre dernier. Nous sommes allés du côté cambodgien de la frontière. Les maisons détruites, les champs impraticables sont nombreux et le nombre de personnes déplacées était encore fin février de 60 000, alors que la paix ne tient qu'à un fil. Cambodge, Thaïlande, après les combats, vivre dans l'ombre de la guerre, un grand reportage signé Jean-Pierre Fage.
15: La démarche fragile, ce père de famille s'avance dans un épais bosquet, tenant d'une main sa jeune fillette et fixant le sol du regard. Sam Bum est précautionneux. Les autorités cambodgiennes l'ont prévenu, revenir dans les décombres de son habitation n'est pas sans risque. À ses pieds, les restes non explosés d'un projectile de mortier, tandis que se dresse devant lui la charpente calcinée de son logis.
16: Quand les Thaïlandais ont tiré, les gens ont couru pour fuir. Ils ont laissé leurs affaires là, tu vois. Il ne restait que quelques objets comme des vêtements et des boissons, des choses qui étaient à vendre. Les gens ont dû courir pour s'enfuir.
15: En décembre dernier, son habitation a été éventrée, la toiture déchiquetée par un projectile militaire thaïlandais. Au milieu du salon repose encore un morceau de l'artillerie utilisée lors des affrontements entre les deux pays. Réunissant quelques affaires poussiéreuses, récupérant une boîte d'encens, il se saisit les mains tremblantes d'une photo de Bouddha. Sam Bun se dirige vers l'autel religieux de sa maison, miraculeusement encore intact. L'homme entame une prière alors qu'au loin, côté thaïlandais, des bruits de motos et de camions fractionnent l'apparente tranquillité de la campagne.
16: Où mes enfants pourraient-ils trouver la paix ? Chacun est déjà brisé et désespéré. Il n'y a plus de paix, plus de tranquillité.
15: « Les affrontements de décembre ont constitué l'épisode le plus violent du conflit frontalier depuis des années. L'armée thaïlandaise a notamment déployé des chasseurs F-16 pour bombarder des positions qu'elle accusait d'abriter des forces cambodgiennes. Selon les bilans officiels, les affrontements ont causé près d'une centaine de morts dans les deux camps.
16: La deuxième fois, c'était plus fort. Les bombes sont tombées plus lourdement. Avant cela, les gens avaient déjà commencé à déplacer leurs affaires et à chercher un autre endroit pour rester.
15: Dans le village voisin, situé à quelques centaines de mètres de la Thaïlande, cette quinquagénaire cuisine dans la maison d'une amie. Autour d'elle, des maisons abandonnées, pour la plupart marquées par des impacts, des sacs d'affaires en tout genre et des déchets jonchent le pas des habitations. Les cliquetis du wok dans lequel elle fait sauter des grenouilles et de la pâte de piment se mêlent au passage des soldats cambodgiens en uniforme. Sa maison a été totalement soufflée après l'impact d'un obus. Siem Moum tient dans ses mains les restes de la bombe qui aurait eu raison de son logis.
17: Attendez, regardez, vous voulez savoir si c'est lourd ou pas ? Oh mon Dieu, je ne sais pas. Celui-ci, combien pèse cet obus ? C'est un projectile de type 150 mm.
15: Les abords de la route qui longe la frontière se sont transformés en tranchées où attendent des soldats khmers vêtus de treillis marron vert. Sreimoum laisse passer un camion militaire, traverse la chaussée et entre dans ce qui, il y a encore 2 mois, était son salon.
17: Maintenant vous voyez la situation. Ma maison a brûlé. Tout ce que j'avais installé là, toute ma marchandise, l'eau, le riz, les produits que j'avais préparés la veille au soir pour vendre le lendemain matin, tout a brûlé.
15: Derrière elle, au bout d'un chemin de terre, des conteneurs bleus empilés et protégés par des barbelés empêchent l'accès à la frontière. Les villageois accusent ces installations, placées par l'armée thaïlandaise, de les empêcher d'accéder à leurs champs. À la mi-février, lors d'une visite à Washington, le premier ministre cambodgien Hun Manet a lui aussi affirmé que la Thaïlande occupait profondément le territoire cambodgien dans plusieurs zones frontalières.
18: Ils continuent à avancer, à pénétrer de plus en plus profondément à l'intérieur de notre territoire cambodgien. Chaque jour, ils avancent davantage. Ils sont désormais à environ 200 mètres seulement de la route nationale.
15: De son côté, Bangkok nie toute occupation et affirme simplement maintenir ses positions dans le cadre de la désescalade du conflit. Mais cette autre habitante cambodgienne reste dans l'incompréhension.
19: Moi, je vis là depuis environ 30 ans, depuis que mes enfants sont petits. Maintenant, j'ai des petits-enfants et nous avons toujours vécu sur cette terre khmer. On se dit que si c'était vraiment leur terre, ils nous auraient déjà chassés depuis 5 ans au moins.
15: Les médias locaux khmers parlent de près de 800 hectares de terre occupés par l'armée thaïlandaise dans la province. Début février, le premier ministre cambodgien a demandé à la France l'accès à des cartes coloniales afin d'appuyer la position de Phnom Penh. La frontière entre les deux pays avait en grande partie été tracée en 1907 lorsque le Cambodge faisait encore partie de l'Indochine française. Dans l'attente d'une démarcation claire, ce chef de village encourage les habitants à reprendre une vie normale.
20: En réalité, le gouvernement encourage les habitants à revenir vivre ici afin qu'ils puissent reprendre leurs activités normales. Et nous voyons que presque 90% des habitants sont revenus. Il reste seulement quelques personnes qui ne sont pas encore revenues parce qu'elles n'ont pas encore trouvé d'endroit pour vivre.
15: Pour accompagner le retour des habitants, les équipes du Centre cambodgien d'action contre les mines s'activent pour sécuriser les terres agricoles et les villages de la région. Détecteur de métaux en main, cette brigade a repéré 2 objets suspects dans ce champ de l'ouest du Cambodge. Le périmètre est sécurisé par des liserés rouges et blancs.
21: Il y a beaucoup de munitions et d'obus qui ont été tirés et beaucoup restent dispersés sur le sol cambodgien. Il y en a beaucoup dans la province d'Odarmenchay. Ces munitions sont très dangereuses parce qu'elles contiennent des fragments métalliques. Elles peuvent rester accrochées dans la végétation et elles peuvent perforer ou exploser au contact.
15: Difficile cependant pour les équipes de déminage de lutter contre la peur des habitants qui craignent un nouvel embrasement du conflit.
22: Thank you.
15: Protégée du soleil par le toit de son commerce, ambulant, cette femme travaille sur les routes qui longent la frontière face à un lac.
0: La situation maintenant n'est pas encore stable. On vit encore dans la peur. Ça n'est pas vraiment redevenu normal. Les habitants continuent leur travail, mais ils restent inquiets, attentifs à l'évolution de la situation. On vit encore avec beaucoup d'anxiété.
15: Fin février dernier, un soldat thaïlandais a été blessé après avoir déclenché une mine dans la province de Surin, de l'autre côté de la frontière. Ce type d'incident a déjà provoqué des tensions par le passé. Au plus fort des affrontements, quelques 600 000 personnes ont fui les villages frontaliers cambodgiens. Si la plupart ont depuis regagné leurs terres ou trouvé refuge ailleurs dans le pays, près de 60 000 habitants restent encore déplacés, selon le gouvernement. Dans la région de Benthem Aceh, dans le nord-ouest du pays, ce camp de déplacés accueille encore plus d'un millier de familles. Agglomérées autour d'un temple bouddhiste dont la dorure reflète le soleil, des familles entassées sous des tentes bleues vivent ici depuis plusieurs mois. Les habitants disent avoir encore du mal à dormir. Beaucoup racontent que les explosions leur reviennent en tête la nuit.
0: La nuit, vers 10 heures, quand il tirait, je voyais les éclairs des obus tomber. Alors j'ai emmené ma mère et mes enfants courir à travers les champs. Cette nuit-là, nous avons dormi dans les champs. Avec la guerre, les enfants doivent arrêter l'école. Et toute la famille souffre beaucoup.
15: Au pic du conflit, 194 camps ou sites d'accueil ont été établis du côté cambodgien de la frontière, répartis dans 7 provinces. Certains habitants ont été contraints de migrer de camp en camp. C'est le cas de Chok Sarit, dame âgée au visage marqué. Veuve et mère de famille, la septuagénaire n'est pas véhiculée et doit porter à pied sous le soleil les quelques objets qu'elle parvient à vendre.
0: C'est vraiment très difficile. On doit dormir serrés les uns contre les autres. Pour l'hygiène aussi, c'est compliqué. Certains nettoient, d'autres non, et l'endroit devient vite sale.
15: Sok Sanerit peine à retenir les quelques douloureuses larmes qui coulent sur sa chemise orange au motif fleuri. Ouvrant les bâches qui lui servent désormais de porte d'entrée, elle fait l'inventaire des biens qui lui restent. En plus de l'aide fournie par le gouvernement, le camp reçoit la visite d'organisations internationales, mais elle affirme que l'aide de la communauté a diminué depuis la fin des affrontements.
0: Ils partagent tout entre les gens, ils distribuent tout. Moi, je n'ai reçu que ça, juste une petite part. Ils distribuent à tout le monde, mais moi, j'ai presque rien reçu. J'ai reçu que des vêtements, seulement quelques habits. C'est tout ce qu'ils ont donné ici dans le district. Il n'y a rien d'autre.
15: Certaines personnes âgées connaissent bien les conséquences de la guerre. Nombre d'entre elles, aujourd'hui coincées dans ces camps, avaient déjà connu les déplacements forcés et les massacres sous Pol Pot et les Khmers Rouges. Entre 1975 et 1979, près d'un quart de la population du Cambodge disparaît dans les rizières, les prisons et les fosses communes des Killing Fields. Chapeau de cow-boy, mobilette chargée de fruits et chemise déboutonnée, ce sexagénaire constate

0: nombreux enfants, ceux qui ne peuvent plus aller à l'école, errent dans les allées. Un sac plastique et un bout de corde deviennent un cerf-volant lorsque la brise se lève et soulage les fronts suants des habitants. Accroupie sur un matelas, cette jeune lycéenne scrolle sur son téléphone.
1: Ici, il y a l'électricité, l'eau. On peut utiliser les choses normalement comme chez nous, donc ça va. Mais il fait très chaud pendant la journée. À l'intérieur, on peut rester, mais il fait chaud. Il n'y a pas grand-chose d'autre à faire.
0: Les choses simples, comme se rendre aux toilettes, deviennent souvent un calvaire. Une seule installation, se déversant dans le ruisseau voisin, accueille ces centaines de familles. La jeune fille décrit des files d'attente parfois interminables.
1: Si on arrive en retard, on doit attendre. Si on part tôt, on n'attend pas. Mais si on arrive vers 6h ou 6h30 du soir, il y a beaucoup de monde, donc il faut attendre.
0: Ce jeune enfant habite sans ses parents, parti travailler à Phnom Penh. Pour occuper ses journées, il aide les adultes à porter des cartons.
2: Avant, je restais à la maison, je me reposais tranquillement. Mais maintenant, c'est comme si une tempête m'avait frappé.
3: Et t'aimerais faire quoi quand tu seras plus grand ?
2: J'aime toutes les matières à l'école, mais celle que j'aime le plus, c'est les mathématiques. Plus tard, j'aimerais devenir soldat.
0: Aux côtés des personnes âgées, les enfants sont parmi les plus exposés aux épidémies dans le camp. Cette jeune mère de famille s'inquiète pour la santé de sa petite fille qui court pieds nus devant elle.
4: Les autorités nous ont fait venir ici parce que l'autre refuge était trop insalubre. Il y avait trop de monde et ils avaient peur de la propagation des maladies. En ce moment, il y a beaucoup de maladies, on a peur des épidémies.
0: Aujourd'hui, le camp reçoit la visite de l'association des médecins cambodgiens de France. Une trentaine de bénévoles s'activent pour monter les tentes, installer les tables où sont disposés des médicaments. De longues files d'attente se dessinent déjà sous la chaleur étouffante. Parmi les patients, cette femme peine à marcher correctement.
5: J'ai mal à la tête, des vertiges, mal au dos et je marche lentement. Et je suis essoufflée, j'ai le souffle court. Mon enfant m'a amenée ici.
3: Celui-là, non, il n'a pas de fait.
0: Sovan Lam, jeune infirmier français aux origines cambodgiennes, s'est joint pour la première fois à ce type de mission humanitaire. Depuis ce matin, 9h, les consultations s'enchaînent. Il fait partie du premier maillon de la chaîne et dresse un bilan de santé des habitants du camp qu'il reçoit avant de les envoyer consulter les médecins.
6: Là, en quelques heures, personnellement, j'ai dû voir au moins, je pense, 150, voire au moins 150, 200 patients en genre quelques heures. Ça va très très vite, quoi. C'est vraiment de la médecine humanitaire.
0: Thierry Tchouy, médecin franco-cambodgien, reçoit la visite d'une jeune étudiante.
7: Ça la gratte partout. Ils vivent dans des conditions un peu insalubres, de promiscuité, qui fait que on doit s'assurer, première chose, qu'il n'y ait pas de gale.
8: Ok, some peanut money.
7: Ok. Ok, c'est quand même un parasite. Hein. Ouais. Elle a une gale. C'est une gale. Tu vois, c'est ça, la promiscuité. Fait que la gale, ces parasites se donnent à cœur joie.
0: Le médecin prescrira un traitement contre la gale et des antihistaminiques pour soulager les démangeaisons. Ces médicaments sont fournis gratuitement par la pharmacie de la gare, une organisation basée à Phnom Penh. Selon le docteur Ney Parada, les pathologies observées sont souvent les mêmes.
9: Beaucoup de fièvre, surtout beaucoup d'angoisse chez les gens. Ils ont du mal à dormir. C'est la même pathologie, hein. Le stress, mal au dos, tension nerveuse, insomnie, fatigue.
0: Son frère jumeau, le docteur Naina Ratib, a réalisé plusieurs missions humanitaires depuis l'escalade du conflit. Il affirme que ces camps tendent à se pérenniser. Le médecin s'inquiète de l'arrivée de la saison chaude en avril, suivie par la saison des pluies, qui risquerait de faire proliférer les maladies plus rapidement et d'inonder le camp.
10: En avril, imaginez-vous, 40 degrés, 45 degrés.

0: Elles sont tendres comme ça, mais comment ils vont faire? C'est rentrer dans un sauna ou un hammam, allez-y, essayez de dormir dedans. C'est à peu près pareil. J'imagine le retentissement sur les enfants, la déshydratation.
1: Pour reloger progressivement les habitants coincés dans les camps, le gouvernement cambodgien a déjà entamé la construction de villages, notamment dans la région de Srakram, à 30 km de là. Dans le contrebas d'une montagne, des ouvriers s'activent pour faire sortir de terre plus de 3000 maisons faites de charpentes en fer. Ce chef de chantier résume la situation.
2: Pour le moment, les travaux viennent juste de commencer. Seulement une partie est réalisée. Il y a plusieurs équipes, environ 6 groupes qui travaillent. Au niveau des autorités supérieures, ils prévoient d'organiser le réseau électrique ici et là, afin que les personnes déplacées par la guerre puissent venir s'installer ici. Ils prévoient aussi d'installer l'eau et d'autres infrastructures.
1: À 5 heures du front, Siem Reap et les temples d'Angkor continuent d'accueillir les touristes. Ici, la guerre semble lointaine. Dans le centre-ville, aux bâtiments coloniaux, une fresque rend hommage aux soldats. Une étudiante s'y recueille, sa famille vivant près de la frontière.
3: Quand je vois ces images sur la fresque, je ressens une grande douleur. Je veux que le monde sache que ceci est une invasion très grave.
1: La jeune femme dit attendre beaucoup du soutien international. Pour trouver une issue, le gouvernement multiplie les démarches diplomatiques avec des déplacements récents à Singapour, en Nouvelle-Zélande et en Australie. De son côté, Bangkok privilégie des discussions bilatérales avec Phnom Penh. Un jeune garçon observe la fresque où sont représentées explosions et déplacements d'enfants.
4: Pour moi, la guerre est simplement une chose cruelle, parce que beaucoup d'enfants n'ont pas d'endroit où rester et ont perdu leur maison. Ils ne peuvent plus étudier non plus.
1: Et si tu avais un message à faire passer à la communauté internationale, quel serait ce message?
4: Ce serait: le Cambodge a besoin de paix.
5: Nous retrouvons Jean-Pierre Fage en ligne d'Hanoï. Jean-Pierre, notre correspondant au Vietnam, bonjour.
6: Bonjour Jacques.
5: Vous avez donc passé une semaine dans la zone frontalière, dans le nord-ouest du Cambodge. Vous avez été touché par la détresse des gens.
6: Oui, j'ai dû réaliser une quarantaine d'interviews et je n'ai pas compté le nombre de personnes qui ont fondu en larmes. C'était assez impressionnant. C'est ce que me disaient certains médecins du camp. Ces personnes accumulent du stress traumatique et ont peu de moyens en fait pour l'évacuer. Alors reparler des événements fait tout remonter à la surface d'un coup. Donc c'était très difficile pour eux.
5: D'une certaine manière, ces habitants ne se sentent pas oubliés dans leur région très fragile.
6: Oui, ils m'ont expliqué qu'après l'embrasement du conflit, la communauté internationale a été très présente, mais avec le temps, l'attention, elle est retombée. Comme le disait le chef du village, une grande majorité des habitants sont rentrés chez eux après le cessez-le-feu, mais les dernières dizaines de milliers de personnes qui ne peuvent toujours pas revenir, elles se sentent aujourd'hui oubliées, à la fois par leur gouvernement, qui met en place certaines initiatives pour reloger, mais aussi par la communauté internationale.
5: Ces derniers habitants des camps affirment parfois que leur territoire est occupé, ce qui les empêche de revenir chez eux. Vous vous êtes rendu au plus près de la frontière, alors qu'avez-vous vu ?
6: J'étais face aux conteneurs donc installés par les Thaïlandais, et les soldats Khmer qui m'accompagnaient ont préféré rester en retrait parce que la situation elle reste très tendue. Et détail un peu révélateur de la confusion sur place, quand j'ai regardé Google Maps, l'application elle me situait à la fois en territoire thaïlandais et cambodgien. Donc la zone où je me suis rendu se trouvait vraiment au contact direct de la frontière dans le village de Prey Chan.
5: Au-delà de la question territoriale, la Thaïlande affirme également avoir visé des positions abritant des centres en ligne d'escroquerie, un fléau qui touche largement le Cambodge. Concrètement, qu'en est-il ?
6: Oui, Jacques, Bangkok a redéfini le conflit en invoquant la lutte contre les réseaux d'escroquerie transnationaux, évoquant la nécessité de démanteler des structures criminelles. Les autorités thaïlandaises assurent que certaines positions visées abriter ces réseaux et disent avoir frappé ou pris le contrôle de plusieurs sites au Cambodge, une justification contestée par Phnom Penh qui dénonce un prétexte. Dans le même temps, depuis le début de l'année, les autorités cambodgiennes ont intensifié les opérations contre ces centres avec des raids menés notamment à la mi-janvier. Près de 200 sites ont été fermés et des milliers de personnes, souvent étrangères, ont été libérées ou expulsées.
5: Et vous avez pu finalement vous rendre au plus près d'un de ces scan centers.
6: Oui, c'était une scène glaçante, hein, avec des valises éventrées dans les fossés, de hauts murs surmontés de barbelés. J'ai même aperçu ce qui ressemblait à des tentatives d'évasion, avec des cordes suspendues le long des murs, derrière lesquelles se trouvent des fenêtres grillagées. On estime entre 100 000 et 150 000 le nombre de personnes, majoritairement étrangères, enfermées et contraintes de travailler dans ces centres, où elles sont forcées de mener des arnaques, notamment sentimentales.
5: Où en sommes-nous de la situation aujourd'hui, alors que certains habitants craignent une reprise du conflit ?
6: Mais comme je le disais à la fin du grand reportage, le Cambodge mène des actions diplomatiques pour recueillir le soutien de la communauté internationale, tandis que la Thaïlande, elle, privilégie une approche plutôt bilatérale. J'ai aussi récemment lu dans la presse que la Thaïlande a commencé la construction de clôtures le long d'une partie de sa frontière avec le Cambodge. Une première section de 1,3 km sera installée dans la province de Chantalaburi avec l'accord de Phnom Penh selon l'armée thaïlandaise.
5: Jean-Pierre, un dernier mot, ce reportage a été quelque peu difficile.
6: Oui, je voulais vraiment remercier la rédaction RFI Khmer basée à Phnom Penh. Et surtout Lida Chan, avec qui j'ai réalisé le grand reportage et qui m'a énormément aidé sur le terrain. Sans elle, ça serait pas possible.
5: Jean-Pierre Fage, merci, bonne journée.
6: Merci, bonne journée.
5: Le Chili est un géant des exportations de cuivre. Mais dans un tout autre domaine, une industrie est également florissante, celle du saumon. Le Grand Sud du Chili, les eaux froides de Patagonie sont propices, comme en Norvège, à l'exploitation de cet or rose. La Norvège est le premier producteur du monde, mais juste derrière vient le Chili pour garnir les assiettes festives des Américains, des Japonais et des Européens. Cru, cuit, fumé, le saumon était une niche de luxe il y a encore 50 ans. Sa grande popularisation a été foudroyante. Les fermes aquacoles sont gigantesques, des millions de saumons y sont engraissés. Curieux, s'abstenir, car bien sûr il y a des dégâts collatéraux. Au Chili, 50 nuances de gris pour l'or rose. Un grand reportage de Naïla Derouané.
7: Nous sommes sur le site de pisciculture de l'entreprise de saumon la plus importante du pays, Aquachile, qui nous a ouvert ses portes, et c'est assez rare pour le mentionner. Ici sont élevés en eau douce des smolts, c'est comme ça qu'on appelle les jeunes saumons. On a enfilé une blouse et des bottes pour suivre Roberto Ulloa, il est le responsable du site.
8: Dans ce bassin, nous produisons à l'année environ 850 à 1050 tonnes de smolts.
7: Sous la passerelle sur laquelle on se trouve, il y a une gigantesque piscine dans laquelle nagent de façon circulaire 150 000 jeunes saumons.
8: Ici, nous recevons des poissons de 50 grammes qui vont atteindre jusqu'à 180 grammes en 110 jours environ. Ensuite, ils seront envoyés en mer. Et pour cela, on les transporte d'abord dans des camions depuis le centre de pisciculture jusqu'aux embarcadères. Puis, on les transvase dans des bateaux qui les emmènent jusqu'au centre d'élevage en pleine mer pour l'étape suivante qui est celle de l'engraissement.
7: On est environ 30 km plus à l'ouest de Puerto Montt, au centre Wenkiyawe de l'entreprise Aquachile, et on s'apprête à visiter un centre d'élevage en pleine mer. On a des bottes blanches et on a enfilé des gilets de sauvetage orange fluo.
9: Voilà.
7: On monte dans le bateau. Muchas gracias.
10: Je m'appelle Paolo Venegas, gérant de production du centre Wenkiyawe d'Aquachile. On se dirige vers le site d'élevage. On en a pour 5-10 minutes en bateau à moteur. C'est à environ 1200 mètres depuis le rivage.
7: Alors là, on vient d'entrer dans la maison flottante. C'est là où les travailleurs et les travailleuses du site d'élevage se reposent, mangent et réalise des activités sportives aussi, puisque visiblement, il y a un gymnase. On arrive dans la salle à manger, la cuisine, voilà. Même une télévision, des petits cajots avec des fruits et des légumes. Et on va monter à l'étage. À
9: Et là, on entre dans la salle de contrôle du centre d'élevage qui se trouve juste à côté.
10: Je vous présente Bastian. Il est technicien et il réalise l'activité d'alimentation grâce à un logiciel sur lequel il envoie des ordres au système d'alimentation qui se trouve à l'intérieur des cages avec les poissons. On a aussi des capteurs dans toutes les cages où on peut évaluer la température, l'oxygène.
9: Donc là, on a deux grands écrans sur lesquels on voit des poissons. Ce sont des caméras qui sont présentes sur le site d'élevage juste à côté et qui effectuent des opérations de contrôle.
11: Ciao, gracias.
9: Après avoir visité la maison des travailleurs, on va aller visiter le site d'élevage qui se trouve juste à côté à quelques mètres. Donc on va remonter dans le bateau. On aperçoit une grande plateforme qui flotte sur l'eau avec tout autour des grillages. C'est là que sont les saumons. On accoste et on va monter sur le ponton. Des pontons qui sont installés tout autour des cages de saumons. Ah, petite désinfection des bottes avant. Ah, ça bouge aussi là, ça tangue un peu. Et on les voit, les saumons, ils sautent.
10: On a 8 cages de 40 mètres par 40 mètres. Et il y a environ 100 000 poissons par cage. Chaque filet plonge à environ 20 mètres de profondeur.
9: Alors ce son métallique qu'on entend, ce sont des tubes en surface de l'eau qui tournent sur eux-mêmes et qui lancent, qui distribuent l'alimentation aux saumons.
10: Vous pouvez aussi voir des clôtures extérieures de 4 mètres de haut ainsi que des filets anti-loup de mer pour empêcher le rapprochement de ce prédateur. En un cycle d'environ 13 mois, on essaye d'obtenir des saumons de 5 kg, 5,5 kg.
7: Retour sur la terre ferme, on est désormais au centre technologique d'Aquachile.
1: Ici, nous sommes dans une unité où on réalise différents tests.
7: Alexis Martinez est biochimiste. Il gère ce centre où plusieurs types d'analyses alimentaires, génétiques, pharmaceutiques sont faites sur des saumons dans des cuves pour chercher à optimiser la production. Il teste notamment des vaccins, des antibiotiques et à ce sujet, il l'affirme.
1: Ici, on n'utilise pas d'antibiotiques préventifs, mais en réaction à une situation sanitaire particulière. Et quand on administre le traitement, on en informe bien évidemment les autorités à travers une plateforme où on renseigne les doses, les quantités utilisées et la population de poissons traités.
7: Au Chili, l'industrie salmonicole est souvent pointée du doigt pour son usage intensif d'antibiotiques. En 2024, selon les chiffres officiels, 350 tonnes d'antibiotiques ont été utilisées. C'est 10% de plus que l'année précédente.
9: Hola Juan Carlos.
7: À Santiago, la capitale, on rencontre Juan Carlos Cárdenas. Il est médecin vétérinaire de profession et aussi directeur de l'organisation Ecoceanos qui travaille pour la conservation marine et observe depuis plusieurs années l'industrie du saumon.
12: Au Chili, l'industrie utilise 3000 fois plus d'antibiotiques qu'en Norvège. Ce qui fait qu'on a des bactéries toujours plus résistantes à l'usage d'antibiotiques. Il faut donc appliquer des doses plus fortes. Et il ne faut pas oublier que cette situation, c'est à cause d'un modèle de production intensif où on a des quantités très élevées de saumon concentrées dans un seul endroit. Il suffit qu'un saumon tombe malade pour que tout le centre d'élevage soit contaminé.
7: Il explique que l'usage d'antibiotiques, c'est surtout pour combattre la bactérie Pisirikhetsia salmonis, un fléau au Chili. Mais l'industrie a également recours à une trentaine d'autres produits, notamment pour faire face aux poux qui s'attaquent au saumon.
12: Il y a la cypermétrina et la deltamétrine. Ce sont principalement ces deux antiparasites qui sont utilisés. Les traitements se font directement en mer et les substances se dissolvent alors dans l'eau. Elles contaminent d'autres poissons qui sont ensuite mangés par d'autres, et ainsi de suite, jusqu'à potentiellement arriver dans l'assiette du consommateur.
13: consumidores humanos.
7: L'année dernière, l'industrie a engrangé 6 milliards de dollars en exportation et elle génère dans le sud du pays plus de 80 000 emplois, dont près des deux tiers sont indirects. Mais cela n'est pas sans conséquence, car souvent les accidents de travail ont lieu alors que ce sont des sous-traitants qui opèrent. Selon l'organisation Ecoceanos, en 12 ans, 90 travailleurs de l'industrie ont perdu la vie dans des accidents, soit une moyenne de 7 morts par an. Voilà. On a rendez-vous avec Liliana Romero au cabinet de son avocat. Son mari, Jorge, était plongeur. Il est mort en 2017 alors qu'il travaillait pour un sous-traitant qui opérait pour l'industrie du saumon. Liliana, aujourd'hui retraitée, tient à nous montrer des photos de son mari.
14: Aquí se ve Jorge.
15: Sur celle-ci, on le voit avec l'un de nos deux fils. Ils font un feu de camp. Il aimait ça, vivre à l'air libre. Il enseignait à ses fils à chasser, à plonger.
7: Jorge était un plongeur certifié. Sa licence l'autorisait à nager jusqu'à 20 mètres de profondeur. Mais le jour de l'accident, il réparait des filets à 40 mètres sous l'eau avec un équipement non adapté, ce qui a engendré des complications.
15: Il n'a pas eu le temps de remonter à la surface car il était trop loin, à plus de 20 mètres. Quand on l'a sorti de l'eau, il était déjà presque mort. Deux mois avant ça, il racontait à mes fils qu'il était fatigué, qu'il dormait peu, qu'il mangeait peu et qu'il le faisait plonger toujours plus profond. Il n'a jamais eu peur de son travail en soi, car il savait ce qu'il faisait, mais il avait peur des conditions dans lesquelles il travaillait.
7: Alors, quand Liliana apprend la mort de son mari, elle va voir son employeur pour obtenir des explications.
15: Nous sommes arrivés sur place et ils ont voulu nous faire croire que Jorge s'était suicidé.
7: Et vous les avez crus ?
15: Impossible. Et puis, ils ne nous ont jamais soutenus jusqu'à aujourd'hui. Ils ne nous ont jamais présenté leurs condoléances. Jamais. À chaque question qu'on leur posait, on recevait un silence. Je peux dire que la mort de mon mari leur importait moins qu'un kilo de saumon.
7: Liliana a mené l'affaire devant les tribunaux. Pour le moment, elle a gagné 2 de ses 3 procès. Pour celui au pénal, le sous-traitant a été condamné pour homicide involontaire et la responsabilité de l'entreprise salmonicole a aussi été établie. David Vargas, l'avocat de Liliana.
16: Quand une entreprise fait appel à de la sous-traitance, la loi chilienne lui impose de superviser et de contrôler le travail de ce sous-traitant, surtout en matière de sécurité. Si lors d'un procès, on arrive à démontrer que l'entreprise n'a pas supervisé ni contrôlé correctement le sous-traitant, alors elle sera tout autant responsable.
7: Et c'est ce qui s'est passé avec Jorge.
16: Oui, malheureusement. Au Chili, et surtout en ce qui concerne les activités liées à la salmoniculture, le nombre de décès et de plongeurs qui souffrent de maladies professionnelles n'est pas anodin. À tel point que les entreprises de saumon intègrent cela à leurs coûts de production. Pour elles, la probabilité d'accident est si claire qu'elles ont des assurances pour ce genre de choses.
7: Aujourd'hui, Liliana a décidé de témoigner pour pousser d'autres familles à le faire, dit-elle. Et son avocat d'ajouter...
16: Souvent, les familles de victimes, soit elles ne font rien, soit on leur offre une belle somme d'argent. Moins que ce qu'elles pourraient obtenir avec un procès, mais on leur offre cet argent rapidement. Souvent, elles l'acceptent plutôt que d'aller en justice, car en plus de la longueur d'une procédure judiciaire, il y a aussi l'impact émotionnel que cela représente.
7: Pour nous répondre sur les conditions de travail et les accidents dans l'industrie, Loreto Seguel nous reçoit. Elle est la présidente exécutive du Conseil du Saumon, une organisation privée qui représente les 6 plus grandes entreprises salmonicoles du pays et qui défend leurs intérêts. Nous la rencontrons dans le quartier des affaires à Santiago.
17: Nous travaillons avec le gouvernement, le ministère du Travail, l'Organisation mondiale du travail, pour protéger les droits humains et pour de nouvelles lois afin d'assurer les conditions de travail. C'est notre engagement au sein du Conseil du Saumon et c'est c'est aussi celui des principales entreprises productrices. Bien sûr que nous déplorons tous les accidents, qu'ils soient mortels ou non, nous n'en voulons pas. Mais pour construire une industrie sûre, il faut faire face aux différents défis, les prendre en main, et je crois que nous sommes sur le bon chemin.
7: Elle explique que le Conseil du saumon a participé à l'élaboration d'une récente loi qui vient réguler le travail des plongeurs et renforce les exigences de sécurité.
17: Nous avons fait partie de cette alliance publique-privée, ce qui prouve notre engagement auprès des travailleurs de cette industrie qui est la plus importante dans le sud du pays, avec aujourd'hui des standards qui vont nous permettre de la faire croître.
7: Un discours qui, pour le moment, a du mal à se traduire dans les faits. En janvier dernier, 7 travailleurs de l'industrie ont encore perdu la vie. Nous sommes désormais dans le sud, à Puerto Montt, une ville historiquement liée à l'industrie du saumon. On y rejoint Néstor Sanhuesa, presque la soixantaine. Il a été plongeur pendant 32 ans.
13: J'ai travaillé 3 fois directement pour des entreprises salmonicoles. Le reste du temps, c'était pour des sous-traitants.
7: Depuis plusieurs années déjà, Néstor souffre d'ostéonécrose, une maladie des os irréversible, douloureuse et liée à son travail.
13: On devait plonger à plus de 20 mètres de profondeur et faire ça 20 fois dans la journée. C'est ce qu'on appelle faire le yo-yo. On remontait trop vite à la surface sans que notre corps puisse éliminer l'azote résiduel qui restait alors bloqué dans le sang et ensuite dans le corps. Cette maladie, une grande partie des plongeurs de 50 ans et plus en souffrent. Ils nous ont épuisés. On travaillait tous les jours, toute la journée. On n'avait pas de repos. Et à cette époque, personne ne nous informait des risques. C'était une nouvelle industrie et elle donnait beaucoup de travail, donc on l'a protéger tous d'une certaine manière.
7: Aujourd'hui, Néstor ne travaille plus, mais jusqu'à ses 65 ans, il touchera une pension pour travailleurs handicapés. Lui qui a d'ailleurs milité pour que la nouvelle loi qui régule l'activité des plongeurs voie le jour.
13: Moi, à mon âge, je ne vais pas bénéficier de cette loi, mais on a laissé une sécurité pour les plus jeunes. Bien sûr qu'il lui manque des choses à cette loi, mais au moins on en a une. Et ce sera au suivant de prendre la relève pour en combler les lacunes.
7: Il reconnaît certaines avancées sur le plan du travail, mais il y a un autre sujet qui le préoccupe particulièrement, et c'est le sort des fonds marins.
13: C'est comme un désert sous l'eau. Il n'y a plus de vie, il n'y a plus rien.
18: La biodiversité de la Patagonie est très spéciale.
7: Vreni Haussermann est allemande, elle est biologiste marine et vit au Chili depuis plus de 30 ans. Elle a largement étudié les fjords de la Patagonie.
18: Il possède tant d'habitats différents et donc une quantité d'espèces très importante. La vie y est unique et encore plus diverse que dans d'autres écosystèmes, d'autres régions qui se trouvent à la même latitude.
7: Mais Vreni a aussi constaté au fil des années les dégâts causés par l'élevage intensif de saumon dans les fjords. Les nutriments, les produits chimiques utilisés ont des effets dévastateurs.
18: Cela provoque l'apparition d'algues et lorsque ces algues meurent à cause des bactéries, cela entraîne une baisse de l'oxygène disponible. Ça a un effet sur toute la vie du fjord.
7: Par endroits, elle a même observé une diminution de 75% de certaines espèces en l'espace de 10 ans.
18: Il y a des coraux qui avaient plus de 100 ans et l'écosystème dans son ensemble a des milliers d'années. Il est possible qu'ils ne se régénèrent jamais après avoir été détruits. Le problème, c'est qu'on devrait appliquer le principe de précaution. Si on est face à un écosystème précieux, il faut le protéger avant de lancer une activité qui pourrait le détruire.
7: Le principe de précaution, c'est justement ce que veulent faire les habitants de Los Lagos, à 200 km au nord de Puerto Montt. Près de la rivière qui borde leur commune, une entreprise d'élevage de saumon en eau douce cherche à s'installer.
19: On s'y oppose car cette rivière est l'une des plus riches en biodiversité et aussi l'une des plus primitives du pays.
7: Cristóbal Vázquez fait partie d'un collectif qui tente de protéger la rivière.
19: Étant donné l'expérience qu'on a observée ailleurs avec cette industrie, on sait qu'elle peut avoir des conséquences irréversibles.
7: Sous une pluie battante, ils effectuent des prélèvements de l'eau de la rivière.
20: 1, 2, 3, 4, 5, 6, 7, 8, retiramos.
19: C'est pour avoir des informations sur la qualité de l'eau et voir son évolution à travers le temps.
20: Comment a evolucionado la calidad del agua?
7: Car si l'entreprise Salmonicole s'installe, l'un des dangers, selon Deborah Ramirez, agroécologiste, ce serait...
21: La quantité de matière organique pourrait augmenter dans l'eau, ce qui augmenterait aussi le nombre de bactéries, d'algues. En bref, ça entraînerait une diminution de l'oxygène et ça compliquerait la vie de beaucoup de poissons qui pourraient avoir des difficultés pour respirer.
7: Depuis de nombreuses années, plusieurs ONG chiliennes alertent sur la législation qui encadre l'industrie du saumon, l'évaluant trop laxiste et avec des standards trop bas. Une alarme qui sonne d'autant plus fort que le président d'extrême droite, José Antonio Kast, a promis de mettre fin aux lourdeurs administratives, comme il les appelle, pour attirer les investisseurs et booster la croissance. Un discours inquiétant, surtout en ce moment où les entreprises salmonicoles s'enfoncent toujours un peu plus dans la Patagonie chilienne, parfois même en plein milieu de réserves naturelles et à l'abri des regards.
5: Neila Derouanet est en ligne avec nous de Santiago du Chili. Bonjour Neila.
22: Bonjour.
5: J'aimerais revenir avec vous Neila sur une phrase que vous avez dite en tout début de reportage. L'entreprise qui vous reçoit vous ouvre ses portes et vous dites que c'est assez rare pour le mentionner. Pourquoi avez-vous tenu à préciser cela ?
22: Alors, ça m'a semblé important de le dire parce que c'est pas souvent que les journalistes ont accès aux entreprises salmonicoles au Chili. Et ça, ça traduit quelque chose. Hein. Ça semblerait signifier qu'il y a une certaine méfiance des entreprises salmonicoles vis-à-vis des journalistes. Donc, c'est vrai que j'ai été assez surprise de constater qu'ils acceptaient de nous recevoir.
5: Il faut dire qu'effectivement, à travers le monde, hein, ce sont 3 millions de tonnes de saumon qui sont produites par an, 600 millions de saumons. Pourquoi ces entreprises ont-elles décidé d'ouvrir leurs portes cette fois-ci, alors que vous le dites d'habitude, visiblement, c'est très compliqué?
22: Alors, avant de répondre à cette question, il faut quand même que je précise que c'est le Conseil du saumon, donc cette organisation patronale dont je parle dans le reportage et qui représente les plus grandes entreprises du pays, eh bien, ce sont eux qui ont organisé et qui ont supervisé la visite. Ce conseil, ça fait pas très longtemps qu'il existe, depuis 2020. Et sur son site, je l'ai noté et je vais vous le lire, il est écrit que leur mission, c'est d'impulser une salmoniculture compétitive et durable et aussi de renforcer le lien avec le public et la société civile.
5: Et donc maintenant, ils ont accepté de s'ouvrir un peu au monde.
22: Oui, c'est ça. Et moi, je pense que c'est un peu pour contrecarrer l'image sombre hein, que s'est forgée, malgré elle, bien entendu, cette industrie au fil des années, avec de nombreux scandales sanitaires, des reportages, des rapports qui ont révélé tout ce dont on parle dans le reportage, hein, c'est-à-dire les conditions de travail, les impacts sur l'environnement, etc. Donc la sensation que j'ai, c'est qu'en ce moment, l'industrie, dans son ensemble, elle essaye de redorer un peu son image, de se montrer plus ouverte. Car, il faut le dire, hein, l'un de ses objectifs, ce serait de multiplier par 2 la production annuelle dans les 10 prochaines années, c'est-à-dire passer de 1 million de tonnes par an à 2 millions de tonnes.
5: Bien sûr, le problème de ces saumons industriels, ce sont les parasites. Il faut des insecticides, des biocides. Et finalement, dans la chair de ces saumons sur le marché, il y a du mercure et des dioxines, des perturbateurs endocriniens, etc. C'est ça qui nourrit un peu la suspicion. Vous, Neila, ils vous ont reçu. Comment s'est passée la visite ?
22: Alors, ça s'est très bien passé. Hein. La visite, elle a duré 2 jours. On a vu beaucoup de choses sur 3 sites différents. On pouvait poser toutes les questions qu'on voulait, c'était totalement libre, hein, mais c'est vrai qu'à certains moments, on sentait qu'il y avait des questions un peu plus touchy, un peu plus sensibles. Par exemple, au sujet de la mortalité des saumons, là, on sentait que les équipes de communication qui nous accompagnaient, elles étaient un peu plus sur la défensive, un peu plus sur le qui-vive. Donc, ils font quand même très attention hein, à leur communication et il y a aussi beaucoup d'éléments de langage.
5: À l'échelle planétaire, oui, 20% des saumons d'élevage mourraient donc pendant qu'ils sont engraissés dans ces fermes. À la fin de votre reportage, Neila, vous terminez en expliquant que les entreprises salmonicoles s'enfoncent toujours un peu plus dans la Patagonie, parfois même en plein milieu de réserves naturelles. Alors ça, bien sûr, ça interpelle. Comment est-ce possible ?
22: Oui, alors déjà, faudrait dire qu'il y aurait plus de 300 fermes installées dans la Patagonie. Et ce chiffre, il figure dans un rapport qui a été publié en septembre dernier par la fondation chilienne TERAM, qui justement a étudié l'expansion de la salmoniculture vers l'extrême sud du pays. Et alors pourquoi s'installer en Patagonie ? Eh bien tout simplement parce que les eaux sont pures et elles ne sont pas polluées. Et toujours selon ce rapport, la loi chilienne peut autoriser l'installation de ces fermes, mais sous certaines conditions évidemment et en respectant le concept de durabilité. Or, c'est pas du tout le cas et TERAM explique qu'il y a des défaillances systémiques en ce qui concerne la gouvernance territoriale, autrement dit l'attribution de ces concessions.
5: L'État en tant que tel, il contrôle ces fermes à saumon ?
22: Oui, mais c'est des contrôles très limités. Plusieurs personnes évoquent le manque de moyens, car c'est pas facile d'accéder aux fjords de la Patagonie. Ce sont des endroits extrêmement reculés. Et puis enfin, il y a aussi des défenseurs de l'environnement qui parlent de collusion entre les prises de décision politiques et l'industrie. Car on le rappelle, il s'agit de la deuxième industrie du pays. C'est un véritable moteur de l'économie chilienne et cette industrie pourvoit des milliers d'emplois.
5: Neila Derwané en ligne du Chili. Merci beaucoup, à bientôt.
22: Merci.
5: C'est la fin de cette émission à la réalisation Ludivine Amado. Émission bien sûr à retrouver sur les plateformes de podcast, sur l'appli RFI Pure Radio et sur notre site internet. À demain.
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0: Il est midi ici à Paris, 10h en temps universel. 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
1: Fanny Bay.
0: Samedi 15 août, aujourd'hui marque les 5 ans du retour au pouvoir des talibans en Afghanistan. Retour sur une journée de chaos dès le début de cette édition. C'est une autre conséquence du séisme en Colombie. Les cimetières ont été endommagés et avec eux, des fosses communes remplies de corps non identifiés. De quoi alimenter la peur des familles de victimes du conflit armé qui craignent la disparition des preuves. Nous serons aussi en France dans ce journal où le Conseil constitutionnel a validé la quasi-totalité de la loi d'urgence agricole. Une loi qui divise avec d'un côté les agriculteurs et de l'autre les défenseurs de l'environnement. Vous entendrez les deux avis. Vous entendrez aussi le préfet des Landes, département du Sud-Ouest, qui fait le point sur le feu de forêt, toujours en cours. C'était il y a 5 ans, jour pour jour, en Afghanistan. Le 15 août 2021, la capitale Kaboul tombait aux mains des talibans. En quelques heures, 20 ans de présence occidentale s'effondrait. On revient sur cette journée chaotique avec Sofia Katsenkova.
2: Le 15 août 2021, Kaboul se réveille encerclé. Les talibans viennent de conquérir les grandes villes afghanes en moins de 2 semaines. Dans l'après-midi, le président Ashraf Ghani prend la fuite. Quelques heures plus tard, les insurgés posent dans le palais présidentiel. Le pouvoir est tombé. Dans les rues, c'est la panique. Des milliers d'Afghans foncent vers l'aéroport, dernière porte de sortie du pays. Des dizaines s'accrochent aux avions américains qui décollent, certains à en perdre la vie. Des images choquantes devenues tristement célèbres. Comment en est-on arrivé là? Après l'accord de paix conclu entre l'administration de Donald Trump et les talibans en 2020 pour mettre fin à plus de 18 ans de guerre, les États-Unis commencent à retirer leurs troupes. Arrivé au pouvoir en 2021, le président américain Joe Biden maintient ce retrait. Privé de son soutien américain, miné par la corruption et les désertions, l'armée afghane s'est rapidement désintégrée face à l'offensive des talibans. En quelques jours seulement, les talibans auront réussi à effacer 20 ans de présence occidentale en rétablissant leur émirat islamique.
0: Et si les talibans célèbrent aujourd'hui une indépendance et une sécurité retrouvée, pour le reste de la population, notamment pour les filles et les femmes, c'est un tout autre ressenti. L'ONU parle de restrictions suffocantes pour celles qui n'ont plus le droit d'étudier, d'aller dans des parcs ou encore de travailler. 6 jours après le séisme en Colombie, les recherches se poursuivent. Même si les chances de survie s'amenuisent, secouristes et bénévoles continuent de fouiller les décombres dans l'ouest du pays. Évoluant dans une situation qualifiée d'apocalyptique par le président Abelardo de la Espriella, le tremblement de terre de magnitude 7,4 qui a frappé le pays mardi dernier a fait au moins 287 morts et près de 4000 blessés selon les autorités. Des centaines de personnes sont aussi toujours portées disparues. Mais en parallèle, l'inquiétude monte concernant d'autres disparus, ceux du conflit armé qui secoue la Colombie depuis plus d'un demi-siècle, car des cimetières où se trouvent des fosses communes avec des corps non identifiés ont été endommagés par les séismes. Alors Justine Fontaine, les familles craignent que certaines preuves disparaissent.
3: Le conflit armé en Colombie a fait plus de 120 000 disparus. Leurs proches continuent de les chercher inlassablement, comme Deidania Perdomo, qui a perdu son frère et plusieurs membres de sa famille dans les années 80. On est très inquiets depuis le séisme, explique-t-elle. Deidania fait partie du collectif OFB, une association qui aide les familles à chercher leurs proches, des paysans et paysannes, des leaders communautaires ou encore des enfants assassinés lors du conflit armé entre les guérillas, les paramilitaires et l'armée colombienne, et parfois inhumés en catimini dans des cimetières aujourd'hui endommagés.
2: Ils enterraient les corps dans les cimetières en les faisant passer pour des combattants morts dans des affrontements.
3: Dans certains cas, les corps ont pu être identifiés, notamment grâce au travail des familles et des associations. Dans d'autres, des fosses communes ont été localisées sans pouvoir encore mettre un nom sur chaque cadavre. Et l'association craint que des preuves disparaissent à cause des dégâts causés par le séisme.
2: C'est notre grande crainte que ces informations et ces preuves qu'on a réunies au fil de tant d'années de travail finissent par se perdre.
3: Elle demande donc aux autorités de prendre des mesures d'urgence pour préserver les cimetières endommagés et les fosses communes déjà répertoriées.
0: Tremblement de terre aussi en Indonésie où le bilan s'alourdit. Au moins 38 personnes sont mortes et des milliers d'autres évacuées des côtes face à la crainte d'une montée des eaux. Un puissant séisme de magnitude 7,7 a secoué plus tôt dans la journée l'est du pays. La frappe israélienne n'a pas visé une infrastructure militaire. Les mots du premier ministre libanais Nawaf Salam en réaction au bombardement israélien ce matin qui a fait au moins 7 morts dans le sud du pays. L'armée israélienne de son côté dit avoir visé des infrastructures terroristes du Hezbollah. C'est le bilan le plus meurtrier depuis la trêve conclue en juin entre Beyrouth et l'État hébreu. Direction la France, où le Conseil constitutionnel a validé la quasi-totalité de la loi d'urgence agricole hier. Une petite victoire pour les agriculteurs, mais l'exécutif peut aller plus loin. C'est ce qu'estime en tout cas Christophe Chambon, agriculteur dans le Doubs, dans l'Est de la France, et secrétaire général adjoint de la FNSEA, le premier syndicat agricole français. Écoutez.
4: C'est positif, cette loi va permettre de donner un souffle à l'ensemble des collègues, notamment sur la partie stockage d'eau où nous vivons un été avec des chaleurs que nous n'avions jamais connues depuis plus de 50 ans. C'est sûr que de pouvoir dire que nous allons pouvoir stocker, construire des réserves, des stockages d'eau pour espérer irriguer une partie de nos surfaces, que ça soit sur des prairies, sur du maraîchage, sur de la grande culture, va pouvoir donner un peu d'espoir à l'ensemble de la profession française des agriculteurs.
0: Propos recueillis par Stéphane Genest. Une loi pourtant controversée, notamment parce qu'elle permet la réintroduction dérogatoire de pesticides interdits. Alors le Conseil constitutionnel a émis deux réserves. La première sur la zone géographique où la dérogation est accordée et la seconde sur le délai donné à l'autorité sanitaire pour statuer. François Veillerette est porte-parole de l'association Génération Future en charge des questions politiques et scientifiques. Pour lui, cette décision est quand même un net recul pour la santé et l'environnement.
5: C'est clairement un pas en arrière. On avait une loi qui vise à protéger l'environnement et la santé humaine avec une interdiction générale qui était un progrès. Il faut le dire, aujourd'hui, on ouvre une boîte de Pandore d'un retour possible de ces néonicotinoïdes alors qu'aujourd'hui, on voit bien que l'environnement est en détresse par le réchauffement climatique. C'est vraiment pas le moment d'aller remettre des insecticides extrêmement toxiques dans des écosystèmes qui sont déjà sous une pression énorme, stress hydrique, des températures affolantes depuis des mois. C'est un recul. Bon, on n'est pas surpris. Le gouvernement ne cesse de reculer dans les coups de boutoir des différents syndicats agricoles les plus conservateurs qui demandent le retour de ces substances dangereuses.
0: François Veillerette au micro de Juliette Pietraszewski. Et puis d'autres décisions rendues hier par le Conseil constitutionnel. La loi sur la fin de vie a été jugée conforme à la Constitution. Celle sur l'interdiction des réseaux sociaux aux moins de 15 ans a cependant été censurée. Les sages ont estimé qu'elle portait une atteinte disproportionnée à leur liberté d'expression. La France, où l'incendie dans le sud-ouest gagne du terrain. Plus de 1500 hectares brûlés dans les Landes. Le feu de forêt pourtant évoluait plutôt favorablement, mais des reprises de feu nocturnes ont réactivé les flammes. Je vous propose d'écouter le préfet des Landes, Gilles Claverol, qui fait le point sur la situation.
6: On a eu des reprises relativement importantes sur le sud, hein, aux portes de Garin, à proximité de Garin. Donc un feu qui s'est à nouveau propagé avec une augmentation des surfaces brûlées, on en est à quasiment 1600 maintenant, hein, 1580, bon, enfin mettons 1600 hectares à peu près. Il a fallu procéder à de nouvelles évacuations, donc une centaine de personnes environ, ce qui porte le total à 650. Et donc à nouveau ce matin, beaucoup de travail, enfin dans le prolongement de la nuit, hein, bien évidemment ça s'est pas arrêté, pour contenir la lisière, limiter la progression du feu. On a passé beaucoup de retardants pour protéger la route départementale, la route de Sabre notamment.
0: Voilà, vous venez d'entendre le préfet des Landes, Gilles Claverol. Les conditions s'annoncent toutefois plus favorables aujourd'hui avec des températures moins caniculaires et de possibles pluies en soirée. Je vous rappelle que 64 départements sont toujours placés en vigilance orange canicule aujourd'hui par Météo France. Et la Belgique est également en proie aux flammes. Près de 850 hectares ravagés dans un parc naturel de l'est du pays. C'est ce qu'a annoncé le gouverneur de la province de Liège et puis la Grèce. La Grèce en alerte maximale. Aujourd'hui encore, les pompiers luttent contre les flammes et les plusieurs régions du pays sont toujours en alerte en raison de vents violents. Enfin, pour terminer ce journal, Léon Marchand en route pour la finale. La star française des bassins s'est qualifiée hier pour la finale du 200 mètres papillon lors des championnats d'Europe de natation de Paris. Rendez-vous donc à 16h30 aujourd'hui, temps universel pour la finale qui sera disputée par le champion olympique de la distance. C'est ainsi que se referme ce journal. Merci d'écouter RFI, à suivre sur la radio du monde. 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
11: Bonjour, bonjour à toutes et à tous, bienvenue, c'est le mois d'août et pour nous, en attendant le début d'une nouvelle saison qui s'annonce chargée, c'est un moment de pause, de réflexion aussi, de digestion d'une actualité économique incroyablement riche ces derniers temps et sur tous les continents. Chaque semaine, nous recevons des experts dans leurs domaines respectifs pour décrypter les grands mouvements de ce monde surprenant. Nous nous sommes beaucoup intéressés naturellement aux conséquences de la nouvelle guerre au Moyen-Orient sur le marché du pétrole, sur le commerce international, sur la mondialisation plus largement, sur les marchés financiers, sur les budgets et donc sur l'endettement des États, sur les enjeux de souveraineté et de compétitivité économique. Nous avons beaucoup parlé aussi dans nos émissions de l'impact de la technologie et de l'omniprésence de l'intelligence artificielle avec en toile de fond, toujours, le méga enjeu climatique. Comment faire pour que le développement nécessaire des économies n'appauvrisse pas au final une partie des habitants d'une planète de moins en moins vivable? Les inégalités se creusent malgré l'énergie déployée par celles et ceux qui veulent changer les choses. Nous leur avons aussi donné la parole. Micro ouvert donc aux experts, aux acteurs de terrain et puis aux décideurs économiques, notamment les chefs d'entreprise. Confrontés à toutes ces réalités, ils sont passés dans nos studios pour des entretiens tournés en vidéo et diffusés sur la chaîne YouTube de RFI. Je vous propose aujourd'hui d'en retrouver quelques extraits marquants.
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11: Et parmi ces grands patrons qui ont accepté l'exercice de l'interview, le directeur général d'un groupe aux quelques 40 000 salariés, plus de 6 milliards d'euros de chiffre d'affaires, un poids lourd mondial du vin et des boissons, notamment en Afrique, Castel, surnommé le roi de la bière, en pleine transformation sous l'impulsion de Grégory Clerc, nommé à sa tête en 2023. Nous l'avons reçu en novembre dernier avec ma camarade de Jeune Afrique, Aurélie Mbida.
13: On parle de changement, moi je parlerais plutôt d'évolution d'une certaine manière. L'héritage est fantastique, l'héritage est incroyable. Nous sommes en Afrique depuis 1966, grâce à cette vision, permettez-moi le pléonasme, visionnaire justement du fondateur et des membres de la famille qui l'ont accompagné dans cette aventure, qu'on fait quelque chose d'absolument exceptionnel.
14: Et mais donc, rien n'est immuable.
13: Absolument, rien n'est immuable. Et c'est pour ça qu'il est important de capitaliser sur cet héritage qui est fantastique. Et un groupe comme le nôtre se doit de croître, de grandir. On se doit de le choyer, mais on se doit aussi de le développer. Et c'est pour ça que nous sommes toujours à la recherche de nouveaux marchés, d'un nouveau type de consommateurs. On doit s'adapter. Le continent africain est un continent en pleine mutation. C'est un continent extrêmement positif, qui a une forte croissance, comme vous le savez. Démographique notamment, mais pas que. Et donc, je pense que quand on a la chance d'y être implanté depuis quelques dizaines d'années, eh bien, il faut capitaliser sur cela.
14: Vous dirigez des gens, des personnes plus expérimentées, plus âgées que vous, sans doute. Est-ce qu'il y a un problème ou est-ce que ça n'est pas du tout un problème? Est-ce que ça pose des défis?
13: Non seulement c'est pas un problème, mais je pense qu'en plus c'est un avantage. C'est un avantage parce que justement, en s'entourant de personnes qui ont plus d'expérience, hein, qui ont plus de recul aussi, eh bien on peut capitaliser là-dessus, une fois de plus. Donc finalement, il y a un mixte et il faut juste avoir le bon niveau de mixte entre l'expérience, aussi la jeunesse, l'énergie, etc., la sagesse. Et je pense que c'est en ayant cette alchimie, d'une certaine manière, qu'on arrive à faire des choses relativement merveilleuse.
15: Que diriez-vous de la prise de décision au sein du groupe Castel quand on regarde, vous êtes implanté Bordeaux, Paris, Luxembourg, la Suisse, bien sûr, une multitude de filiales locales, notamment en Afrique. Que diriez-vous et que dites-vous de la marge de décision de ces filiales? Est-ce qu'elles ont cette latitude que vous avez dans...
13: Alors, vous savez, je le dis souvent et je vais le répéter ici dans cette émission, une de nos forces, c'est notre agilité. D'accord? Et nous sommes, d'une certaine manière, construits, je parle ici du groupe, en étant un groupe agile. Et par conséquent, on est un groupe relativement décentralisé, avec beaucoup de pouvoir qui est accordé aux filiales. Et c'est à mon sens quelque chose qu'il ne faut surtout pas changer. Comme je le dis souvent, c'est de manière imagée, je dis on donne les clés du camion à nos directeurs généraux de filiales. Et ça, je pense que c'est quelque chose qui est fantastique. Premièrement, ça les responsabilise. Deuxièmement, je pense qu'ils sont fiers de cette responsabilité. Et puis, troisièmement, je crois qu'il ne faut pas oublier non plus, ce sont eux qui sont sur le terrain au quotidien. Personne de mieux qu'eux connaît justement cette actualité et les défis auxquels ils sont confrontés. Donc voilà, je pense que quand vous voulez être extrêmement agile, ce dont nous avons besoin en Afrique, assurément, eh bien, il est préférable d'avoir un modèle décentralisé. Donc, pour répondre à la même idée à votre question, une marge de manœuvre importante qui est laissée aux directeurs généraux de filiales et à leurs équipes.
14: Décentralisé encore plus par rapport à avant ? Est-ce que c'est un mouvement que vous comptez accentuer ?
13: Non, je dirais pas plus, je dirais autant, mais pas moins. Voilà.
14: Est-ce que l'Afrique reste votre priorité ? C'est là où vous faites la plus grande partie de votre chiffre d'affaires. Ou est-ce que vous avez d'autres ambitions hors d'Afrique ?
13: L'Afrique, de nouveau, c'est un continent que nous avons la prétention de connaître, sur lequel je souhaite que nous renforcions nos positions, ça c'est sûr. Et puis après, une chose après l'autre. Déjà, je dirais, faisons en sorte d'avoir une position très forte sur le continent. Et puis un jour, qui sait, on verra si le groupe Castel se tourne vers d'autres cieux également.
14: Parce qu'on voit que dans le monde d'aujourd'hui, l'évolution commerciale fait que d'autres régions du monde peuvent être des gisements de croissance pour vous.
13: Oui, alors écoutez, c'est un sentiment qui est relativement partagé. Si vous regardez la consommation de bière au niveau mondial, il y a quand même beaucoup de continents qui sont en recul. L'Afrique reste un continent positif en comparaison. Donc de nouveau, je crois qu'il ne faut pas confondre vitesse et précipitation. Aujourd'hui, nous sommes bien là où nous sommes. Je suis un africano-positif, comme je dis toujours. Je crois positivement et profondément en ce continent. Donc nous y sommes bien. Et c'est pour ça d'ailleurs que nous augmentons notre empreinte aujourd'hui sur le continent.
14: Il y a en revanche d'autres marchés, on va dire un peu plus complexes en ce moment, les marchés dans les pays du Sahel, la République démocratique du Congo, la Centrafrique, où d'ailleurs l'une de vos brasseries a subi une attaque en 2023. Est-ce que vous avez une cartographie de vos zones prioritaires et d'éventuelles zones à éviter ?
13: Alors écoutez, je vais être très clair avec vous, parce que cette question m'est souvent posée. Est-ce qu'il y a des pays desquels nous envisageons de nous retirer ? La réponse est très claire, non. Aucun, et c'est pour ça que je suis d'autant plus fier de nos équipes qui font sur le terrain un travail qui est fantastique. Mais de nouveau, le fait d'être dans ces pays depuis aussi longtemps nous permet de comprendre justement les particularités de ce qui s'y passe. Donc aujourd'hui, il n'y a pas de priorité qui est mise plus sur un pays que sur un autre. Tous nos pays, d'une certaine manière, sont prioritaires.
14: Mais la question sécuritaire est quand même examinée.
13: Absolument, elle est non seulement examinée, mais on porte une attention très importante à cela. Nous avons des équipes qui sont dédiées uniquement à cette cartographie. Nous avons une cartographie des risques qui est effectuée. C'est pris en compte, bien évidemment. Mais voilà. Nous sommes, je dois dire, aujourd'hui très positifs. Et vous le savez, vous êtes des spécialistes de l'Afrique. L'Afrique a toujours été cyclique, d'accord ? Aujourd'hui, un pays va mal. Demain, ce même pays ira probablement bien, d'accord ? C'est propre à l'Afrique, c'est propre à ce continent. Donc de nouveau, je crois que le mot qui résume bien ça, c'est la résilience. Et nous savons, chez Castel, être résilient.
14: Grégory Clerc, directeur général du groupe Castel, qui a fait l'actualité une bonne partie de l'année avec une crise de gouvernance, une guerre de succession lancée par la famille héritière de l'entreprise. Cet entretien avec Grégory Clerc, grand invité de l'économie RFI Jeune Afrique, est à découvrir comme tous les autres sur la chaîne YouTube de RFI, rubrique « Les invités de l'économie ». L'Afrique au cœur de la stratégie de Castel, l'Afrique et son agriculture à la fois incontournable et fragile. Exemple le plus frappant, le cacao, confronté à l'instabilité mondiale et à une forte volatilité de ses cours entre chute des prix, stocks bloqués et producteurs fragilisés. La saison a été particulièrement compliquée, surtout en Côte d'Ivoire, premier producteur mondial. Nous avons reçu un des acteurs et observateurs majeurs de cette crise, Alassane Diakité, directeur général de la Maison du cacao et de Diakité Cocoa Products, une usine de transformation. Il est aussi député indépendant de la circonscription de Divo.
16: c'est un produit aussi de spéculation, il faut le dire, parce qu'il dépend aussi d'un marché qui n'est pas, qui bouge beaucoup. Et donc, il y a tous ces facteurs-là qui rentrent en ligne de compte. Et donc, il faut l'exporter pour pouvoir gagner. Mais aujourd'hui, la transformation aussi est en train de se faire. Et en Côte d'Ivoire, il y a beaucoup.
17: Il y a 15 usines de transformation, au total.
16: Pratiquement 15 usines de transformation. Et donc, nous sommes, la vision du gouvernement, c'était d'atteindre 50% de la transformation depuis 2011. Au jour d'aujourd'hui, je pense que on doit quand même pouvoir dépasser ces 50% de transformation. Et d'autres usines aussi sont en cours de création, d'ouverture, de construction actuellement. Et donc, je pense que dans les années à venir, quand on va atteindre 60-70%, ça pourra peut-être stabiliser le marché.
17: Est-ce que les acteurs de la filière devraient avoir davantage accès au marché à terme? C'est aussi ça l'enjeu.
16: Ça, c'est nous-mêmes notre combat. Et moi, mon combat personnel, c'est ça. C'est-à-dire que former même des producteurs pour que les producteurs, les coopératives, chaque acteur arrive à avoir accès au marché à terme. Et aussi, ça va beaucoup aider. Parce que aussi, si le marché est trop... et dépend aussi des d'autres acteurs extérieurs qui sont des traders, le marché c'est de spéculer. Donc plus eux ils font plus de spéculation, plus ça a un impact aussi sur les acteurs. Vous avez vu, je vous ai cité tout à l'heure, il y a quelques années, il y a une grosse société américaine, Transma, Euroma, qui a fait faillite et donc qui a entraîné la chute de beaucoup d'acteurs ivoiriens. Et donc, ça veut dire que d'autres sociétés aujourd'hui qui sont là ne sont pas à l'abri de ça. Donc, il y a ce danger aussi qui est là. Donc, si nous-mêmes, on arrive à supporter nos propres risques et puis trouver des assurances pour couvrir nos différents contrats, je pense que ça devrait pouvoir nous aider.
17: Comment vous jugez la compétitivité du cacao ivoirien? Vous avez parlé de la concurrence africaine, hein. Il y a le cacao ghanéen, il y a le cacao camerounais, le cacao qui vient de Guinée. Où en est le cacao ivoirien? Il y a la question des prix, mais il n'y a pas que la question des prix, hein. Il y a des questions de qualité aussi, forcément.
16: Bon, peut-être que vous allez dire parce que je suis ivoirien, sinon, si je me le permets, je peux dire que le cacao de Côte d'Ivoire est le meilleur cacao au monde. Comme vous le savez, le cacao, il est d'abord, je peux dire qu'il est africain, parce qu'il y a pratiquement 60-70% du cacao qui vient de l'Afrique de l'Ouest. D'abord, la Côte d'Ivoire qui est premier producteur, avec l'offre de plus de 40%, ensuite le Ghana. Vous voyez aujourd'hui dans le monde les industries de chocolat, beaucoup n'arrivent pas à s'en passer de notre cacao. Vous voyez aujourd'hui, il y a l'Équateur, il y a d'autres pays de l'Amérique latine aujourd'hui qui font du cacao, mais leur sol, aujourd'hui, leur cacao contient du cadmium. Donc, ils ont besoin de notre cacao pour que le chocolat qu'ils produisent soit du bon chocolat. Et donc, aujourd'hui, avec les efforts du Conseil Café Cacao,

0: Et donc, on n'a vraiment pas de problème avec eux.
1: Le PDCI, le parti d'opposition en Côte d'Ivoire, a publié un communiqué pour dénoncer un échec de la gouvernance dans ce secteur, en disant le prix est administré sans que les financements soient sécurisés pour la filière. Est-ce qu'il y a de la vérité dans ce que dit le PDCI sur la structuration, hein, finalement, de cette filière cacao?
0: Bon, vous savez, la politique est vraiment différente du cacao. Quand on veut mélanger les deux, ça va envoyer des désordres. Nous, on est sur le terrain et moi, je suis un pur produit du cacao. Je suis né dans le cacao, grandi dans le cacao. Et tout ce que j'ai aujourd'hui, c'est grâce au cacao. Donc, je connais ces réalités du droit. Donc, il s'agit pas de dire des choses pour dire des choses. Ça, c'est des publications ou des discours politiques.
1: Le cacao doit rester en dehors de la politique. Alassane Diakité, directeur général de la Maison du Cacao et de Diakité Cocoa Products en Côte d'Ivoire. Et les choses ont évolué puisqu'au mois de juin dernier, le Ghana et la Côte d'Ivoire, qui représentent à eux deux plus de 60% de la production mondiale de cacao, ont annoncé un renforcement de leur coopération. Ils veulent influencer davantage les prix sur les marchés internationaux et créer une OPEP du cacao sur le modèle du pétrole. Le Nigeria et le Cameroun sont invité à s'y associer.
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1: Un monde interconnecté dans bien des secteurs de l'économie a commencé sans doute par l'automobile, tourné de plus en plus vers l'électrique. Les constructeurs chinois sont à l'offensive. Les États-Unis, sous l'impulsion de Donald Trump, choisissent le protectionnisme. Au milieu, il y a des Européens forcés de s'adapter. Nous en avons parlé avec Atina Argiriou, déléguée générale de la SIAM, la chambre syndicale des importateurs d'automobiles et de motocycles, qui représente les filiales françaises des constructeurs internationaux.
3: J'ai été plusieurs fois en Chine. Je peux en témoigner de ce que j'ai vu et ce que j'ai compris. La compétitivité de la Chine se trouve dans la volonté de se fixer des objectifs, de ne pas flécher et de les atteindre. Elle a deux avantages qui ne sont peut-être plus importants que les subventions. Mmh. Un pool d'ingénieurs extraordinaire. Du coup, une avancée considérable sur la recherche et développement et un outil industriel extrêmement agile qui permet aux industriels de tester les produits et de les mettre sur les marchés extrêmement rapidement. Là où en Europe, on va prendre plusieurs années, eux, ils vont prendre quelques mois.
1: Il faut qu'on traverse l'océan Pacifique pour parler des politiques industrielles américaines, hein, qui sont menées aussi depuis quelques années et notamment depuis le retour de Donald Trump au pouvoir, favoriser là aussi la production locale. Est-ce que cela pénalise aujourd'hui les constructeurs européens face à Ford ou à General Motors?
3: Toute forme de protectionnisme nuit à la planète entière, puisqu'on a construit un modèle en fait de coopération internationale. Et c'est inadmissible, que ce soit par rapport à l'Europe, que ce soit par rapport au Canada. Le protectionnisme, c'est un modèle qui n'est peut pas être bénéfique à personne,
1: surtout,
3: y compris dans les marchés domestiques. À aucun secteur. À aucun secteur. C'est donc aussi les besoins, pourquoi les besoins d'avoir de l'ancrage industriel un peu dans tous les pays, ce qui est le cas également des Européens, hein, de tous les industriels.
1: Donc vous êtes contre une stratégie protectionniste, oui, de la part des Européens qui serait une réponse à ce qui se fait aux États-Unis et en Chine?
3: Oui.
1: Donald Trump aux États-Unis, il a aussi pris des décisions assez franches pour mettre un coup d'arrêt à la voiture électrique. Il a par exemple arrêté en septembre 2025 les bonus de quelques milliers de dollars, 7 500 $ pour l'achat d'une voiture électrique. Il a arrêté la tarification du CO2. Comment est-ce que vous voyez ça, vous, de l'autre côté de l'Atlantique? On a l'impression qu'on a deux mondes, hein. Il y en a comme les Européens ou les Chinois qui vont vers l'électrique. Et puis là, on a quand même un immense marché et la première économie mondiale qui dit stop.
3: Parce que Donald Trump a mis sur le pétrole et il a pénalisé sa propre industrie. D'ailleurs, regardez les immatriculations les dernières années. Le numéro un, ce n'était pas le chinois, c'était Tesla dans tous les pays. Même les pays où l'électrification, elle était marginale. Il a d'abord pénalisé.

0: réaliser sa propre industrie, sa propre avancée technologique mm-hmm. en faisant ça. Et puis c'est là où l'Europe, il ne faut pas fléchir, c'est là où elle va trouver sa compétitivité industrielle et surtout son indépendance énergétique pour pouvoir négocier, se mettre autour de la table, dénégocier, sans avoir peur en fait des sanctions.
1: Atina Argyriou, vous n'êtes pas issue du monde automobile, ça n'était pas votre métier jusqu'à il y a quelques années, mais vous vous battez aujourd'hui pour les intérêts de ce secteur et pour les intérêts de la société tout entière, hein, d'ailleurs. Comment est-ce que vous voyez votre rôle dans les prochaines années? Comment vous voyez évoluer ce secteur qui, au passage, est un secteur historiquement très masculin? Et là vous, on le voit, vous donnez une autre image aussi.
0: D'abord, je suis très fière de travailler dans ce secteur. Je trouve beaucoup d'intérêt. L'intérêt vient de la nature de cette industrie qui n'est plus dans la performance. Elle n'est plus en fait dans un modèle comme on l'a connu dans le passé. Aujourd'hui, c'est la mobilité.
1: On le voit d'ailleurs dans les publicités à la télévision. Hein. Ce ne sont pas les mêmes messages qui sont envoyés.
0: Ce n'est pas les mêmes messages. C'est la mobilité, c'est la sécurité, c'est l'accessibilité, c'est justement tous ces paysages géopolitiques qui se redessinent. Alors moi, je trouve beaucoup de plaisir de travailler et de défendre ces secteurs. Je pense que on est très très très loin de Dieselgate. Mmh. Alors on peut féliciter cette industrie du virement qu'elle a pris en tout point de vue. Oui, les segments également appellent à se féminiser également.
1: Vous vous rappelez de la publicité il y a un certain nombre d'années, il a la voiture, il aura la femme. Ça aujourd'hui, ça c'est totalement inconcevable, bien sûr.
0: Ça c'est inconcevable, heureusement. On a progressé de ce côté-là également, oui.
1: Atina Argyriou, déléguée générale de la SIAM, l'une de nos invitées de la saison dans Écho d'ici, Écho d'ailleurs, et sur la chaîne YouTube de RFI. Dans quelques instants, d'autres invités, au masculin comme au féminin, qui ont marqué notre saison 2025-2026. Ce sera juste après l'artiste guinéenne Queen Rima. Voici Kissia.

0: Kissia, c'était Queen Rima sur RFI.
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0: La Guinée qui vit plus que jamais dans l'espoir du développement de Simandou, ce gigantesque gisement de fer dans une zone montagneuse et boisée, un projet prometteur, mais aussi complexe à mettre en place. Nous avons reçu cette année Baba Adityam, avocat d'affaires franco-guinéen. Son cabinet s'est imposé dans divers dossiers de ce type, dont celui de Simandou.
2: Simandou, c'est un projet exceptionnel. Des milliards de tonnes de réserves, d'une teneur remarquable, bien au-dessus de la moyenne mondiale. Plus de 65%, d'où le surnom de caviar du fer. Après, Simandou, c'est aussi un projet minier intégré exceptionnel. C'est-à-dire qu'en sus de la mine, il inclut des infrastructures colossales. Un chemin de fer de plus de 650 kilomètres, donc qui relie les zones minières au port, donc qui traverse les quatre régions naturelles de la Guinée, de la Guinée forestière à la Basse Guinée. Et le port qui est capable d'avoir une capacité de 120 millions de tonnes. Et je discutais avec un protagoniste du projet qui m'indiquait qu'il a visité des ports dans plus d'une cinquantaine de pays, et il a rarement vu un port d'une telle magnitude et d'une telle capacité. Donc, effectivement, la République de Guinée a habilement pu déterminer que deux projets d'infrastructure côte à côte, ce n'est pas le plus rentable, qu'il fallait mutualiser les risques, qu'il fallait associer les entreprises chinoises qui sont majoritaires et sans lesquelles ce projet ne pouvait pas se faire, à la JV Simfer, qui est majoritairement détenue par Rio Tinto.
0: Celui qui a accéléré ce projet, c'est à coup sûr le président guinéen, Mamadi Doumbouya. Ce régime qui s'appuie très ouvertement sur ce projet Simandou, un accélérateur économique, un enjeu considérable pour le pays, à la fois sur le plan économique et politique. Vous diriez qu'il y a là un enjeu d'unité nationale au-delà de l'aspect industriel?
2: Moi, je dirais qu'il y a un enjeu de décollage de l'activité économique. Pendant tout ce temps, on a considéré que l'activité minière ne rend pas riche un pays. Et donc, toute la problématique du régime actuel, c'est se baser sur ce projet minier pour qu'il puisse servir de catalyseur pour développer les autres secteurs. Et je pense que c'est ce qui est le point le plus important, parce que pendant tout ce temps, la problématique des retombées réelles, des projets miniers s'est posée. On voit nos ressources sortir, on voit les sociétés minières qui s'enrichissent, mais les territoires guinéens, africains n'en bénéficient pas. En tout cas, autant qu'on le souhaiterait.
0: Ce qu'on appelle toujours cette malédiction des matières premières qui vaut pour un certain nombre de pays encore aujourd'hui.
2: Exactement.
0: Donc la Guinée va réussir ce que les autres n'ont pas réussi avant?
2: Je ne sais pas s'ils vont réussir. Pour moi, Simandou, c'est une équipe qui se trouve en demi-finale de Coupe du Monde, score de 0-0, et qui bénéficie d'un pénalty dans les arrêts de jeu. Alors, ça veut dire que cette équipe a les plus grandes chances de gagner. Mais ce n'est pas 100% certain. Ça dépend de comment on va tirer le pénalty et ça dépend aussi de comment on gère le reste des arrêts de jeu. Donc aujourd'hui, Simandou représente une opportunité extraordinaire de décollage et je pense que les autorités ont beaucoup travaillé pour que ce projet serve de catalyseur pour développer d'autres projets et diversifier l'économie en tirant les leçons du passé. Mais tout dépendra, pour répondre à votre question, au suivi rigoureux du projet, à l'exécution rigoureuse, parce que les pays africains, pendant tout ce temps, on a été très forts pour concevoir des plans, mais c'est l'exécution qui pêche.
3: Alors justement, sous réserve de votre profession, évidemment, vous l'avez expliqué tout à l'heure, concrètement, quelles sont les garanties que l'État guinéen a pu obtenir, quels sont les garde-fous pour la population, pour éviter effectivement que la Guinée ne bénéficie pas de ce projet. Si vous leviez un tout petit peu le voile sur la boîte noire du projet Simandou, comment vous qualifieriez la sécurisation en fait sur la durée de ce projet pour la Guinée?
2: Donc, tout d'abord, il faut distinguer deux choses. C'est le projet Simandou et le programme Simandou. Mmh. Donc, le projet Simandou, c'est celui dont je parlais avec les mines, avec les infrastructures, mais aussi l'acierie, qu'il ne faut pas oublier parce que nous sommes dans la période de souverainisme des ressources. Et il y a une acierie qui est prévue pour transformer localement le minerai de fer. Donc, il y a de nombreuses retombées, comme vous dites, que l'État a pu négocier. Donc, tout d'abord, l'État va avoir des dividendes. Ils ont négocié les 15% dans la CTG, la compagnie du Transguinéen qui va gérer les infrastructures mutualisées, en plus des 15% dans la mine. Donc, ce qui veut dire que si le projet, plus le projet sera rentable, plus l'État guinéen va avoir des revenus. Donc, il y a ça, il y a les taxes et les redevances minières et tout autre type de droit comme le droit de commercialisation, le droit d'entrée. Mais le plus important, c'est qu'en sus de ces revenus financiers, c'est ce qu'on appelle en langage économique les externalités de ce projet-là. Le contenu local, c'est-à-dire donner plus d'emplois aux Guinéens, donner plus de contrats aux entreprises guinéennes, le transfert de compétences.
0: L'avocat d'affaires Baba Aditiam, grand invité de l'économie RFI Jeune Afrique, avec Aurélie Mbida, que je salue au passage et amicalement, puisque comme vous le savez peut-être, elle ne co-présentera plus cette émission. Elle vogue à présent vers de nouveaux défis professionnels. Bon vent à elle. Comme vous le savez aussi, bien d'autres invités prestigieux sont passés à notre micro, venus parler de tous les grands sujets du moment, dont forcément l'intelligence artificielle. Nous avons notamment rencontré la ministre marocaine déléguée à la transition numérique, Amal El Fallah Segrouchni, engagée depuis plusieurs années pour une IA qui se veut souveraine et durable.
4: Nous avons deux volets dans la question de souveraineté. On a le volet souveraineté technologique, on va dire infrastructure par exemple, et nous avons aussi la réglementation ou la régulation qui est très importante pour garantir, c'est le garant de la souveraineté. Par exemple, si vous pouvez même stocker vos données chez vous, si vous donnez accès à tout le monde, vous n'êtes pas souverain. Donc là, il y a la question de régulation qui se pose avec acuité. Et là-dessus, nous avons travaillé sur une régulation. On a un projet de loi qui est en cours, qui est au niveau du gouvernement en ce moment. C'est un projet de loi qui vient mettre en place toute la réglementation nécessaire pour la souveraineté numérique. Il s'appelle la loi X.0.
0: Parce que tout le monde s'inquiète de la protection des données.
4: Bien sûr.
0: Qu'on soit dans une entreprise ou même
4: Quand
0: on est au début de l'aventure, on se dit que tout ça peut s'éparpiller un peu partout dans le monde.
4: Exactement. Et je suis ravie de vous entendre dire ça parce que pendant longtemps, on voyait les gens offrir leurs données sur les plateformes sans vraiment, sans aucune considération de la privacy. Nous, tout ce qu'on fait au Maroc, on a deux garde-fous. C'est la privacy by design et la security by design. Parce que vous pouvez sécuriser vos données, mais si vous les exposez, vous ne garantissez votre privacité. Et vous pouvez avoir la privacy, et si vous ne les sécurisez pas informatiquement, vous avez le même problème. Donc, nous, ce sont deux garde-fous. Maintenant, il y a l'autre aspect de la souveraineté, c'est-à-dire avoir ses GPU, avoir ses data centers, avoir sa connectivité. Et ça, on y travaille. On sait que personne au monde aujourd'hui n'est souverain à 100%. Mais ce sont les régulations qui vont permettre, disons, d'orchestrer cette régulation à l'échelle mondiale. Aujourd'hui, si vous importez du matériel fait ailleurs, vous devez vous assurer que ce matériel n'est pas là pour espionner vos données ou pour transférer vos données, etc.
0: On a cette problématique aujourd'hui dans le secteur de la défense. Et c'est vrai que vu le contexte géopolitique international, on se dit que chacun des pays a vraiment intérêt à ne pas confier une technologie à un autre pays, même aujourd'hui allié. En tout cas, tout peut changer très rapidement.
4: Tout peut changer, bien sûr. On est dans un monde où la géopolitique est aussi technologique. C'est pour cela que c'est très important de créer cette troisième voie qui va nous permettre de créer des coalitions responsables. Parce que, encore une fois, Personne n'a tout. Mais c'est en mettant les petits bouts ensemble qu'on va y arriver dans un climat de confiance.
5: Les partenariats avec le reste du continent africain, vous avez commencé à en parler, le Maroc veut devenir un hub arabo-africain du numérique. Quelle forme concrète pourrait prendre cette coopération quand on est un habitant du Sahel, des pays du Sahel voisins, de la Mauritanie ou de pays d'Afrique subsaharienne qui ne sont pas très éloignés?
4: Alors, on a lancé le D4SD, Digital for Sustainable Development, en marge de l'Assemblée générale des Nations Unies en septembre dernier. C'est un hub digital arabo-africain. Donc ce hub, on va lui donner corps. Ça veut dire quoi? Ça veut dire qu'on va lancer des projets pour lesquels tous les pays africains peuvent candidater. C'est là-dessus que je travaille. Pour moi, il est très important de créer l'équivalent d'une commission européenne qui soit arabo-africaine. Pourquoi? Parce qu'on a des sujets que nous partageons avec les autres pays africains, avec nos pays frères arabes, qui sont un peu spécifiques au continent. Et ces sujets-là, pour développer des solutions, on a besoin les uns des autres. On a besoin des données des uns des autres. On a besoin des talents des uns des autres. On a besoin des capacités de stockage des uns des autres et des capacités de calcul. Alors, moi, j'ai commencé à travailler dans ce sens depuis déjà quand j'étais présidente de AI Movement au niveau de l'UM6P. J'ai incubé 350 femmes africaines sur des sujets de technologie. Le programme s'appelait African Women in Tech and AI. Aujourd'hui, il s'agit de le généraliser. Il s'agit de lancer des programmes. Pour moi, il y a des programmes qui peuvent être développés au Maroc, mais qui sont scalables à tous les pays africains. Et c'est ce type de programme qu'on veut privilégier. J'ai par le passé travaillé sur de nombreux projets européens, et ce qui faisait la force des programmes européens, c'était le fait d'avoir autour d'une même table des Grecs, des Anglais, des Belges, des Français.
5: Sauf qu'en Europe, il y a une relative uniformité au niveau des infrastructures, au niveau des moyens en électricité, en accès à Internet. On voit bien que sur le continent africain, il y a de très fortes disparités. Ça, c'est quand même un handicap.
4: Alors, ce n'est pas un handicap. Ça nous donne des sujets de coopération supplémentaires. Pour moi, je ne vois pas ça comme un handicap.
5: C'est une façon positive de voir les choses.
4: Oui, alors moi, je vais travailler avec les gens qui peuvent. Et ceux qui ne peuvent pas, on va essayer de les aider. Aujourd'hui, lorsque l'Europe a intégré les pays de l'Est, ils n'étaient pas très avancés non plus. J'ai beaucoup travaillé à une époque avec la Roumanie, avec la Slovénie. Ils n'étaient pas du tout au même niveau de développement que les pays, que la France ou que la Belgique. Mais c'est le fait d'être dans l'Europe qui a fait que de passer à l'Europe des 27 qui a donné, à force de financer, de créer des ponts, etc. C'est ça qui a permis. Et donc, je peux vous dire que j'ai vu le saut qualitatif.
5: Mais tout le monde ne cesse de dire que tout n'est pas reproductible et que les contextes sont différents. Certes, on a envie de copier ce qu'a fait l'Asie. L'Europe a réussi de belles choses. L'Afrique a aussi ses spécificités. On n'est pas aujourd'hui dans une union africaine, des relations économiques entre pays africains telles que c'est devenu en Europe, par exemple.
4: On est d'accord, mais il ne s'agit pas de copier. Il s'agit de trouver la troisième voie africaine de l'intelligence artificielle et de la technologie. Il ne s'agit pas de copier du tout. Je dis simplement qu'il faut créer ces incentives, d'accord, qui vont faire que les gens vont travailler ensemble.
5: Une troisième voie africaine de l'IA et de la technologie. Amal El Fala Segrochny, ministre marocaine chargée de la transition numérique, rencontrée à Marrakech à l'occasion du JITEX Africa 2026.
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5: Frontalière du Maroc, aux liens historiques évidents, mais aujourd'hui en froid diplomatique et économique avec son voisin, l'Algérie, dépendante comme bien d'autres pays de sa rente aux hydrocarbures. C'est le pays d'origine d'El Moub Moud, né en Kabylie, avant d'émigrer en France et de devenir un économiste de renom spécialisé dans les questions de mondialisation et par ailleurs aujourd'hui président de la prestigieuse université PSL à Paris. Il nous a accordé un entretien à l'occasion de la sortie de son ouvrage « Le prénom, aux éditions du Seuil, où nous avons parlé de son parcours personnel et forcément d'immigration économique.
6: Quand vous regardez les débats sur l'immigration aujourd'hui, on s'intéresse à ce que j'appelle les queues de distribution statistique, c'est-à-dire les pôles minoritaires, les délinquants et les réussites par le sport, les héros du sport et du football en particulier. Mais la masse de
0: certains
6: gens qui réussissent...
0: Kabylie d'ailleurs.
6: Oui, ben Zidane pour la France. Aussi, mais bien sûr, c'est la Kabylie aussi qui a fait ses héros sportifs. Mais entre ces deux pôles, la délinquance des cités et les sportifs de haut niveau qui ont fait gagner des coupes du monde à la France, et il y a la masse de jeunes femmes et garçons, hommes, issus de l'immigration algérienne qui réussissent par l'école. Et ils sont occultés. C'est pour ça que aujourd'hui j'ai pris cette plume aussi, parce que je dis dans le livre mon parcours est loin d'être exceptionnel, et c'est vrai qu'il ne l'est pas. Il peut l'apparaître parce que j'étais peut-être le premier fils d'immigré à avoir réussi le concours d'agrégation d'économie, des choses comme ça. Mais beaucoup. Si vous regardiez les statistiques, vous seriez étonné de savoir combien de jeunes filles, de jeunes femmes, de jeunes hommes réussissent par l'école. Et donc en fait on est dans un contexte un peu schizophrénique où on a une école française de la République qui intègre des masses de gens incroyables et on a un débat public qui focalise sur les queues de distribution statistique, les minorités qui sont des problèmes bien sûr, il faut en parler, mais qui ne sont pas dus nécessairement à l'échec de l'école.
0: Mais même si on sait que quand on a un prénom à consonance étrangère ou une autre couleur de peau, en France, on peut être aussi pénalisé dans l'accès au logement, dans l'accès à l'emploi. Est-ce que le monde de l'entreprise aujourd'hui, vous diriez, est davantage prêt?
6: Alors, les grandes entreprises ont beaucoup progressé. Elles ont mis en place des politiques. Il y a des choses aussi qui ont... Alors là, c'est lié à ma casquette de président d'université. L'apprentissage joue un rôle considérable dans l'insertion des jeunes, parce que quand vous êtes en apprenti à l'université et en alternance dans une entreprise, vous êtes déjà sur place, donc en fait les préjugés racistes sur le nom ou sur le territoire sautent parce que les compétences se révèlent dans l'action. Donc beaucoup de nos jeunes qui sont en apprentissage sont recrutés plus facilement. Mais en revanche, effectivement, si vous prenez uniquement les CV, il y a énormément de discrimination à l'embauche liée au nom. Moi, j'avais fait un test quand j'ai eu, avant de passer mon doctorat, avant de m'inscrire en doctorat quand j'étais à l'université de Paris-Sorbonne, dans les années 80, j'avais fait quelques tests pour le privé, j'ai eu aucune réponse dans le privé. Mais dans le public, heureusement d'ailleurs, ça a été ma chance, ce racisme-là, parce que j'ai pu développer mes recherches et le doctorat, et quand vous publiez, la communauté des universitaires et des académiques vous reconnaît, et indépendamment de votre nom. Donc en fait, on a aussi une surreprésentation de ces jeunes issus de l'immigration aujourd'hui dans les institutions qui ne sont pas biaisées contre les noms de consonance arabe, berbère, tout ce que vous voulez, pas française en tout cas. Et ça, c'est une chance qu'il faut signaler également.
0: L'expression de méritocratie républicaine pour le cas de la France, est-ce que c'est quelque chose qui vous,
6: oui, moi,
0: qui
6: j'aime
0: vous,
6: pas
0: qui vous agace ou...
6: Oui, non, c'est pas que ça m'agace, c'est que je voudrais qu'on... mon livre se termine par un épilogue qui s'appelle « Je suis pas un transfuge de classe ». Mon père était ouvrier, ma mère ne travaillait pas, il nous a élevés, mais donc c'est assez classique. Malgré tout, est-ce que je suis un transfuge de classe? Parce que je suis devenu professeur des universités, peut-être ayant changé de CSP, de classe sociale. Non, je pense qu'il y a... La méritocratie signifierait qu'il suffirait de le vouloir pour le pouvoir. Or, ça n'est pas comme ça que ça se passe. Par exemple, une grande chercheuse mathématicienne du Collège de France explique très bien ce qui se passe pour les mathématiques. On a une vulgate qui consiste à dire il suffit d'avoir la bosse des maths pour pouvoir réussir en maths. Mais non, les maths c'est exactement comme le sport, elle dit, il faut le goût à l'effort. Et pour développer le goût à l'effort, il faut que dans les familles, il y ait une acculturation à ce goût à l'effort et segmenter les efforts étape par étape. Et c'est comme ça qu'on acquiert les mathématiques. Donc il n'y a pas une bosse des mathématiques. Il n'y a pas une méritocratie qui justifierait, qui serait l'exception qui justifierait la règle de l'échec. Mais pas du tout. Et c'est ça que j'essaye. C'est pour ça que je dis que c'est davantage un processus de réparation sociale pour moi qui s'est produit que de ascension sociale. Terme que je récuse parce que je garde une continuité très forte avec ma famille, avec mon village, avec tout ce qui nous a constitué. Et si mes parents, qui étaient brillants, visionnaires, intelligents, avaient eu accès à l'école, ils seraient devenus probablement comme moi ou mieux que moi.
0: Et l'accès globalement c'est démocratisé, en tout cas la possibilité existe pour
6: exactement
0: pour
6: le taux de scolarisation était très très bas à l'issue de l'indépendance. Vous m'avez parlé d'Algérie, mais on avait vous savez, on mesure le taux d'éducation par exemple par le nombre d'années d'études d'enseignants. Bah c'était 2 à 3 ans. Alors, évidemment avec l'indépendance, une chose que tous les pays indépendants, tous les États indépendants n'ont pas pu ne pas faire, c'est de répondre à l'aspiration extrêmement forte des populations pour avoir de la scolarisation, qui est une aspiration extrêmement forte dans toutes les populations des pays anciennement colonisés.
5: Helmut Mood, le prénom aux éditions du Seuil. Des histoires autour de l'économie, nous vous en racontons régulièrement. Celle par laquelle nous allons boucler cette émission sort de l'ordinaire, le parcours d'un jeune homme, pas fait pour l'école, mais qui est aujourd'hui l'un des plus célèbres chefs cuisiniers au monde, multi-étoilé au Michelin, Thierry Marx, également président de l'Union des métiers de l'hôtellerie et de la restauration. Nous avons évoqué avec lui également les questions d'immigration économique à quelques mois de l'élection présidentielle en France.
7: Quand on parle d'émigration et quand on parle de cette loi immigration qui n'a pas vu le jour finalement, il y a beaucoup de réactions pour ou contre. C'est pas la réalité. La réalité, ce que nous dit la DARES, donc les chiffres officiels, c'est qu'en gros, il y a 20% de personnes issues de l'immigration qui travaillent dans les métiers de l'hôtellerie et de la restauration. C'est un fait. Maintenant, il y a aussi des gens qui se sont formés, qui ont fait un apprentissage et qui, à la fin de leur apprentissage, ne se trouvaient plus éligibles à avoir des papiers pour travailler en France. Ce qui était aussi là une forme d'aberration. Donc, hélas, c'est compliqué parce que il faut quasiment regarder au cas par cas. Il y a des gens qui viennent, qui travaillent, qui sont issus de l'émigration, qui s'intègrent, qui parlent le français, qui vont rentrer et être une valeur ajoutée dans nos métiers, bien sûr qu'il faut les accueillir, quand on peut les accueillir. Maintenant, il y a eu cette question sur la régularisation de gens qui n'étaient pas régularisables. Bah, là aussi, il y a un sujet, mais c'est pas en demandant aux employeurs d'avoir un avis là-dessus. Nous ne sommes pas là pour recruter des personnes parce qu'elles sont issues de l'émigration. Nous cherchons des solutions métiers, des gens qui aient des compétences métiers, qu'on puisse les intégrer dans notre industrie en tant qu'ouvriers, ouvriers qualifiés, cadres, et on espère peut-être s'intégrer et s'installer dans des entreprises en France. Donc c'est tout ça. Mais on mélange un petit peu tout. On a des réactions qui sont des fois un peu épidermiques par rapport à l'émigration. Or qu'il faut regarder les choses sainement. 20% de gens qui sont dans nos métiers sont issus de l'émigration. Des gens qui se forment pour être ouvriers qualifiés, cadres dans nos métiers, bienvenus. Et bien évidemment que on ne peut pas se satisfaire de gens qui ne viendraient pas, qui ne respecteraient pas le cadre républicain et notre démocratie.
0: Et donc là, d'ici l'élection présidentielle de 2027, vous attendez un débat un peu plus serein et qui s'appuie sur des chiffres et des réalités plutôt que de l'émotionnel.
7: Vous savez, l'émotion est pas bonne conseillère. Elle peut nous faire réagir, mais elle est pas bonne conseillère. Et puis, je pense que le monde de la politique politicienne devrait arrêter avec l'hypocrisie sur l'immigration. Aujourd'hui, énormément de travailleurs saisonniers depuis 20 ans, pas simplement dans les métiers de l'hôtellerie et restauration, mais dans les métiers de l'agriculture, depuis plus de 20 ans, ont fait venir de façon saisonnière des gens d'autres pays pour travailler sous nos latitudes. Donc à un moment donné, regardons les choses en face, quel est notre besoin ? Il y a forcément un sujet de régulation, mais d'en faire une affaire d'opposer des contraires, ou les gens les uns contre les autres, ça n'a pas de sens.
0: Pour ce qui vous concerne, c'est aussi une affaire de transmission de savoir-faire, d'insertion professionnelle, de transmission aussi intergénérationnelle, hein. Comment vous voyez évoluer avec le temps la relation entre le chef, un peu plus expérimenté, et l'apprenti ? Comment vous voyez évoluer cette jeune génération dans votre métier ?
7: Je suis assez convaincu qu'il faut que les chefs, et chefs eux d'ailleurs, il y a des hommes et des femmes dans nos métiers, acceptent de regarder un petit peu ce qu'est la transmission, honnêtement. La transmission, c'est pas une mise en conformité d'une personne. Vous lui transmettez votre passion. Et elle observe, elle s'approprie, un certain nombre de techniques, et ensuite elle en fait ce qu'elle veut. Et former, transmettre un savoir-faire, c'est pour faire des hommes libres. et indépendant. Des hommes qui savent, ou des femmes qui savent s'accaparer, s'approprier votre compétence métier, et ensuite, eh bien, de la nourrir et de l'exploiter à leur façon et à leur tour un jour de transmettre.
0: Et qui s'adapteront peut-être mieux au mode de consommation actuel parce qu'ils sont plus en prise avec
7: la génération. Mais la transmission n'est pas une mise en conformité. Moi, je me souviens de deux choses. Première des mots que j'ai entendu chez les Compagnons des Devoirs quand je suis rentré aux Compagnons des Devoirs Unis, il y a un ancien qui m'a dit, c'est pas ton patron qui protège ton emploi, c'est ta curiosité. Plus tu seras curieux, plus tu vas chercher à apprendre, plus tu seras un homme libre. Tout est dit. C'est ça la transmission.
0: Le restaurateur Thierry Marx, d'ailleurs engagé aujourd'hui aux côtés des Ukrainiens et des Ukrainiennes via le projet La Cantine de Mariupol qui forme des apprentis à la restauration. Voilà, en espérant un monde un peu plus paisible. Dans les prochains mois, nous vous disons à la semaine prochaine pour d'autres aventures économiques. Nous parlerons de celles et ceux qui enquêtent sur des sujets très sensibles, parfois au péril de leur vie, les journalistes d'investigation. Dans 10 minutes, un monde en série télé avec Jessica Taïeb. Et dans un tout petit souffle, c'est le journal sur Radio France Internationale.
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8: Fanny Bay.
12: La voix de ceux qui n'y retourneront pas en ouverture de ce journal. Déprimés, désabusés, ces Marocains n'entendent pas répondre à l'appel du 15 août pour rejoindre l'enclave espagnole de Ceuta. Vous l'entendrez. Nous serons aussi en Inde où le Premier ministre s'est exprimé pour le 80e anniversaire de la fête de l'indépendance et à cette occasion, il s'est adressé aux étudiants mobilisés depuis des semaines. Objectif de Narendra Modi, regagner la confiance des jeunes. Un tour dans les bassins à la fin de cette édition. La star française Léon Marchand s'est hissé en finale du 200 mètres papillon des championnats d'Europe de natation. Ce sont des appels qui inondent les réseaux sociaux ces derniers jours. Se lancer à des Marocains pour qu'ils tentent à nouveau la traversée vers l'enclave espagnole de Ceuta. Des appels ponctués de fausses informations stipulant que la frontière sera exceptionnellement ouverte aujourd'hui, jour férié en Espagne. Alors toute la journée d'hier, la police a procédé à des contrôles et des arrestations aléatoires à Fnidek, ville marocaine située à moins de 10 km de Ceuta. Mais de nombreux jeunes qui ont atteint l'enclave par la mer il y a 2 semaines ne répondront pas aux appels du 15 août sans pour autant avoir abandonné leur rêve d'Europe. Le reportage à Fnidek de François Humfer Kataji.
13: Cette fois, Walid, 18 ans, n'y retournera pas.
14: Non, je n'y retournerai pas, parce qu'il n'y a aucune solution pour nous là-bas. Le Maroc a exigé qu'on revienne, et l'Espagne aussi voulait nous faire partir. Ils ne vont pas nous donner de papier ou de passeport, rien du tout.
13: Le 30 juillet dernier, c'est sa mère qui l'a encouragé à prendre part au franchissement collectif. Mais rapidement, il a vu son rêve d'Europe se transformer en cauchemar. Deux de ses amis, 16 et 18 ans, se sont noyés ce jour-là.
14: Les gens s'agrippaient les uns aux autres dans la mer. C'est comme ça qu'ils sont morts. Ça m'a rendu triste, déçu et déprimé.
13: Cet ancien manifestant du mouvement Gen Z 212, qui maîtrise trois langues, n'a pas pour autant abandonné son rêve d'Europe.
14: Pour une meilleure vie, pour fonder une famille, gagner de l'argent, avoir une chance de trouver un travail et pour que ma famille soit fière de moi. Ici, c'est impossible de gagner de l'argent.
13: À ses côtés, son ami Liane, habitant de Fnidek, ne souhaite pas non plus retenter un passage illégal de frontière. Lui a passé 14 jours à Ceuta avant de se décider à rentrer.
15: Là-bas, je ne mangeais pas sainement, seulement des boîtes de conserve dans la rue.
13: Walid précise qu'il ne cautionne pas les arrestations dont il a été témoin hier.
14: Ce n'est pas légal. Pourquoi arrêter des enfants? Quel est le sens de tout ça?
13: Aujourd'hui, les forces de police présentes en mars à Fnidek et sur la mer vont empêcher tout passage vers le territoire espagnol. François Imferkataji, Fnidek. 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
12: Il y a deux semaines, quelques 72 000 Marocains ont rejoint illégalement l'enclave espagnole de Ceuta. Au moins 141 personnes ont péri dans la traversée, selon des ONG marocaines. L'Espagne, secouée cette nuit par un rare séisme de magnitude 5, la ville touristique de Grenade dans le sud est concernée. Aucune victime et aucun dommage structurel grave signalé, d'après le maire de la ville. Tremblement de terre beaucoup plus puissant qui a touché l'est de l'Indonésie. Au moins 38 personnes sont mortes et des milliers d'autres évacués des côtes face à la crainte d'une montée des eaux. Un séisme de magnitude 7,7 a secoué plus tôt dans la journée l'est du pays. En Inde, Narendra Modi veut regagner la confiance des jeunes. Après une fronde étudiante massive portée par le parti des cafards qui a poussé son ministre de l'éducation à la démission, le chef du gouvernement a réagi. À l'occasion du 80e anniversaire de l'indépendance aujourd'hui, il a annoncé des cours gratuits en ligne pour préparer les concours. Objectif selon lui, alléger la charge financière des familles face à un système éducatif ultra compétitif. La correspondance à New Delhi, signée Abdoulaye Rali.
16: Pour ce 80e anniversaire de l'indépendance de l'Inde, depuis le Fort Rouge, Narendra Modi a tenté de répondre à la colère de la génération Z. Depuis deux mois, les manifestations menées par le parti des cafards ont fait vaciller le gouvernement jusqu'à pousser le ministre de l'éducation à la démission. Pour séduire cette jeunesse en colère, le premier ministre indien mise sur la modernité technologique.
17: Nous allons former 10 millions de jeunes en intelligence artificielle, afin que notre jeunesse soit capable de s'imposer en leader dans le monde de l'IA.
16: Mais au-delà du rêve numérique, le chef du gouvernement doit répondre à l'urgence sociale. En Inde, la course aux examens est devenue un business féroce. Pour espérer décrocher un emploi stable, les familles s'endettent massivement.
17: Notre priorité est d'alléger le fardeau financier qui pèse sur les familles pauvres et de la classe moyenne. Nous avons décidé d'offrir des cours de soutien en ligne gratuits aux jeunes. Nous disposons des infrastructures numériques publiques nécessaires, ainsi que d'enseignants et de talents exceptionnels.
16: Reste à savoir si cette réponse calmera la colère de la jeunesse, car sur le terrain, le parti des cafards continue de défier le gouvernement. Abdullah Eradi, New Delhi, RFI.
12: Dans le reste de l'actualité, le bilan s'alourdit après la frappe israélienne dans le sud du Liban ce matin. Au moins 9 morts, dont des femmes et des enfants. C'est le bilan le plus meurtrier depuis la trêve conclue en juin entre Beyrouth et l'État hébreu. Une frappe qui n'a pas visé une infrastructure militaire, a déclaré le premier ministre libanais Nawaf Salam ce matin, alors que l'armée israélienne, elle, dit avoir visé des infrastructures terroristes du Hezbollah. Pour le président libanais Joseph Aoun, ces derniers bombardements envoie un message clair pour l'avenir des négociations. Le détroit d'Ormuz est et restera iranien. Voilà la réponse d'un responsable iranien à Donald Trump après que le président américain a déclaré avec un sourire vouloir faire du passage maritime un territoire des États-Unis une fois l'Iran battu. Les discussions entre Washington et Téhéran sont toujours au point mort. Dans l'actualité également, une question. Est-ce bientôt la fin de la guerre entre la Corée du Nord et la Corée du Sud? Le président sud-coréen, en tout cas, souhaite signer un traité de paix avec Pyongyang. Officiellement, les deux pays voisins sont toujours en guerre malgré l'armistice signé en 1953. Plus de 70 ans après le début de cette guerre désormais froide, Séoul entend tourner la page vers une coexistence pacifique. C'est Lio Fioretti.
18: Tourner la page, c'est toute l'ambition du président sud-coréen Lee Jae-myung dans son son discours à l'occasion de la fête de la libération de l'occupation japonaise. Si les relations avec l'ennemi d'hier, le Japon, vont bon train, comme le souligne le chef d'État, il faut désormais œuvrer à la paix avec ceux qui sont encore ennemis aujourd'hui, la Corée du Nord. C'est une proposition régulièrement évoquée par le président qui souhaite aujourd'hui l'officialiser au travers de son discours, engager des discussions avec Pyongyang pour signer un traité de paix qui remplacerait l'armistice signé en 1953. Le président sud-coréen entend respecter l'existence de la Corée du Nord ainsi que son régime politique avec lequel il souhaite discuter de la manière de limiter l'armement nucléaire nord-coréen. Une bonne volonté affichée, mais il reste très peu probable à l'heure actuelle que Pyongyang réponde positivement à l'offre de Séoul. Les communications entre les deux pays restent gelées tandis que la Corée du Nord a récemment construit de nouvelles fortifications à la frontière intercoréenne. C'est le Fioretti, Séoul, RFI.
12: Et comme promis, on vous emmène au championnat d'Europe de natation de Paris. Si les tricolores se sont disqualifiés d'une finale à cause d'un faux départ, Léon Marchand, lui, disputera bien celle du 200 mètres papillon. La star française a assuré sa place en finale dans un centre aquatique olympique de Saint-Denis, toujours aussi bouillonnant. Christophe Diremzian.
19: Son entrée dans le bassin et ses coups de bras dans l'eau suscitent toujours la même folie, mais pour sa deuxième course de la journée, Léon Marchand, lui, est resté sage. Une qualification assurée, près de 2 secondes de moins que son chrono du matin, mais loin du record du monde que certains le voyaient battre dès maintenant, ça n'était pas le jour.
20: Je pèse un peu dans le dernier 50. Je suis un peu sous l'eau, j'arrive moins à mettre les jambes. Il y a aussi le fait que c'est pas la finale, donc je pense que dans ma tête, inconsciemment, j'ai pas la même énergie que dans une finale européenne. J'espère que je l'aurai demain. On peut pas savoir, mais voilà.
19: Lundi, sur le relais 4 x 200 mètres nage libre, terminé sur la deuxième marche du podium, le Toulousain avait déjà retrouvé l'ambiance de Paris 2024. Ça n'était pas la même enceinte, mais le même public chauffé à blanc.
20: C'est trop bien. Déjà ce matin, j'étais un peu choqué. Et là, ce soir, je pense que c'est pour ça que j'arrive à partir assez vite, parce qu'il y a vraiment de l'énergie. On peut voir tous les visages. Alors que aux yeux, c'était un peu plus puissant peut-être. Mais ici, c'est plus rapproché, mais il y a énormément d'ambiance. Tous les nageurs le disent, hein, pas que les Français, donc c'est trop bien.
19: Ce samedi soir, quelques minutes après l'hommage rendu au néo-retraité Florent Manaudou, Léon Marchand tentera de prolonger la fête en chipant le record du monde du 200 mètres papillon au Hongrois Christophe Milak, son adversaire malheureux du duel d'anthologie en finale des Jeux Olympiques.
12: Et la finale du 200 mètres papillon, elle est à suivre à 16h30, temps universel, 18h30, heure de Paris. Et sport toujours pour terminer du football. Ferran Torres rejoint officiellement le PSG. L'Espagnol s'est engagé aujourd'hui avec le club parisien dirigé par son ancien sélectionneur Luis Enrique. Le joueur de 26 ans va pouvoir arriver en confiance à Paris après avoir inscrit le but victorieux des Espagnols en finale de la Coupe du Monde face aux Argentins. Montant versé par le Paris Saint-Germain au FC Barcelone, 45 millions d'euros d'après une source proche du club français. C'est ainsi que se referme ce journal. 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

Dans le pays le plus peuplé du continent, la culture est reine. Musique, littérature, cuisine, mais aussi les films et les séries télé. Et tout ça, ça cartonne bien au-delà des frontières. Cette industrie audiovisuelle, elle a un nom, Nollywood. Près de 2500 productions par an, soit environ 4 fois plus qu'aux États-Unis. C'est aujourd'hui l'un des secteurs qui pèse le plus dans l'économie nigériane. Il rapporte entre 600 millions et 1 milliard de dollars chaque année. Des chiffres qui donnent le tournis et qui illustrent la toute-puissance cinématographique du Nigeria sur l'Afrique.

0: Mais cette domination ne date pas de Nollywood. Bien avant que le terme apparaisse dans les années 90, les Nigérians se racontaient déjà à l'écran. En 1968, The Village Headmaster plonge les téléspectateurs dans le quotidien d'un village avec ses enseignants, ses chefs traditionnels et ses commerçants.
1: Are you talking to me?
2: No, I'm talking to Jara. I'm not talking to you.
0: Là, vous êtes en train d'écouter un extrait du générique de cette série considérée comme l'une des toutes premières productions du continent. Une manière déjà à l'époque de s'éloigner du regard occidental et de construire son propre récit. Aujourd'hui, les séries nigérianes voyagent partout, portées par les plateformes de streaming. On peut d'ailleurs citer Blood Sister, gros succès international sur Netflix, un thriller qui aborde notamment les violences faites aux femmes. Pour mieux comprendre ce qui fait la force des séries nigérianes et comment elles sont devenues un outil de rayonnement pour le pays, j'ai le plaisir d'accueillir dans ce studio Serge Noukoué. Bonjour, bienvenue.
3: Bonjour et merci.
0: Vous êtes le cofondateur de Nollywood Week Film Festival qui fait découvrir aux Européens le cinéma et les séries nigérianes depuis 2013. En 2026, il a eu lieu, si je ne me trompe pas, entre le 6 et le 10 mai. Alors on va peut-être reprendre nous du début, Serge Noukoué. Pourquoi vous avez eu envie de créer ce festival? C'était quoi l'objectif de départ?
3: L'objectif de départ, c'était vraiment de donner à voir ce qu'on ne pouvait pas voir. En fait, vu de France, vu d'Europe, c'était très très difficile d'accéder au cinéma d'Afrique en général, et encore plus à un cinéma de Nollywood qui était un peu inconnu, et aussi avec une barrière de la langue très forte qui faisait que les cinéphiles français ou européens n'avaient absolument pas accès. Et donc on voulait un peu casser ces barrières-là et permettre au public de découvrir une cinématographie qui a été faite pour le grand public, justement.
0: Et reprendre un peu en main le narratif, la vision très occidentale du cinéma africain ou de l'Afrique de manière générale.
3: Exactement. Parce qu'en plus, encore une fois, c'est vrai que notre festival se distingue des autres festivals qui mettent plutôt en avant des films élitistes, etc. Ou uniquement un certain type de cinéma, comme le cinéma d'auteur. Nous, on voulait vraiment donner une sorte de plateforme qui élargissait le spectre des possibles. Et c'est ce qu'on a réussi à faire depuis 2013.
0: Je le disais en début d'émission, hein, Hollywood, ça existe en tant qu'industrie depuis les années 90, depuis presque 30 ans. Qu'est-ce qui a le plus évolué depuis le début?
3: Très clairement, les aspects techniques. Si vous regardez les films du début des années 90, c'est autre chose. Mais ce qui était important pour les personnes qui ont créé cette industrie, au départ, c'était vraiment de raconter leurs histoires. Et ça, en soi, c'était une révolution. Parce qu'à l'époque, les écrans étaient complètement inondés, entre guillemets, de films chinois, de films indiens et de films américains, évidemment. Et il n'y avait pas cette représentation-là du Nigeria, des cultures nigériennes. Et c'est ce besoin d'identifier qui a donné naissance à Nollywood, tout simplement.
0: Et les séries en particulier, qu'est-ce qu'elles racontent de la société nigériane, de l'Afrique de manière générale?
3: Alors là, je saute des années 90 aux années 2020, et c'est vrai qu'aujourd'hui, on a des séries, alors déjà qui n'ont rien à envier aux autres d'un point de vue technique, d'un point de vue valeur de production, etc., et qui vraiment racontent, alors, les travers, comme souvent avec les séries, on aime bien regarder là où ça fait mal. Donc je pense comme ça à certains milieux de la mafia, de la pègre au Nigeria, etc.
0: La corruption.
3: La corruption, évidemment. Le lien aussi entre corruption et politique, qui est mis en avant dans des séries comme King of Boys, qui au départ était un film d'ailleurs, qu'on avait au festival et qui a gagné le prix du public, mais qui est devenu une série télévisée. Il y a vraiment ces éléments qui parlent un peu de ce dont on ne parle pas de manière générale, mais que tout le monde connaît, donc la corruption, certains aspects liés à des cultes. Donc vraiment, on rentre dans les travers de la société, on rentre en détail, et on peut se permettre sur un format de série d'aller plus loin, d'aller plus en profondeur, et c'est ça qui fait que les personnes restent scotchées à leurs écrans.
0: En tout cas, l'industrie, elle cartonne aujourd'hui. J'ai eu l'occasion d'en discuter avec une fan. Elle s'appelle Marcel et elle habite à Abidjan, en Côte d'Ivoire.
4: Bonjour à toutes et à tous. Je suis Marcel et je viens de la Côte d'Ivoire. Alors ici, je suis une très grande amoureuse des films et séries africaines, en particulier pour les séries nigérianes, parce qu'ils sont vraiment, vraiment excellents en Afrique. Ce sont les meilleurs actuellement en Afrique. Ils reflètent un peu les réalités de notre quotidien. Le jeu d'acteur est génial, franchement. Je suis une grande amoureuse des séries africaines.
0: Serge Noukoué, c'est important la représentation, voir son quotidien dans les séries?
3: Ah oui, tout à fait. Je pense que déjà, on part un peu de loin d'une certaine manière, parce que la jeunesse, les jeunesses africaines ont grandi en regardant des séries d'ailleurs, en regardant des séries américaines évidemment. Il faut savoir qu'en Afrique, sur la plupart des chaînes de télé, il y a aussi des telenovelas d'Amérique latine qui sont très présentes. et qui très souvent sont très éloignés aussi des réalités de ce public. Donc il y a toujours cette soif quand il y a la possibilité de voir quelque chose qui nous ressemble davantage. Et je pense que c'est ce rôle que jouent donc Nollywood et ensuite les séries télévisées du Nigeria, etc.
0: Donc raconter ses propres histoires. En fait.
3: Voilà, se raconter, se voir. Et encore une fois, on n'a pas besoin d'être nigérian pour comprendre parce que c'est le Nigeria déjà c'est un pays mosaïque et donc en Afrique de l'Ouest il a vraiment ce rôle de hub qui fait qu'il y a plusieurs cultures qui sont représentées, plusieurs religions, etc. Et donc voilà, ça joue vraiment ce rôle d'identification, de miroir et parfois aspirationnel aussi parce qu'on a aussi la possibilité de voir comment vivent certaines classes social privilégié, par exemple. Donc tout ça, ça ouvre des fenêtres au public qui peut s'identifier, qui peut rêver. Et c'est très positif parce que avant le rêve était associé au rêve à l'extérieur, en dehors du continent africain. Là, maintenant, on peut rêver dans les frontières africaines et ça, c'est extraordinaire.
0: Alors, en parlant d'en dehors des frontières, la diaspora nigériane, elle est très nombreuse au Royaume-Uni, aux États-Unis. Est-ce qu'elle a joué un rôle dans la diffusion de cette culture, dans la transmission du récit vers l'international?
3: Oui, elle a joué un rôle aussi du fait qu'en fait, il y a énormément de réalisateurs, de producteurs qui sont formés à l'étranger, donc en Angleterre, au Canada, aux États-Unis, et qui, voyant cette émulation qui se passait dans leur pays, ont décidé aussi de rentrer et d'apporter d'une certaine manière leurs compétences. Et donc tout ça, ça a contribué en fait à l'élévation du niveau tout simplement et de la qualité des œuvres audiovisuelles qui ont été produites au Nigeria. Donc ça, c'est une chose. Et ensuite, c'est vrai que cette diaspora nigériane, elle a l'habitude, si on veut, de consommer nigérian et donc de réclamer d'une certaine manière que ces réalités culturelles soit représenté. Donc c'est vrai qu'aux États-Unis, au Canada, en Angleterre et ailleurs, il y a des offres spécifiques qui permettent d'accéder justement à ces œuvres. Et donc tout ça, ça contribue au développement de l'industrie des écrans du Nigeria.
0: Alors justement, on l'a dit, hein, les séries nigérianes, elles touchent aujourd'hui tous les continents, mais leur premier terrain de jeu reste l'Afrique, et notamment l'Afrique de l'Ouest. Dans beaucoup de pays, plusieurs générations ont grandi avec ces films et ces séries, à tel point que certains codes sont restés dans les mémoires.
5: Et je vais appeler Ada Obi pour savoir où est mon argent. Allô, Ada Obi, c'est Emeka. J'aimerais savoir où est l'argent que tu m'as promis avec et Okwechukwu.
6: Amaka, tu voles du poisson?
7: Non, je suis juste là pour me laver. Tu sais, il y a trop d'hommes dans la rivière. C'est pour ça que j'aime bien les étangs de poissons pour prendre mon bain.
0: Alors ça, c'était des TikTokers qui imitent les doublages en français. Je rappelle que la plupart des productions nigérianes sont tournées en anglais ou dans des langues locales, en Igbo, en Haoussa ou en Yoruba. Donc le doublage joue un rôle essentiel pour toucher le public francophone. Serge Noukoué, vous saviez que ces voix étaient devenues une marque de fabrique?
3: Oui, effectivement. Et puis, enfin, il y a aussi l'aspect économique, d'ailleurs, parce que le doublage, ça crée des emplois aussi. Il y a des doublages qui sont faits en France, il y en a d'autres qui sont faits à Abidjan, il y en a d'autres qui sont faits dans d'autres endroits de la sous-région. Et du coup, tout ça, ça contribue aussi à l'économie de l'écosystème audiovisuel du Nigeria. Et c'est vrai que de la même manière que nous en France on a grandi avec une voix pour Eddie Murphy ou Will Smith, c'est vrai que voilà, ces personnes là derrière qui travaillent dans l'ombre arrivent à devenir des stars finalement avec leur voix qui laisse des souvenirs, j'ai envie de dire, indélébiles.
0: Ouais, c'est devenu iconique. Voilà. Bon allez, pour faire la comparaison avec les parodies qu'on vient d'entendre, on va voir ce que ça donne quand ça passe vraiment sur Nollywood TV, la chaîne qui diffuse toutes les télénovelas nigérianes.
8: Tu n'as pas honte de dire que c'est ta maison? Tu as arraché le foyer de ta sœur, hein? Ok, Ria. Qu'est-ce que tu veux, Ngozi?
9: Ah, en fait, je suis venue te voir. Je suis venue ici pour te prêcher la repentance.
0: Bon, finalement, on entend presque la même chose. Hein. C'est pas loin de la parodie. C'est un extrait de la série Ebele la prodige, sortie en 2021. Ça vient du compte TikTok de Nollywood TV, qui est la toute première chaîne francophone uniquement consacrée aux séries et aux films nigérians. Cette chaîne, elle est présente sur à peu près tous les bouquets africains, dont Canal+ Afrique, évidemment, mais aussi sur les réseaux sociaux avec des dizaines de milliers d'abonnés. Cette chaîne qui a été créée en 2012, elle a un peu le même objectif que vous, finalement.
3: Oui, effectivement, on est né à la même période, donc il y a eu comme ça une sorte de genèse mutuelle, c'est assez intéressant. Mais c'est vrai que lui, cette chaîne a beaucoup contribué à permettre cet accès au plus grand nombre. Et comme on peut l'entendre, là, ce sont des séries finalement qui ont accompagné la genèse de certains et aussi de certaines ménagères et tout. Donc c'est quelque chose qui est extrêmement important. Après, aujourd'hui, il y a vraiment toute une palette de séries. Il y a aussi bien le soap de l'après-midi que la série un peu plus premium qu'on passe en début de soirée ou qu'on retrouve sur des plateformes payantes comme Netflix, etc. Et c'est ça aussi la force du Nigeria, c'est de pouvoir jouer sur tous les tableaux d'une certaine manière, et ce qui n'est pas le cas de la plupart des pays africains.
0: Grâce aux réseaux sociaux notamment ?
3: Grâce à une force d'abord créatrice, hein, je pense qu'il y a vraiment des entrepreneurs culturels très importants au Nigeria. Il y a un goût du risque, il y a un goût de se raconter. Il y a une tradition très ancienne aussi. On a parlé tout à l'heure des langues Yoruba, Igbo, etc. Il faut savoir que les Yoruba avaient ce qu'on appelait le traveling theater à l'époque, c'est-à-dire que c'était des groupes culturels qui allaient vraiment de ville en ville, de village en village pour se produire. Et c'est sur ces bases-là, sur ces fondamentaux-là que l'industrie de Mollywood est née en fait. Donc elle est née dans les années 90, mais avant ça, bien avant, il y avait déjà une base très solide qui venait du théâtre, qui venait de la musique, qui venait du folklore nigérian, qui encore une fois montre cette envie et ce besoin de se raconter. Et aujourd'hui, ça se traduit par les séries télé.
0: Et vous savez si le gouvernement nigérian se rend compte de ce rayonnement que procure Nollywood ?
3: Il y a effectivement un intérêt. Il y a eu des initiatives diverses pour parfois contribuer au financement, etc. On va dire que pour l'instant, ces initiatives ne sont pas à la hauteur, je dirais, de la créativité des réalisateurs et de ceux qui vraiment font Nollywood. Donc il y a encore un gap important pour l'instant. Mais très clairement, ils s'en rendent compte. D'ailleurs, certains donnent des anecdotes, c'est-à-dire que par exemple, ils sont dans des voyages d'affaires, etc. Et la première chose dont leurs interlocuteurs veulent leur parler,

0: c'est possible. Okay. Parce qu'il y en a une dont on est obligé de parler quand on parle de série télé africaine actuellement. Alors, c'est pas nigérian, mais on est obligé d'en parler. C'est une série sud-africaine qui s'appelle The Polygamist. Et je pense qu'on peut pas ne pas en parler parce qu'elle fait un buzz incroyable à travers le monde entier. Moi, j'ai des amis des États-Unis qui m'en ont parlé avant d'autres et tout. Donc, je me dis, mais c'est pas possible. Tout le monde connaît cette série. Et donc, The Polygamist, une série sud-africaine, comme un peu son nom l'indique, qui parle de polygamie. Et il y a 22 épisodes, il me semble, qui rentrent vraiment dans les détails de la vie de cette personne. Et ensuite, une série nigériane, pour le coup, qui a été réalisée par Kemi Adetiba, qui s'appelle To Kill the Monkey, qui, celle-là est sur Netflix. Alors, les deux sont sur Netflix, pour le coup. C'est une série très intéressante, qui, là aussi, met en avant, en fait, les inégalités, etc., les inégalités sociales, et l'envie de s'en sortir, parce que s'il y a une chose, quand même, que les Nigérians ont en commun, c'est ce dynamisme, encore une fois, entrepreneurial, etc. Mais, voilà, cette personne a envie de s'en sortir, et parfois, elle prend pas forcément les chemins légaux pour s'en sortir. Et du coup, il y a des conséquences à tout cela. Donc, c'est une série que je recommande, qui s'appelle To Kill the Monkey, qui est très bien réalisée, qui va faire une sorte d'ascenseur émotionnel assez intéressant.
1: Bah, ça donne envie. Vous parliez de Netflix. C'est quoi le rôle de Netflix aujourd'hui dans le soft power nigérian?
0: Il y a eu régulièrement des séries nigérianes qui ont été dans le top 10. Vous savez, il y a une sorte de top 10 qui est à chaque fois annoncé pour les films, dans des top 10 dans des pays dans lesquels on n'aurait pas imaginé, dont la France, dont le Portugal, le Luxembourg, des pays des Caraïbes, etc. Donc ça montrait aussi cette capacité des contenus africains à voyager et à être plébiscités à travers le monde, ce qui n'était pas gagné.
1: Vous avez déjà eu des personnes occidentales, non africaines, qui sont venues vous voir pour vous dire, effectivement, en voyant tel film ou telle série, je me suis rendu compte que ma vision du pays ou du continent était pas du tout la bonne.
0: C'est même presque un fil rouge, on va dire, depuis qu'on a commencé le festival. Il y a vraiment toutes sortes de réactions parce qu'encore une fois, on sort des clichés, on est là pour montrer quelque chose de différent, de positif, etc. Et il y a des soit c'est des remerciements qui s'éternisent, ou alors des personnes tout simplement qui nous disent maintenant ils ont envie d'aller en vacances au Nigeria, ils ont envie de découvrir des choses différemment, etc. Donc je pense que c'est vrai que le festival joue ce rôle d'ouverture et il permet vraiment d'ouvrir les horizons et de voir autre chose, parce que c'est quand même un pays qui à la base est uniquement évoqué quand on parle de Boko Haram, quand on parle de choses comme ça, assez tragique. Donc, de voir la réalité quotidienne de certaines partie de la population, ça permet tout simplement de voir autre chose. À l'inverse, certains trouvent justement que les films ou les séries qu'on met en avant sont trop éloignés de cette réalité, de l'actualité. Ils nous disent « Non mais c'est pas ça le Nigeria, pourquoi est-ce qu'on parle pas de tel ou tel sujet, etc. » Et on leur dit « Mais au Nigeria comme ailleurs, il y a mille et une réalités et c'est important que chaque film ou chaque série ne cherche pas à tout raconter. On raconte une histoire en particulier avec un environnement, un univers. » Et ça plaît ou ça plaît pas, mais on a un peu cette tendance avec l'Afrique à tout vouloir mettre dans un seul film, etc., ou dans une case, et ça, c'est assez problématique.
1: Merci infiniment, Serge Nkoué, d'être venu nous parler de ce soft power nigérian. Est-ce qu'on a déjà les dates du prochain Hollywood Film Festival?
0: Alors, ça sera au mois de mai 2027, mais les dates précises seront annoncées nécessairement sous peu.
1: Eh ben, merci pour les infos, on prend note, et on va se dire au revoir en musique avec un son de la playlist RFI, Back Outside, des artistes nigérians Benson et Sarz.

0: Merci à vous d'avoir été avec nous et merci à Antonin Bullet d'avoir réalisé cette émission. Le Monde en série télé revient la semaine prochaine et en attendant, l'émission est à réécouter sur l'application Pure Radio. Dans 30 secondes, vous retrouvez Juliette Fievé avec son émission Légendes urbaines sur la radio du Monde.
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3: Hello la famille, bienvenue dans Légendes urbaines, l'émission faite par nous pour tous de RFI et France 24. Si je devais décrire notre invité du jour en une citation, je dirais « La musique seule est une langue universelle et n'a point besoin d'être traduite. C'est que par elle, l'âme parle à l'âme. Probablement le langage véritable du subconscient. » Quelle joie que de recevoir cet artiste de très grande
4: qualité, qualité, qualité.
3: Véritable ambassadeur du 212, il est devenu en quelques années le fer de lance du rap made in Maghreb et Moyen-Orient. Mais pas seulement, car il a su, grâce à son talent, sa personnalité étonnante et détonnante, interpeller un auditoire dans bien d'autres contrées. Entre autres, la France, le Sénégal, la Hollande, l'Égypte, l'Inde, l'Allemagne ou le Portugal. Ce qui lui fait de lui le rappeur arabophone le plus écouté au monde. Et avec lui, les compteurs, ça va. Avec plus de 500 millions de streams de ses titres depuis 2015, comme quoi il a eu raison de clamer. En effet, ça fait des années qu'il n'envoie
4: que des hits.
3: Ouais, des bangers. Et puisque dans son monde,
4: dans un monde sans dur,
3: il continue dans sa lancée en cumulant les collaborations prestigieuses telles que Damso, Hamza, Le Fak Obalade, Smolix, Farid Bang et j'en passe, en se retrouvant même sur des remixes officiels de tubes mondiaux du genre.
4: Oh,
3: ah, quelque chose ça. Avec CK, le Nigérian, vous l'aurez reconnu. Le plus étonnant est qu'il rappe en
4: dirigeant.
3: En arabe marocain, et que cela ne l'empêche nullement d'exporter son art et même d'en être décoré, comme récemment par un single d'or français. Normal, après tout, car sa musique est tellement puissante qu'à l'écoute des premières mesures, elle te met en mode. À milieu des artistes qui font du... Il surprend aussi par son côté punk, libre, rock'n'roll en... Admettant sincèrement qu'il lui arrive d'être perché et songeur. Demandant même parfois... En même temps, normal, mon pote, hein, quand on est sous... Comme un certain... Qui a passé sa vie avec... Mais ne vous méprenez pas, c'est avant tout un... qui utilise ses fêlures et ses faiblesses pour rendre son art encore plus dense et intense. Son autre point fort est qu'il ne se bat pas uniquement pour cumuler les... Son combat à lui... Car il compte bien représenter et ouvrir les portes vers de nouveaux espoirs à cette jeunesse marocaine 2.0. Jeunesse qu'il n'est pas prêt à oublier, se rappelant à chaque voyage.
4: Faut que j'entre de blé, vite faire.
3: Reconnaissant volontiers.
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3: Oui, des centaines de millions de vues de ses clips sur YouTube et plus de 3,2 millions d'abonnés Insta. La classe. Car je vous rappelle qu'à la base... Et des ruelles de Casablanca. Freddie Mercury disait « Je ne vais certainement pas être une rockstar, je vais être une légende. » Eh bien, dans son cas, je pense qu'il sera les deux. Et cela, très prochainement, vous pouvez me croire. Bref.
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3: Puisqu'il nous fait l'honneur de sa présence dans les studios de Légendes urbaines à l'occasion de la sortie de son nouvel album 27. Messieurs, dames, juste pour vous, le sultan du rap, El Grande et Toto. Coute ça!
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0: des Toto dans les studios de Légendes Urbaines. Toto, bienvenue chez toi, comment
1: merci
0: tu vas?
1: Beaucoup, merci pour l'intro, vraiment. Je te le redirai encore, merci pour l'intro, c'était un truc de ouf.
0: Ça fait plaisir, mon frère. Il n'y a pas d'amour, il n'y a que des preuves d'amour, encore une fois, parce que le derrière, je ne maîtrise pas du tout. Alors, donc, pour aller chercher tes petites phrases en français, comment te dire que j'y ai passé 3 semaines, mais c'était un bonheur quand même.
1: Non, c'était cool, la vérité. Les refs, ils étaient là, on
0: point. Franchement, merci beaucoup et merci à toi d'être là. Ça fait plaisir. Ça fait longtemps qu'on veut te recevoir. Mais avant de parler de ta vie rocambolesque, parce que t'as une vie rocambolesque, on a un rituel, tu sais, dans les Légendes Urbaines, on revient toujours sur les débuts, voilà, de notre invité. T'es né à Casablanca, 3 enfants. 2 garçons, 1 fille, t'es le plus jeune, t'es le bébé.
1: Ouais.
0: Ton papa était dans la marine marchande.
1: Ouais.
0: Je sais pas vraiment justement ce que ça veut dire. Ça veut dire quoi exactement? Moi, quand j'entends marine, tu sais, j'entends les quinries, les américains, les marines, les militaires. Ouais. Et en fait, c'est pas tout à fait la même chose. C'est quoi exactement?
1: C'est les conteneurs. C'est un peu là même que là, c'est pas
0: la après, douane. Il y a un truc avec la douane ou pas du tout?
1: Un peu comme ça, tu vois. Il emmenait des marchandises d'un point A à un point B, tu vois. Genre, il a fait un peu les quatre coins du monde. Il a fait l'Asie, il a fait l'Océanie, il a fait l'Europe, il a fait l'Afrique, il a fait l'Amérique. Il a tourné. Je crois qu'il a fait le tour du monde au moins 3 fois.
0: C'est incroyable. C'est rare. Il n'y a pas beaucoup de gens qui voyagent autant.
1: C'est vrai.
0: Est-ce qu'il t'a transmis? Est-ce qu'il t'a raconté ses voyages?
1: Ouais. Moi, j'ai grandi. J'étais fasciné avec ça. J'étais fasciné, moi, depuis petit, il me racontait, tu vois. Même maintenant, il nous raconte, par exemple, quand il allait au Panama ou, je sais pas, quand il, par exemple, petite anecdote, j'étais à Lagos là il y a 2 ans
0: pour le
1: clip de Love Land City justement, et je suis dans un coin, ça s'appelle Echo City, c'est genre Echo Pearls, ça s'appelait pas, c'est un grand hôtel truc, c'est mi hôtel mi appartement, bref, on était posé là bas et moi j'appelle mon père et je l'appelle en vidéo, tu vois, je lui montre un peu le décor, après je lui montre le port et il se trouve que genre il y a quoi 30 ans en arrière, il était dans le même coin.
0: C'est ouf. Et il connaissait.
1: Ouais. Je l'ai pas fait exprès, tu vois.
0: Quand toi, t'étais petit, ton père, c'était un explorateur, en fait, pour toi.
1: Ouais.
0: Donc, il te racontait des aventures. J'imagine que t'as amené les objets.
1: C'était une version plus rigoureuse d'Odora Exploratrice.
0: Version plus gang.
1: Tu vois, un peu plus gang, ouais, c'est ça.
0: Mais je pense que, finalement, ça change beaucoup de choses quand t'as des parents. On parlera de ta maman tout à l'heure, paix à son âme, puisqu'elle est partie en 2020. Ça change l'inconscient, en fait, d'un enfant. J'ai le sentiment quand les grands leur disent que le monde est vaste.
1: Ouais.
0: Quand on te donne tout de suite la clé en te disant, mon fils, tu pourras aller là, tu pourras aller là. Il y a plein d'autres cultures. Et c'est vrai que le Maroc, finalement, en plus, c'est un carrefour mondial. Il y a tellement de tourisme, il y a tellement de gens du monde entier qui passent par Casa, en l'occurrence, ou Marrakech. Mais
1: c'est difficile de voyager comme tu veux. C'est
0: sûr.
1: C'est ça le.
0: On n'a pas tous le même passeport.
1: On va pas se cacher de la lune, on va dire. Mais voilà.
0: Mais on en parle souvent ici dans les Légendes Urbaines. On n'a pas tous le même passeport. Et donc, c'est juste l'injustice vient déjà de là, en fait.
1: Ah non, moi, je suis fier de mon passeport, tu vois.
0: Ah non, mais c'est cool. Mais on t'accorde pas les visas partout, en fait. Tu vois, c'est ça le truc.
1: C'est plus le manque d'accès au pays qui me... Parce que moi, au final, tu vois, c'est... Je sais pas comment t'expliquer. Tu vois, des fois, je galère pour des histoires de visa, et que je me prends la tête pour des histoires de visa, moi, mon manager, mon équipe et tout. Alors que
0: les Allemands.
1: Je suis censé me concentrer sur ma musique.
0: Mais c'est pour ça que je parle des passeports. C'est-à-dire qu'en fait, quand t'es français, américain, allemand, anglais ou japonais, globalement, tu galères jamais avec des histoires de visa. Et c'est en ça où je trouve qu'il y a une vraie injustice.
1: Si t'es japonais, t'es dans le bon.
0: Mais t'es dans le bon. Je connais pas un pays qui refuse l'accès à un japonais quelque part.
1: Ouais,
0: tu vois?
1: Je crois que c'est...
0: Et c'est en ça où il y a une vraie, véritable injustice.
1: Avec le plus d'accès dans le monde.
0: Je pense la Suède aussi, la Norvège, etc. Tu vois, c'est royal.
1: Ouais.
0: Et c'est pas normal que ça ne soit pas le cas pour tout le monde en réalité.
1: Ouais,
0: tu vois.
1: C'est un peu délicat. C'est un peu délicat. Mais après, moi, avec mon père, la vérité, moi, depuis petit, il me disait que, ouais, par exemple, si un jour je vais au Panama, je devrais aller voir si un jour si un jour je vais à Singapour, faut que je fasse un truc du, tu vois, il me raconte un peu ce que, c'est-à-dire que moi, depuis Tipeee, il nous a toujours un peu donné l'espoir de, pas l'espoir, mais il nous a passionné un peu de découvrir un peu de quitter le pays, un peu voir ce qui se passe ailleurs, t'as capté?
0: Et il t'a dit que c'était possible. Et ça, ouais, c'est important, ce champ des possibles. Toi, tu grandis avec ça. À quoi tu rêvais quand t'étais enfant?
1: Je rêvais d'être danseur. Je voulais être vraiment genre un danseur hyper connu, en mode, je sais pas, tu vois, en mode les Twins un peu.
0: Bien
1: si
0: sûr,
1: tu
0: les
1: veux,
0: Twins qui déchirent
1: junior,
0: d'ailleurs.
1: Ouais. Un peu comme Lilou, un peu, t'as capté. Mm-hmm. Moi, je voulais un peu être comme ça, t'as capté, quand j'étais petit, mais voilà. Ça n'a pas donné.
0: Bon, t'as donné dans d'autres trucs, ça va. Et
1: ouais.
0: Aujourd'hui, tu peux danser sur scène. On parlera de l'Olympia que tu viens de faire il n'y a pas très longtemps. Ouais. C'était le feu, de toute façon, partout où tu passes sur scène, c'est le feu, c'est juste incroyable. T'es le bébé de la famille. À quoi ressemblait ton enfance? T'étais chouchouté?
1: Ça va, ça dépend. Ça dépend.
0: On te maltraitait aussi, il était grand frère, grande soeur, il te faisait des dingueries.
1: Ma soeur, non. Je crois. Non, non. La non. vérité, non. C'est moi qui leur faisais des dingueries, je crois.
0: Ah, donc t'étais chouchou.
1: Mais c'était pas chouchou, j'étais taré. Mm-hmm. Je sais pas comment t'expliquer, j'étais un peu space. J'étais un peu spécial quand j'étais petit, j'étais trop agité, beaucoup trop agité. Mm-hmm. Après,
0: je te rassure, je sais pas pourquoi tu parles au passé, parce que franchement, Toto, ouais. J'ai l'impression que tu sois plus agité aujourd'hui.
1: Non,
0: je sais pas, je dis ça, j'ai pas de jugement, mais.
1: Ça va, avec les sandwichs, je suis un peu plus calme. Je suis un peu plus calme, mais non, c'est vrai que je suis beaucoup moins agité qu'à l'époque. C'est vrai que j'ai appris à canaliser mon énergie, et j'ai surtout compris qu'en fait mon énergie, elle matche pas avec tout le monde. Mm-hmm. Et dans tous les endroits, t'as capté. C'est-à-dire que si je veux être agité, si je veux me lâcher, faut que je me lâche avec des gens qui vont me capter. T'as capté. Si je me lâche avec des gens qui vont me dire, ouais, il a quoi lui, tu vois ça.
0: Tu fais peur aux gens? Parce que t'es speed en fait, mais t'es solaire. C'est-à-dire t'es speed, tu rigoles, tu parles avec les gens, t'es quand même très ouvert en plus. Moi, je t'ai vu échanger avec plein de gens, à la cool. Et c'est vrai que t'es speed, mais c'est une belle énergie. Ça fait flipper les gens, tu penses?
1: Je sais pas, peut-être. Après, moi, je pousse pas le truc, t'as capté, c'est justement. J'y peux rien.
0: Tu mets les freins des fois.
1: En fait, j'ai appris à préserver mon énergie, on va dire. Mm-hmm.
0: À la concentrer sur les trucs efficaces.
1: Ouais. Mm-hmm. C'est plus ça, en fait.
0: Quelles sont les plus grandes leçons? Quels sont les plus grands apprentissages que tes parents t'ont donné, t'ont transmis?
1: Sur toi-même.
0: Ta maman, tu l'as perdue en 2020.
1: Ouais.
0: Excuse-moi pour la prononciation, t'as fait un titre qui s'appelle Mreyer.
1: Mreyer, ouais.
0: Ça va? Mreyer. Ouais. Pardon pour l'accent. Quand t'as eu ton disque d'or, t'es allé le déposer sur sa tombe, en fait.
1: Ouais.
0: Et tu dis souvent que ta plus grande peine, c'est qu'elle n'ait pas eu la chance de te voir réussir à devenir une méga star.
1: Ça va, elle a vu des trucs. Ça va. J'ai fait des collabs avec McDo, elle était là. Il y a un featuring qu'elle avait fait avec Don Big, par exemple. Elle était hyper contente. Parce mm-hmm. qu'elle kiffait Big. Elle mm-hmm. kiffait Big. Ouais, elle kiffait trop Big. Quand je suis parti en Tunisie aussi, ça avait choqué. Le boulevard aussi, ça avait. Bon, elle a vu des trucs, tu vois. C'est pas comme si elle avait. Mais c'est vrai que le vrai bail, genre inter, elle était pas là, quoi. Genre, caméléon, truc, ouais, elle a pas assisté. Mais elle est toujours avec nous.
0: Hein. Elle est toujours là. Ouais. Paix à son âme, que la terre lui soit légère. Et je pense qu'elle doit être très fière de toi. C'est une maman. Tu parles des collaborations internationales et de la reconnaissance internationale. Encore une fois, moi, ce qui m'a toujours frappé chez toi, c'est ton ouverture d'esprit, ton ouverture vers le monde. Tu parlais de l'ego, tu parles du Panama, même si tu l'as vu à distance via ton papa. Mais c'est vrai que toi, t'as toujours été en 360. Et t'as toujours respecté les artistes de partout. Mais ce qui est assez fou chez toi, c'est que de grands artistes d'ailleurs te respecte aussi énormément, et pas des moindres. Et pour preuve.
2: El Grand, ça se passe bien. Ici, tu as beaucoup de femmes. La prochaine fois que tu viens à Dakar, fais-moi signe.
1: Non, tu vas pas chialer, non.
2: À bientôt. Ciao.
1: Wow.
0: Monsieur Yusunda.
1: Non. Wow.
0: Ben ouais, frère. Parce que je sais que t'es proche du Sénégal.
1: Putain, Yusunda. Non.
0: Ben oui.
1: Wow. C'est en fait, ça m'a. En parlant d'enfance et tout, quand j'ai vu cette vidéo, ça m'a rappelé plein de trucs quand j'étais petit. Parce qu'il y a beaucoup de Sénégalais qui habitent chez moi, tu vois,
0: ouais,
1: dans le quartier.
0: Bien sûr.
1: Et j'ai beaucoup écouté, tu vois.
0: Bah oui, ça.
1: Ouais. Et même quand je suis parti à Dakar, tu vois, quand.
0: Vas-y, parle-nous justement de ton. Ouais. Sénégal, tu connaissais déjà, en fait, quelque part, vu que t'avais grandi aussi avec des Sénégalais et que. Fin...
1: Ouais, mais j'étais. Je sais pas comment t'expliquer, j'étais. Quand je suis parti, le premier truc que je me suis dit, c'était merde, pourquoi je suis pas parti avant?
0: Mm-hmm.
1: Tu vois?
0: Ouais.
1: Je me suis dit, fallait que j'y aille avant, t'as capté? Et là-bas, c'est un truc, je sais pas, il y a une énergie, Et même, tu vois, au niveau spirituel, tu vois, j'ai. La mosquée là-bas, truc, c'est un délire. Aden et tout, c'est un délire là-bas. Ramadan aussi, c'est fort. C'est vraiment très fort. Et ce que j'ai aimé chez les Sénégalais, c'est ils ont le cœur sur la main, vraiment.
0: Mm-hmm.
1: C'est des gens qui ont le cœur sur la main. J'ai eu que des bons souvenirs là-bas. Et je compte m'installer là-bas, même genre définitivement dès que j'en ai la possibilité, tu vois. Dès que j'ai Je sais pas, dès que je veux me caser, genre, c'est bon, genre, j'ai fini mes albums, j'en ai marre un peu de la musique. Après, je sais pas quand est-ce que ça va venir, mais bon. Là où je vois que ça va être plus utile. Ah non, là-bas direct.
0: On va revenir sur ton adolescence, tu sais, on aime bien faire des sauts quantiques, en fait, ici, tu vois.
1: Ouais.
0: On revient, on repart.
1: J'aime beaucoup ce que tu proposes.
0: Merci, mon frère. On va revenir dans ton adolescence. Sur ton adolescence, t'étais danseur, en fait, à la base. Vrai. Mais vrai danseur, en fait.
1: Ouais.
0: Tu fais des études, tu poursuis tes études, t'es brillant à l'école, mais tu t'ennuies, en fait. Encore une fois, hyperactivité, élève brillant.
1: En fait,
0: mais le système te convenait pas, en fait. L'éducation.
1: En fait, j'étais objectif. J'étais en mode, ok, est-ce que je veux faire un prix Nobel? Est-ce que je veux être, je sais pas, chercheur en chimie, truc? Non. Donc moi, A plus B est égal à C, les trucs, ça veut rien dire pour moi.
0: Mais t'étais bon quand même.
1: C'est ça le truc. Moi, c'est bon, tu vois, je suis fort en maths, je suis fort en physique, ça va, c'était pas mal, tu vois, mais c'est juste que ça me disait rien, en fait, tu vois.
0: Au Maroc, le rap est omniprésent et à un niveau incroyable, on en parlera tout à l'heure. Mais cette incompréhension, finalement, t'a valu l'année dernière de prendre 8 mois de prison avec sursis. Il me semble d'ailleurs que ce jour-là, enfin pas ce jour-là, mais le jour où tu devais quitter le Maroc, c'était pour venir dans les gens de Germain. Ça n'a pas pu se faire parce que t'étais bloqué.
1: Plus, je devais prendre l'avion, ils m'ont arrêté. Ouais.
0: Et ils t'ont arrêté. Et nous, on t'attendait ici, mais c'est pas grave. Tu vois, on se retrouve. Comment tu gères l'incompréhension des gens et des gens qui prennent les choses au premier degré?
1: Je m'en fous. je fais le maximum pour m'en foutre. Et surtout, après ce qui m'est passé la dernière, je fais le maximum de plus répondre et tout, parce que j'ai compris en fait que quand tu parles, même quand c'est de l'art, ça va être pris au premier degré, t'as capté. Mm-hmm. Après, c'est pas de ma faute si les gens considèrent pas que c'est de l'art, tu vois. Parce qu'il y a, bah, là, on est à Paris de, enfin, que, tu vois, rien qu'ici, j'ai un disque d'or et un autre disque de diamant, tu vois. En Inde, j'ai 20 disques de platine que sur le remix de Love Nantiti, tu vois. Donc. Et même au Maroc, il y a des gens qui comprennent ce que je fais, tu vois, qui quand même, je suis dans le top, tu vois, je crois que c'est une petite minorité quand même qui comprend pas. Les uns comprennent, d'autres ne peuvent pas comprendre.
0: Ne veulent pas, ou ne veulent
1: d'autres
0: pas, parfois.
1: Ne peuvent pas comprendre. et d'autres ne veulent pas comprendre, tu vois. Il y a ceux qui peuvent pas comprendre et ceux qui veulent pas. Moi, le problème, moi, mon problème, c'est les gens qui veulent pas comprendre. Parce que ceux qui peuvent pas savoir, au moins ils essayent. Tu peux essayer avec eux. S'ils peuvent pas, ils peuvent pas, et puis c'est bon. Il y en a qui veulent pas comprendre.
0: Et c'est un exercice pourtant, et c'est une culture, et c'est une culture, le rap, qui existe depuis plus de 40 ans. Ouais. Et c'est, on a le même problème un peu partout, hein, même en France, de toute façon. Je veux dire, tout le monde lit le rap au premier degré, mais quand Léo Ferré ou Brassens envoyaient des grosses punchlines, là, c'était de l'art. Je ferais une comparaison, hein, mais en tout cas, c'est vrai que pour moi, Toto, Nassel Riwan, Umkaltoum ou Warda, même combat. Non, mais artistes, en fait, dans des terrains différents, sur des terrains différents, chacun sa façon de passer des messages, d'envoyer des choses. En tout cas, j'espère que ceux qui n'ont pas encore compris vont comprendre, parce que le Maroc est un formidable pays, riche de culture, riche de paysages, riche de tellement de choses, de gastronomie. Enfin, moi, je suis fan du Maroc, et pour le coup, je suis aussi fan de ce que le Maroc produit en termes de rap. Vous êtes très, très, très, très, très, très loin.
1: Surtout au niveau beatmaker aussi.
0: Beatmaker, et puis rappeur quand même, parce que le niveau, il est assez incroyable. Et en parlant de rap marocain, quand même, fallait que... C'est une émission familiale, tu connais, faire participer à la famille.
1: Allez,
0: un petit cadeau.
3: Salut Julien, salut la famille, j'espère que vous allez bien. Je sais bien que tonton est avec vous sur le plateau aujourd'hui. Je lui passe le salam directement, Khoya Tara. Bon courage pour la tournée et bon courage pour l'album qui sortira dans pas longtemps. Salam à toute l'équipe qui bosse avec toi dur tous les jours. Inch'Allah, que du succès dans le futur. Tarek, c'est bien que c'est la famille, c'est l'un des guerriers du rap marocain. Donc voilà. Ma question est très simple. C'est quoi ta vision, ou bien ton opinion, sur le futur du rap marocain? Peace.
0: Smolix, moi, mon frère. Voilà, merci beaucoup, merci. Grand monsieur.
1: Small, c'est un bon.
0: Ah, c'est un bon.
1: C'est un bon. Ouais. C'est le grand frère, Michel, voilà.
0: Merci Smolix.
1: Ouais, vraiment. Small. La vision que j'ai là déjà sur le rap marocain, sur le futur du rap marocain, bah déjà lui, il faut qu'il reste.
0: Ouais.
1: Sinon,
0: il apporte quelque chose vraiment.
1: Non, c'est un pionnier.
0: Il est conscient, il apporte vraiment des trucs.
1: Tu vois, moi, tu sais, on n'a pas forcément la même mentale, on n'a pas forcément connu la même galère, lui et moi, tu vois. Mais il parle des trucs, des fois il fait, tu vois, la plupart du temps il fait des sons, je les écoute, je dis pff, enfin il y a quelqu'un qui en a parlé, tu vois, ça va, lui il a parlé, c'est bon, il a tout dit, tu vois. Et même c'est même au niveau flow et tout, je trouve qu'il apporte vraiment un truc dans le rap marocain. Il sait ce qu'il veut, il sait où il veut aller,
0: il est technique de fou,
1: il est technique de malade. J'ai passé beaucoup de... J'ai plein de bons souvenirs avec Small, la vérité. Plein de bons souvenirs avec lui. Voilà, c'est un bon. Et comme je t'ai dit, il faut qu'il soit là. Faut qu'il reste dans la Maroc.
0: Et le reste, parce qu'il y a quand même beaucoup de rappeurs. Et des rappeuses aussi au Maroc.
1: Ouais.
0: Pareil.
1: Ouais. Il y a pas mal de rappeuses.
0: Beaucoup de monde sur... Les gens
1: ça
0: se rendent
1: va,
0: pas compte.
1: Ça va, la cartelle est là.
0: Ah ouais.
1: Là, on commence.
0: Ton album 27, 17 titres, 5 langues différentes. Arabe, Derija, anglais, espagnol, français. Album beaucoup plus introspectif.
1: Avec des Pidgin aussi, avec Oxlade et Pidgin.
0: Ouais, Pidgin. Mais, et puis je trouve album plus introspectif. Tu t'ouvres plus. Ça y est,
1: Il est personnel.
0: Ouais.
1: Il est personnel, celui-là.
0: Il est déjà l'heure de se quitter.
1: Faut que tu m'envoies l'intro, hein.
0: Mais bien sûr, écrite. Je vais te l'envoyer.
1: Je vais la mettre sur la bio de Spotify.
0: C'est pour toi. Je l'ai faite pour toi, avec le cœur. Elle est à toi. Elle est à toi et elle est pour toi.
1: En tout cas, vraiment. Merci pour ce que tu fais. Je voulais te le dire là au plateau. Merci pour ce que tu fais. Moi, en tant que rappeur marocain et rappeur africain, je voulais te dire merci pour ce que tu fais vraiment. Parce que tu vois, j'ai vu les émissions que t'as fait avec les rappeurs camerounais. Le Sundor, par exemple, c'est un truc, tu vois, c'est pas tout le monde, hein, qui, c'est pas tout le monde qui veut faire ça. Et c'est pas tout le monde qui le fait. C'est pas tout le monde qui a la tête pour le faire ou le cœur pour le faire, tu vois. C'est pas tout le monde qui a l'écrou pour ça. Il faut, y aller pour le faire. C'est pour ça que je voulais dire merci vraiment.
0: Merci à toi merci. Du fond du cœur et ça me touche vraiment beaucoup. C'est que tu sais qu'on est suivi par des centaines de millions de personnes dans le monde entier. Ouais. Quel serait le message universel que tu voudrais passer?
1: La paix dans le monde, surtout. Et le message il est clair. Hein. Free Palestine toujours. Liberté à la Palestine, tout le temps.
0: Merci Toto.
1: Un grand plaisir.
0: La famille, je vous donne rendez-vous la semaine prochaine, même heure, même endroit. En attendant, rendez-vous sur la chaîne YouTube de Légendes Urbaines. Abonnez-vous, cliquez, commentez, que du love, que du love. Ça, c'est la règle juste de base. Voilà, que du love pour voir tout ce qu'on s'est raconté avec elle grande et Toto. Et croyez-moi que sa vie est juste simplement incroyable et mérite plus que le détour. Et puis, je vous donne rendez-vous même heure, même endroit la semaine prochaine. Et en attendant, paix, amour, lumière sur vous. One love la famille. One love Toto. Merci d'être venu.
1: Merci à toi.

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7: Et nous sommes ensemble pour une demi-heure d'information. C'est le bilan le plus meurtrier depuis les accords conclus en juin entre Israël et le Hezbollah. 9 morts et 3 blessés dans le sud du Liban après des frappes israéliennes. On y revient en début de journal. Le détroit d'Ormuz est et restera iranien. Voici les mots du ministre iranien des Affaires étrangères. Réponse aux déclarations de Donald Trump qui avait assuré qu'il pourrait faire du détroit d'Ormuz un territoire américain. L'Indonésie vient de subir un deuxième séisme de magnitude 6,9, quelques heures après celui de 7,7. Au moins 38 personnes sont mortes et l'accès à la zone est très difficile pour les secouristes. Témoignage d'une sinistrée à suivre. À la une également, le gouvernement intérimaire vénézuélien a annoncé la remise en liberté de 131 prisonniers politiques. Leur sort est devenu un enjeu majeur entre Washington et Caracas. Nous serons aussi à Saint-Malo, dans l'ouest de la France, pour assister à cette tornade punk rock venue d'Irlande. Fontaine d'ici clôture ce soir le festival de la route du rock. Accrochez-vous, ça décoiffe. Juste après les infos, le journal des sports présenté par Esteban Mirales. Avant l'entretien de la mi-journée consacrée aujourd'hui à l'émergence en Afrique d'une nouvelle route du trafic de drogue de synthèse. On y reviendra avec notre invité Stéphane Quéré, enseignant en criminologie au Conservatoire National des Arts et Métiers et animateur du site spécialisé crimorgue.com. Juste après, petit détour en Inde où les ventes de scooters électriques explosent. Et puis connaissez-vous les mannequineurs? Ils ne sont qu'une quinzaine en France. Vous saurez tout sur cette profession dans une vingtaine de minutes. Un message clair pour l'avenir des négociations. Voici les mots du président libanais Joseph Aoun. Réaction après les frappes israéliennes de ce matin qui ont fait 9 morts, dont des femmes et des enfants, dans le sud du Liban. C'est le bilan le plus lourd depuis la signature en juin d'un accord cadre censé instaurer une trêve entre Israël et le pays du Cèdre. Le premier ministre libanais Nawaf Salam indique que la frappe israélienne n'a pas visé d'infrastructures militaires. De son côté, l'armée israélienne évoque une riposte à une attaque du Hezbollah contre ses troupes autour des hauteurs de Al-Itaïr. Les détails avec notre correspondant à Beyrouth, Paul Khalifé.
8: Au-delà du lourd bilan, l'escalade est significative car la frappe a visé une région située à 15 km de la ligne de front et à 30 km de la frontière. Une région épargnée par les bombardements depuis 2 mois. L'aviation israélienne a également largué des barils d'explosifs sur les hauteurs stratégiques de Al-Itaïr, où le Hezbollah disposerait d'infrastructures souterraines et de rampes de lancement de roquettes et de drones. Des ratissages à la mitrailleuse lourde et des tirs d'obus ont aussi été signalés ces dernières heures en plusieurs points du Liban Sud. L'armée israélienne maintient une pression constante malgré la trêve théoriquement en vigueur depuis fin juin. Son objectif est de déloger les combattants du Hezbollah retranchés sur les collines de Al-Itaïr situées au nord du fleuve Litani et qui surplombent une partie du Liban Sud. Cette nouvelle escalade intervient au lendemain d'un discours du chef du Hezbollah qui a réaffirmé son rejet de l'accord cadre et du projet des zones pilotes placées sous le contrôle de l'armée libanaise qui se chargerait de désarmer le Hezbollah. Naïm Hassem a martelé que son parti n'acceptera pas la capitulation ou toute violation de la souveraineté du Liban. Paul Khalifé, Beyrouth, RFI.
7: Le détroit d'Ormuz est iranien et il le restera. C'est en substance ce que répond le vice-ministre iranien des Affaires étrangères à Donald Trump. Quelques heures plus tôt, l'hôte de la Maison-Blanche avait assuré qu'il pourrait faire du détroit d'Ormuz un territoire américain. Déclaration accompagnée d'un petit sourire en coin. Alors blague ou non, ces mots du président des États-Unis et la réponse de Téhéran montrent une nouvelle fois que le conflit est dans l'impasse. Nicolas Falaise, bonjour.
9: Bonjour.
7: Pendant ce l'instant, des navires saoudiens sont visés dans le détroit d'Ormuz.
0: Un navire émirien, trois pétroliers de la compagnie émirienne ADNOC attaqués au cours des dernières 24 heures dans le détroit d'Ormuz. Pas de victimes et des situations à bord maîtrisées selon l'agence de presse des Émirats Arabes Unis. Cette monarchie du Golfe dénonce des tirs iraniens sur ses pétroliers. Elle fustige ce qu'elle qualifie d'acte de piraterie et s'inquiète d'une menace directe pour la stabilité de la région, de ses populations et de la sécurité énergétique mondiale. Fin de citation. Cette insécurité persistante dans le détroit livre un démenti cinglant aux affirmations de Donald Trump, clamant que le détroit d'Ormuz est, je cite, sous contrôle.
7: Ce détroit ne sera ouvert et fermé que sur ordre de l'Iran. Voici les mots du vice-ministre des Affaires étrangères de la République islamique.
0: Oui, l'impasse est totale. Le protocole d'accord signé en juin par les deux pays semble vidé de toute substance et de toute perspective. Hier, le président des États-Unis a déclaré qu'il ne s'excuserait jamais de sa décision d'avoir attaqué l'Iran, même si les Américains doivent aujourd'hui payer leur essence un peu plus cher. Et difficile d'y voir autre chose qu'un aveu d'échec.
7: Merci à vous, Nicolas Falaise. Ce drame au Nigeria, au moins 20 personnes ont été tuées hier soir à Kokoli, ce village de l'état du Niger dans le centre du pays. L'agence France Presse évoque des affrontements entre les communautés Kambari et Peul. Depuis plusieurs années, la région est terrorisée par des bandes de voleurs et de bétail et de ravisseurs. En Indonésie, le bilan monte à 38 morts. Un puissant séisme de magnitude 7,7 a frappé le pays ce matin. Près de 2000 personnes ont été évacuées de peur d'une montée des eaux. Quelques heures plus tard, un deuxième séisme de magnitude 6,9 a de nouveau frappé l'Indonésie. Les secours peinent à atteindre les zones les plus touchées. La faute à des glissements de terrain qui ont bloqué certaines routes. Igor Strauss a réussi à joindre Bunia, une jeune guide touristique basée à l'Aubagne Bajo, tout à l'ouest de l'île Flores.
1: In Labuan Bajo, it's all everything is closed now. Airport, the harbor is closed because no electric.
9: À Labuan Bajo, tout est fermé actuellement. L'aéroport est fermé, le port est fermé car il n'y a plus d'électricité. Donc personne ne peut aller nulle part pour se réfugier dans les îles. Ils restent à Labuan Bajo, chez eux. Les endroits les plus touchés sont Routeng, Maumere et Bajawa. Là, la situation est très mauvaise. Les maisons sont détruites, tout est détruit. Il y a beaucoup de personnes à l'hôpital et certaines personnes sont mortes. Il y a beaucoup de morts. Mais les gens ne peuvent pas venir à Labuan Bajo, là où se trouve l'hôpital principal, car les routes sont détruites. Tout est détruit, donc ils restent dans de petits dispensaires. C'est ça le plus grand problème maintenant. Les secours vont arriver à Flores de Jakarta, et pour la nourriture, pour les vêtements, tout va venir aussi de Jakarta.
7: Un témoignage recueilli par Igor Strauss. La Corée du Sud tend la main à la Corée du Nord. Le président Lee Jae-myung a proposé un dialogue à Pyongyang pour mettre fin formellement à la guerre de Corée. Guerre techniquement toujours en cours depuis plus de 70 ans car il n'y a pas eu de traité de paix. Le président sud-coréen avait déjà ouvert la porte à des pourparlers sans condition. Mais Pyongyang a toujours rejeté les mains tendues de Lee Jae-myung. Direction le Venezuela. Hier, le gouvernement intérimaire a annoncé la remise en liberté de 131 prisonniers politiques. Et ce, 7 mois après la capture du président socialiste Nicolas Maduro par les États-Unis. Le sort de ces prisonniers politiques est devenu un enjeu majeur de la transition engagée entre Washington et le pouvoir intérimaire à Caracas. Sofia Katsenkova, bonjour.
10: Bonjour.
7: Ces personnes libérées restent tout de même soumises à des restrictions.
10: Exactement. Il ne s'agit pas d'une liberté pleine et entière, certes. Certains anciens détenus devront comparaître chaque mois devant le tribunal et ne pourront pas quitter le Venezuela. Selon les derniers chiffres partagés par une ONG de défense des droits de prisonniers politiques, seulement 64 ont pour l'instant été remis en liberté vendredi soir sur les 131 annoncés. L'une des figures emblématiques libérées, c'est Emir Landris Benitez. Après 8 ans de détention, cette femme est sortie de prison hier en fauteuil roulant. Elle avait été arrêtée en 2018 alors qu'elle était enceinte, accusée d'avoir participé à un attentat au drone contre le président déchu Nicolas Maduro. Une accusation qu'elle a toujours niée. Des ONG affirment qu'elle a été torturée au point d'en faire une fausse couche et de subir de graves séquelles physiques. Ces libérations interviennent après un premier cycle de négociations entre le pouvoir intérimaire et une partie de l'opposition chapeautée par Washington. Les États-Unis ont salué cette étape cruciale vers la réconciliation du pays. Un autre cycle de pourparlers doit avoir lieu bientôt.
7: Sofia Katsenkova, merci à vous. Les forêts continuent de s'enflammer en Europe. En Croatie, près de 1000 hectares ont brûlé dans la région Domis, le long de la côte adriatique. Une personne a été retrouvée morte hier, une autre est portée disparue et il y a au moins 40 blessés. Et puis ça brûle aussi dans le sud-ouest de la France. L'incendie dans les Landes a désormais ravagé près de 1600 hectares de végétation. De la musique pour terminer ce journal avec un concert d'un groupe de punk rock irlandais. Fontaine d'ici clôture ce soir le festival de la route du rock à Saint-Malo, c'est dans l'ouest de la France. Un show à guichet fermé où sont attendus plus de 10 000 festivaliers. Reportage de notre envoyé spécial José Marinho.
11: Fontaine d'ici en 2026, c'est stupéfiant parce qu'on est complet depuis deux mois, ce qui n'est jamais arrivé à la Roue du Rock.
12: Une belle revanche pour une formation découverte à Saint-Malo à ses débuts, se souvient François Floret, directeur de la Route du Rock.
11: On les avait fait en 2019 devant une petite fréquentation, puis en groupe plus affirmé en 2022. Très honnêtement, je ne pensais pas que ça deviendrait un groupe qui va sans doute faire des stades. En tout cas, nous, on est très flattés qu'ils aient choisi la Roue du Rock pour faire leur seule date française cet été.
12: Une trajectoire fulgurante depuis sa création à Dublin en 2014. Pour ce festivalier, le quintet irlandais est devenu un phénomène générationnel.
13: Fontaine d'ici, c'est le groupe qui, en quatre albums, incarne vraiment les problématiques de la jeunesse actuelle, l'aliénation mentale, problème d'identité.
12: Le succès est là, mais dans le public, certains restent sceptiques.
14: Je suis pas très fan.
12: Et puis, pour d'autres, pas de doute.
14: C'est le meilleur actuellement, quoi. Très inspiré de la littérature irlandaise dans ses textes. Ben, moi, j'ai hâte.
12: Toute la maturité canaille de Fontaine d'ici se joue à guichet fermé sur la scène d'un festival défricheur de la musique indépendante depuis 34 ans. José Marinho, La Route du Rock, Saint-Malo, RFI.
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4: Antoine Galen.
7: Restez avec nous sur RFI. Dans quelques minutes, on s'intéressera à l'émergence en Afrique d'une nouvelle route du trafic de drogue de synthèse. Stéphane Kéré sera là pour nous éclairer. Il est enseignant en criminologie au Conservatoire National des Arts et Métiers et animateur du site spécialisé crimorgue.com. Nous serons ensuite en Inde où le prix des carburants a explosé. Résultat, les ventes de scooters électriques ont bondi. Ces deux roues sont même en train de devenir des véhicules prisés par les familles. Et puis, ils ne sont qu'une quinzaine en France, les mannequineurs. Vous saurez tout sur cette profession dans une poignée de minutes, mais d'abord, c'est l'heure des sports. Et c'est avec vous Esteban Mirales, bonjour. On ouvre cette édition par les championnats d'Europe de natation à Paris, avant-dernière journée ce samedi, et Léon Marchand est à moins de 2 minutes d'un premier sacre individuel sur cette édition 2026.
16: Oui, la star française dispute cet après-midi à 16h30, temps universel, la finale du 200 mètres papillon dans la peau de l'immense favori puisqu'il est champion olympique et champion du monde en titre sur cette spécialité. 6 autres finales à suivre, notamment celle du 100 mètres d'eau féminin avec 2 françaises, Marie-Ambre Molu et Pauline Maillot. Et puis le public pourra également suivre les finales du 50 mètres féminin et du 100 mètres masculin en paranatation. Ce sont 2 des 4 épreuves intégrées au programme des Valides dans ce centre aquatique de Saint-Denis. Un héritage de Paris 2024 précieux pour la préparation de ces para-athlètes, inspirant pour les personnes en situation de handicap. Comme le rappelle David Smetinan, 9 fois médaillé paralympique.
17: Enfin, on a de quoi organiser une belle compétition et intégrer aussi le dispositif de la paranatation puisque que le bassin était prévu pour être pleinement accessible. C'était notre lieu d'entraînement aussi, entre autres, au moment des Jeux Paralympiques. Il y a le centre de haut niveau, 2 super frangins qui ont brillé à Paris, Kylian et Alex Portal, qui ont été médaillés tous les deux sur 400 mètres nage libre, qui s'entraînent tous les jours dans ce centre aquatique. Donc c'est aussi un exemple d'une structure qui est accueillante et qui permet d'avoir des conditions d'entraînement de très haut niveau. Donc il faut en parler, faire en sorte que le grand public s'acculture à ça et se dise « Ah oui, la natation, c'est pour moi aussi ». Mais bien sûr, on veut qu'il y ait d'autres David Smetanin, d'autres Kylian Portal, des Emeline Pierre aussi, qui est championne paralympique à Paris sur le 100 mètres, l'épreuve Rennes. Voilà, ils montrent l'exemple aussi, on est là pour ça et c'est important.
16: David Smetanin au micro de Christophe Diremzian.
18: En tennis, début du deuxième tour du Masters 1000 de Cincinnati avec l'entrée des cadors.
16: Alexander Zverev, tête de série numéro 1, l'Allemand en l'absence de Carlos Alcaraz et Yannick Sinner, démarre son tournoi ce samedi, tout comme la légende serbe Novak Djokovic qui participe à ce Masters 1000 de Cincinnati pour la première fois depuis son titre en 2023. Le Serbe numéro 5 mondial est prêt et en l'absence d'Alcaraz et de Sinner, les deux derniers vainqueurs à Cincinnati, Djoko fait naturellement partie des favoris et pour son premier tournoi depuis sa défaite en demi-finale de Wimbledon face à Sinner, Novak Djokovic arrive dans l'Ohio avec envie avant son entrée en lice tout à l'heure.
19: En fait, je voulais faire au moins un tournoi avant d'arriver à l'US Open. Je n'ai pas rejoué depuis Wimbledon et mon corps avait plutôt très bien réagi après le tournoi. C'était même mes meilleures sensations après un grand chelem sur les deux dernières années, pour être honnête. D'habitude, il y avait toujours des blessures plus ou moins graves qui prenaient du temps avant que je puisse récupérer et revenir jouer. Alors cette fois, comme j'étais en forme, très motivé, et que le tournoi me manquait, je me suis dit, allons-y, et me voilà.
16: Et pour son entrée en lice, Novak Djokovic affrontera l'Argentin Thiago Tirante vers 16h30, temps universel.
18: Et puis un mot des championnats d'Europe d'athlétisme à Birmingham.
16: Au bout du suspense, le français Aurélien Quignon a décroché la médaille de bronze ce matin sur le marathon en marche, 7e médaille française dans ces championnats d'Europe d'athlétisme.
18: Et puis un mot de football, Ferran Torres est parisien.
16: Ça y est, le champion du monde espagnol s'est engagé pour 5 ans au sein du club de la capitale. Il était déjà à l'entraînement ce samedi matin avec ses nouveaux coéquipiers Paris qui prépare le trophée des champions à Lens demain.
18: Merci Esteban Mirales pour le journal des sports. On va revenir maintenant sur cette importante saisie de drogue au Mozambique. 1,4 tonne de fentanyl dissimulée dans des flacons de cosmétiques. Voilà ce qu'ont retrouvé des policiers à l'aéroport de Maputo. Cette drogue de synthèse était partie de Campinas dans l'état de Sao Paulo au Brésil et avait fait escale à Luanda en Angola. Ce coup de filet contre les narcotrafiquants intervient 2 mois après une autre saisie de 3,7 tonnes de drogue dans ce même aéroport. Les enquêteurs se demande si ces deux saisies pourraient révéler la mise en place d'une nouvelle route pour les drogues de synthèse. Pour en parler, nous sommes en ligne avec Stéphane Quéré, enseignant en criminologie au Conservatoire National des Arts et Métiers et animateur du site spécialisé crimorgue.com. Bonjour Stéphane Quéré.
20: Bonjour.
18: Et merci d'avoir accepté notre invitation. Ma première question est très simple. Pourquoi ces cargaisons arrivent au Mozambique en particulier ?
20: Alors le Mozambique et d'ailleurs, vous avez parlé de Luanda, l'Angola sont des pays lusophones comme le Brésil. Donc il y a une tradition de commerce entre ces pays de langue portugaise, avec également au départ sur les ports brésiliens une forte implantation, infiltration des ce qu'on appelle les factions criminelles au Brésil, donc les gangs, notamment le premier d'entre eux au Brésil, le Primo Comando da Capital, qui est également présent en Angola et au Mozambique. Donc il y a des activités, il y a des liens historiques, alors qu'on retrouve d'abord dans le trafic de cocaïne, mais là, ce qui est une nouveauté dans le trafic de fentanyl, oui.
18: Et alors ces drogues, est-ce qu'on les consomme sur place ou bien elles sont destinées à être revendues ?
20: Alors c'est difficile à dire, on constate notamment en Afrique du Sud, donc qui est voisin, une augmentation de la consommation en général des drogues de synthèse, et le fentanyl fait partie de ces nouvelles drogues, soit directement, soit en produit de coupage dans les autres stupéfiants. Donc ça, c'est une première possibilité, mais vu l'importance des saisies en question, c'est sans doute plus probable que ça va aller, ou alors il y a les deux sont possibles d'ailleurs, aller vers l'Europe où on constate là aussi une consommation de plus en plus importante, résiduelle pour l'instant mais qui monte, de fentanyl. Pour preuve, la récente, c'était début août, récent démantèlement d'un laboratoire de production de fentanyl en Bulgarie. Donc il y a les deux qui ne sont pas à exclure, mais en tout cas oui, le fentanyl qui a fait des ravages énormes en Amérique du Nord, peut arriver en Europe et aussi peut faire des dégâts en Afrique.
18: Et Stéphane Kieré, est-ce qu'en plus du fentanyl, d'autres drogues de synthèse sont concernées?
20: Alors il y a à peu près tout qui circule en Afrique pour être rapide, c'est-à-dire que la consommation en Afrique, en Afrique subsaharienne notamment, c'était essentiellement du cannabis, de l'herbe de cannabis. Ce qu'on retrouve de plus en plus maintenant, c'est de la résine de cannabis qui vient du Maroc, premier producteur au monde. Donc la résine plutôt destinée à l'Europe redescend vers le sud. On trouve aussi de plus en plus d'ecstasy qui vient de Belgique et des Pays-Bas au Maghreb, mais ça aussi, ça descend dans les grandes capitales de l'Afrique subsaharienne, notamment à Dakar. On retrouve ça dans les soirées et dans les boîtes de nuit. On a les opioïdes, les opiacés de synthèse, comme le fentanyl. On a la méthamphétamine qui parfois est produite sur place, notamment au Nigeria, avec des connexions sans doute entre clans nigérians et réseaux mexicains. On a la méthamphétamine qui est aussi produit en Iran, en Afghanistan, qui peuvent arriver sur les côtes orientales de l'Afrique, dans les grands ports de l'océan Indien.
18: Et Stéphane Kieré, est-ce qu'on connaît les réseaux qui font transiter la drogue, les liens de groupes criminels africains avec les cartels sud-américains?
20: Bah c'est une grande coopération mondiale. Il y a peu de cas documentés, en tout cas de violence entre groupes criminels en Afrique. Comme je vous disais tout à l'heure, au Brésil, au départ, on a le Primeiro Comando de la capitale, donc une faction brésilienne qu'on retrouve en Afrique australe aussi. On a les Nigérians qui sont chez eux sur l'ensemble du continent, que ce soit au Nigeria même, sur la Corne de l'Afrique, en Afrique du Sud, ils sont très présents dans tous les types de trafic, que ce soit la cocaïne, l'héroïne, la méthamphétamine, ils sont présents. On a l'implantation en Afrique noire, francophone, Sénégal, Côte d'Ivoire, de réseaux italiens. On a les réseaux balkaniques et albanais qui sont également présents. Les Italiens, Cosa Nostra notamment, donc mafia sicilienne, est également présente historiquement depuis longtemps en Afrique du Sud. Et on a aussi, pour faire le tour, les triades chinoises qui sont présentes en Afrique du Sud, où là on constate qu'ils font des échanges méthamphétamine ou produits précurseurs contre ce qu'on trouve en Afrique du Sud, des camps de rhinocéros, de l'ivoire ou des ormeaux qui sont également, également trafiqués.
18: Et il y a une autre drogue de synthèse très consommée sur le continent, mais plutôt à l'ouest et au centre, c'est le kush. Est-ce donc le signe d'un changement ou d'un tournant vers les drogues de synthèse?
20: C'est difficile à dire. Oui, sans doute, le kush en question, c'est à l'origine en tout cas, parce que c'est un nom générique qui recouvre plusieurs choses. À l'origine, c'était un cannabinoïde de synthèse. Puis on s'aperçoit de plus en plus que c'est un opioïde de synthèse. Donc il y a pas mal de mélanges là-dessus. Mais oui, ça crée notamment en Sierra Leone, qui a dû le voir apparaître au milieu des années 2010. Ce produit qui commence à se répandre dans l'Ouest africain, sans doute ailleurs et de plus en plus. C'est une drogue facile à produire, pas chère, donc on a un bassin de consommateurs potentiels en Afrique.
18: Merci à vous Stéphane Kieré pour vos précisions. Je rappelle que vous êtes enseignant en criminologie au Conservatoire National des Arts et Métiers et animateur du site spécialisé crimorgue.com. RFI 17h passé de 52 minutes à New Delhi en Inde. Face à la hausse du prix des carburants, les ventes de deux roues électriques explosent pour les foyers. Le choix est vite fait, c'est beaucoup moins cher, d'autant plus que dans les villes saturées, le scooter reste le moyen de transport le plus pratique. Le scooter électrique s'impose également comme un véhicule familial par excellence. Reportage de notre correspondant à New Delhi, Abdoulaye Rally.
3: Au cœur de la rue commerçante d'Adchini, au sud de Delhi, les concessions de deux roues s'enchaînent. C'est ici que Prakash, 64 ans, vient chercher ses clés. Pour lui, tourner la page du thermique est devenu une évidence.
21: C'est la première fois que j'achète un scooter électrique. On verra ce que ça donne. L'essence est devenue trop chère. Elle a dépassé les 100 roupies le litre. C'est pour ça que je franchis le pas.
3: Un choix partagé par des milliers d'Indiens. Porté par la flambée des carburants, les ventes de deux roues électriques ont bondi de près de 63% sur un an pour dépasser 170 000 immatriculations mensuelles. Derrière son comptoir de la marque indienne Hero, Sanoj a du mal à suivre la cadence.
22: Le mois dernier, j'ai reçu 20 scooters. Tous sont vendus. Là, j'en ai reçu 20 nouveaux. Ils seront tous vendus d'ici une semaine.
3: À l'achat, cela représente un sacré budget pour les familles indiennes. Les modèles d'entrée de gamme s'affichent désormais autour de 100 000 roupies, soit environ 1 000 euros, un tarif comparable aux motos traditionnelles. Mais c'est surtout à l'usage que l'économie frappe les esprits, selon Rahul, un autre revendeur de la rue. 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

0: chargé à l'extrême. Alors, on a posé la question à Jyoti. Vous roulez à combien au maximum?
1: On peut pas.
2: À 4, les amis, la famille, tout le monde.
0: Une pratique pourtant interdite mais révélatrice du quotidien indien. Ici, le scooter doit s'adapter à tout, un équilibre permanent entre sécurité, débrouillardise et économie. Abdullah Erali, New Delhi, RFI.
3: À 14h25 ici à Paris, midi 25 en temps universel. 20 ans déjà. Cette année, le Centre National du Costume et de la Scène à Moulins souffle ses 20 bougies. Depuis 2006, ce musée français stocke et conserve des milliers de costumes de scène à la retraite. Pour son exposition anniversaire intitulée « Tous en scène », le musée dévoile certains de ses trésors. Il met aussi en avant les métiers souvent méconnus de ses équipes. Parmi ses professions, Léa Boutin-Rivière, celle de mannequineur qui sont chargés de redonner un corps aux costumes exposés.
4: On est sous les toits.
2: Au CNCS, l'atelier de Fabienne Sabarosselli se mérite. Pour y accéder, il faut passer par un petit dédale d'arrière-salle, de couloirs et d'escaliers.
4: Alors attention, parce que j'ouvre la porte là.
2: Dans cette vaste salle où la lumière du jour est proscrite, la volubile quinquagénaire entrepose entre 800 et 900 mannequins.
4: C'est vraiment comme une bibliothèque, il y a des étagères et à chaque étagère, ici, on a un siècle. On va avoir des formes de corps d'hommes, de femmes du XVIIIe siècle, des petites épaules, les tailles très très fines pour les femmes, etc.
2: Chaque jour, plusieurs heures par jour, Fabienne Sabarosselli et ses corps désarticulés hantent la soupente du CNCS. Objectif, redonner leur vie et leur splendeur au costume d'antan.
4: Chaque costume est sur mesure et il est fait pour un artiste. Donc de cette pièce, nous, on va essayer de retrouver l'allure de la personne qui portait le costume. On va faire le travail inverse du costumier. Donc autant les costumes sont exceptionnels et sur mesure, et nous, on doit suivre derrière et faire aussi des supports sur mesure.
2: Au programme, prendre les mesures des costumes, faire des moulages, puis ici rembourrer les hanches, là affiner la taille ou encore donner de l'embonpoint.
4: Ici, on a le corps, on va dire, avantageux de Serge Bagdasarian, qui est un comédien de la Comédie française. Et donc là, vous voyez, il est tout rembourré en ouate.
2: Pour aller au bout d'un mannequin, il faut en moyenne une journée complète de travail, mais certains costumes sont un peu plus capricieux.
4: J'avais mannequiné un costume de Monsieur Sautenville. Costume difficile, pas en très bon état, un peu particulier. On l'avait un peu mis dans un coin, il était un peu puni. On a passé du temps. Et là, à la fin de la journée, on lui a mis ses bottes. Et puis tout d'un coup, il était là. On a senti qu'il était là. Des fois, vous avez des petits moments magiques un peu comme ça. C'est plutôt joyeux.
2: De la joie, car à force de passer du temps avec les reliques d'artistes d'une autre époque, Fabienne Sabarosselli entretient un rapport presque personnel avec eux.
4: C'est presque une rencontre. On va avoir l'impression qu'il y a quelqu'un là-dedans, quoi, qu'il y a quelque chose qui fait vibrer. Et c'est en ça que notre travail est intéressant, parce que ça travaille quand même un peu sur l'intimité, l'intériorité, et puis un peu sur l'âme, finalement, de tous ces artistes.
2: Entourée de ces gentils fantômes, Fabienne Sabarosselli continue, après 20 ans au CNCS, de faire des pieds et des mains pour rendre hommage aux costumes qui lui sont déposés. Mais surtout, elle garde la tête sur les épaules, malgré la charge de travail. Il faut dire qu'en France, on ne compte qu'une quinzaine de mannequineurs répartis dans une poignée de musées.
3: Et c'est la fin de cette demi-heure d'information. Merci à Oscar Jouxtel à la réalisation, Anne Cantner à la rédaction en chef. 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

0: 12h30 en temps universel. Et le retour de l'actualité africaine, c'est avec vous, Nicolas Brousse.
1: Bonjour Antoine, bonjour tout le monde. Cette fois, les appels sur les réseaux sociaux n'ont pas trouvé le même écho. Gros dispositif de sécurité à la frontière entre Fnidek au Maroc et Ceuta en Espagne. Les forces marocaines en nombre visiblement suffisamment dissuasif pour empêcher toute nouvelle tentative d'immigration illégale. Aujourd'hui, nous serons à Fnidek. Au Burkina Faso, des journalistes obligés, comme les bacheliers désormais, de suivre une formation militaire. Une immersion patriotique, selon les mots de la junte au pouvoir, qui suscite critiques et inquiétudes chez nos confrères burkinabés. Au Tchad, Succès Masra est un homme libre, gracié mais pas amnistié, ce qui fait quand même un sacré distinguo pour l'avenir de l'ex-premier ministre devenu premier opposant. À suivre également l'objectif de plus de valeur ajoutée pour la filière karité ivoirienne. Et puis en football, un derby maghrébin pour la petite finale de la CAN féminine Maroc-Algérie. Les deux équipes n'ont pas la même motivation. Afrique Midi, le grand journal du continent. Bienvenue, on tourne ensemble la première page. Les appels n'ont donc pas été suivis concernant celle qui, avec l'autre enclave Melilla, est la seule frontière terrestre entre l'Afrique et l'Europe. Ceuta pour les Espagnols, Septa pour les Marocains, est un territoire appartenant à l'Espagne qui suscite par sa situation géographique hors norme une forte pression migratoire. On se souvient fin juillet des 72 000 migrants entrés illégalement en quelques jours suite à des informations sur les réseaux sociaux promettant qu'ils seraient difficilement expulsables après une décision de la justice espagnole. Information démentie par les faits, ils sont 70 000 à avoir été renvoyés au Maroc, selon le ministère espagnol de l'Intérieur. Pourtant donc, nouveaux appels sur les réseaux sociaux pour des passages en force aujourd'hui. Des appels qui ne sont toujours pas clairement identifiés, mais qui ont encore été partagés des dizaines de milliers de fois pour tenter ce nouveau franchissement de la frontière. Sauf que donc, les appels, cette fois, ne semblent pas avoir été suivis. Il faut dire que les dispositifs à la frontière ont été renforcés. Le Maroc a sorti les grands moyens sécuritaires pour décourager les candidats à l'immigration illégale. Confirmation avec notre envoyé spécial dans la ville frontalière marocaine de Fnidek, François Humferkataji.
2: Aucun mouvement d'arrivée massive ici dans la ville frontière de Fnidek, qui est quadrillée par les forces de l'ordre. Toute la journée d'hier et aujourd'hui encore, des agents civils appréhendent les jeunes qu'ils jugent suspects pour les soumettre à des interrogatoires ou des procédures d'éloignement. La ville de Fnidek est quadrillée par tous les services de sécurité, gendarmerie royale, force auxiliaire, police. La mer aussi est contrôlée par des zodiacs de la police. Le Maroc a également annoncé avoir construit une nouvelle ligne de barbelés proche du poste frontière. Toutes ces mesures sont bien documentées. Les chaînes de télévision marocaines diffusent les images de ce dispositif de sécurité, de quoi dissuader pour aujourd'hui les candidats au départ. De nombreux jeunes candidats à l'exil qui avaient atteint Ceuta il y a quelques jours ont également constaté que l'enclave espagnole n'était pas un moyen efficace de rejoindre l'Europe. Depuis quelques jours, Rabat demande à Madrid d'accélérer le retour des mineurs marocains qui se trouvent toujours à Ceuta. Ils seraient entre 3 et 5 000 dans l'enclave espagnole. François Humferkataji, Fnidek, RFI.
1: Un dossier à suivre également sur notre site internet rfi.fr. Au Burkina Faso, formation militaire au patriotisme, selon les termes de la junte au pouvoir, pour 44 premiers journalistes. Cette immersion patriotique obligatoire aura désormais lieu chaque année pour les journalistes des médias publics comme privés, comme c'est d'ailleurs le cas depuis l'an dernier pour les élèves admis au baccalauréat dans un contexte de guerre contre les groupes djihadistes. Tanguy Bihan nous a rejoint en studio. Tanguy, cette nouvelle disposition inquiète les défenseurs de la liberté de la presse. Il faut dire que des journalistes burkinabés ont déjà été réquisitionnés pour aller au combat et que la presse du pays dans son ensemble est soumise à une forte pression du pouvoir.
3: Organisée à l'initiative du ministère de la Sécurité, cette formation s'est déroulée pendant une semaine à l'académie de police de Pabré, située à une vingtaine de kilomètres de Ouagadougou. Dans une vidéo publiée par la télévision nationale, on voit le ministre de la Communication et porte-parole du gouvernement Gilbert Ouédraogo s'adresser aux journalistes en treillis, fusil en main. « Allez-vous être des journalistes patriotiques et professionnels ?» leur demande-t-il. « Affirmatif », répondent-ils en chœur, au garde à vous. Et le ministre ajoute
4: « Un journaliste professionnel et pas patriote, est une menace. Un journaliste professionnel et patriote, mais pas engagé, est comme un spectateur passif dans un contexte où s'écrivent les plus belles pages de l'histoire de son pays. »
3: Pour le directeur de l'académie de police, Lassina Traoré, il s'agit d'imprégner les journalistes des réalités opérationnelles et des valeurs qui guident au quotidien les forces de défense et de sécurité. Mais cette immersion patriotique, pour reprendre le terme des autorités, inquiète les défenseurs de la liberté de la presse. Les journalistes ne sont pas des militaires et ne doivent pas être transformés en relais de l'effort de guerre, habillés en uniforme militaire et armes à la main, a réagi auprès de l'agence France Presse Sadi Boumarong de Reporters sans frontières. Des journalistes ont en effet déjà été réquisitionnés de force et envoyés au front ces dernières années, tandis que Serge Houlon est toujours détenu depuis 2 ans.
1: Les précisions en direct de Tanguy Billan. En RDC, c'est aujourd'hui qu'arrive à expiration l'ultimatum fixé par la C64, la coalition de l'opposition qui exige l'ouverture d'un dialogue national et l'abandon du projet de réforme constitutionnelle souhaité par le président Félix Tshisekedi. Le mois dernier, l'opposition avait reporté un appel à manifester pour laisser une place au dialogue. Mais cette semaine, elle a affirmé qu'elle ne reculerait plus. Pourtant, il y a quand même encore un certain suspense. Aujourd'hui, toujours pas de date pour un éventuel dialogue, mais les lignes ont un peu bougé. Hier, le chef de l'État a renvoyé pour une nouvelle lecture au Parlement la loi qui prévoyait l'organisation d'un référendum constitutionnel. Patient Ligaudy, ça n'est d'ailleurs pas le seul point qui a évolué depuis le mois dernier.
5: Il y a d'abord le dialogue. Le 17 juillet, après une rencontre avec le responsable de la Conférence épiscopale nationale du Congo et de l'Église du Christ au Congo, Félix Tshisekedi accepte le principe d'un dialogue entre Congolais. En réponse, 3 jours plus tard, la C64 reporte sa marche prévue le 22 juillet. Deuxième terrain, la situation de certains opposants. L'opposant Olivier Kamitatou récupère son passeport, Délice Sanga également, et plusieurs dossiers judiciaires évoluent également. Celui d'Aubin Minaku et Emmanuel Ramazani Chadari du PPRD, le parti de Joseph Kabila, passe du Conseil national de cyberdéfense à l'auditorat militaire général. Pour les jeunes opposants Nathanaël Onokomba, la justice militaire renonce à les juger et les dossiers passent devant la justice civile. Troisième terrain, le référendum. Le texte sur son organisation, l'une des lignes rouges de l'opposition, retourne au Parlement pour une nouvelle délibération. Prince Epengue, porte-parole de la Mouka et cofondateur de la C64, y voit un petit pas dans le sens de l'apaisement. Mais attention, des crispations ne signifient pas encore règlement de la crise. Les détenus que nous venons de citer n'ont pas été libérés. L'opposition réclame toujours des libérations, le retour des exilés, le rejet d'un changement de constitution et le format du dialogue reste lui-même en discussion.
1: Dossier suivi par Patient Ligaudy, expiration aujourd'hui de l'ultimatum, la C64 devrait se réunir dans l'après-midi. Il est 14h37 à N'Djamena, au Tchad, où l'opposant Succès Masra s'est réveillé ce matin libre. Le président des transformateurs, principal parti d'opposition, a été gracié hier par le chef de l'État Mahamat Idriss Déby avec 8 autres opposants, tous membres du groupe de concertation des acteurs politiques, le GCAP. Olivier Monodji, notre correspondant, était cette nuit au siège des transformateurs, le parti de Succès Masra, où l'opposant a été accueilli par les militants. L'ancien Premier ministre a tout de suite repris le chemin de la politique.
6: Après plusieurs heures d'attente et une libération intervenue à 23h30, c'est finalement à minuit que l'opposant Succès Masra a rejoint le siège de son parti, sous escorte et sous la pluie. Sur place, l'ambiance est à son comble. Souris aux lèvres, les cheveux en bataille. Et vêtu d'un ensemble blanc, Succès Masra retrouve ses militants un an après son arrestation.
7: Je ressors de cette expérience encore plus convaincu, ayant encore plus la soif et la veine de la justice pour notre peuple. Et je voudrais réitérer votre disponibilité à travailler avec le chef de l'État et avec tous les autres pour faire en sorte que ce pays avance.
6: Militants de tous âges l'attendaient avec ferveur. L'émotion est palpable. Pour eux, cette libération ouvre une nouvelle page politique.
8: On a beaucoup de projets à réaliser, tels que le fonds de la dignité qui l'attend.
9: Maintenant, il est libre. Le parti va réunir ses militants, pour décider quoi que ce soit dans les jours à venir.
10: Aujourd'hui, c'est un grand jour pour nous. Il nous a beaucoup manqué. Donc, s'il sort aujourd'hui, on va tourner la page et puis faire autre chose.
6: Pour autant, il ne s'agit bien que d'une grâce pour l'heure et non une amnistie. Succès Masra et les autres leaders politiques libérés avec lui restent donc pour le moment inéligibles. Olivier Monodji, N'Djamena, RFI.
1: Et Succès Masra devrait tenir une conférence de presse tout à l'heure. En attendant, pour en savoir plus, notamment sur cette distinction entre grâce et amnistie, rendez-vous sur RFI.fr avec le chercheur à l'Institut d'études et de sécurité, Remadji Wanati. Au chapitre économie en Côte d'Ivoire, le prix minimum borchant du kilo d'amande de karité reste fixé à 250 francs CFA, décision annoncée hier par le régulateur. À l'ouverture de la campagne 2026-2027, le conseil coton anacarde karité maintient également l'interdiction d'export des amandes brutes. Objectif, garantir l'approvisionnement des unités locales et pousser la filière vers davantage de transformation pour plus de valeur ajoutée. Précision de notre correspondant à Abidjan, Abdulaziz Diallo.
11: 250 francs CFA, c'est le prix minimum que les collectrices de karité devront obtenir cette année pour un kilogramme d'amandes, à condition, précise le régulateur, que les amandes soient correctement séchées, bien triées et débarrassées de toute matière étrangère. Le conseil coton Anacard Karité maintient l'interdiction d'exportation des amandes de karité afin de réserver la matière première aux unités de transformation locale. L'ambition est d'aller au-delà de la simple production de beurre et développer le raffinage. Issa Konaté est le directeur général adjoint du conseil coton Anacard.
12: Le beurre de karité, lorsqu'il est raffiné, nous permet d'obtenir deux produits qui entrent soit dans les intrants pour l'industrie cosmétique ou la stéarine comme un complément du beurre de cacao. En allant donc à la seconde transformation, on est sûr, lorsque le beurre de karité est à X francs, la stéarine est à trois fois ce prix.
11: Derrière l'enjeu industriel se pose aussi celui du renouvellement de la main-d'œuvre, une activité encore largement portée par les femmes, mais qui peine à attirer les plus jeunes. Rachel Lidi, présidente d'une coopérative basée dans la région du Bounkani.
13: Aujourd'hui, la main-d'œuvre est vieillissante. Ce sont des mamans, des grandes-mères qui tiennent encore l'activité. La jeune génération ne veut pas s'adonner à cette activité parce qu'elle trouve que c'est pénible.
11: Plus de 12 000 collectrices sont aujourd'hui recensées dans le pays. L'année dernière, elles ont fourni plus de 51 000 tonnes d'amandes de karité. Abdelaziz Diallo, Abidjan, RFI.
1: Les sports, ça se joue en coulisses et sur le terrain. En coulisses d'abord au Sénégal, Pape Thiol, le désormais ex-sélectionneur des Lions de la Teranga, a mis en demeure dans un courrier la Fédération Sénégalaise de Football de lui payer 6 mois d'arriéré de salaire. On parle quand même d'un montant dépassant les 400 millions de francs CFA. Babacar Fall, vous êtes à Dakar, c'est véritablement un divorce tout sauf à l'amiable.
14: Pourquoi Pape Thiol a adressé une mise en demeure au président de la Fédération de Football et pas à l'État sénégalais qui paie pourtant les sélectionneurs? C'est parce que c'est la fédération qui signe les contrats. L'ancien sélectionneur réclame le paiement de ses 6 derniers mois de salaire et de ses primes, près de 420 millions de francs CFA. Et pourquoi cette mise en demeure à cet instant précis? Les dirigeants du football sénégalais s'apprêtent à nommer le remplaçant de Pape Thiaw, limogé le mois dernier, au lendemain de l'élimination des Lions en 16e de finale du Mondial 2026. Et pour Pape Thiaw, il n'est pas question de désigner son successeur alors qu'on lui doit de l'argent, fait savoir l'entourage du technicien. Le nom du nouveau sélectionneur du Sénégal devrait être connu la semaine prochaine. Dans la shortlist de la Fédération sénégalaise de football, deux noms connus, Patrick Vieira, ex-international français, et l'ancien défenseur du Sénégal et membre de la génération 2002, Omar Daf. Babacar Fall, Dakar, RFI.
1: Sur le terrain, dernier week-end pour la CAN féminine, tout à l'heure à 17h TU, c'est la petite finale entre le Maroc et l'Algérie. Certes, c'est une potentielle médaille de bronze qui est en jeu, mais le Maroc espérait beaucoup mieux de cette nouvelle compétition à domicile. Or, pour la troisième fois consécutive, les Lions de l'Atlas ne parviennent pas à conquérir le trophée. Les Marocaines trouveront-elles donc autant la motivation que leurs adversaires pour ce derby maghrébin? Élément de réponse avec Baptiste Leduc.
15: Entre ce que disent les mots et les visages, il y a parfois un gouffre. En conférence de presse ce vendredi, le sélectionneur Rolrey Vilda et la défenseuse des Lions de l'Atlas, Anna Naït-Elhadj, disaient ensemble « Le Maroc est résolument motivé pour cette petite finale face à l'Algérie. Mais la rivalité avec le voisin ne sera pas suffisante pour faire oublier l'échec. Pays hôte des 3 dernières éditions de la CAN féminine, le Maroc a mis les bouchées doubles pour remporter le trophée. Les Lions bénéficient depuis plusieurs années de moyens incomparables avec ceux de n'importe quelle autre sélection africaine. Et après la première finale perdue contre l'Afrique du Sud en 2022, la fédération est même allée chercher Rolrey Vilda, tout juste champion du monde avec l'Espagne. Résultat, un nouvel échec en finale en 2024, et cette année le bilan sera, quoi qu'il arrive, encore plus sombre. Pour l'Algérie, ce match pour la 3e place est la chance de glaner la première médaille de son histoire. Pour le Maroc, il s'agit plutôt d'éviter une fin encore plus embarrassante devant ses supporters.
1: Baptiste Leduc pour la présentation de cette petite finale de la CAN féminine. Coup d'envoi à 17h TU, 18h heure d'Alger et de Rabat où se déroule la rencontre. En attendant Afrique Midi, il est 14h, bientôt 45 minutes ici à Paris. À la une de Jeune Afrique, la Guinée avec notamment cette question, quel rôle l'opposition peut-elle jouer dans ce pays qui vient officiellement de clore sa phase de transition et de réintégrer la CDAO ? Réponse donnée par François Soudan, le directeur de la rédaction de JA, à Catherine Poté.
16: Bonjour François Soudan.
17: Bonjour Catherine.
16: Jeune Afrique a donc enquêté pour tenter de répondre à cette question. Dans quel état se trouve aujourd'hui l'opposition guinéenne ?
17: Alors, il y a en Guinée, hein, Catherine, comme souvent dans ce type de régime présidentiel autoritaire, deux types d'opposition. Une opposition interne, tolérée parce que modérée, qui dispose d'un groupe parlementaire très minoritaire à l'Assemblée et de quelques figures de proue. Ces marges de manœuvre qui sont étroites puisque les manifestations demeurent interdites et que les médias sont très contrôlés, l'opposant Abdoulaye Yero Baldé nous les résume en une phrase. Nous naviguons en permanence sur une ligne de crête. Il nous faut jouer notre rôle d'opposant en restant dans les clous. Et puis il y a une opposition externe, beaucoup plus radicale, sans doute représentative, celle du collectif des forces vives de Guinée, qui regroupe des organisations de la société civile et des partis historiques dissous depuis mars dernier et dont les leaders vivent en exil. Cette opposition-là, qui a publié au début de ce mois d'août un communiqué appelant, je cite, à mettre fin au régime, elle a un cheval de bataille, un léka douloureux et non élucidé à ce jour, d'enlèvement suivi de disparition d'opposants, Catherine.
16: Alors sur le sujet de ces disparitions, justement, Jeune Afrique a interrogé le Premier ministre guinéen, Amadou Ouriba. Que répond-il ?
17: Alors, 35 cas hein, ont été documentés par le collectif Tournant la Page et nos envoyés spéciaux, Mariem Soumaré, Diaw Barry, ont effectivement interrogé à ce sujet le Premier ministre, que l'on sent à la fois embarrassé et lassé de répondre à ce genre de questions. Il parle de cas individuels hein, pour lesquels, affirme-t-il, les juridictions font leur travail tout en concédant qu'il y a pu y avoir des insuffisances parce que, dit-il, aucun pays n'a réussi sa transition sans soubresaut. En fait, Catherine, si le Premier ministre Ouriba n'est pas en mesure d'apporter des réponses concrètes aux interrogations des familles des disparus, c'est sans doute qu'il n'en connaît rien. Seul le président Doumbouya et quelques militaires de son entourage pourraient nous éclairer à ce sujet.
16: Enfin, François Soudan, Jeune Afrique nous donne des nouvelles de l'ancien président Alpha Condé, toujours en exil, toujours désireux de rentrer dans son pays. Il se trouve actuellement à Brazzaville.
17: Ah oui, comme on le sait, Alpha Condé séjourne à Brazzaville depuis la mi-avril et après un long exil corseté, solitaire à Istanbul, sur les rives du Bosphore, il semble, c'est vrai, renaître sur celle du fleuve Congo. Alors Alpha Condé, c'est quelqu'un qui a besoin de retrouver un rôle à la mesure de son expérience sur la scène panafricaine, de démontrer qu'il est toujours respecté, invité, consulté par ses anciens pairs. On l'a vu participer à diverses cérémonies officielles, publiques ou privées dans la région. Et il s'est, à son initiative, impliqué sur le dossier du dialogue intercongolais en République démocratique du Congo. Il a pour ça l'avantage d'être proche à la fois de Félix Tshisekedi et de quelques personnalités de l'opposition, hein, comme Moïse Katumbi ou Martin Fayoulou, sans perdre pour autant, Catherine, de vue, ce qui demeure son objectif principal, rentrer en Guinée pour y achever son mandat interrompu par le coup d'État de Mamadi Doumbouya il y a bientôt 5 ans, une idée fixe qui inquiète les autorités de Conakry, et même si celles de Brazzaville ne sont pas du genre à autoriser un de leurs hôtes à déstabiliser à distance un régime étranger, elles le leur ont fait savoir, Catherine.
16: Merci François Soudan. Le point sur la situation de l'opposition en Guinée, c'est à lire sur jeuneafrique.com.
1: Le directeur de la rédaction de JA répondait à Catherine Poté. Et c'est l'heure de retrouver notre éditorialiste Newton Ahmed Barry pour parler d'une porte qui n'arrête pas de claquer, celle de la Cour pénale internationale. 4 pays africains qui quittent la CPI en un an, dont le Tchad il y a seulement quelques jours. Est-ce la fin, Newton, de la justice internationale ?
18: Il faut avant tout remettre les chiffres à l'endroit, parce qu'on entend tout. 125 pays ont ratifié le statut de Rome, adopté en 1998, qui a donné naissance 4 ans plus tard à la CPI en 2002. 33 sont africains, c'est le premier groupe continental. L'Afrique a le plus cru à cette idée de 1998, jugée un génocidaire, même s'il est président. Combien ont vraiment quitté la CPI ? Un seul en Afrique. Le Burundi, en 2017, parce que la CPI a voulu enquêter sur Pierre Nkurunziza alors qu'il était encore président. Et dans le reste du monde, seules les Philippines, en 2019, et c'est tout.
1: Sauf que depuis 10 mois, ça craque, non?
18: Ou c'est l'impression que ça donne. 22 septembre 2025, le Burkina, le Mali et le Niger annoncent qu'ils quittent la CPI avec effet immédiat, la traitant de néocoloniale. Mais ils n'ont notifié l'ONU que le 24 juin dernier. Donc, départ effectif le 24 juin 2027. Le 27 juillet 2026, il y a 3 semaines, le Tchad fait pareil. Communiqué officiel, notification le même jour à l'ONU. Départ effectif le 27 juillet 2027. On ne peut pas dire donc à ce jour que ça craque. D'un mot cependant, le Tchad. Pourquoi c'est important? Parce qu'il n'est pas sous enquête ou il ne l'est pas encore. C'était même l'un des pays les plus coopératifs de la CPI. Il accueillait les enquêteurs pour le Darfour. Et selon Le Monde du 28 juillet, ce retrait intervient 4 jours après un appel avec le sous-secrétaire d'État américain Frank Garcia Jr. qui aurait demandé à N'Djamena de réexaminer son adhésion à la CPI. On comprend tout. L'administration Trump mène depuis février 2025 une campagne assumée de démantèlement de la CPI pour punir ou pour la punir d'avoir émis en novembre 2024 des mandats d'arrêt contre Netanyahou.
1: Donc cette administration Trump provoque un effet d'aubaine ou un effet de loupe?
18: Effet d'aubaine surtout. Ces annonces tombent au moment exact où Donald Trump sanctionne la Cour, gèle les avoirs de 11 juges et annule leur visa. Effet de loupe, oui. Pendant 20 ans, la CPI a jugé majoritairement des Africains. L'argument officiel du Tchad, d'ailleurs, sur 13 situations enquêtées, 9 sont africaines, 6 détenus sur 7 sont africains. Mais il n'y a pas pour l'instant un départ massif des Africains. Et plus sérieusement, cet effet d'aubaine est exploité par ceux qui, en ce moment, n'ont pas la conscience tranquille. Le Tchad est épinglé par des ONG pour son soutien présumé au FSR, les forces de soutien rapide, les milices accusées de massacres au Soudan. Les juntes de l'AES sont épinglées par les rapports de l'ONU et des ONG depuis 2023 pour des crimes présumés contre les civils. Quand Washington dit la CPI est illégitime si elle touche Israël, à Bamako, à N'Djamena, à Ouagadougou et à Niamey, on retorque « Pourquoi pas nous ?»
1: Bon, je me permets d'insister, ça ressemble quand même à un requiem pour la CPI.
18: La CPI pourrait ne pas mourir. Le rêve de 1998 ne s'effondre pas. Il se fragmente. Chacun va créer sa justice. L'Europe, des tribunaux ad hoc pour l'Ukraine. En Afrique, on ressort le vieux projet de la Cour africaine avec impunité pour les chefs d'État prévu dans le protocole de Malabo. Et dans le vide qui reste, ce sont les victimes qui payent. Comme à Solenzo au Burkina Faso, où plus de 100 civils auraient été exécutés en mars 2025. Comme aussi à Moura au Mali en 2022, où des civils attendent toujours un juge.
1: Le regard de Newton Ahmed Barry à retrouver quand vous le voulez sur RFI.fr. Des refrains pour l'histoire, chronique de l'été qui raconte la grande histoire à travers des chansons populaires devenues des repères collectifs. Chaque épisode part d'un morceau pour révéler ce qu'il raconte d'un événement historique, d'une époque, d'un fait social ou culturel. Aujourd'hui, Canoupéfé, le blues d'une Guadeloupe en quête d'elle-même. C'est chanté par les Vikings de la Guadeloupe et c'est Florence Maurice qui nous en parle.
19: Il faut imaginer. Un samedi soir à Pointe-à-Pitre dans les années 1970. C'est l'heure du bal. Sur scène, il y a les Vikings de la Guadeloupe, un groupe star de l'époque. Leur musique fait danser toute l'île et au-delà, avec ses tubes comme celui-ci, Canoupéfé. Canoupéfé, c'est une question en créole. Que pouvons-nous faire ? La chanson est signée Pierre-Édouard Décimus, le bassiste des Vikings. Elle sort en 1977. Et derrière cette question, il y a un fléau, le chômage, qui continue de monter en flèche.

0: souffrons, il n'y a pas de travail, que pouvons-nous faire ? Chante Maxo Séverin, l'un des chanteurs des Vikings. 30 ans plus tôt, la Guadeloupe est devenue un département français. Mais les promesses d'égalité avec la métropole ont laissé place à la désillusion. La jeunesse est de plus en plus scolarisée, mais les débouchés restent rares. Même dans l'agriculture, la mécanisation commence à remplacer les bras. L'île est en ébullition, se souvient Pierre-Édouard Décimus.
1: Nous étions dans une période de contestation et d'affirmation identitaire et politique.
0: Car le malaise ne date pas des années 70. 10 ans plus tôt déjà, un événement a fait voler en éclats les espoirs d'égalité nés de la départementalisation.
2: Des incidents qui ont fait 3 morts et une 60aine de blessés.
0: En mai 1967, à Pointe-à-Pitre, sur la place de la Victoire, se déroulent des négociations entre syndicats et patronat.
3: 5000 ouvriers du bâtiment, sur un mot d'ordre de la CGT, étaient en grève.
0: Le ton monte, la répression est vive, grenades assourdissantes, balles réelles, le bilan officiel est de 8 morts. Les historiens parlent d'un véritable massacre et d'un bilan plus lourd. Pierre-Édouard Décimus a 20 ans à l'époque, les Vikings viennent de naître, il se consacre à la musique, mais il voit ce qui se passe.
1: Quand on sortait de répétition, j'ai vu des corps mutilés, j'ai vu les forces de l'ordre qui tirait sans sommation, j'ai vu, il y a eu un soulèvement très fort.
0: Et ce traumatisme, il l'a encore en tête lorsqu'il écrit Canopé Fait 10 ans plus tard. Mais pour lui, la question ne s'arrête pas au travail. Derrière le chômage, c'est l'avenir même de l'île qui est en jeu. Quelle Guadeloupe construire? Quel modèle inventer? Quel avenir?
1: Canopé Fait, ça veut dire, que pouvons-nous faire d'autre que ce qui a été fait jusqu'à présent. Ne pas vouloir plonger tête baissée dans ce que nous propose la métropole et montrer à la métropole que nous sommes debout.
0: Et c'est exactement ce qu'il fait avec ce morceau, car Canopé Fait ne ressemble pas vraiment à ce qui se fait alors. Un blues, hors cadre, une structure harmonique complexe, idéal pour l'improvisation.
1: On nous a pris pour des fous. Mais on était fous. Je reconnais qu'on était fous. Alors que tout le monde fait du blues partout sur 12 mesures, nous on arrive, on fait sur 64 mesures, c'est de la folie.
0: Un blues donc, mais joué ici dans un esprit créole, avec les rythmes et les instruments de la Guadeloupe, et sans renier des influences, comme celle de George Benson par exemple, que les mélomanes avertis auront peut-être reconnu dans cet extrait.

0: ça montre comment on peut s'exprimer dans un langage qui est la biguine, une tonalité et des expressions qui sont bien chez nous, mais dans un langage universel qui est la musique.
1: Que pouvons-nous faire ? Pour Décimus, la réponse est donc là, créer une musique guadeloupéenne qui assume ses influences sans renoncer à son identité. Avec cette chanson, Canoupé fait, les Vikings ouvrent une voie. Quelques années plus tard, elle mènera au Zouk et au groupe Cassave que fonde Pierre-Édouard Décimus avec son complice Jacob Desvarieux.
2: Et c'est donc une chronique de Florence Maurice à podcaster, elle aussi sur l'application RFI Pure Radio, tout comme d'ailleurs cette édition d'Afrique Midi qui s'achève. Elle était mise en onde par Lucas Gasnier. Rédaction en chef Laurent Chaffard avec Pierre Vallée. À suivre le retour de l'information dans une minute, pas plus, le temps de marquer une petite pause. Et puis je vous dis quant à moi, rendez-vous à 16h TU pour un prochain journal.
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2: 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C'est l'heure d'un nouveau journal avec Fanny Baye. Bonjour Fanny.
6: Bonjour Nicolas, bonjour à toutes et à tous. Après un séisme de magnitude 7,7 ce matin, un autre de magnitude 6,9. L'Indonésie frappée par 2 tremblements de terre aujourd'hui. Pour le moment, le bilan se chiffre à au moins 40 morts. Ce samedi marque une date anniversaire. Il y a 5 ans, jour pour jour, les talibans prenaient le pouvoir en Afghanistan. Depuis, les filles et les femmes sont exclus du système éducatif. Les conséquences seront durables sur la société, vous l'entendrez. Il s'appelait Jason Hardey et il a été retrouvé mort hier. L'ex-professeur de Cambridge était accusé de plagiat et de mensonge sur son CV au Royaume-Uni. Correspondance à venir. Et puis après le vol de données fiscales de 670 000 Français, quels sont les risques ? Réponse de la secrétaire générale du syndicat Solidaire Finances Publiques à la fin de cette édition. C'est la 2e fois aujourd'hui que la terre tremble en Indonésie. Un séisme de magnitude 6,9 a secoué l'île de Sumatra, rapporte l'Institut d'études géologiques des États-Unis. Quelques heures plus tôt, un autre tremblement de terre de magnitude 7,7 cette fois est survenu dans l'est du pays. Au moins 40 personnes sont mortes et des milliers d'autres évacuées des côtes face à la crainte d'un tsunami. Nicolas Falaise.
7: L'épicentre du séisme se trouve dans la province du Nusa Tenggara oriental, dans le sud-est de l'archipel indonésien. Les premiers témoignages recueillis font état de personnes décédées et de blessés acheminés vers les hôpitaux de la région, mais des victimes seraient toujours ensevelies sous les décombres et les secours n'ont pas encore atteint certaines zones proches de l'épicentre du séisme. Le tremblement de terre a été suivi par une alerte au tsunami lancée par les autorités. Sur l'île de Flores, notamment, on a vu des habitants s'éloigner du rivage par crainte d'une montée des eaux, mais l'alerte a ensuite été levée. L'Indonésie est connue pour son activité sismique et volcanique. L'archipel est situé sur ce qu'on appelle la ceinture de feu du Pacifique. En 2018, plus de 2000 personnes ont perdu la vie dans un précédent tremblement de terre. Et le monde n'a pas oublié la catastrophe de 2004 dans l'océan Indien. Séisme suivi d'un tsunami qui avait frappé plusieurs pays de la région. 170 000 morts en Indonésie et au moins 50 000 autres dans les pays voisins.
6: Le séisme aussi en Colombie, 6 jours après, les recherches se poursuivent, même si les chances de survie s'amenuisent. Secouristes et bénévoles continuent de fouiller les décombres dans l'ouest du pays, évoluant dans une situation qualifiée d'apocalyptique par le président Abelardo de la Espriella. Le tremblement de terre de magnitude 7,4 qui a frappé le pays mardi dernier a fait au moins 287 morts et près de 4000 blessés selon les autorités. C'était il y a 5 ans, jour pour jour, en Afghanistan, le 15 août 2021, Kaboul tombait aux mains des talibans. Appareils sécuritaires, ressources du pays, institutions mais aussi éducation, tout y est passé. Désormais, l'Afghanistan est le seul pays où l'enseignement secondaire et supérieur est interdit aux filles et aux femmes. D'après l'UNESCO, près de 2,5 millions de jeunes filles ont été privées d'éducation secondaire en 5 ans, avec Nicolas Fellman, des conséquences durables sur la société.
8: Des conséquences d'abord sur le système éducatif, moins de jeunes filles et de femmes à l'université. Cela signifie mécaniquement moins d'enseignantes à l'avenir. Oda Jobarian est coordinatrice de programme pour l'éducation à l'UNESCO.
9: Sans enseignants compétents, on ne peut bien sûr pas avoir d'apprentissage de qualité. Or, d'après notre étude, les restrictions imposées aux femmes risquent d'entraîner une pénurie de 11 000 enseignantes qualifiées d'ici à 2030. C'est un cercle vicieux car c'est tout le système éducatif qui perd peu à peu le capital humain dont il a besoin.
8: Mais l'exclusion des jeunes filles et des femmes des études secondaires et supérieures risque aussi de pénaliser toute la société afghane.
9: L'Afghanistan est en train de perdre ses futures enseignantes, mais aussi des travailleuses de la santé, des universitaires et d'autres professionnels qualifiés nécessaires au fonctionnement quotidien des communautés afghanes. Ces restrictions affectent donc non seulement l'avenir des individus, mais aussi le capital humain de l'Afghanistan, son développement économique et sa capacité à se rétablir à long terme.
8: C'est pour tenter de garder un lien avec ces femmes et ces jeunes filles que l'UNESCO a mis en place des solutions d'éducation alternative, des programmes d'alphabétisation ou de développement de compétences sont dispensés un peu partout dans le pays. 70 000 personnes ont déjà pu en bénéficier.
6: Précision signée Nicolas Fellman. Une réponse à une violation de la trêve par le Hezbollah. Voilà la raison invoquée par l'armée israélienne après sa frappe ce matin dans le sud du Liban. Bombardement qui a fait au moins 9 morts, dont des femmes et des enfants. C'est le bilan le plus meurtrier depuis la trêve conclue en juin entre Beyrouth et l'État hébreu. Pourtant, plus tôt, l'armée israélienne avait dit avoir visé des infrastructures terroristes du Hezbollah. Lui menace d'une riposte appropriée et exhorte les autorités libanaises à mettre fin, je cite, aux négociations humiliantes avec Israël. Pour le président libanais Joseph Aoun, ces derniers bombardements envoient justement un message clair pour l'avenir des pourparlers. Les négociations entre Washington et Téhéran, elles, sont toujours au point mort. Troisième attaque en 24 heures de pétroliers émiratis dans le détroit d'Ormuz. Attaque qu'Abu Dhabi attribue à l'Iran. Le détroit qui est justement au centre de la tension. Donald Trump a déclaré vouloir en faire un territoire des États-Unis une fois l'Iran battu. La réponse de la République islamique ne s'est pas fait attendre. Le détroit d'Ormuz est et restera iranien. Fin de citation. Échanges de frappes qui se poursuivent aussi entre l'Ukraine et la Russie. Le président ukrainien Volodymyr Zelensky a revendiqué aujourd'hui l'attaque d'une entreprise du groupe Roscosmos dans l'oblast russe de Samara, située à 800 km de la frontière. La nuit dernière, Moscou a de son côté lancé 152 drones sur l'Ukraine. 124 d'entre eux ont été neutralisés ou détruits par la défense aérienne.
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6: Au Royaume-Uni, le Premier ministre parle d'une tragédie. C'est ainsi qu'Andy Burnham a qualifié la mort de Jason Hardy. Cet ancien professeur noir de l'université de Cambridge a été retrouvé mort hier à son domicile. Le sociologue avait 41 ans et Emeline Vin, il faisait l'objet d'accusations de plagiat et de mensonges sur son CV.
10: Les proches de Jason Hardy dénoncent une campagne de désinformation destinée à le discréditer. Les policiers qui ont découvert le corps de l'ex-professeur de Cambridge privilégient la thèse du suicide. Cette campagne évoquée par la famille et par certains collègues du sociologue a débuté fin juillet. Un chercheur très critique des politiques de discrimination positive avait accusé Jason Hardy, le plus jeune professeur noir de l'histoire de la prestigieuse institution, d'avoir plagié sa thèse. L'enseignant avait reconnu des erreurs de bonne foi, mais Cambridge avait ouvert une enquête interne. Depuis, les allégations de mensonges sur son CV s'étaient multipliées, relayées par la presse conservatrice. Il avait fini par démissionner de son poste à Cambridge pour protéger sa santé mentale. Mais cette semaine, d'anciens camarades de classe ont raconté leurs souvenirs de Jason Hardy en pitre à l'école primaire, alors que celui-ci assurait ne pas avoir parlé avant l'âge de 11 ans en raison de son autisme. L'université de Cambridge évoque ce samedi sa tristesse. Le maire de Londres, Sadiq Khan, dénonce un procès médiatique inacceptable. Emeline Van Londres, RFI.
6: Dans l'actualité également, l'Europe, toujours ravagée par les flammes. La Grèce reste en alerte maximale aujourd'hui. Risque d'incendie très élevé sur plusieurs régions du pays en raison de vents violents. En Belgique, un village est menacé d'évacuation alors qu'un feu se propage depuis hier. D'évacuation préventive due à la fumée, disent les autorités. Au moins 1650 hectares ont déjà été ravagés dans un parc naturel de l'est de la Belgique. Et puis plus de 1500 hectares brûlés aussi en France, dans les Landes. Le feu de forêt évoluait pourtant favorablement hier, mais des reprises de feu nocturnes ont réactivé les flammes. La France qui a fait face cette semaine à un vol massif de données fiscales. Les informations de plus de 670 000 particuliers et professionnels ont été la cible de cybercriminels mercredi dernier. Une annonce pour vendre cette base de données a été mise en ligne sur Internet. Elle pourrait être vendue pour plusieurs milliers d'euros. Sandra Desmarc est la secrétaire générale du syndicat Solidaire Finances Publiques et elle s'inquiète du nombre de données précises dont disposent les pirates et de ce qu'ils pourraient en faire. Écoutez-la.
11: Il y a le nom, prénom, numéro de téléphone. A priori, il y aurait aussi pour les particuliers le revenu de référence fiscale, le RFR. Ça peut permettre en fait d'envoyer des messages aux particuliers totalement crédibles par rapport aux usagers. C'est-à-dire que vous pouvez recevoir un message totalement faux, hein, mais avec des éléments extrêmement précis qui vous permettent de dire « Ah bah oui, c'est bien la Direction Générale des Finances Publiques qui nous écrit, donc je vais communiquer ce qu'on me demande ». Normalement, les agentes et les agents des finances publiques ne demandent jamais, par exemple, les cartes bancaires, mais en cette période où normalement vous allez bientôt recevoir votre avis d'impôt sur le revenu, les usagers peuvent penser qu'il s'agit bien de la Direction Générale des Finances Publiques. Donc on peut faire des fraudes et on peut usurper l'identité des individus.
6: Sandra Desmarc, interrogée par Auriane Gendreau de la natation. En bref, pour terminer ce journal, bientôt l'heure de la finale du 200 mètres papillon. La star française des bassins, Léon Marchand, s'est qualifiée hier pour cette finale des championnats d'Europe de natation de Paris. C'est la fin de ce journal, 15h10 à Paris.
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14: Bonjour à toutes et à tous, bienvenue dans Un jour au village. Nous sommes aujourd'hui en Côte d'Ivoire pour parler des AVEC, les associations villageoises d'épargne et de crédit. Ce sont des organisations facilitant l'épargne communautaire et permettant aux populations ayant un accès limité aux services de crédit de financer leurs activités. Un dispositif qui a fait ses preuves en milieu rural. Nous verrons l'exemple de la commune rurale de Tiningwe dans le département de Mankono, région du Béré, au centre-nord de la Côte d'Ivoire. Notre invité, Navigué Yeo, directeur du centre social de Tiningwe, nous en dira davantage. Et notre correspondante, Binta Diagne, nous racontera également l'exemple d'un groupement de femmes à Zanaplédougou, dans la région du Tchologo, où elle s'est rendue. Mais avant de parler des AVEC, la parole est à l'une de nos radios partenaires, toujours en Côte d'Ivoire. La radio Djekano est située dans la région du Bélier, au centre du pays. Ses programmes traitent notamment de sujets sur la jeunesse, les femmes, la santé, le développement communautaire et surtout de certaines activités comme l'exploitation artisanale de l'or, devenu un sujet préoccupant dans la région, selon le directeur de Radio Djekano. Bonjour Isidore Konangesan.
15: Bonjour, Madame Traoré.
14: Vous souhaitez nous parler de l'utilisation du mercure par les orpailleurs. Ils se servent de cette matière pour extraire l'or malgré sa dangerosité.
15: Il faut dire que des années durant, le mercure a fait partie du quotidien des exploitants de l'or. Ce liquide a pourtant des effets hautement néfastes sur la santé et l'environnement. L'article 68 du Code minier 2014 et l'article 69 de son décret d'application interdisent l'utilisation du produit chimique, dont le mercure, dans le secteur de l'exploitation minière artisanale et à petite échelle de l'or. Malgré tout, les exploitants artisanaux en utilisent souvent deux ou trois fois plus que nécessaire. Il faut dire que le mercure nuit à la santé même. En fait, les produits du champ que l'on consomme, l'eau, même l'air que l'on respire, détruit le sol qui devient très très pauvre. Tellement pauvre qu'il est impossible de faire l'agriculture. Selon les spécialistes, un sol réhabilité a besoin de 5 ans pour refaire sa forme. C'est vraiment grave.
14: Y a-t-il des mesures de sensibilisation, par exemple, destinées aux orpailleurs?
15: Nous avons deux ONG, Impact et CALS. Ils sont nos partenaires de mise en forme. Le projet Planet Gold de Côte d'Ivoire vise à réduire l'utilisation du mercure dans le secteur de l'exploitation minière artisanale et à petite échelle de l'or par la sensibilisation des populations sur l'application des bonnes pratiques sécuritaires et environnementales dans le secteur. L'équipe du projet Planet Gold Côte d'Ivoire a réuni à Abouakako, deux villages situés dans le département de Diekano, des responsables des sites et leurs employés, présidents de coopératives ainsi que les relais communautaires, donc parler notamment la non-utilisation du mercure, l'importance du port de l'équipement de protection individuelle et l'adoption de ces bonnes pratiques offrent donc des bénéfices tangibles.
14: Est-ce que les orpailleurs suivent les consignes qui leur sont données?
15: Oui, ils suivent les consignes puisque les ONG même se déplacent le plus souvent sur le terrain pour aller observer ce qu'ils font. Ils suivent.
14: Merci beaucoup, Isidore Konangesson.
15: Merci, Madame Traoré. Nous sommes à votre disposition.
14: Merci beaucoup.
15: Merci bien et bon après-midi.
14: Merci. 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
14: Restons en Côte d'Ivoire et cette fois dans la région du Béré, précisément dans la commune rurale de Tieningwe, une localité connue pour sa forêt sacrée, mais surtout pour sa mosquée traditionnelle de style soudanais, construite en 1622. Le village était initialement habité par les populations appelées Koro, avant l'arrivée d'autres groupes créant ainsi un métissage ethnique. Les populations pratiquent principalement l'agriculture et le commerce. Le ministère de l'Emploi, de la Protection sociale et de la Formation professionnelle de la Côte d'Ivoire y a installé un centre social dont l'objectif est entre autres la gestion des conflits, la protection de l'enfance, la lutte contre les violences basées sur le genre. Une structure qui accompagne aussi les communautés de Tieningwe à mettre en place des AVEC, des associations villageoises d'épargne et de crédit. Un moyen pour accéder à des financements pour les activités génératrices de revenus. C'est aussi un dispositif d'autonomisation financière pour les femmes. Pour en parler, nous sommes avec le directeur de ce centre social. Bonjour, Monsieur Navigé Yeo.
16: Bonjour, Madame Traoré.
14: À quels besoins répondent les associations villageoises d'épargne et de crédit qu'on appelle communément les AVEC?
16: Les AVEC répondent à la lutte contre la pauvreté en milieu rural. Parce qu'il faut dire que dans nos localités ici, pour avoir un prêt, vraiment, ce n'est pas facile. Donc, du coup, nous avons décidé de mettre en place les AVEC, qui constituent les banques communautaires, où chaque personne vient mettre de l'argent dans la caisse, un montant bien précis, de sorte que si quelqu'un est dans le besoin dans l'association, que la personne puisse octroyer des prêts. Donc, c'est le type premier de ces AVEC-là. Leur permettre vraiment d'avoir des prêts à proximité.
14: Et votre centre social accompagne surtout les femmes de la localité de Tieningwe dans leur autonomisation financière. Quel constat vous a amené à initier la création des AVEC avec ces femmes de Tieningwe? Avaient-elles des difficultés à s'en sortir?
17: Oui, effectivement, comme je l'ai dit tantôt, Tienugwe, c'est une zone agricole et on a aussi des commerçants qui sont dans la localité. Les femmes, quand elles mènent le commerce, à un moment donné, elles ont des petits soucis. Donc du coup, elles ont besoin de prêts pour relancer leur activité. Quand elles se rendent dans les banques locales, il y a une panoplie de conditions à remplir pour avoir accès à ces prêts. Donc du coup, la scolarisation des enfants devient difficile. Quand ils sont malades, l'accès aux soins devient difficile. Souvent même, pour avoir la nourriture pour les enfants, c'est difficile. Et le plus souvent, elles se rendent vers le centre social pour voir comment est-ce que le centre social pourrait vraiment les aider. Mmh. Et c'est comme ça que nous avons estimé qu'il fallait les organiser. Parce que déjà, elles ont des associations où elles cotisaient de l'argent et le plus souvent, elles ne savent pas à quoi est-ce que l'argent servait. Et c'est comme ça que nous leur avons proposé les AVEC. Au niveau des AVEC, quand vous faites votre commerce ou vous menez votre activité, on choisit un jour dans la semaine où on fait les réunions et en fonction de votre gain, si par exemple vous décidez que la part s'élève par exemple à 1000 francs, celle qui estime que son commerce marche plus, elle peut cotiser jusqu'à 5 fois le montant de la part. Du coup, quand on a initié, quand elles vont dans les marchés, parce que ici les marchés sont tournants, quand elles finissent de faire ces différents marchés, elles viennent au niveau de la caisse et déposent de l'argent. Et quand il y a des besoins au sein de la famille, elles viennent voir au niveau de la caisse pour emprunter de l'argent et puis régler le problème et après rembourser doucement, doucement. Ouais. Donc cela les rend vraiment beaucoup plus autonomes.
14: Monsieur Yeo, ce sont toutes les populations des zones rurales qui ont du mal à accéder aux prêts bancaires, comme vous l'avez dit tantôt. Mais pourquoi le dispositif des AVEC cible-t-il essentiellement les femmes?
17: Bon, la cible n'est pas seulement les femmes, mais seulement qu'en milieu rural, il est plus facile d'organiser les femmes que les hommes. Quand vous voulez faire des associations avec les hommes, le plus souvent, ils sont préoccupés à d'autres choses et les femmes sont les plus disponibles. Raison pour laquelle nous avons pris les femmes comme population cible. Sinon, les AVEC ne sont pas destinés uniquement aux femmes. Il y a des AVEC où on a des hommes qui participent. Il faut dire qu'au départ, ce n'était pas facile. Quand on a commencé les AVEC, les hommes étaient beaucoup sceptiques parce qu'ils estimaient que si on met de l'argent, est-ce que ça sera bien géré? Bon, il a fallu vraiment les approcher, faire du porte-à-porte, vraiment pour vraiment leur expliquer. Mais il faut dire que le pourcentage d'hommes qui participent aux AVEC est encore minime au jour d'aujourd'hui.
14: En dehors de la participation des hommes, est-ce que le centre social de Tieningwe a eu des difficultés à faire adhérer les communautés à la mise en place des AVEC?
17: Oui, dans la première instance, ça n'a pas été facile. Le premier cycle que nous avons démarré ici, bon, il faut dire que c'était avec une seule association. Parce que d'abord, quand on expliquait, les gens avaient du mal vraiment à comprendre. Certains estimaient peut-être que s'ils mettaient l'argent, est-ce que la gestion allait être bien? Est-ce qu'on n'allait pas utiliser les fonds à d'autres fins? Mais c'est quand on a démarré avec la première association et qu'elles ont constaté que la caisse est dans la communauté là-bas, les clés sont dans la communauté et c'est la communauté elle-même qui gère ses fonds et le centre social ne fait que superviser les activités de l'AVEC. Lorsque nous avons fini le premier cycle, qui a été vraiment un succès, toutes les associations de la localité, même des villages, viennent nous solliciter afin qu'on aille créer des AVEC dans leur village et dans leur quartier.
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14: Nous nous intéressons aujourd'hui aux associations villageoises d'épargne et de crédit, spécifiquement en Côte d'Ivoire, un dispositif de financement à destination des femmes, surtout en milieu rural. Notre invité, Navigué Yeo, le directeur du centre social de Tieningwe, à travers sa structure, forme et accompagne les communautés de cette localité pour le suivi et pour le bon fonctionnement de leur association. Mais avant de lui redonner la parole, faisons un tour à Zanaplédougou, dans la région du Tchologo, dans le nord du pays, où les AVEC ont également permis à de nombreuses femmes d'améliorer leur quotidien. Voici le reportage de Binta Diagne, notre envoyée spéciale permanente en Côte d'Ivoire.
18: Manae Koulibaly a 35 ans. Depuis 3 ans, cette jeune est membre d'Ibelina, une association villageoise d'épargne et de crédit. Adhérer à cette organisation lui a permis d'emprunter 50 000 francs CFA. Avec cet argent, Manae s'est lancée dans une activité professionnelle qui lui plaît. Elle a pu par ailleurs abandonner les travaux. travaux champêtres.
9: Avant, je me consacrais aux activités agricoles. Maintenant, je fais l'achat-vente du riz ou de l'arachide. Et surtout, je vends des habits pour bébés. Avant, avec les activités agricoles, je n'arrivais pas à joindre les deux bouts. Mais maintenant, grâce à l'AVEC, ça va vraiment mieux.
18: En tout, Ibelina regroupe 26 femmes. Chaque membre cotise au minimum 500 francs CFA par semaine. Au bout de quelques mois, les adhérentes peuvent emprunter une somme d'argent avec un taux d'intérêt relativement bas, 10%, et investir ensuite dans une activité ou un projet. Niele Koulibaly, la présidente d'Ibelina.
19: L'AVEC nous aide à être moins dans la difficulté, car grâce à l'AVEC, nous parvenons à épargner. Avant, on avait peu d'argent, on dépensait dans tout et n'importe quoi. Aujourd'hui, on arrive à épargner, on se retrouve souvent avec de l'argent qu'on n'avait pas avant. Après un an d'épargne, au moment du partage, on constate que certaines membres se retrouvent avec 100 000 francs CFA, souvent des montants qu'elles n'avaient jamais touchés de leur vie.
18: Pour Mariam Ouattara, éleveuse de volailles près de la frontière avec le Burkina, cette formule est plus souple que les offres proposées par les institutions de microfinance.
20: Avant, j'empruntais de l'argent à travers la COPEC. Mais avec les banques, les taux de remboursement sont source de fatigue. Cela suppose beaucoup de contraintes. Je n'ai pas une grande compréhension des banques. Je préfère rester avec Shingata, qui est une association villageoise qui défend nos intérêts. C'est fiable. Je comprends mieux les taux de remboursement.
18: Ces femmes ont bénéficié de l'expertise et du soutien de l'organisation Action contre la faim. Marie-Laure Tohouri est responsable du projet Acte Femmes.
21: On travaille sur tous les facteurs qui peuvent contribuer à améliorer cet accès-là. Permettre aux femmes d'avoir des revenus pour facilement accéder aux services de santé. Et nous travaillons surtout à faire des hommes des partenaires pour continuer à soutenir les femmes dans leur processus d'autonomisation.
18: Au total, cette organisation a ciblé 192 femmes et adolescentes de cette région. Binta Diane, de retour de Zanapleu-Doubou, RFI.
22: Navigueyeo, une réaction après avoir écouté ces témoignages de femmes qui tirent profit de leur association.
16: Bon, je peux dire que les AVEC constituent l'avenir du milieu rural en Côte d'Ivoire. L'accès aux banques n'est pas vraiment facile dans nos localités. Donc aujourd'hui, il faut dire que les AVEC constituent vraiment un espoir pour les femmes en milieu rural.
22: Selon les témoignages de ces femmes, on a bien compris que cela leur avait permis de changer leur quotidien, de pouvoir se prendre en charge, de prendre en charge leur famille. Alors, depuis la mise en place des AVEC à Tiningwe, quels sont les changements intervenus dans le quotidien des femmes de cette localité?
16: Bon, les changements qui sont perceptibles, c'est que de la manière qu'on recevait les femmes à chaque instant, qui venaient nous dire qu'il y a les enfants qui sont malades et qui n'ont pas les moyens pour les conduire à l'hôpital,

0: je vais pas trop les aveugles, mais aujourd'hui, au niveau de Tinimboué, les aveugles ne constituent plus un secret pour les populations. Tout le monde voit bien les aveugles. Voilà.
1: Monsieur Yeo, comment se déroule concrètement le processus de création d'une association villageoise d'épargne et de crédit?
0: À notre niveau ici, les équipes du centre social se rendent dans les localités pour d'abord faire les sensibilisations et encourager les populations à se mettre en association. Une fois que l'association est mise en place, nous passons faire des formations en compétences de vie. Après, on fait ce qu'on appelle des formations en budget familial. Et quand on finit la formation en budget familial, on leur fait des formations en activité génératrice de revenus. Et quand tout cela est bien perçu, on passe à la mise en place de l'AVEP proprement dit. Pourquoi est-ce que nous faisons toutes ces formations? Parce qu'il faut que ces femmes-là comprennent d'abord qu'il faut faire la différence entre le gain et les dépenses. Le gain doit être supérieur aux dépenses. Tant qu'elles n'ont pas intériorisé cela et que vous lancez votre AVEP, ça ne peut pas marcher. Il faut leur expliquer que les activités que vous menez, vous devez gagner plus et dépenser moins. Donc, c'est ces formations que nous faisons d'abord. Une fois que c'est bien perçu, on demande à chacun de mettre en place une activité génératrice de revenus. Et une fois que l'activité génératrice de revenus est mise en place, ce sont ces bénéfices-là que nous plaçons dans la caisse.
1: Une dernière question, Monsieur Yeo. Nous arrivons au terme de cette émission. Quel proverbe avez-vous à partager avec nos auditeurs?
0: Bon, comme nous sommes en pays Koro, on va prendre un proverbe Koro ici. Quand nous avons commencé les AVEC, les nouveaux groupes qui ont été créés maintenant, les anciens ont l'habitude de leur dire Souyeko Soromale. La nuit se prépare le matin.
1: Merci beaucoup, Monsieur Yeo Navigué.
0: C'est moi qui vous remercie, madame.
1: Très bonne journée à Tiningwe.
0: Merci à vous, Fariman.
1: Au
0: Merci
1: revoir.
0: beaucoup, madame.
1: Merci également à Madame Hermine Kos du ministère de l'Emploi, de la Protection sociale et de la Formation professionnelle de Côte d'Ivoire pour avoir facilité cette interview avec le directeur du centre social de Tieningwe, Monsieur Navigué Yeo. Nathalie Laporte était à la réalisation de cette émission. On se quitte avec Djekafor de la chanteuse malienne Mamani Keïta, un titre qui appelle au dialogue pour un vivre ensemble apaisé. Une chanson que nous dédions à toutes les populations de Tieningwe. Et juste après, retrouvez Joe Farmer dans l'épopée des musiques noires. Prenez soin de vous et à la semaine prochaine.

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Peut-être l'avez-vous compris en écoutant les premières notes de cette nouvelle épopée des musiques noires. Nous allons parler de rock'n'roll cette semaine, et ce dans le cadre de notre série estivale consacrée aux artistes nés en 1926, il y a donc un siècle. Après Randy Weston la semaine dernière, c'est à Chuck Berry que nous allons nous intéresser pour ce deuxième volet de notre collection spéciale centenaire, car en effet, ce pionnier du rock aurait fêté le 18 octobre 2026 ses 100 ans. Il nous a quittés en 2017 à 90 ans et restera pour la postérité l'un des artisans du rock'n'roll originel.

0: Lorsque l'annonce de la disparition de Chuck Berry parvint aux rédactions internationales le 18 mars 2017, les hommages révérencieux semblaient cette fois-là ne pas se satisfaire d'une simple évocation élogieuse. La tonalité des commentaires cherchait la réhabilitation d'une œuvre et d'un symbole. Au-delà du pionnier, c'est la paternité d'une culture que l'on devait défendre en ce jour de deuil planétaire, car quels que furent les écrits historiques célébrant les prouesses du King Elvis, c'est bien dans le terreau de l'Afrique ancestrale qu'il faut déceler les racines noires du rock et la valeur de Charles Edward Anderson Berry, dit Chuck Berry. Ses riffs de guitare, sa gestuelle, son attitude ont inspiré des générations d'artistes qui, à leur tour, auront la lourde responsabilité de perpétuer le message du regretté patriarche. Il suffit d'écouter Maybelline ou Johnny B. Goode que vous venez d'entendre pour prendre conscience de l'impact de cette musique-là sur notre patrimoine commun. Chuck Berry fut l'un des piliers d'une aventure sociale et artistique unique. Et bien que son comportement et ses frasques pouvaient parfois ternir son image de vétéran, il subsistera de son épopée cette indéfectible identité sonore qui a illuminé les années 50. Le regretté Jacques Barsamian, l'un des rares journalistes français à avoir pu converser avec Chuck Berry au cœur des années 60, avait accepté d'évoquer à notre micro ses rencontres privilégiées avec le créateur du rock'n'roll en n'omettant jamais de replacer cette destinée en contexte.
1: Alors d'abord, petite parenthèse, on vient d'écouter Johnny B. Goode. Chuck Berry m'a raconté que c'était son histoire, celle d'un guitariste qui monte dans une grande ville. Et son pianiste, qu'on a rencontré également, lui n'était pas tout à fait d'accord. Lui, il disait que c'était son histoire, bien que ce soit l'histoire d'un guitariste et non d'un pianiste. Alors Chuck Berry, je l'ai rencontré à plusieurs reprises, pour plusieurs revues et puis pour une radio périphérique. Alors d'abord, je l'ai rencontré à plusieurs reprises lorsqu'il faisait des Olympias à Paris, au milieu des années 60, pour Disco Revue, qui était la première revue rock, qui a été créée d'ailleurs avant Salut les copains, et puis pour Rock et Folk. Et donc j'ai fait des reportages et des interviews sur lui. Et puis plus tard, et on y reviendra, je l'ai rencontré lors d'un grand festival à Wembley avec Bill Haley, avec Jerry Lee Lewis, avec Little Richard et plein d'autres stars du rock and roll des années 50, tout début des années 60.
0: Pourquoi dit-on qu'il est l'inventeur du rock ? Elvis, Little Richard ou Bill Haley ont aussi fait du rock.
1: Pourquoi Elvis Presley ? Alors d'abord, évidemment, il y a la couleur de la peau qui a joué en la défaveur de Chuck Berry, de Little Richard et de Fats Domino. Elvis aussi, il y a autre chose, c'est qu'il avait un charisme, un physique qui dépassait les autres quand même, hein, je pense. Les critères de la beauté suivant les gens sont pas les mêmes, bien sûr, mais enfin, dans l'ensemble, tout le monde est plus ou moins d'accord. Et quand on pense, pour en revenir à la ségrégation qu'il y avait dans ces années 50 et même dans les années 60, ça a commencé à basculer au moment de la marche sur Washington et du discours de Martin Luther King, mais quand on pense que ces stars noirs de cette époque, quand ils allaient dans un hôtel, quand ils allaient dans un restaurant, ils passaient parfois, souvent, dans les États du Sud, par la porte de service, ou même ils rentraient pas dans ces restaurants, même ils avaient des hôtels différents, c'était vraiment, et dans les cars et tout, on les mélangeait pas, c'était dramatique. En plus, ils se sont fait, on va dire, piller par les blancs, mais dans un autre sens, des gens comme, je pense, Chuck Berry, je sais plus si j'en ai discuté avec lui, mais je sais qu'avec Little Richard, que j'ai rencontré aussi très souvent, Little Richard a dit, mais si nous, noirs, on a réussi à revenir, des gens comme Elvis nous ont aidés à nous ouvrir la porte. Aussi. Alors ça va dans les deux sens quand même.
0: On parlait de Chuck Berry, l'inventeur du rock'n'roll. Est-ce que Chuck Berry, pour vous, est un bluesman ?
1: Chuck Berry, quand il a commencé à jouer, du blues pratiquement. C'est d'ailleurs un bluesman qui l'a aidé à enregistrer ses premiers disques. Il a rencontré Muddy Waters. Muddy Waters lui a conseillé d'aller voir Leonard Chess, le patron de Chess, qui était sa maison de disques à lui, Muddy Waters, et Chess l'a engagé. Mais à cette époque-là, Chuck Berry et puis son pianiste, qui était d'ailleurs au départ le chef d'orchestre. Au départ, c'était pas l'orchestre de Chuck Berry, c'était l'orchestre de Johnny Johnson, c'était le Johnny Johnson Trio. Et puis un jour, Johnny Johnson s'est rendu compte que Chuck Berry avait lui aussi plus de charisme que lui. Et donc, quand Chuck lui a dit « Est-ce qu'on pourrait l'appeler le Chuck Berry Trio ?», il a dit « Ouais, ouais, finalement, t'as raison ». Mais à cette époque-là, il jouait surtout du blues, effectivement, hein, du blues, du rhythm and blues, et il jouait aussi du country. Et on a même dit, et c'est pas complètement faux, que Chuck Berry était même une sorte de chanteur de rockabilly noir. Mais ça l'empêchait pas, il a fait des blues sublimes, Chuck Berry.
0: Et justement, je vous propose, Jacques Barsamian,
1: Oui, Hours, absolument.
0: C'est l'un
1: des meilleurs de Chuck Berry.
0: 1955, le versant blues de Chuck Berry.

0: Oui, oui, Hours, la face B du 45 tours qui révéla Chuck Berry en 1955. La face A est évidemment plus connue puisqu'il s'agissait de Maybelline. Et ça fait penser, oui, oui, Hours, enfin en tout cas sa façon de chanter à Nat King Cole.
1: Oui, oui, il a été très très influencé, il le reconnaît lui-même, il l'a reconnu souvent, par Nat King Cole au niveau du chant. Il y a eu plein d'autres gens, mais Nat King Cole. Et puis alors au niveau de la guitare, alors il y a eu Charlie Christian, il y a eu le jazzman, donc il y a eu Muddy Waters, donc il l'a conseillé. Et puis il y a eu notamment celui qui a été vraiment le premier à populariser la guitare électrique, T-Bone Walker. Puis alors lui et Chuck Berry, alors là, pour la guitare, il en a inspiré tellement,
0: oh là,
1: que ce soit des Keith Richards, que ce soit George Harrison, que ce soit
0: Bruce Springsteen,
1: et plein, Alvin Lee, enfin des Ten Years After et tant d'autres. Et puis Jimi Hendrix.
0: Mais oui.
1: Jimi Hendrix qui a fait à sa manière, d'ailleurs, qui a enregistré à sa manière Johnny B. Goode.
0: Absolument.
1: Oui, oui.
0: Jacques Barsamian, quelles sont pour vous les années fastes de Chuck Berry?
1: Bah, les années fastes, c'était évidemment à partir de Maybelline, donc fin 55, enfin automne 55 jusqu'à 59. Après, il y a eu un grand trou. Et puis, il est revenu au premier plan grâce surtout aux Beatles, aux Stones, qu'on fait reconnaître de nouveau des gens comme Chuck Berry, comme Bo Diddley, son copain Bo Diddley, comme Muddy Waters, Howlin' Wolf, Jimmy Reed, etc. Tous ces bluesmen ou tous ces rockers noirs, c'est grâce vraiment aux Beatles, aux Stones, à tout ce courant Merseybeat de Liverpool et de la région. Et puis après le R&B, parce qu'on parlait du British R&B, de tous ces groupes anglais. Et puis aussi de certains groupes américains comme Paul Butterfield un peu plus tard et autres. Alors ça, ça a duré à peu près, il a recommencé à classer des disques dans les hit-parades de mi-63 à début 65, et puis après, ça a plus ou moins dégringolé, mais il a conservé toujours une popularité auprès du public, auprès des organisateurs de concerts, auprès des patrons de boîtes, il a continué à tourner régulièrement.
0: Vous parliez des Stones et des Beatles,
1: vous êtes
0: venu avec un petit cadeau pour nous, puisqu'il s'agit de la voix de John Lennon. Vous pouvez nous expliquer de quoi il s'agit?
1: Ça a été une émission dans les années 70 de John Lennon où il avait invité Chuck Berry et au début il fait l'éloge. Pour lui, le mot rock'n'roll rime avec Chuck Berry. Si on devait appeler le rock'n'roll autrement, enfin bah, écoutez, on pourrait l'appeler Chuck Berry, etc. C'est un document donc d'une émission de télé dans les années 70 lorsque John Lennon avait émigré aux États-Unis. Donc,
0: écoutons la voix de John Lennon en version originale.
2: Chuck Berry. If you were to try and give rock and roll another name, you might call it Chuck Berry. Right. In the 1950s, the whole generation worshipped his music, and when you see him perform today, past and present all come together, and the message is hail, hail, rock and roll.
0: La voix de John Lennon, grâce à Jacques Barsamian, notre invité aujourd'hui sur RFI. Est-ce que ces frasques et ces démêlés avec la justice n'ont pas également contribué à ternir son image?
1: Bah, c'est sûr que ça a joué. C'est sûr que, je veux dire, n'importe quel artiste qui est traîné plus ou moins dans la boue. Alors, comme les gens disent, il n'y a pas de fumée sans feu. Il a eu après des histoires, plus tard dans les années 70, des histoires d'impôts. Mais on a connu ça avec des tas d'artistes français, hein, d'impôts pas payés ou des déclarations, des fausses déclarations, etc. Il s'est retrouvé de nouveau moins longtemps, heureusement, en prison. Bien sûr que ça joue. James Brown aussi a eu ça. Et puis, je vous disais, plusieurs artistes français, plusieurs dans tous les pays, des histoires. Quand on arrive à gagner des sommes importantes d'argent, il est sûr que c'est pas non plus facile. Faut avoir des bons comptables avec soi.
0: L'un des derniers grands moments dans la carrière de Chuck Berry remonte tout de même à 1972, lors d'un concert à Manchester où il interprète Diggling. Vous nous en dites deux mots?
1: Oui, oui, ça a donc été fait à Manchester, effectivement. Figurez-vous que ça a été son seul numéro un en Angleterre, son seul numéro un aux États-Unis, alors qu'il a fait des classiques, des dizaines de classiques qui ont été repris. Qui a repris My Diggling? Moi, j'ai trouvé à l'époque, j'ai pas réécouté, je vais le réécouter pour la première fois depuis, je vous dis, 20-25 ans. Bon, d'un goût douteux, My Diggling. Mais c'est une chanson qui avait été créée au départ par Dave Bartholomew au début en 52, qui était le chef d'orchestre de Fats Domino, qui avait co-signé d'ailleurs beaucoup de chansons avec Fats Domino. Et Chuck Berry l'avait déjà enregistré en 58 sous le titre de My Tambourine.
0: Ah, je ne savais pas ça, je viens d'apprendre quelque chose.
1: Voilà.
0: Voici ce classique subversif enregistré le 3 février 1972 au Manchester Art Festival.
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1: My Diggling, Chuck Berry en concert le 3 février 1972 à Manchester, ça vous fait rire.
2: Oui, oui, je suis pas plus convaincu de la valeur de cette chanson. Oui, oui, oui.
1: Chuck Berry.
2: C'est pas un classique du rock and roll, hein.
1: Non, on peut pas le dire. Chuck Berry qui a influencé Bob Dylan, entre autres.
2: Oui, oui, en plus, on parlait des Stones, des Beatles, mais quand on pense que l'une des premières chansons qui a accroché le grand public de Bob Dylan, c'était Subterranean Homesick Blues, eh bien, cette chanson, c'est carrément Too Much Monkey Business de Chuck Berry. Et puis, vous avez aussi les Beach Boys. Les Beach Boys, leur premier grand tube, ça a été Surfing USA, qui était, d'ailleurs, ils ont été obligés de mettre son nom, d'ailleurs, Sweet Little Sixteen, hein, entre autres. Non, non, Chuck Berry, important pour la jeunesse américaine des années 50, et puis ça, donc, ça représente, et puis il y avait cet amour aussi des voitures, bon, de la vie des teenagers, des frustrations, des amourettes, etc. Et puis, Chuck Berry, donc, aussi, quand le vaisseau spatial américain Voyager 1 a été envoyé dans les airs, eh bien, il y avait un disque de cuivre plaqué or qui contenait plusieurs musiques représentatives de la musique des terriens. Et notamment, il y avait le premier mouvement du concerto numéro 2 brandebourgeois de Jean-Sébastien Bach. Et puis aussi, Johnny B. Goode de
1: comme
2: Chuck Berry.
1: Comme voilà. Quoi. Ouais, ouais, hein, il représente, donc, voilà. il a une importance pour la culture mondiale.
2: Ouais, ouais. Extraordinaire, ouais.
1: Jacques Barsamian. Nous arrivons déjà à la fin de cette émission et vous êtes venu avec un cadeau pour nous, la voix de Chuck Berry.
2: Oui, oui, c'est donc l'une des fois où je l'ai rencontré lors d'un festival, donc je vous ai dit à Wembley, un grand festival, il y avait à peu près 50 000 personnes, avec les plus grands rockers à l'exception d'Elvis Presley, qui coûtait trop cher. Et donc Chuck Berry avait été le grand triomphateur. Vraiment, il avait écrasé les autres, que ce soit Bill Haley, que ce soit Little Richard notamment. Il avait réussi à faire, parce que lui était passé, il faisait déjà nuit, donc faire allumer des briquets par tout le public de Wembley. Et donc, après ce concert, j'ai interviewé plusieurs des participants, dont Bo Diddley et Chuck Berry qui étaient ensemble dans la même loge.
1: Écoutons justement ce document qui date de 1972.
3: Quelle impression ça fait d'être au top? Sachez, jeune homme, que je ne fais que poursuivre ma route. Dites-le au monde entier. Si vous parvenez au sommet, vous ne pouvez que redescendre. Je continue mon ascension jusqu'à ce que j'atteigne la Lune. Je serai une étoile de plus dans le ciel. Mesdames et messieurs, la personne qui rit derrière moi, c'est Bo Diddley, je le dénonce. Et quand je quitterai ce monde, je veux le faire en rigolant. J'espère bien que le public demandera un rappel.
4: We say encore.
5: Encore.
6: Y a-t-il une différence entre le public européen, comme ici à Wembley, et le public américain?
3: Non, pas vraiment. Si vous parvenez à toucher les spectateurs, ils vibrent sur les mêmes fréquences, que ce soit en Angleterre, en Californie, en Louisiane ou en Alabama. Non, pas l'Alabama, trop raciste. Mais globalement, le public, où qu'il soit, réagit toujours bien.
7: La nonchalance, la ferveur et la joie de Chuck Berry et Bo Diddley en compagnie de Jacques Barsamian, c'était en 1972.

0: You Never Can Tell, l'un des classiques de Chuck Berry en 1964, revitalisé 30 ans plus tard grâce au film de Quentin Tarantino, Pulp Fiction. C'est ainsi que s'achève le deuxième épisode de notre série estivale spéciale centenaire, puisque je vous le rappelle, le regretté Chuck Berry aurait fêté ses 100 ans le 18 octobre 2026. Notons que le jour de ses 90 ans, en 2016, il avait fait paraître un ultime album intitulé sobrement Chuck, plutôt de bonne facture, preuve que le rock'n'roll est un élixir de jouvence. J'aimerais avoir une pensée pour Jacques Barsamian, disparu le 1er décembre 2024 à 81 ans, qui avait eu la générosité de nous apporter en studio quelques archives sonores épatantes, dont cette interview rare de Chuck Berry, ponctuée par le rire goguenard de Bo Diddley. Pour clore cette émission, j'aimerais vous faire entendre un témoignage. En février 2022, le DVD du Festival Jazz de Newport 1958 était commercialisé et permettait de retrouver Chuck Berry sur la scène de ce rendez-vous estival majeur aux États-Unis. Chuck Berry avait-il sa place dans un festival de jazz? Les critiques furent nombreuses à l'époque, mais avec le recul, l'ouverture d'esprit de George Wynne, fondateur du Newport Jazz Festival, fut saluée, comme nous le précisait récemment le contrebassiste Christian McBride, qui veilla aux destinées de ce festival à la mort de son créateur.
1: As a jazz festival, you could argue that
2: on peut arguer que dans un festival de jazz, Chuck Berry n'avait pas sa place. Je pense seulement que George Wynne, le fondateur du festival, a très vite compris qu'il fallait ouvrir le jazz à d'autres accents et d'autres sonorités. Accueillir Chuck Berry était audacieux, mais il a aussi permis d'attirer le public jeune de l'époque et, au passage, de vendre davantage de billets pour le festival. Il fut très critiqué pour ce choix, mais aujourd'hui, je suis enchanté que Chuck Berry soit à l'affiche de ce film. C'est George Wynne, le premier, qui a imposé cette ouverture d'esprit.

Sweet Little 16, Chuck Berry en 1958 au Newport Jazz Festival, qui conclut donc ce deuxième volet de notre collection estivale dédiée aux artistes nés en 1926. La semaine prochaine, c'est un autre grand personnage que nous célébrerons, le regretté contrebassiste Ray Brown, né le 13 octobre 1926. Permettez-moi de saluer les efforts de Nathalie Laporte pour mettre en onde ces émissions spéciales centenaires. Merci de votre fidélité. 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Dans 10 minutes, vous avez rendez-vous avec Valérie Nivelon pour la Marche du Monde, mais tout de suite, c'est le journal.

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2: À la une, le Hezbollah menace Israël d'une riposte appropriée. Déclaration du groupe pro-iranien après les frappes israéliennes dans le sud du Liban. Au moins 9 morts, dont des femmes et des enfants. Bilan le plus meurtrier depuis les accords conclus en juin dernier entre l'État hébreu et le Hezbollah. En Inde, face à la fronde étudiante, Narendra Modi annonce des cours gratuits de préparation au concours. Une mesure du Premier ministre indien pour se mettre les étudiants dans la poche, vous l'entendrez. Dans ce journal, nous serons également en Allemagne où une forêt brûle et les flammes réveillent des bombes enfouies depuis la Seconde Guerre mondiale. Plusieurs explosions ont été entendues cette nuit dans la forêt de Urtenwald. Près de 1800 personnes sont menacées d'évacuation. Et puis, la Chine a produit tellement de voitures qu'il n'y a plus assez de navires pour les exporter. On vous dit tout en fin de journal. Le Hezbollah exhorte les autorités libanaises à mettre fin aux négociations humiliantes avec Israël. En juin, un accord cadre censé instaurer une trêve entre l'État hébreu et le Liban a été signé. Un premier pas avant une paix définitive. Mais aujourd'hui, la situation est très délicate. L'armée israélienne a de nouveau frappé le sud du Liban. Au moins 9 morts, dont des femmes et des enfants. Un message clair pour l'avenir des négociations. Voici les mots du président libanais Joseph Aoun. De son côté, l'armée israélienne évoque une riposte à une attaque du Hezbollah contre ses troupes autour des hauteurs de Al-Itaïr. Les détails avec notre correspondant à Beyrouth, Paul Khalife.
4: Au-delà du lourd bilan, l'escalade est significative car la frappe a visé une région située à 15 km de la ligne de front et à 30 km de la frontière. Une région épargnée par les bombardements depuis 2 mois. L'aviation israélienne a également largué des barils d'explosifs sur les hauteurs stratégiques de Al-Itaïr, où le Hezbollah disposerait d'infrastructures souterraines et de rampes de lancement de roquettes et de drones. Des ratissages à la mitrailleuse lourde et des tirs d'obus ont aussi été signalés ces dernières heures en plusieurs points du Liban Sud. L'armée israélienne maintient une pression constante malgré la trêve théoriquement en vigueur depuis fin juin. Son objectif est de déloger les combattants du Hezbollah retranchés sur les collines de Al-Itaïr, situées au nord du fleuve Litani et qui surplombent une partie du Liban Sud. Cette nouvelle escalade intervient au lendemain d'un discours du chef du Hezbollah qui a réaffirmé son rejet de l'accord cadre et du projet des zones pilotes, placées sous le contrôle de l'armée libanaise qui se chargerait de désarmer le Hezbollah. Naïm Hassem a martelé que son parti n'acceptera pas la capitulation ou toute violation de la souveraineté du Liban. Paul Khalife, Beyrouth, RFI.
2: Et l'actualité dans la région, c'est aussi en Iran. Le détroit d'Hormuz est et restera iranien. Voici les mots du vice-ministre iranien des Affaires étrangères. Réponse aux déclarations de Donald Trump. Quelques heures plus tôt, le président américain a dit vouloir déclarer ce passage stratégique comme un territoire des États-Unis. Direction l'Inde, où le Premier ministre Narendra Modi tente de regagner la confiance des jeunes. Ce n'est pas gagné après la fronde étudiante portée par le parti des cafards, une mobilisation qui dénonçait des fraudes au concours d'entrée en études de médecine et qui a débouché sur la démission du ministre de l'Éducation. Aujourd'hui, pour Narendra Modi, tout ça, c'est de l'histoire ancienne. Il annonce la mise en place de cours gratuits en ligne pour préparer les concours. L'objectif est d'alléger, dit-il, la charge financière des familles face à un système éducatif ultra compétitif. Correspondance à New Delhi d'Abdoulaye Rai.
5: Pour ce 80e anniversaire de l'indépendance de l'Inde, depuis le Fort Rouge, Narendra Modi a tenté de répondre à la colère de la génération Z. Depuis 2 mois, les manifestations menées par le parti des cafards ont fait vaciller le gouvernement jusqu'à pousser le ministre de l'Éducation à la démission. Pour séduire cette jeunesse en colère, le premier ministre indien mise sur la modernité technologique.
6: 1 crore yuvaon ko Nous allons former 10 millions de jeunes en intelligence artificielle, afin que notre jeunesse soit capable de s'imposer en leader dans le monde de l'IA.
5: Mais au-delà du rêve numérique, le chef du gouvernement doit répondre à l'urgence sociale. En Inde, la course aux examens est devenue un business féroce. Pour espérer décrocher un emploi stable, les familles s'endettent massivement.
6: Notre priorité est d'alléger le fardeau financier qui pèse sur les familles pauvres et de la classe moyenne. Nous avons décidé d'offrir des cours de soutien en ligne gratuits aux jeunes. Nous disposons des infrastructures numériques publiques nécessaires, ainsi que d'enseignants et de talents exceptionnels.
5: Reste à savoir si cette réponse calmera la colère de la jeunesse, car sur le terrain, le parti des cafards continue de défier le gouvernement. Abdullah Eradi, New Delhi, RFI.
2: L'Indonésie est frappée par 2 séismes dans la même journée, un de magnitude 7,7 sur l'île de Flores et un autre de magnitude 6,9 sur l'île de Sumatra. Le bilan dépasse les 40 morts, près de 2000 personnes ont été évacuées par crainte d'une montée des eaux. Les secours peinent à atteindre les zones les plus touchées car de nombreux glissements de terrain ont bloqué les routes. Les forêts européennes continuent de brûler en Croatie. Près de 1000 hectares sont partis en fumée dans la région d'Omis. Une personne a été retrouvée morte hier. Une autre est portée disparue et il y a au moins 40 blessés. De son côté, la Grèce est en état d'alerte maximale. Le risque d'incendie est très élevé sur plusieurs régions du pays. En Allemagne, les pompiers luttent contre les flammes depuis jeudi soir. 300 hectares ont brûlé dans la forêt de Hürtgenwald à la frontière belge. Près de 1800 personnes sont menacées d'évacuation. La situation est loin d'être maîtrisée, surtout en raison de la présence d'explosifs datant de la Seconde Guerre mondiale. Correspondance de Nathalie Versieux à Berlin.
7: Les explosions ont été entendues à plusieurs reprises pendant la nuit dans la forêt de Hürtgenwald, truffée de résidus de munitions de la Seconde Guerre mondiale, comme bien des régions allemandes. En 2 jours, 300 hectares de forêt ont été détruits et le feu n'est plus qu'à une centaine de mètres des premières maisons de cette petite ville de 9000 habitants. Sur place, la situation n'est toujours pas stabilisée, malgré la présence de 300 pompiers et de nombreux agriculteurs. Bénévoles. Ils sont soutenus par des hélicoptères, des canons à eau et même des engins militaires. La sécheresse et les vagues de canicules successives compliquent encore le travail des pompiers dans cette région jusqu'alors épargnée par les incendies estivaux. Aujourd'hui encore, le thermomètre devrait frôler les 40 degrés à l'ouest de l'Allemagne. Nathalie Versieux, Berlin, RFI.
2: Et à noter que ça brûle également dans le sud-ouest de la France. L'incendie dans les Landes a ravagé près de 1600 hectares de végétation. La France, justement, et le parquet de Paris qui ouvre une enquête après la cyberattaque de la plateforme des impôts. Nom, caution familiale, revenu fiscal, des milliers de données sont dans la nature et cela concerne près de 700 000 personnes. Une annonce pour vendre cette base de données a été mise en ligne sur Internet. Elle pourrait être vendue pour plusieurs milliers d'euros. C'est une conséquence inattendue de la production colossale de voitures chinoises. Il n'y a plus assez de navires pour les exporter à travers le monde. Les transporteurs maritimes ont donc fortement augmenté leurs tarifs et commandé de nouveaux bateaux. Mais Pierre-Olivier, cela ne suffit toujours pas à absorber la demande.
8: En seulement 5 ans, la Chine est devenue le premier exportateur mondial de voitures. Le marché intérieur chinois atone et la surproduction de plus de 100 marques nationales oblige les constructeurs à exporter massivement leurs véhicules. À cela s'ajoute la guerre entre l'Iran et les États-Unis qui, en faisant flamber le prix du pétrole, tire la demande pour les véhicules électriques neufs vers le haut à travers le monde. Oui, mais voilà, les navires spécialement conçus pour transporter les voitures ne suivent pas. Cette année, la Chine devrait exporter 10 millions d'automobiles, un record qui pourrait être compromis par manque de bateaux disponibles. Et même si la flotte des navires transporteurs de voitures a augmenté de 40% ces dernières années, cela ne suffit toujours pas à satisfaire les besoins de la Chine. conséquence, le prix du transport s'envole pour atteindre 70 000 dollars par jour pour un grand navire rempli de voitures. La Chine va même jusqu'à exporter ses véhicules entassés dans des containers. Une logistique certes plus complexe, mais qui lui permet de continuer d'écouler ses stocks coûte que coûte.
2: Explication de Pierre-Olivier. Et puis, avant de refermer ce journal, quelques mots de sport avec les championnats d'Europe de natation. Ça se passe au centre aquatique de Saint-Denis, près de Paris. Léon Marchand va tenter de décrocher la médaille d'or en finale du 200 mètres papillon. Course à suivre à 18h30, heure de Paris, 16h30 en temps universel. Voilà, c'est la fin de ce journal. Merci à vous de l'avoir suivi. Prochaine édition dans 50 petites minutes.
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1: Bienvenue dans votre émission consacrée chaque semaine aux femmes et aux hommes acteurs et témoins de l'histoire du monde. Une émission spéciale 8 mars pour vous raconter une histoire afghane de l'éducation des filles.
2: Mon espoir est que les portes de l'éducation soient ouvertes aux filles, que chaque fille puisse étudier et choisir un bon et juste chemin pour sa vie.
1: La voix de Aïcha Sana dans La Marche du Monde, elle s'adresse à nous depuis la ville de Lagman, à 150 km à l'est de Kaboul. Aïcha Sana nous dit son espoir de reprendre le chemin de l'école. Depuis le retour des talibans au pouvoir depuis 2021, l'éducation des filles au-delà du primaire est de nouveau interdite et les écoles secondaires pour filles restent fermées. Selon l'UNICEF, plus de 2,2 millions d'Afghanes sont exclus des salles de classe. Mais comment la génération de Sana vit-elle cette privation d'accès à l'éducation? Et quelle mémoire gardent de l'école les femmes de la génération de sa mère et de sa grand-mère? À quand remonte la première scolarisation des filles en Afghanistan? Et comment s'est développée l'éducation pour toutes et tous sous la période communiste? Autant de questions posées par ma jeune consoeur Najeba Ariane à celles et ceux qui ont accepté de nous livrer leurs témoignages en langue farsie et pashto pour nous raconter un siècle d'éducation dans leur pays. À l'école des femmes afghanes, c'est un nouvel épisode documentaire de La Marche du Monde sur RFI.

0: د هر څه څخه مخکې د رادیو ټولو درنو اوریدونکو ته سلامونه وړاندې کوم. هیله ده چې تاسو ټول
1: Bonjour, je salue les auditeurs de la radio et j'espère que vous allez tous bien. Je m'appelle Aïcha Sana, j'ai 14 ans. Je suis originaire de la province de l'Armen et je suis heureuse de participer aujourd'hui à cette interview avec vous.
0: د طالبانو تر راتلو مخکې زما ورځنی ژوند ډېر ښه و، ځکه چې زه هره ورځ مکتب ته تلم. خپلې زده کړې مې په ډېرې علاقې او شوق سره تعقیبولې.
1: Avant l'arrivée des talibans, ma vie était très bonne. J'allais à l'école et je poursuivais mes études avec beaucoup d'intérêt et d'enthousiasme. Je suivais aussi des cours supplémentaires. C'était pour moi une expérience enrichissante de connaissances et de progrès. J'étais à l'école du matin jusqu'à midi et l'après-midi, j'allais au cours. Pour l'avenir, j'avais choisi le domaine de la médecine. Je voulais devenir une bonne docteure pour mon cher pays, l'Afghanistan. J'espérais servir les gens à travers cette profession. Parce qu'il y a beaucoup de médecins dans ma famille. Mon grand-père, mes tantes, mes oncles maternels et mon père sont tous médecins.
2: Quand tu as entendu que les écoles des filles étaient fermées, qu'as-tu ressenti ?
1: Quand j'ai entendu cette nouvelle, j'ai été très triste. Je me suis dit, mon Dieu, mais que s'est-il passé? J'avais fait de grands rêves. Je voulais devenir docteur, je voulais servir le peuple. Mais tous ces rêves sont restés des rêves. Mon cœur s'est brisé et j'ai été très triste.
2: Est-ce que quelqu'un t'a expliqué pourquoi tu n'avais plus le droit d'aller à l'école?
1: Non, pas de la part de ma famille. Mon père avait lui-même beaucoup d'espoir pour moi et quand il a appris la nouvelle, son cœur s'est brisé aussi.
3: Un siècle après l'ouverture des premières classes en Afghanistan, les filles rêvent toujours de pouvoir étudier. Et pourtant, la question de l'éducation des filles a été posée très tôt, dès les années 20, par Sa Majesté le roi Amir Amanullah Khan Ghazi. Dans cette archive sonore de la Bibliothèque nationale de France, le roi Amanullah Khan Ghazi exprime sa satisfaction devant l'accueil des jeunes étudiants afghans à Paris et remercie la France pour la diffusion de la science et du savoir en Afghanistan.
4: Mazo kare hai mandoma

0: کله چې حضرت امان الله شای غازی واک ته ورسېده، نو په لومړنیو کارونو کې همدا و چې
1: Lorsque Sa Majesté le roi Amanullah Khan Ghazi accède au pouvoir, l'une de ses premières mesures est de créer les conditions nécessaires pour permettre aux filles d'étudier et de travailler. La mère du roi Amanullah Khan Ghazi et son épouse demandent à la famille royale de montrer l'exemple.
2: Écrivain, poète, chercheur et ancien ambassadeur d'Afghanistan en Iran, Abdul Ghafour Liwal est spécialiste de l'histoire culturelle de son pays.
1: Trois femmes pionnières. Son Altesse Sarwan Sultan, la mère d'Amanullah, son épouse, la reine Soraya Tarzi, et Asma Rasmia, la mère de la reine Soraya, et l'épouse de Mahmoud Tarzi, le premier ministre de l'époque d'Amanullah. Ces trois femmes vont ouvrir pour la première fois en 1921 une école primaire pour filles appelée Maktabe Masturat, c'est-à-dire école de jeunes filles. Par la suite, cette école primaire a été transformée en lycée et une école d'infirmières a été ajoutée. Des membres de la famille royale y ont étudié les soins infirmiers. Cette école a ensuite été renommée lycée Malalay et d'autres sections ont été ouvertes à Kalae Fatullah Khan.

0: کله چې د الاسد مولا شاه غازی په وخت کې لومړي ځل لپاره د یو شمېر نجونو
1: À l'époque d'Amanullah Khan, un certain nombre de jeunes filles sont envoyées en Turquie pour poursuivre leurs études tout en respectant le hijab islamique. Elles commencent notamment des études dans le domaine de la santé. À ce moment-là, l'idée était que le pays devait également former des spécialistes dans le domaine de l'éducation des enfants. Cependant, cette initiative a suscité l'opposition de certains milieux conservateurs et de religieux. Des soulèvements, notamment dans les régions du sud et de l'est, ont éclaté sous la direction de Godmoula, le Mola boiteux. Des révoltes ont également eu lieu à Kaboul qui finirent par aboutir à l'insurrection dite Sakawi. L'un des principaux arguments avancés contre les réformes d'Amanullah était que le roi serait devenu mécréant et qu'il envoyait des jeunes filles afghanes à l'étranger. Pourtant, les familles des jeunes filles envoyées à l'étranger avaient elles-mêmes insisté et donné leur consentement pour partir étudier. Durant la période Sakawi, c'est-à-dire le règne d'Habibullah Kalakani, non seulement les écoles de filles ont été fermées et les départs vers l'étranger interdits, mais des changements ont été également imposés à l'éducation des garçons. Dans une déclaration d'Habibullah Kalakani, la physique, la chimie, les mathématiques et même la géométrie sont qualifiées de matière impie et le programme scolaire des garçons a lui aussi été restreint.
2: Si la période Sakawi a été une période de réaction conservatrice, le règne d'Habibullah Kalakani a été très court, de janvier à octobre 1929. Et lorsque Sa Majesté Nader Shah lui a succédé, l'espace éducatif a été réouvert. Le début des années 30 sont considérées comme les années du renouveau en Afghanistan. Non seulement des écoles sont créées à Kaboul, mais au-delà, dans les provinces. Une période dorée pour l'éducation. Dans la famille de Tahir Shams, né en 1937 à Kaboul et ancien élève du lycée historique Malaleh fondé en 1921 à l'initiative de la reine Soraya, l'éducation des filles était une priorité. Tahir Shams répond aux questions de ma consœur Najeba Aryan.
3: La première chose que j'ai apprise était l'alphabet, que j'ai appris de ma mère. Ensuite, elle m'apprenait des mots et des phrases, mais je ne savais pas encore bien écrire.
4: Où votre mère avait-elle étudié? Avait-elle suivi des cours particuliers? Où existait-il des écoles pour les filles à son époque en Afghanistan?
3: Ma mère venait de Samarkand où elle avait étudié. À Kaboul, elle était femme au foyer et faisait de la couture. On faisait venir un mollah à la maison pour nous apprendre à lire et à écrire. Ma mère disait toujours, lisez, apprenez quelque chose. Moi, je suis restée sans instruction, mais vous devez devenir instruite.
4: Donc, votre mère vous encourageait à faire des études?
3: Oui, ma mère était une femme éclairée. Elle était très gentille et travailleuse. Et elle faisait beaucoup d'efforts pour que ses enfants avancent dans la vie.
4: Quel est votre premier souvenir de l'école?
3: Je me souviens que j'ai commencé la première classe au lycée Malaleh. Nous avions une très bonne directrice, Madame Kobra Nourzey. Elle était très disciplinée. Le matin, pendant que nous étions en rang, elle faisait un petit discours et une fois par semaine, elle contrôlait la propreté des filles, leurs ongles et leurs foulards.
4: Comment étiez-vous habillée?
3: Il y avait un uniforme. Au lycée Malaleh, c'était une robe noire avec des chaussettes noires et un foulard blanc avec des manchettes noires et blanches. Au lycée Zarouna, les manchettes étaient vertes et blanches pour montrer de quelle école on venait. En général, l'uniforme était noir avec un foulard blanc. Je sentais qu'il était important de montrer de quelle école j'étais élève. C'était une fierté pour moi d'aller à l'école et de devenir une personne instruite.
4: À l'époque du roi Mohammad Zahir Shah, 1933 jusqu'à 1973, quelle place occupait l'école des filles dans la société afghane?
5: À
3: Ce n'est absolument pas comparable avec la période des talibans. À cette époque, la plupart des familles faisaient des efforts pour que leurs enfants aillent à l'école et réussissent dans la vie. Pendant le règne du roi, j'allais normalement à l'école. Je sortais librement et les femmes étaient libres. Bien sûr, dans les zones rurales, il y avait des problèmes. Mais à Kaboul, la vie était normale malgré des difficultés économiques.
2: Elle a démarré sa scolarité à l'âge de 15 ans. Tahera entre à l'université de Kaboul en 1965. Elle a tout juste 28 ans. Elle veut étudier la médecine, mais sa famille ne l'autorise pas, sachant qu'une femme médecin peut être amenée à travailler la nuit. Finalement, Tahera étudie la littérature persane. Tahera Shams est une grande figure communiste de l'activisme en Afghanistan.
3: À cette époque, il y avait une liberté totale à Kaboul. Filles et garçons étudiaient ensemble et allaient à la cafétéria. Ce n'était pas du tout comme aujourd'hui. Ce n'est pas comparable avec la période des talibans. J'ai grandi dans une famille où l'autorité du père dominait. J'ai commencé ma lutte pour la liberté à la maison. Ensuite, je suis arrivée dans l'espace politique de l'université. Les partis politiques étaient très actifs et il y avait des manifestations étudiantes. Même sous le règne de Zahir Shah, il y avait beaucoup de problèmes. Les gens revendiquaient plus de justice. Beaucoup étaient pauvres et c'est pour cela que les mouvements sociaux ont commencé. J'étais membre d'un mouvement social à Kaboul. Nous manifestions depuis l'université de Kaboul, puis les élèves du lycée Rabia Balkhi nous rejoignaient au quartier Char. Ensuite, les enseignants du lycée Habibia à Demazang et la manifestation continuait jusqu'au centre-ville. Elle durait souvent de 8h du matin jusqu'à 6h du soir. À cette époque, les autorités n'emprisonnaient pas les filles comme aujourd'hui. Les talibans emprisonnent, torturent et violent les femmes. Mais cela n'existait pas à notre époque.
4: Aujourd'hui, que ressentez-vous en voyant la situation de l'éducation des filles en Afghanistan?
3: C'est très douloureux. Quand je pense à notre liberté d'étudier et à nos espoirs et qu'aujourd'hui les filles sont privées d'école, je sens qu'une génération entière a été privée d'avenir.
4: Quel est votre message pour les jeunes filles afghanes privées d'école?

0: Vous êtes bien sur RFI à l'écoute de Filles d'Afghanistan, une chanson interprétée par Omira Sabaoun, l'une de nos précieuses voix afghanes engagées pour le droit des femmes à l'éducation. Depuis le retour des talibans en 2021, il est impossible pour les jeunes filles de poursuivre leurs études au-delà de l'école primaire. Une décision justifiée par une interprétation passéiste du Coran afin de contrôler la vie des femmes et de les séquestrer au sein de leur maison. Mais l'histoire de l'Afghanistan est longue et dans la mémoire collective des Afghanes, dans les récits transmis de grand-mère en petite fille et de mère en fille, la figure de la femme éduquée existe. Depuis la reine Soraya, à l'initiative de la première école pour filles, jusqu'aux femmes médecins, ingénieurs, professeurs ou artistes. Des femmes afghanes qui nous disent souffrir au plus profond de leur être, sans pour autant abdiquer. Elles sont valeureuses et elles résistent.
1: J'ai commencé mes études pendant la période du Parti démocratique. Si je dis que c'était une période brillante pour les filles, ce ne serait pas une exagération. À cette époque,

0: Toutes les affaires de l'État avançaient de manière très organisée, selon des programmes spécifiques.
1: L'artiste Omira Sabaoun, musicienne et chanteuse.
0: Dans les écoles, on enseignait aux jeunes le patriotisme et, dans les classes supérieures, des cours politiques étaient donnés, portant sur l'amour de la patrie, de la liberté. On disait que tous les citoyens d'un pays devaient être forts pour que le pays puisse se tenir debout. L'esprit général était qu'il n'y avait aucune différence entre les hommes et les femmes et que les droits des femmes et des hommes étaient presque égaux. Les possibilités d'études étaient très étendues. Les élèves qui obtenaient de bonnes notes étaient envoyés à l'étranger, dans le cadre du mouvement des pionniers, en particulier vers les pays de l'Union soviétique. À leur retour, ils étaient ensuite employés en Afghanistan.
1: Omira Sabaoun est née en 1971. Lorsque l'Union soviétique envahit l'Afghanistan, en décembre 1979, elle est une petite fille de 8 ans. Mais l'occupation n'est pas la guerre et elle garde un souvenir heureux de sa scolarité sous influence soviétique. 10 années pendant lesquelles la résistance intérieure et extérieure des Moudjahidines s'organise. Omira Sabaoun a 19 ans lors de la prise de Kaboul le 1er janvier 1990, alors qu'elle se préparait à suivre des études dans le domaine des beaux-arts, de la littérature et de la musique, sa vie bascule.
0: Les Moudjahidines sont entrés à Kaboul avec une grande brutalité. Lorsqu'ils voyaient des femmes en ville ou au marché, ils les battaient parce qu'ils voulaient qu'elles portent le hijab. Les combats sont devenus si intenses que les portes des écoles ont été fermées, les universités ont été fermées et les présentatrices de la radio et de la télévision nationale devaient rester chez elles. À cette époque, les femmes portaient dans leur cœur le désir douloureux de poursuivre leurs études supérieures ou de continuer leur scolarité. Mais les Moudjahidines ont tellement restreint l'espace que les femmes ne pensaient plus qu'à protéger leur honneur et leur dignité. Car les Moudjahidines n'ont pas seulement empêché l'éducation, ils représentaient aussi un grand danger pour l'honneur des femmes. Les Moudjahidines étaient des gens qui avaient vécu dans les montagnes, éloignés de la civilisation et de la culture. C'est pourquoi, lorsqu'une fille leur plaisait, ils tiraient devant la maison et la forçaient à se marier sous la menace d'une arme. C'est aussi arrivé à ma propre tante. Un Moudjahidine l'a épousée de force. Lorsque les Moudjahidines entraient dans les maisons, ils arrachaient les bracelets en or des mains des femmes et si le bracelet ne sortait pas, ils leur coupaient la main. C'est ce qui est arrivé à ma voisine dans le quartier de Makro-Rayan à Kaboul où j'habitais. Les Moudjahidines n'abusaient pas seulement des femmes, mais aussi des jeunes garçons. Beaucoup d'histoires de Moudjahidines hantent notre mémoire. La plus emblématique est celle de Naïd, la martyre. Lorsque les ministres d'Abdul Rachid Dostum, célèbre chef de guerre du nord de l'Afghanistan, sont arrivés dans le quartier de Makro-Rayan pour piller les maisons, ils ont tenté d'agresser sexuellement Naïd. Elle s'est alors jetée du 5e étage de sa maison. Après cet événement, de nombreuses femmes ont manifesté, moi y compris. Le 3e jour des manifestations, et sur ordre d'un autre chef moudjahidine très connu, Burhanuddin Rabbani, on nous a aspergés d'eau bouillante afin que nous ne descendions plus dans les rues.
2: Pendant ces années marquées par la guerre et l'insécurité entre 1990 et 1994, comment avez-vous fait face à la perte de l'accès à l'éducation?
0: Cette période était un temps où nous cherchions seulement à protéger nos vies et à préserver notre honneur. Nous ne pensions pas à prendre un livre et à dire quoi que ce soit. Les guerres civiles étaient si intenses que chaque jour des roquettes tombaient. Il y avait la guerre, les vols. Et même lorsque nous sortions de la maison, nous étions harcelés par les Moudjahidines. Ils nous traitaient d'infidèles parce que nous avions été actives pendant la période du communisme. Kaboul n'était plus un lieu habitable et j'ai été contrainte de partir vers la ville de Lagman.

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1: Loin de Kaboul, les femmes subissent moins frontalement la violence des exactions menées par les moudjahidines et leurs milices dirigées par des chefs de guerre, jusque-là unis contre les communistes au pouvoir et leur soutien soviétique. Des femmes qui ont été massivement scolarisées et émancipées depuis les années 50, comme le rappelle notre spécialiste de l'histoire culturelle afghane, l'écrivain Abdulghafour Liwal.

0: Dans les années 1330 du calendrier afghan, qui correspondent aux années 1950, des possibilités sportives apparaissent pour les femmes. Des équipes de tennis sont créées dans les écoles. En 1971, les progrès ont été tels que, dans une province conservatrice comme Kandahar, des jeunes filles ont participé à des compétitions internationales de basketball et remportèrent même une victoire. En l'espace de trois décennies, il s'agissait d'un progrès considérable. Durant la période monarchique et en particulier sous le règne de Sa Majesté Zahir Shah qui a régné de 1933 à 1973, celui qu'on appelle le père de la nation, le travail en faveur de l'éducation des filles et de leurs autres activités a été mené de manière calme et réfléchie. Un magazine spécial pour les femmes a été publié, des programmes spécifiques leur sont consacrés à la radio et on remarque la participation des femmes dans le théâtre, dans le cinéma, dans la littérature.
1: Notre spécialiste a personnellement connu la période communiste. Né en 1974, il a 14 ans lorsque le premier cosmonaute afghan est envoyé dans l'espace, un grand souvenir d'école.
0: J'ai été inscrit dans une école où, de la première à la 12e classe, garçons et filles étudiaient ensemble. Ce lycée s'appelait le lycée expérimental Ete Barkhane. À cette époque, il n'y avait peut-être que deux ou trois écoles de ce type. Par exemple, dans les années 60, selon le calendrier solaire afghan, c'est-à-dire dans les années 80, alors qu'il n'y avait ni Internet, ni système informatique, nous avons pu suivre en direct le départ dans l'espace d'Abdul Haddad Momand, le premier Afghan à être allé dans l'espace en 1988, grâce au dispositif appelé Shamshad. À l'époque, cela relevait presque du miracle. C'était un privilège immense.

0: sont spectateurs calmes.
1: C'était en 1988. Le dispositif Shamshad était, à l'époque, un grand système de diffusion installé à la radio-télévision nationale d'Afghanistan avec l'aide de l'ex-Union soviétique. Il s'agissait d'une grande antenne parabolique grâce à laquelle la télévision nationale afghane pouvait capter et diffuser des chaînes du monde entier. Comme notre lycée était un établissement expérimental, nous avons également bénéficié de cette possibilité et avons ainsi pu voir le départ d'Abdul Ahad Moment dans l'espace.

0: کې په دې لسوړم کال کې خو هر څه تقریبا سقوط شو.
1: En 1992, durant la période des Moudjahidines, tout s'est effondré. C'était la guerre. Cependant, la population était déjà tellement habituée à l'éducation que le fait qu'un enfant n'aille pas à l'école était perçu comme une tragédie. Dans les régions où il existait une relative accalmie, les familles continuaient à envoyer leurs enfants à l'école. Il ne me restait que quelques mois d'études que j'ai terminées tant bien que mal, dans des conditions très difficiles. Les filles et les garçons continuaient d'aller en classe, mais beaucoup d'entre eux étaient victimes de la guerre. Des roquettes tombaient sur les écoles. Il m'est arrivé d'aller à l'école des jours où des roquettes tombaient à la fois sur l'établissement et sur la route.
2: Ghafour Liwal est devenu un très grand poète de langue pachto. Dans ses textes, il n'oublie pas d'évoquer la condition terrible de ses sœurs afghanes, privées d'éducation, parce qu'elles sont des femmes.
1: Lorsque les talibans arrivent au pouvoir en 1996, la guerre sous sa forme précédente a cessé. Mais pour notre plus grand malheur, les talibans se sont immédiatement attaqués à l'éducation moderne. Les écoles existaient, mais pour les filles, toutes les possibilités ont alors disparu. Même l'éducation primaire a été interdite aux filles. Seuls les garçons allaient à l'école portant le turban dans un contexte très difficile après une longue guerre civile. Avec l'aide d'organisations internationales, des tentes ont été installées pour servir de salles de classe. Peu d'élèves fréquentaient l'école et l'enseignement était principalement religieux. Les écoles ressemblaient à des madrassas et suivaient le programme existant dans des conditions extrêmement difficiles, notamment en raison du manque de ressources économiques. Durant cette période, de nombreux Afghans vivaient en exil et poursuivaient leurs études dans les pays d'accueil.
2: Pendant cette première période taliban, la liste des interdictions faites aux femmes est infinie. Interdiction d'aller à l'école, interdiction de sortir sans être entièrement recouverte par le hijab et sans être accompagnée d'un homme de la famille, interdiction de travailler, interdiction de voter, sans compter les lapidations à mort en place publique pour celles qui, selon les talibans, ne respecteraient pas la loi islamique de la charia. Omira Sabahoun est alors une jeune citadine de Kaboul, âgée de 25 ans. Elle a grandi dans une famille à l'état d'esprit ouvert et progressiste.
3: Nous avions été élevés dans l'idée qu'une femme ne peut être véritablement indépendante que si elle possède une autonomie économique. Et qu'une femme économiquement autonome ne peut être victime de personne. J'ai toujours cru en la liberté des femmes et j'étais convaincue que si elles étudiaient, elles pourraient travailler à l'avenir. C'est pourquoi j'ai organisé des ateliers éducatifs. Dans un premier temps, mes propres enfants et mes frères et sœurs y ont participé. Puis plus tard, des jeunes filles s'y sont jointes. Pendant la période des Moudjahidines, leur éducation était incomplète. C'est pourquoi certaines femmes mariées continuaient malgré tout à étudier avec moi. Au début, cela se passait à Kaboul. Mais quand je suis allée à Lagman, j'ai poursuivi cette activité. Là-bas, je me suis heurtée au problème du manque de livres. Même si je faisais beaucoup d'efforts pour enseigner au tableau, car le nombre de livres était inférieur au nombre d'élèves. J'avais aussi des élèves qui avaient déjà terminé l'école, mais ne voulaient pas perdre la possibilité d'apprendre. Je donnais les cours deux fois par jour, le matin, de 10h à 12h, et le soir, après le dîner. Comme toutes les étudiantes étaient soit de jeunes enfants, soit des femmes, venir le soir ne leur posait pas de problème.
4: J'aimerais savoir, est-ce que les talibans ont découvert votre école secrète ?
3: Ma maison se trouvait dans une zone traversée par la voie publique. Le son de ma classe s'entendait à l'extérieur, car il faisait chaud et nous laissions les fenêtres ouvertes. Un jour, le neveu de ma belle-mère est venu et m'a dit que ma voix et celle de mes élèves s'entendaient dehors et que les talibans passaient souvent par là. Si jamais ils s'en apercevaient, cela pourrait me causer de gros problèmes. Pour cette raison, j'ai déplacé ma classe dans la cour de ma maison, où il y avait aussi une petite rigole, car le bruit de l'eau empêchait que notre voix ne se propage à l'extérieur. De plus, j'enseignais aux habitants du village. Ils étaient très ouverts d'esprit. Ils souhaitaient que je donne des cours à leurs enfants. Ainsi, il n'y a jamais eu de scandale particulier et mon école n'a pas été exposée.
4: Les filles qui venaient à l'école secrète étaient privées d'éducation. est-ce qu'elles étaient désespérées ou est-ce qu'elles gardaient l'espoir?
3: La plupart des enfants ne comprenaient pas bien, mais les filles des classes supérieures, par exemple en 9e ou 10e année, elles comprenaient et croyaient au progrès et au changement. Elles avaient l'espoir de continuer à apprendre avec moi. Après l'arrivée de la République, elles ont repris leurs études. L'une est devenue médecin, une autre professeure, une autre enseignante, et peut-être que d'autres occupent également de bons postes. Je n'ai pas gardé contact avec toutes. L'arrivée de la République a été comme ouvrir la porte de la cage pour un oiseau. Soudain, la liberté s'est offerte et les femmes ont beaucoup progressé. Un avantage de mon enseignement clandestin pour ma propre famille a été que, lors de l'arrivée de la République, ma fille a passé l'examen et a été directement admise en 4e année, car elle avait reçu un enseignement rigoureux et régulier avec moi.

0: په جمهوریت کې په ډېر شدت سره د ټول وضعیت د جبران لپاره.
1: Pendant 20 ans de République, des efforts intenses ont été faits. Il est vrai qu'il y avait de la corruption et des problèmes, mais les progrès et le développement étaient considérables.
2: Ghafour Liwal nous explique les changements apportés par ce nouveau régime républicain entre 2001 et 2021.
1: Tout d'abord, tous les établissements scolaires ont été construits dans tout le pays, ce qui constitue un grand acquis. Des milliers d'écoles ont été ouvertes afin que des millions de filles et de garçons puissent aller à l'école et à l'université et recevoir un enseignement de haut niveau. Ce qui représente un énorme capital humain pour l'Afghanistan, construit sur plusieurs décennies. La différence avec la première arrivée des talibans est que cette fois, ils ont trouvé un pays avec un système fonctionnel complet, toutes les infrastructures et un capital humain et physique. Malheureusement, cette fois encore, ils ont privé les filles de l'éducation. Cependant, les filles peuvent recevoir l'enseignement primaire jusqu'à la sixième, mais au-delà, elles sont exclues. C'est sans aucun doute un recul très dangereux et une injustice majeure contre les filles afghanes.
2: Une injustice majeure contre les filles afghanes et contre l'Afghanistan tout entière. Quel est l'avenir d'une nation qui détruit ses propres femmes, ses propres mères? L'écrivain, poète, chercheur et ancien ambassadeur d'Afghanistan en Iran, Abdul Ghafour Liwal, rappelle combien les arguments des talibans n'ont aucune validité religieuse ou culturelle.
1: Le premier argument prétend que l'éducation des filles est interdite par la religion. Cet argument est invalide, car des milliers de savants religieux l'ont rejeté et de grandes institutions religieuses n'ont pas accepté ce récit. Ils affirment aujourd'hui que l'islam n'interdit pas l'éducation des filles. Le second argument est culturel. Ils disent que la culture afghane ne permet pas l'éducation des filles. C'est faux. Dans la culture afghane, l'éducation des filles a toujours existé, avec des conditions de sécurité et de protection. Ces deux récits ont été réfutés. Les talibans agissent aujourd'hui sans justification. Ils bloquent l'éducation des filles uniquement par la force et la tyrannie. Leur objectif principal est de maintenir leur contrôle et leur discipline interne. Ils prétendent que si elles sont autorisées à étudier, certains de leurs membres pourraient partir. Ainsi, des millions de filles doivent être entre guillemets sacrifiées au nom de leur ordre.
2: Le sacrifice des femmes afghanes, tributaires des lois féminicides talibanes. Comment notre témoin, artiste et chanteuse, Omira Sabahoun, réussit-elle à faire face à tant de violence et de négation de sa propre personne? Pendant combien d'années ses études ont-elles été interrompues? Et comment a-t-elle trouvé la force de les reprendre en 2015, après la première période taliban et donc pendant la République?
3: Au début, la musique me paraissait un simple passe-temps, mais ces 26 années de pause ont changé mon point de vue. J'en suis venu à penser que la musique est une nécessité pour une société. De plus, comme disent les artistes, elle est nourriture de l'âme, un besoin social et le meilleur moyen de transmettre un message. Avant de commencer mes cours à l'université de Kaboul, j'ai étudié la musique à l'école de musique de l'Aga Khan, dirigée par Merwe Siddiqui, un homme très éclairé qui se consacrait à la musique et avait particulièrement ouvert de nombreuses opportunités pour les femmes. J'ai étudié pendant 3 ans le chant classique avec les meilleurs professeurs. En réalité, cette période de 26 ans ainsi que ces 3 années de formation m'ont rapproché encore davantage de la musique.

0: کې ما غوښتل چې د سیو شیر پیدا کوم چې هغه په واقعي معنا د خزو د ازادي غږی.
1: J'ai toujours cherché un poème qui serait véritablement la voix de la liberté des femmes. Heureusement, j'ai rencontré un poète révolutionnaire et l'un de ses poèmes m'a beaucoup plu. Je l'ai ensuite mis en musique avec l'aide de mes professeurs pour la composition. Le 8 mars est la journée internationale des droits des femmes et cette chanson représente pour moi la voix des femmes. Elle incarne la persévérance, la résistance

0: دام خو ډیره د خوشینی او د نا امیدی دوره و چې بیا طالبان ته واک ورکړ شو.
1: C'était une période très décourageante pour les femmes afghanes. De voir une fois de plus les talibans au pouvoir, car c'est extrêmement difficile de perdre à nouveau sa voix. Cependant, je n'ai pas perdu mon courage, car j'ai traversé de telles situations à plusieurs reprises. J'ai connu les Moudjahidines, les premiers talibans, et maintenant ces talibans récents. J'ai continué mon combat, et même pendant le règne des talibans, j'ai composé une autre chanson pour les femmes et je l'ai enregistrée à Peshawar. Cette chanson aussi vise à encourager les femmes à lutter pour leurs droits. Je crois qu'il faut juger les gens en considérant leur vision et leurs convictions. Les talibans ont fermé les portes des écoles aux femmes en Afghanistan. Ils leur ont interdit de travailler. Eh bien, si l'oxygène était sous le contrôle des talibans, les femmes n'auraient même plus le droit de respirer. Comme le dit le poète en pachto, Ghani Khan, « Même si je vais au paradis, la vérité est que mon chemin est différent de celui du Mola. »
2: En Afghanistan, l'exclusion des femmes de l'espace public prive d'éducation plus de 2 millions de filles. Le régime taliban met ainsi en péril le destin de toute une nation. Mais les femmes afghanes résistent et s'organisent à l'intérieur et à l'extérieur, avec notamment l'école secrète. Comme nous l'a déjà dit la jeune Sana en ouverture de cette émission, il s'agit d'envisager l'avenir et surtout de garder espoir.
3: Nous, toutes les filles afghanes, sommes très tristes. La vie avance dans la tristesse, mais nous n'avons pas perdu espoir. Nous nous sommes promis de ne pas perdre notre espoir. Les filles essayent d'étudier. J'ai une professeure particulière. Elle vient et elle m'enseigne les matières scientifiques. Les filles de notre famille étudient avec cette même professeure. Certaines suivent aussi des cours en ligne. Mais les familles qui ne donnent pas d'importance à l'éducation des filles et à leurs rêves, eh bien leurs filles n'ont ni professeur particulière, ni cours en ligne. C'est une situation très douloureuse. Quand je vois les garçons, je ressens beaucoup de tristesse parce que je ne peux pas participer aux cours avec eux. Je perds mes opportunités d'éducation. Dans les conditions actuelles, ma plus grande peur est qu'à cause de la fermeture des écoles, je ne puisse pas atteindre mes objectifs éducatifs. Je me demande si à l'avenir cela restera ainsi, si notre chemin restera incertain et quand nous pourrons retrouver la vue de nos propres yeux. Jusqu'à quand marcherons-nous comme des aveugles sur la route? Quand pourrons-nous étudier et quand pourrons-nous transformer nos rêves en réalité? L'éducation des filles est très importante. Elle leur donne le pouvoir d'améliorer leur vie et de montrer leurs capacités. Avec l'éducation des filles, la société progresse aussi et la future génération devient plus éclairée. L'éducation n'est pas seulement un droit, mais aussi une porte d'espoir et d'opportunité.
4: Si tu avais un message pour les autres filles d'Afghanistan, que leur dirais-tu ?
3: Mes chères sœurs, ne soyez jamais découragées. Dieu a apporté cette situation et Dieu l'améliorera. Nous ne devons pas perdre notre espoir, car perdre notre espoir, c'est perdre l'espoir de la société, puisque la société se construit grâce aux femmes.
2: La société afghane se construit grâce aux femmes. Qu'elles en soient remerciées en ce 8 mars 2026. Ainsi s'achève ce nouvel épisode documentaire de La Marche du Monde, préparé par notre consoeur afghane Najeba Ariane, réalisé par Sophie Janin et produit par Valérie Nivelon. N'hésitez pas à consulter la page de La Marche du Monde sur Internet. Vous trouverez de nombreuses informations, ainsi qu'un tout nouveau podcast, African Queens, consacré à l'histoire des femmes du continent. Exprimez-vous les filles sur notre Facebook de La Marche du Monde, podcasté. Cette émission, c'est la vôtre.

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6: Fanny Bay.
5: L'Indonésie a tremblé deux fois aujourd'hui. Le premier séisme a fait au moins 40 morts. Vous entendrez le témoignage d'une Indonésienne de Labuan Bajo dès le début de ce journal. Et puis il sera aussi question de la situation au Moyen-Orient alors que les négociations patinent entre Téhéran et Washington. Le détroit d'Ormuz toujours au cœur du conflit. À la une, deux secousses en Indonésie aujourd'hui. Après un puissant séisme de magnitude 7,7 qui a fait au moins 40 morts dans l'Est, un autre tremblement de terre est survenu sur l'île de Sumatra. Environ 2000 personnes ont été évacuées, mais les secours peinent à atteindre les zones les plus touchées. En cause, les glissements de terrain et la destruction de certaines routes. Igor Strauss a joint Bunga, une jeune guide touristique basée à Labuan Bajo, tout à l'ouest de l'île de Flores. Écoutez son témoignage.
7: In Labuan Bajo, everything is closed now. Airport, the harbor is closed because no electric.
8: À Labuan Bajo, tout est fermé actuellement. L'aéroport est fermé, le port est fermé car il n'y a plus d'électricité. Donc personne ne peut aller nulle part pour se réfugier dans les îles. Ils restent à Labuan Bajo, chez eux. Les endroits les plus touchés sont Ruteng, Maumere et Bajawa. Là, la situation est très mauvaise. Les maisons sont détruites, tout est détruit. Il y a beaucoup de personnes à l'hôpital et certaines personnes sont mortes. Il y a beaucoup de morts. Mais les gens ne peuvent pas venir à Labuan Bajo, là où se trouve l'hôpital principal, car les routes sont détruites. Tout est détruit, donc ils restent dans de petits dispensaires. C'est ça le plus grand problème maintenant. Les secours vont arriver à Flores de Jakarta et pour la nourriture, pour les vêtements, tout va venir aussi de Jakarta.
5: Dans le reste de l'actualité, le détroit d'Ormuz est iranien et le restera. Voilà la réponse du vice-ministre iranien des Affaires étrangères à Donald Trump. Le président états-unien a assuré vouloir faire de ce passage maritime un territoire américain. Alors qu'il s'agisse ou non d'une boutade, ces mots du locataire de la Maison Blanche et la réponse sèche de Téhéran montrent une nouvelle fois que les négociations sont dans l'impasse alors que des pétroliers émiriens sont visés dans le détroit maritime stratégique. Nicolas Falaise.
9: Trois pétroliers de la compagnie émirienne ADNOC, attaquée au cours des dernières 24 heures dans le détroit d'Ormuz. Pas de victimes et des situations à bord maîtrisées, selon l'agence de presse des Émirats Arabes Unis. Cette monarchie du Golfe dénonce des tirs iraniens sur ses pétroliers. Elle fustige ce qu'elle qualifie d'acte de piraterie et s'inquiète d'une menace directe pour la stabilité de la région, de ses populations et de la sécurité énergétique mondiale. Cette insécurité persistante dans le détroit livre un démenti cinglant aux affirmations de Donald Trump, clamant que le détroit d'Ormuz est, je cite, « sous contrôle ». En réalité, l'impasse est totale. Le protocole d'accord signé en juin par les deux pays semble vidé de toute substance et de toute perspective. Vendredi, le président des États-Unis a déclaré qu'il ne s'excuserait jamais de sa décision d'avoir attaqué l'Iran, même si les Américains doivent aujourd'hui payer leur essence un peu plus cher. Difficile d'y voir autre chose qu'un aveu d'échec.
5: L'actualité dans la région, ce sont aussi ces nouvelles frappes israéliennes dans le sud du Liban, les plus meurtrières depuis la trêve conclue en juin entre l'État hébreu et Beyrouth. Au moins 9 morts, dont des femmes et des enfants. Le Hezbollah menace une riposte appropriée et exhorte les autorités à mettre fin aux négociations humiliantes avec Israël. De son côté, l'armée israélienne dit que ces frappes sont une réponse à une violation de la trêve par le mouvement pro-iranien. Pas de visite de la première ministre japonaise au sanctuaire de Yasukuni. Sanae Takaichi s'abstient à nouveau alors que ce lieu est au cœur de tensions avec Pékin et Séoul. Les précisions de Frédéric Charles.
10: Une visite de Sanae Takaichi à Yasukuni en sa qualité de première ministre aurait provoqué un tollé en Chine et en Corée du Sud. Ses relations avec la Chine sont déjà au plus bas depuis qu'elle a déclaré qu'une attaque chinoise contre Taïwan constituerait une menace existentielle pour le Japon et qu'une intervention militaire japonaise serait possible. Sanae Takaichi est une abonnée au pèlerinage à Yasukuni, où parmi les morts pour la patrie figurent des criminels de guerre condamnés à mort par un tribunal international à la fin de la Seconde Guerre mondiale. La première ministre est une révisionniste qui nie les crimes commis par l'armée impériale japonaise durant la guerre. Son attitude est révélatrice des ambiguïtés de certains politiciens japonais face à leur passé. Il y a chez eux un manque de conscience historique et ce passé mal assumé hypothèque toujours les relations du Japon avec la Chine et la Corée du Sud. Frédéric Charles, Tokyo, RFI.
5: C'est la fin de ce point raccourci sur l'actualité. 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
15: Deux jeunes gens sont enfermés dans un centre de repos pour qu'ils reprennent leurs esprits. Ils n'ont pas de nom, c'est elle et il. Et chacun va se confier, livrer des secrets de famille, se délivrer du poids du silence. Voici le sujet de Dof, Perdre l'esprit, une pièce de théâtre de Mamadou Sélou Diallo, qui est enseignant-chercheur à l'université Gaston Berger de Saint-Louis du Sénégal, cinéaste et auteur. Il écrit ce qu'il appelle du théâtre récit, récit de vie ou théâtre documentaire, des pièces dans lesquelles l'intime et le politique sont étroitement mêlés. Dof, Perdre l'esprit a été écrite dans le cadre des ateliers de recherche et de pratique des arts de la scène et de l'écran de l'université Gaston Berger et créée en Wolof. Elle est ici lue en français avec les élèves de l'école du Nord basée à Lille, Lisandre Akmes-Euillet et les deux jeunes gens, Jenaé Segond et Mamadou Sall. Direction Armel Roussel, création sonore, Pierre-Alexandre Lampert.
16: Prologue. Un centre psychiatrique d'un genre un peu particulier. Il se nomme « Ramener son esprit ». Aujourd'hui, vous y êtes les bienvenus. Un homme, une femme, jeune, entre timidement. Elle est plus décidée. Visiblement, elle a des choses à dire.
17: Comme ça, c'est jour de visite ? Vous êtes venus en famille. Je parle pour ceux qui, parmi la horde de sauvages enfermés ici, ont encore une famille. On oublie souvent que ce que l'on appelle famille est une vieille lune qui ne réchauffe plus aucun cœur. Tout éclaté, comme des bulles de savon. Il ne reste que des simulacres de famille. Regardez au fond de vos yeux, vous verrez bien de quoi je parle. Vos familles, vides d'affection, vides d'attention, vides de tendresse. À part quelques mères encore accrochées au cordon ombilical qui tient l'enfant en laisse, il n'y a pas grand monde pour prendre soin de l'enfant qui souffre. Et même ces mères-là ont trouvé le moyen de se débarrasser des rejetons. Beaucoup ont envoyé leurs garçons d'abord. Et maintenant, leur fille prendre la pirogue vers le large, il paraît. C'est ce que la petite souris a entendu dans la chambre. Donc, vous êtes venu voir comment vont les nuisibles que vous avez chassés de vos maisons sous prétexte qu'ils ont perdu l'esprit? Mais alors, bienvenue au centre, ramener son esprit, comme ils l'ont nommé. Sauf que ce n'est pas toujours dans la direction que vous souhaitez que ces esprits égarés vont retrouver le chemin de la maison. Ramener son esprit. Je pense que vous risquez de sortir d'ici aussi déçu que le serait un spectateur de théâtre qui paye pour voir un singe qui danse et qui tombe de façon inopinée sur un homme qui se suicide. Vous vous rendez bien compte que si devant ce spectacle d'un homme qui se suicide, vous riez bêtement, il y a fort à parier que nous ne sommes pas les seuls à avoir perdu la tête, que vous-même avez senti confusément que ce rire indigent qui vous échappe par habitude et par banalité en dit long sur votre santé mentale, sur votre peur peut-être encore inconnue pour vous de rencontrer vos propres démons qui ont élu domicile dans nos cerveaux hors d'usage.

0: tout ce qui pousse s'effrite et jaunit dans le vent. Ah, vous êtes venu prendre des nouvelles? Eh bien, à défaut d'aller bien, nous sommes en paix. La paix absolue. Oh, vous pouvez rentrer chez vous, dormir et ronfler à votre aise. Allez-y, rentrez chez vous. Le spectacle est fini avant même de commencer. Rentrez! Mais si le temps de visite n'est pas encore entièrement terminé, restez. Restez. Et à vos risques.
1: Première partie. La feuille morte. Silence long pendant que Ibrahima hésite à lui adresser la parole.
2: Qui êtes-vous ?
0: Vous voulez quoi ?
2: Moi, je m'appelle Ibrahima.
0: Tu n'es rien, Ibrahima. Tu n'es personne, je veux dire.
2: Mais je viens de vous dire que je m'appelle Ibrahima.
0: Oui, mais cela ne répond pas à ta question à la con.
2: Mais quelle question à la con ?
0: Tu viens de me demander qui je suis. Non ?
2: Oui.
0: Et toi, tu ne sais même pas qui tu es.
2: Mais c'est n'importe quoi. Ça n'a pas de sens. Moi, j'ai simplement voulu faire votre connaissance.
0: Ah, simplement. Comme si les choses étaient toujours simples.
2: Ah, c'est plutôt simple, je crois. À moins que ce soit compliqué pour vous. Moi, je sais dire qui je suis. Je m'appelle Ibrahima, je vous l'ai dit. C'est vous qui ne savez pas ou vous ne voulez pas dire qui vous êtes. Je commence à comprendre pourquoi vous êtes là.
0: Ah, bien sûr, monsieur, je sais tout. Pourquoi donc me poser la question de qui je suis ? Puisque vous savez tout.
2: Mais je ne sais pas tout.
1: Au bord de la crise de nerfs.
2: C'est pourquoi je vous pose la question, pour savoir. Pour être moi seul, pour parler. Puisqu'on est enfermé ici, on ne sait même pas pour combien de temps.
0: Eh bien, je ne suis pas votre mère. Ne me demandez pas de vous aider, je ne peux rien pour vous.
2: Mais vous n'êtes pas ma mère, je ne vous demande pas de l'aide. Je n'ai jamais demandé de l'aide à personne. Je me suis toujours prise en charge, vite et tôt.
0: Enchanté, monsieur. Vous venez de me dire qui vous êtes. Et je commence à comprendre pourquoi vous êtes là.
2: Mais comment cela, vous comprenez pourquoi je suis là ?
0: Je sais pas, j'ai dit, je comprends, je commence à comprendre. Comme vous. Vous comprenez pourquoi je suis là ? Vous l'avez dit, non ?
2: Oui, mais c'est une manière de dire. Vous m'embrouillez la tête, là, ce n'est qu'une manière de dire les choses, et vous le savez.
0: Et ne jouez pas ce jeu-là avec moi. Je ne laisserai plus personne me prêter des mots, une voix, une parole. Vos manières d'insinuer des choses pour vous accaparer la pensée des gens, ça ne marche plus.
2: Bon, je ne pensais pas à mal. C'était une manière de dire, rien d'autre. Comme quand je vous demande qui vous êtes pour faire connaissance.
0: Une manière de dire que je suis folle, hein, dites-le.
2: Mais non. Mais à vous entendre tourner autour de la question de qui vous êtes, je ne suis pas loin de la conclusion que vous êtes...
0: Folle.
2: Si vous ne savez pas qui vous êtes...
0: Vous voulez savoir qui je suis ? Je suis une feuille morte. Voilà. Chacun sait très bien à quoi ou à qui il ressemble, non ? Quelle personnalité il déguise comme il peut pour apparaître ou disparaître. Moi, je suis une feuille morte. S'il n'y a pas de vent, pas de vagues, je suis une feuille inerte. Jaunie, à plat par terre, sans consistance. Je ne suis rien qu'une feuille morte.
2: Une feuille morte, ce n'est quand même pas rien, vu la manière dont vous le dites.
1: Elle le fusille du regard. Il se tait et fait signe qu'il retire sa remarque. Silence.
0: C'était ma manière de vivre, de me déguiser pour vivre. Ne jamais montrer que je tremblais de peur, la peur que l'on découvre tout ce qui est caché au fond de moi. Alors je me recroquevillais, je m'asséchais et je devenais une feuille morte. Je suis une feuille morte.
2: Oui, vous l'avez dit, mais moi, comment je dois faire pour vous reconnaître quand...
1: Il constate qu'elle est dans un état second.
2: Ah, vous êtes une feuille morte. Parce que visiblement, là maintenant, je vois bien que vous êtes ailleurs. Et comment je fais avec une feuille morte? Comment cohabiter avec une feuille morte, hein? Dites-moi.
0: Lui foutre la paix, justement. Ne rien faire. Puisqu'elle a choisi cet état-là pour passer inaperçue.
2: Mais il y a bien un moment où vous avez cessé de l'être, non? Cette feuille morte. J'imagine que c'est à ce moment que tout a basculé, non?
0: Vous êtes comme tous les autres. Vous simplifiez. Est-ce clair? Pour vous, le moment où tout a basculé et que vous avez commis le pire pour qu'il vous enferme ici.
2: J'avoue que quand j'y pense, c'est un peu compliqué à expliquer.
0: Quand cela m'arrivait, je courais hors de la maison. Je m'échappais à leur curiosité malveillante et j'allais à la recherche d'un tapis de feuilles mortes suffisamment dense à l'ombre d'un arbre. Et je me roulais dedans. Je pouvais m'y prélasser pendant des heures, nager à grande brassée. La famille me cherchait partout. À la longue, elle savait où chercher. On envoyait les garçons me ramasser sans ménagement et me ramener à la maison. Je me débattais alors comme si l'on m'amputait un membre. J'étais comme un lamantin que l'on ramenait après que les crues l'ont sorti de son fleuve et l'ont piégé dans une mare qui s'assèche. Mais pour moi, on m'enlevait de mon milieu naturel et je devais me débattre pour vivre. Il faut sauver le lamantin.
2: Bon, il faut admettre qu'une mare n'est pas un milieu naturel, même pour le lamantin. C'est un milieu par accident, mais un refuge quand on a une bonne raison de s'éloigner de la maison. Je vous comprends.
0: À la grande maison, il y avait un grand arbre qui s'effeuillait parfois. Quel bonheur pour moi d'aller m'étendre sur le sol et écraser les feuilles en dessous, les entendre craqueler. Pour la maison, c'était mes moments de démence. Il fallait donc garder la cour propre pour m'éviter des moments troubles, comme il disait. Alors chaque matin, les femmes balayaient la cour pour la maintenir propre. Personne ne pouvait s'imaginer que l'on me privait d'un bonheur immense d'être moi-même une feuille morte. Personne. Tous étaient persuadés que j'étais possédée. Alors je m'échappais. Je courais vers le bois, là où je pouvais trouver le bonheur qui me ressemble. Toute la maison allait à ma recherche.
2: Bon, cela ne me dit pas qui vous êtes, mais j'aime bien quand tu courais hors de la maison à la recherche de ce tapis de feuilles. Moi aussi, j'ai connu cela. C'est vrai que je ne cherchais pas une mare comme toi ou ton lamantin, mais c'est tout pareil. Moi, je partais à l'aventure. Yadi Cohen, Robin des villes.
0: Oh là là. Tu ne dois pas savoir ce que c'est que la honte sociale d'avoir une folle dans sa famille. Quand je devenais folle, comme ils disent, je savais exactement comment apaiser mes peurs. Les feuilles mortes me ressemblent. Elles sont inoffensives, inutiles. Elles avaient un parfum âpre, enveloppant, qui me faisait sentir une étreinte massive qui m'a toujours manqué.
2: Vous vous considérez comme folle?
0: Non. La folie, c'est un malentendu. Maintenant que je l'ai traversée, je sais de quoi je parle. C'est eux qui rendent folle, comme sûrement ils t'ont rendu fou. Et te voilà encore plus débile que tu ne l'étais avant. Parce qu'ils l'ont nommé ainsi, on le devient forcément. Et on oublie ce qui nous y a poussé. Vos manières de vouloir nommer les choses, les caser, les restreindre, ou à ne pas les nommer comme il faut avec le bon mot.
2: Et il faut bien faire quelque chose pour les gens comme nous. On ne peut pas nous laisser comme ça.
1: Regard de travers, air de dégoût.
0: Cela me rappelle les décoctions magiques que l'on me versait sur la tête chez ce marabout lubrique qui faisait semblant de faire pénétrer la substance dans mon corps et qui en profitait pour « Ne me touche pas !» Il a dû le faire avec plusieurs filles possédées par les esprits. Mais avec moi, ça ne passait pas. Moi, quand je le regardais dans les yeux, il savait que je n'étais pas folle. Il le lisait dans mes yeux. et je lui faisais savoir qu'il le retienne. J'étais prête à lui exploser la tête avec n'importe quoi qui traînait dans sa courette. Il savait, alors il restait à distance et donnait des instructions à ma mère. Et très vite, il a dit qu'il ne pouvait rien pour moi. C'était le énième marabout qui déclarait forfait.
1: Adresse au public.
0: Ils ne savent pas que cela tient à quelque chose de plus subtil que d'être une feuille morte. La feuille morte est un univers de secrets, d'histoires inscrites dans le tissu même de sa peau au fil de sa croissance. Depuis le pétiole jusqu'à la feuille aérienne ouverte au vent et à la rosée, au soleil et aux intempéries. Elle vit sa vie malgré tout. Un jour, c'est inéluctable, elle est vaincue. Alors elle quitte la branche et rejoint l'humus du sol. On ne voit que le cycle normal d'une vie de plante. Là, c'est comme la vie d'une fille. Il y a tellement de filles préposées au destin de feuilles mortes qui vont tapisser le sol de malheur, de souffrance, que personne ne s'indigne de la seule feuille qui vrille, qui s'assèche, qui tombe. De toute façon, l'arbre en produira toujours, encore. Et l'on balaye et on met dans la poubelle. Il faut juste que les femmes arrêtent de balayer la cour. Arrêtez de balayer la cour.
2: Il n'y a pas de mal à ça. Ça, c'est pour maintenir la cour propre.
0: Mais non. On est loin d'imaginer ces frustrations, ces ressentiments de feuilles mortes, tout ce qu'elle a vu depuis toute petite. Les histoires racontées par les oiseaux, par les rapaces qui nichent ou se posent un moment sur la branche de l'arbre. Les hommes jacassants qui passent et qui ne prêtent pas attention aux oreilles indiscrètes de la petite feuille. Et qui entend.
1: Comme s'il avait compris où venait en venir la femme.
2: Derrière la feuille morte, il y a bien autre chose. Oh. Je savais que les feuilles mortes se ramassent à l'appel. Mais on dirait que les souvenirs et les regrets aussi. Les souvenirs et les regrets aussi. Les souvenirs et les regrets aussi. Les souvenirs et les regrets aussi.
1: Elle écrase une poignée de feuilles mortes imaginaires.
0: Moi, j'aimais les ramasser avec les mains, les frotter, paume contre paume. Ce qui leur reste de vie croustille quand on les écrase. On entend un grésillement des choses qu'elles n'ont pu dire à personne et qui sont restées coincées dans leur veinure.
2: Non, ne faites pas ça, ne faites pas ça. C'est si friable, une feuille morte.
0: Oui. D'ailleurs, ce n'est pas tout le temps que je leur roulais dessus. Parfois, la peur me faisait faire attention pour ne pas réveiller les cris de douleur dans la voix intérieure des feuilles. Vous savez, on a une voix intérieure qui est vraiment différente de celle-là qui vous parle en ce moment, celle-là que vous entendez si distinctement. Dans la voix intérieure, il y a des choses que vous n'entendrez jamais. Elle me parle à moi au fond de l'âme, nous parle à nous. Elle a tous les mots pour décrire les situations. Dire les pensées, insulter de père et de mère, quiconque nous fait du mal. Elle a des mots pour détester librement. Ne pas consentir à, ne pas suivre. Elle est puissante et courageuse tant qu'elle reste au fond de nous pour nous dire du fond du cœur ce que l'on pense du maître, de l'aîné, des parents, des amis. Tout ce que l'on nous interdit de dire. Cette voix, par exemple, elle sait que ma sœur ne peut pas m'aimer. Je suis juste une rivale pour elle. Que ma mère n'aime pas mon père, mais elle ne le dit qu'à voix basse. Chut. Ma voix intérieure a des oreilles qui ont entendu un jour des confidences suspectes. Moi, je sais exactement comment cette voix intérieure s'est formée. C'est une véritable IA ou IE, intelligence émotionnelle, comme dit le médecin. Elle a enregistré des récits interdits au point d'être tellement sonore qu'elle brouille mes radars intérieurs. Un grésillement continu, un bourdonnement sans fin, de mots qui ne devraient pas rester dans ma tête, mais qui devraient sortir. Oups. Sauf que, si les mots étaient libérés, ma famille exploserait. Boum ! Mon oncle, le pédophile, irait se pendre. Mon grand-père pervers remuerait dans sa tombe son portrait de vieux soldat qui s'est battu pour d'autres et ne nous a ramené que ses frustrations. Son portrait accroché au mur s'écroulerait, son turban roulerait par terre dans un grand fracas de lustres brisés, d'étoiles fracassées. Comme héritage, il a distribué sa folie aux fils. Mon père et mes oncles, tous des frustrés violents, indélicats. Je connais leur vilain secret. Moi, je dormais avec ma grand-mère. Il n'y avait pas assez d'espace dans la grande maison où des générations

petite famille. Il n'y en avait pas assez dans le grand bol familial. Alors, un père hyène peut bien ramener un bout de sandwich. L'odeur échappait souvent mêlée au masque de l'encens. Le lendemain, un enfant hyène, content de son festin discret, bandait la mèche. Il recevait une bonne claque qui lui faisait perdre l'envie de raconter les secrets de famille. Faute d'espace dans l'appartement de mon père, je rejoins très tôt la chambre de ma grand-mère. Je portais son nom et l'on m'affecta à sa compagnie, à ses corvées de vieilles capricieuses qui croient qu'on lui doit obéissance en tout. Sa chambre était remplie d'armoires, où s'entassaient des vieilleries qu'elle gardait pour que la faute de sa mort soit belle. Les gens auraient des choses à se partager. De vieux grands boubous attachés à des souvenirs. Des bijoux sans valeur. Les bijoux en or avaient été vendus pour nourrir la famille. Quand elle était en colère, elle me racontait les circonstances dans lesquelles elle s'est fait spoiler par son mari et ses enfants indignes. Elle s'était débarrassée de tel ou tel bijou pour que mon père épouse ma mère, pour que mon oncle, son fils préféré, ait un gras et sa première voiture, pour que ma tante ne perde pas la face devant sa belle famille lors d'un baptême, pour que l'autre tante guérisse de sa maladie de cœur, pour que l'autre tante guérisse de sa folie, pour que mon oncle politicien, qui est réfugié à l'étranger, soit protégé contre les mauvaises langues et les mauvais esprits qui l'accusent de malversations financières et qui veulent le mettre en prison. Il lui restait l'épagne rabâle, dont le plus beau devrait couvrir son cadavre. Elle me le rappelait sans cesse. Je devais y veiller, et elle le rappelait aussi à qui voulait l'entendre, surtout à l'une de mes tantes, qui insistait pour qu'elle lui refilât sa part d'héritage tout de suite. L'épagne tissée à l'ancienne serait revenue à la mode. Les artistes en raffolent. Pour moi, c'est un pagne de mort. L'épagne de ma grand-mère puait la mort. Je tiens ma grand-mère responsable de ma voix intérieure. Elle a dû deviner que j'avais une prédisposition à la vulnérabilité. Elle a vu ma peur quand mon oncle rôdait. Elle savait que je n'aimais pas sa progéniture, ni elle d'ailleurs, et elle a travaillé à exacerber cette colère. Elle déposait dans ma voix intérieure les secrets de famille les plus sordides les uns des autres. Les grand-mères racontent des contes à leurs petites filles le soir au creux de la nuit pour habiller leur complicité de femme. La mienne me savait en colère. Et souvent, quand elle m'était du aîné, autant elle prenait un grand soin à dessiner des arabesques et des rinceaux sur la paume et le dos de ses mains belles malgré l'âge, autant elle gravait le portrait monstrueux de mon grand-père sur mon petit cerveau, les traîtrises de ses fils indignes, les vols de ses filles presque toutes des putes, disait-elle. Elle ne me comptait pas. Elle bougonnait des méchancetés, des récits de dépravation. Elle s'assurait de temps à autre que je ne dormais pas et veillait à répéter le message à retenir. Si je dormais, je devenais la pute qui tient ma perversion de ma mère qui a trompé mon père plusieurs fois. L'on pense même que je ne suis pas la fille de mon père tant je ressemble à ma seule mère au moment où les autres ont le nez pointu du père. J'en prenais pour mon grade. Pendant des années, elle a fait exprès de me confier ses histoires sordides. Elle savait que ça allait me nuire. Et maintenant que je ne parle qu'aux feuilles mortes, elle dit qu'elle a peur de moi, que je ne peux plus dormir dans sa chambre. C'est vrai que j'ai fait échapper parfois quelques petites histoires et la maison se doutait bien qu'elle en était l'autrice. Une nuit,

0: faufile dans sa chambre. Elle ne dort pas encore. Elle écoute la radio et s'évente avec une main, l'autre pend toute belle, avec des arabesques de Hénéfré. Je veux simplement qu'elle ne parle plus, qu'elle la ferme, qu'elle garde sa voix intérieure au fond de sa colère et ses frustrations. Je veux étouffer cette voix qui bourdonne dans ma tête. Je veux que ce bourdonnement cesse immédiatement pour libérer de l'espace dans mon cerveau. Je me dis que si j'éteins la voix intérieure de ma grand-mère, la mienne aussi disparaîtra. Alors je presse fortement, de toutes mes forces contre la porte, pour que mon oncle n'entre pas, pour que la bouche maudite se ferme. Je presse si violemment. Elle savait, pour mon oncle, elle savait. Je n'entends que le froufrou des feuilles mortes, les froufrous de son pagneur à balles qui lui sert de couverture.
1: Eh oh ! Je crois que tu viens d'assassiner ta grand-mère.
0: Je voulais juste fermer cette maudite porte, car elle savait, pour mon oncle.
1: Mais c'est elle que tu as étouffée, pas ton oncle.
0: C'est pareil, non ? Elle disait qu'il ne faisait pas exprès, que je ne devais rien dire à personne.
1: Alors elle l'a bien mérité, la chienne.
0: Hé !
2: Elle lui jette l'épagne qui la couvre.
1: Je crois que c'est ma voix intérieure qui a parlé. Désolé.
2: Deuxième partie. La malle au fond de moi.
1: Entendre ces voix intérieures, c'est comme se retrouver dans une tempête de sable. Tu t'es retrouvé au cœur de la tempête, dans l'œil du cyclone, et vrrr, ça a vrillé dans ta tête. Il ne faut pas écouter la voix des autres. La nôtre est déjà tellement bavarde. Moi aussi, j'ai ma petite histoire, mais avec des images. Je te l'ai dit. Je me méfie des voix intérieures. Je préfère les images, mais là non plus, ce n'est pas facile. J'ai tellement d'images en tête. Comme si je tournais autour d'un rond-point. Inlassablement. Une sorte de vision en spirale où les images nous plongent au fond d'un abîme.
2: Il fait le geste d'une spirale avec son doigt.
1: Tiens. Au fond de moi, il y a une grande malle fermée. Elle dort enfouie comme un trésor au fond de la mer. Il suffit de fermer les yeux pour la voir. Pour moi, c'est la vieille malle de mon grand-père. Moisie avec le temps, mais conservée, comme une relique. Ce qui est difficile, c'est que certaines images veulent coûte que coûte remonter et venir s'imposer. Vous ne pouvez pas les effacer. Et ce sont ces images-là qui s'obstinent à remonter qui sont dangereuses. Parfois, je tente de noyer avec ma main certains objets qui essayent de remonter. Je les presse bien au fond pour ne pas me souvenir, pour qu'ils ne remontent pas à la surface avec cette mauvaise odeur de souvenir amer. Il faut ruser avec les mauvais souvenirs.
2: Il est pensif.
1: Puisque je n'arrive pas à leur fermer la porte au nez, donc je fais avec. Faire avec des images. Dans ma malle, par exemple, il y a ce boubou en pagne tissée, à rayures noires et blanches, ornées de fils dorés sur le torse, un peu comme ton rabal. Il appartenait à mon grand-père paternel. Je rêvais de me glisser dedans. J'étais presque sûr que je serais transformé en super-héros si on m'avait permis de le faire. Il y a une force dans ce boubou, un parfum, une énergie que je sentais si fort que j'aurais volé dans les airs si on me laissait porter ce boubou. Père en avait hérité, et les enfants que nous étions, à moins de vouloir se suicider, ne devaient profaner cet habit. Quand il ouvrait la malle, on pouvait regarder, mais pas toucher. Les autres s'en foutaient à la longue, mais moi je brûlais d'envie de me saisir de ce boubou fantastique comme un costume de chasseur d'Ogon. J'ai essayé plusieurs fois de me soustraire à l'attention des adultes pour enfiler mon costume de super-héros. J'étais sûr que la magie allait opérer. Si je m'enfilais dedans, je pourrais voler. Et je n'ai jamais pu. Une bonne claque et une interdiction de jouer avec m'ont toujours, toujours ramené à la raison. Mon père n'a jamais essayé de comprendre cette attirance. Parfois, il le faisait étendre au soleil par ma mère, quand le moisi du bois sentait fort ou que l'humidité faisait quelques taches au tissu. Je l'admirais alors étendu au soleil, avec l'envie de me glisser dessous et de laisser ce parfum du vieux temps m'envahir. Je tournais autour, me cognant contre le boubou comme un avion aveugle qui s'écrase. Un jour, ce n'est pas une gifle qui a stoppé mon manège, mais une injure tellement plus virulente encore que j'étais paralysé le reste de la journée. Ma tante paternelle, qui m'observait depuis un moment, m'a stoppé net dans ma course et m'a craché au visage son venin de vipère. C'était comme si elle avait contenu le crachat pendant des années dans sa bouche et a guetté le bon moment pour ne pas rater sa cible. Pour être sûr de sa morsure. Elle me dit...
3: Éloigne-toi de ce boubou, tu te souviens? Ton père t'avait déjà cassé la gueule pour ça. Va-t'en d'ici. On n'est même pas sûr que tu sois bien le fils de mon frère. Alors éloigne-toi de ce boubou, Tomeram, bâtard!
1: Cette injure est au fond de la malle, au fond de moi, où l'on cache les mauvais souvenirs. Je dois être un sale objet indésirable dans la malle de ma tante. Peut-être aussi dans celle de mon père, qui sait? Je n'ai jamais compris sa colère. Je ne l'ai jamais compris.
2: Silence.
1: Ce matin, j'ai plongé dans la malle au fond de moi. J'y ai aperçu un jouet cassé, un robot avec de petites lumières. J'ai essayé de l'attraper pour me souvenir de la colère de mon père qui m'a battu pour l'avoir dépiécé. Il l'avait acheté pour que son enfant soit comme les autres enfants du voisinage, heureux d'exhiber leur cadeau de Noël. Un robot, c'est plus surprenant que le pistolet à eau bon marché du cousin. Plus intelligent que la voiturette en plastique de l'autre cousin. Un robot, c'est quelque chose. Les fêtes de Noël, comme les autres, étaient des moments où l'on nous apprenait la méchanceté et la jalousie. On nous offrait un cadeau que le cousin n'avait pas. On nous habillait du boubou plus beau que celui du voisin. Et si les parents n'arrivaient pas à honorer cette compétition sociale, on se contentait de notre honte et du sourire narquois des autres enfants. Égare à nous si on pleurait ou si on respectait. C'est la bonne vieille gifle qui vient nous relever la tête et flan, flan, flan, la tête qui tourne. J'en ai tellement reçu que j'entends encore les teuf, teuf, teuf dans ma tête. Mon père non seulement était colérique, mais il avait la main leste. Flan, flan, flan. Bref. Une heure après la découverte, et après avoir rendu envieux les cousins, j'ai fracassé le robot à coups de tournevis emprunté dans la boîte à outils de mon père. J'entends encore crier ma mère de consternation et le rire des dizaines de cousins gourmands de la correction que j'allais recevoir.
2: Silence.
1: Je garde surtout les images de la colère de mon père. La lèvre mordue à moitié, et les gifles qui volaient sur mon visage. Vlan. Vlan. Vlan. Mais ce jour-là, il a voulu plus de souffrance. Il a ramassé un fil électrique qui traînait au bord des bassines de ma tante paternelle qui lavait le linge. Je me demande toujours ce que ce fil faisait là. Et mon père m'a tellement battu J'en ressens encore les brûlures. Non content de cette punition, mon père ramassa le tournevis, l'agita devant mon visage et menaça de me tuer si je recommençais. Je me suis retourné pour m'enfuir, alors il me le planta dans la fesse. Je ne comprenais pas pourquoi le monde s'effondrait pour un jouet qui m'appartenait. Je voulais juste voir qui est cette voix chinoise qui grésille dans le ventre de mon robot. Donc tu vois, quand je te dis que je me méfie des voix intérieures, rien que pour une voix, chinoise en plus, mon père a voulu me tuer. Peut-être que c'est vrai que je ne suis pas son fils. Peut-être que non. Je n'en saurai jamais rien.
0: Cela ne me dit pas pourquoi vous êtes là.
1: Oui. Il faut recoller les morceaux pour que tout cela tienne. Les souvenirs, les images, il faut les monter les unes après les autres.
0: Si je comprends bien, tu as tué ton père.
1: Je n'avais pas encore osé quand ma mère s'en est chargée. Mon père était devenu tellement incontrôlable à force de passer de colère en colère. Il n'aimait que ses moutons qui méritaient ses caresses. Quand il rentrait, la maison était remplie de et il souriait. Son visage se fermait aussitôt qu'on lui adressait la parole. Ni femme, ni enfant. On devait se tenir à l'écart. Et quand par malheur, j'avais oublié de donner à manger à son troupeau ou de balayer le tas de crottes, vlan, vlan. La main leste qui ne ratait jamais sa cible. Vif. Vif. À la place du cerveau, j'ai fini par avoir une caisse de résonance.
2: Il ferme les yeux. Et sur l'écran, passe le film qu'il ne veut pas voir. Son père battant sa mère. En réalité, le père est en train de chevaucher la mère. Et les coups de rein font grincer et entrechoquer le lit et le mur. Ce bruit sourd empêche les enfants couchés par terre de dormir. Ils sont 5 ou 6, tous éveillés. L'une se bouche les oreilles. Ibrahima pleure. Ce bruit, il l'entendra encore à l'école, quand le maître tapote avec son bâton sur la table pour menacer l'enfant de lui casser la tête si sa leçon n'était pas sue.
0: Qu'est-ce qui s'est passé avec ta mère ?
1: Ma mère avait un collier en or. Elle l'avait hérité de sa mère, je crois. Elle ne disait pas vraiment comment elle l'a eu. Elle l'adorait. Elle le sortait parfois pour le contempler. Elle le portait un moment devant le miroir avant de le remettre dans son petit sachet en feutre. Je crois que c'est tout ce qu'elle avait de précieux. Un jour, elle est rentrée tard d'une fête. Mon père bougonnait et distribuait des claques. La nuit, les voix se sont élevées. Du fond de nos vieux draps qui nous servaient de couverture, on a entendu les éclats de gifles et de coups sourds différents des bruits auxquels on était habitués et que subissait ma mère. On distinguait des insultes, des mots, collier, pute, étranger. Nous n'osions pas sortir de nos trous. Père nous aurait massacrés. Mère disait entre les dents :
3: Tu as cassé mon collier.
1: Sa hauteur de voix disait qu'elle était en colère, plus qu'elle ne dominait la joute et les injures. Cette nuit-là, le vent avait tourné. Nous entendions père étouffer ses cris. Mère disait :
3: Tu as cassé mon collier, plus jamais tu ne te serviras de ton pendentif.
1: La bagarre fut longue et douloureuse pour père qui étouffait ses cris insupportables, au point que nous avions osé, l'un après l'autre, tous les 5 rejetons qui dormaient par terre, émerger des couvertures, mais tétanisés. Mère arrachait à père un dernier râle avant de le lâcher. Père gémissait de douleur et de honte devant cette forêt de têtes à garde. Il est tombé malade longtemps après. Il a eu du mal à marcher correctement et il n'a plus jamais battu personne. Il s'était éteint. J'en ai voulu à mère de l'avoir refroidie. Elle m'avait enlevé le plaisir de défier père en duel, comme le font les super-héros. Puisqu'il ne me battait plus, je ne pouvais plus le combattre. Pour le provoquer, je me suis mis à faire l'école buissonnière. J'arpentais la ville et ce royaume m'appartenait. Et au retour, le père furieux était au courant. Il m'a menacé. Et je me suis approché de lui, sans peur. J'avais juste une larme sur ma joue et mon regard qui cherchait celui de mon père. Il n'a pas supporté cette attitude. Et il m'a bousculé pour m'éloigner de sa colère, de son envie de donner des coups. Et j'ai senti qu'il a eu peur du garçon parti ce matin-là avec son sac d'écolier et qui est rentré fort, comme une mule. J'étais devenu mon propre super-héros. Mon Robin des villes. Mon Yadikon. J'ai quitté l'école. Et mon maître avec son bâton que je recevais sur mon crâne tous les matins, parce que je ne savais rien des leçons débiles que l'on nous enfonçait dans le crâne.
0: Tu as assassiné ton maître d'école alors ?
1: Non, j'ai assassiné personne. J'ai juste égorgé les moutons de mon père. Un à un. Pour en finir avec les mères. Il me fallait arrêter ce bourdonnement de coups et de gifles dans ma tête. Son bélier préféré a reçu un coup de tournevis. Mais là, c'était pour laisser une signature. J'entends encore les cris de ma tante. Elle a couru plus vite que moi pour alerter le quartier. J'étais devenu fou allié.
0: Et ton maître d'école, alors pourquoi
1: tu l'as... Lui, il faut que je trouve le moyen de lui faire comprendre qu'une tête n'est pas un tambour. Que le corps humain ne comprend pas que trois parties. La tête, le tronc et les membres. Mais il y a aussi le cerveau, l'esprit, le cœur et la malle au fond de soi.
2: Il se dévêtit de son boubou ample, comme le grand boubou du grand-père, et le jette au sol. La jeune femme ramasse le boubou et vient le lui enfiler.
0: On devrait apprendre aux parents la plongée sous-marine. Pour aller chercher dans la malle, au fond des cœurs des enfants, des objets à réparer, à lustrer, à faire remonter à la surface.
2: Pendant qu'il est effondré, sur l'écran, passe un homme vêtu d'un grand boubou à rayures noires et blanches. Il longe un couloir et entre dans une grande lumière. Une image d'hallucination, peut-être.
1: Tu me plains, on dirait. Tu penses que c'est de ma faute ?
2: C'est une joute oratoire. Comme si il prenait chaque phrase comme une injure et lançait sa phrase en toute colère. Elle est plutôt douce et touchée par la souffrance de il.
0: Si tu fermes les yeux, tu vois toujours la malle.
1: Si tu fermes les yeux, tu vois toujours la feuille morte.
0: Si tu fermes les yeux, tu entends toujours le bruit des gifles.
1: Si tu fermes les yeux, tu vois toujours ton oncle rôder.
0: Si tu fermes les yeux, tu vois toujours la barre de fer que tu as enfoncée dans le cul des bêtes.
1: Si tu fermes les yeux, tu vois toujours l'arbre qui s'effeuille, la main couverte de henné, le pagne rabal de ta grand-mère que tu as étouffé.
0: Je regrette beaucoup cette main couverte de henné. Souvent, j'ai rêvé qu'elle vienne me chercher sous mon tapis épais de feuilles mortes et me tirer vers elle. Je me serais blottie contre elle, contre son sein flasque. Et j'aurais écouté son cœur doux battre et me raconter de belles histoires. Car ma grand-mère savait compter. Ses filles se souviennent souvent de quelques bribes d'histoires fantastiques qu'elle leur avait dites un soir sous le grand arbre. D'ailleurs, l'arbre a été abattu pour faire plus de chambres pour les progénitures des oncles, des tantes, de plus en plus nombreuses, et qui débordent les espaces des parents, qui s'agrippent à leur part d'héritage. Quelle maison ! Ce cœur-là, que je voulais entendre et m'apaiser au son de son battement léger, était mort depuis longtemps, mais ne le savait déjà pas encore. Le cœur de ma grand-mère s'était fossilisé avec le temps et avec le venin des méchancetés ravalées, des déceptions sociales qu'elle masquait par de grands principes de femme d'une grande famille. La violence de mon grand-père a eu raison de ce qui lui restait de dignité. Elle l'a subi. Sans jamais oser le dénoncer, elle aurait perdu de sa valeur de grande dame que tout le monde respecte, elle, la bien-née. Elle ne disait jamais ce qu'il lui a fait subir, mais les insultes vite ravalées la nuit, quand nous étions seuls, en disaient long. Ma grand-mère m'a transmis cette mort-là. Mais depuis ce soir, où je l'ai vue étendue dans son tapis de feuilles mortes, je suis revenue à la vie. Dans la folie peut-être, mais dans la vie. Maintenant, il me regarde comme une folle. C'est acté. Ils attendent toujours que la personne commette l'irréparable pour se rendre compte qu'il était possible de lui tendre une main. On n'a pas besoin que ce soit une main avec un gant de henné, mais juste une main qui ramasse la feuille avant qu'elle ne meure et la replante sur la branche. La main de ma grand-mère était peut-être un appel au secours. Trop tard. En y réfléchissant, c'est presque comique, cette histoire de perdre la tête. Je fais peur, alors que je ne suis rien qu'une feuille morte. Je ne sais même pas pourquoi ils auraient peur de moi. Ah si, peut-être. Le bruissement de la feuille. Sa voix intérieure. Les petites histoires qui m'échappent parfois. Ils préféreraient m'étouffer dans la malle pour que je ne remonte pas à la surface, pour leur donner la bonne version de leur histoire commune. C'est pourquoi ils ne me laisseront plus jamais remonter, même guérie. Je sentirai toujours la mort à des kilomètres à la ronde familiale.
2: Sur l'écran, passe l'image de la grand-mère qui dort sur un tapis de feuilles mortes. Quelqu'un marche et fait craquer le tapis de feuilles. Ce bruit se mêle à la respiration profonde de la grand-mère qui se retourne dans son sommeil et se transforme en jeune femme. Image d'une hallucination, peut-être.

Dof, perdre l'esprit de Mamadou Sellou Diallo a donc été lu en juillet au Festival d'Avignon dans la cour du musée Calvé avec les élèves de l'école du Nord, Lisandre Akmez-Eyer, Tchéna et Segond et Mamadou Sall, sous la direction d'Armel Roussel, création de Pierre-Alexandre Lampert, plus Ruby, cette chanson de Ali Farka Touré et Toumani Diabaté qui a clos cette lecture devant un public enthousiaste.

à écouter et réécouter sur RFI.fr avec de nombreuses photos de cet événement, à voir aussi sur Facebook et YouTube, une lecture qui a obtenu le soutien de l'Institut français du Sénégal et de la Villa de Nard de Saint-Louis. Ça va le monde, présentation Pascal Paradou, montage et réalisation Alice Ménard et Nicolas Benita, régie générale Benjamin Avayou, un cycle de lecture proposé en coproduction avec le Festival d'Avignon et la compagnie Utopia. Et ce projet bénéficie du soutien de la SACD et de l'Institut français. On se donne rendez-vous même heure, même fréquence, la semaine prochaine pour une autre lecture. À très vite.

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0: RFI, bonjour, 16h en temps universel, bonsoir, 18h ici à Paris.
1: Nicolas Brousse.
0: Après de nouvelles frappes israéliennes meurtrières dans le sud Liban, le Hezbollah exhorte le gouvernement de Beyrouth à mettre fin à des négociations avec Israël qualifiées d'humiliantes. La Pologne s'offre un défilé militaire sur le modèle français du 14 juillet à l'occasion de la fête de l'armée. Démonstration de force sur fond de conflit en Ukraine voisine. Au Venezuela, c'était une demande de l'opposition pour faciliter le dialogue. Le pouvoir de transition libère plus de 130 prisonniers politiques, dont un cas emblématique, une femme arrêtée en 2018 alors qu'elle était enceinte. Les deux Corées doivent faire la paix. Depuis 1953, les deux voisins n'ont signé que l'armistice. Le président sud-coréen envoie un nouveau message en ce sens, mais la réponse risque de se faire attendre une fois de plus. Le Hezbollah menace d'une riposte appropriée après au moins deux frappes israéliennes dans le sud du Liban ce samedi qui ont fait 11 morts au total. Dans la première qui a eu lieu à l'aube, 7 personnes ont perdu la vie. 3 autres sont blessées. C'est le bilan le plus élevé depuis la signature fin juin de l'accord cadre censé instaurer une trêve entre Israël et le Liban. L'armée israélienne a affirmé que cette frappe de ce matin était une riposte à une attaque du Hezbollah contre ses troupes autour des hauteurs d'Ali Taher. On fait le point avec notre correspondant à Beyrouth, Paul Ralifé.
2: Au-delà du lourd bilan, l'escalade est significative car la frappe a visé une région située à 15 km de la ligne de front et à 30 km de la frontière. Une région épargnée par les bombardements depuis 2 mois. L'aviation israélienne a également largué des barils d'explosifs sur les hauteurs stratégiques de Ali Taher où le Hezbollah disposerait d'infrastructures souterraines et de rampes de lancement de roquettes et de drones. Des ratissages à la mitrailleuse lourde et des tirs d'obus ont aussi été signalés ces dernières heures en plusieurs points du Liban Sud. L'armée israélienne maintient une pression constante malgré la trêve théoriquement en vigueur depuis fin juin. Son objectif est de déloger les combattants du Hezbollah retranchés sur les collines de Ali Taher situées au nord du fleuve Litani et qui surplombent une partie du Liban Sud. Cette nouvelle escalade intervient au lendemain d'un discours du chef du Hezbollah qui a réaffirmé son rejet de l'accord cadre et du projet des zones pilotes placées sous le contrôle de l'armée libanaise qui se chargerait de désarmer le Hezbollah. Naïm Hassem a martelé que son parti n'acceptera pas la capitulation ou toute violation de la souveraineté du Liban. Paul Khalife, Beyrouth, RFI.
0: Israël affirme ce soir qu'une des frappes visait et a tué un commandant du Hezbollah. Israël qui indique souhaiter des discussions plus sérieuses avec le Liban, selon un porte-parole du Premier ministre israélien. Alors que la menace russe se concrétise ces derniers mois en Pologne, le pays a profité de la fête de l'armée aujourd'hui pour organiser la plus grande parade militaire de son histoire. Le défilé, placé sous le slogan « Pologne safe », est l'occasion pour le gouvernement de Donald Tusk de montrer que le pays est engagé lui aussi dans la course à l'armement et ainsi lutter contre les critiques suggérant son impréparation malgré le conflit en Ukraine voisine. À Varsovie, notre correspondant Adrien Sarlat s'est glissé parmi les curieux venus assister à ce défilé XXL.
3: Au milieu de la foule réunie sur l'une des plages de Varsovie, Alina oscille entre peur et fascination en voyant passer les F-16 et F-35 au-dessus de sa tête et celle de ses enfants.
4: Ils m'inspirent un peu de crainte, un peu de malaise, car ce sont des engins qu'on voit normalement en temps de guerre. Mais ça reste magnifique.
3: Sur l'autre rive de la Vistule, une colonne de 300 véhicules de combat, escortée par près de 2000 soldats d'une ampleur inégalée dans l'histoire de la Pologne. Mais pour Elzbieta, pas de quoi faire oublier les accusations d'impréparation qui ont visé le ministère de la Défense cet été.
5: Tout paraît parfait sur le papier, mais en pratique, c'est une autre histoire. Le gouvernement ne peut pas tout contrôler. Et parfois, je doute de leur capacité à choisir les bonnes personnes pour les bons postes. Or, il est crucial que des personnes compétentes soient aux commandes et prennent les bonnes décisions, importantes pour le pays et pour le reste du monde.
3: Fin juillet, les systèmes d'alarme n'ont pas sonné dans certaines régions en danger lorsqu'un missile russe s'est écrasé dans un champ de l'est du pays. Et les avions de chasse ont laissé le missile finir sa course sans le neutraliser. Adrien Sarlat, Varsovie, RFI.
0: Les nouveaux appels sur les réseaux sociaux, toujours non clairement identifiés mais encore partagés des dizaines de milliers de fois pour tenter un nouveau franchissement aujourd'hui de la frontière entre le Maroc et l'enclave espagnole de Ceuta n'ont pas trouvé un écho similaire à ceux de fin juillet. Les dispositifs à la frontière ont été renforcés. Le Maroc a sorti les grands moyens sécuritaires pour décourager les candidats à l'immigration illégale. Au Zimbabwe, le bilan du naufrage d'un ferry survenu cette semaine sur le lac Kariba s'est alourdi pour atteindre 68 morts après la récupération de 22 corps supplémentaires ce samedi. Afrique Soir, première édition à 18h30, temps universel.
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0: Au Venezuela, le gouvernement intérimaire a annoncé hier la remise en liberté de 131 prisonniers politiques. 7 mois après l'exfiltration du président Nicolas Maduro par les États-Unis, le sort des encore nombreux prisonniers politiques est devenu un enjeu majeur de la transition lancée par Washington et le pouvoir intérimaire à Caracas, qui répondent ainsi à une demande de l'opposition qui vient d'engager des pourparlers avec le pouvoir. Sofia Katsenkova nous a rejoint en studio. Sofia, ces personnes sont libérées, certes, mais elles restent tout de même soumises à des restrictions.
6: Exactement, ce n'est pas une liberté pleine et entière. Certains de ces anciens détenus devront se présenter chaque mois devant le tribunal et ils ne pourront pas quitter le pays. Et selon une ONG sur place, seulement 64 ont été libérés depuis vendredi soir sur les 131 annoncés par les autorités. Parmi les personnes sorties de prison, une figure emblématique, elle s'appelle Emir Landris Benitez. Après 8 ans d'incarcération, elle est sortie de prison en fauteuil roulant. La police l'avait arrêtée en 2018 alors qu'elle était enceinte. On l'accusait d'avoir participé à un attentat contre le président déchu Nicolas Maduro, une accusation qu'elle a toujours niée. Plusieurs ONG affirment qu'elle a été torturée en prison au point d'en faire une fausse couche et aujourd'hui elle souffre encore de graves séquelles physiques. Ces libérations interviennent après un premier cycle de négociations entre le pouvoir intérimaire et une partie de l'opposition chapeautée par Washington. Les États-Unis ont salué cette étape, je cite, cruciale vers la réconciliation du Venezuela. De nouveaux pourparlers sont prévus, mais aucune date n'a encore été fixée.
0: Les précisions en direct sur RFI de Sofia Katsenkova. En France, la section cybercriminalité du parquet de Paris ouvre une enquête après un piratage record. Les données de près de 700 000 usagers de l'administration fiscale ont été récupérées illégalement. Données aussi sensibles que les noms, prénoms et revenus fiscaux de référence. Les éléments de connexion au site des impôts ne sont pas concernés, selon le fisc, qui va quand même contacter les usagers concernés en début de semaine prochaine, notamment pour les sensibiliser au risque d'usurpation d'identité. Officiellement, les deux pays voisins sont toujours en guerre malgré l'armistice signé en 1953, mais le président sud-coréen souhaite signer un véritable traité de paix avec la Corée du Nord. Plus de 70 ans après le début de cette guerre, désormais très froide, Séoul veut passer à la coexistence pacifique. La proposition a été faite à l'occasion du 81e anniversaire de la libération de la colonisation japonaise, mais elle intervient alors que le Nord vient de dénoncer les exercices militaires conjoints de Séoul et Washington qui doivent avoir lieu ce mois-ci. À Séoul, on rejoint Celio Fioretti.
7: Tourner la page, c'est toute l'ambition du président sud-coréen Lee Jae-myung dans son discours à l'occasion de la fête de la libération de l'occupation japonaise. Si les relations avec l'ennemi d'hier, le Japon, vont bon train, comme le souligne le chef d'État, il faut désormais œuvrer à la paix avec ceux qui sont encore ennemis aujourd'hui, la Corée du Nord. C'est une proposition régulièrement évoquée par le président qui souhaite aujourd'hui l'officialiser au travers de son discours, engager des discussions avec Pyongyang pour signer un traité de paix qui remplacerait l'armistice signé en 1953. Le président sud-coréen entend respecter l'existence de la Corée du Nord ainsi que son régime politique avec lequel il souhaite discuter de la manière de limiter l'armement nucléaire nord-coréen. Une bonne volonté affichée, mais il reste très peu probable à l'heure actuelle que Pyongyang réponde positivement à l'offre de Séoul. Les communications entre les deux pays restent gelées tandis que la Corée du Nord a récemment construit de nouvelles fortifications à la frontière intercoréenne. C'est le Fioretti, Séoul, RFI.
0: En ce grand week-end de transhumance, une grève bien suivie des hôtesses et stewards perturbe les liaisons avec la France d'EasyJet. Plus de la moitié des vols annulés aujourd'hui et demain dimanche sur les bases françaises de la compagnie aérienne. Le personnel navigant proteste notamment contre des plannings constamment remaniés, y compris à la dernière minute. Certains ont plus d'une cinquantaine de changements de plan de vol par semaine, compliquant, on l'imagine assez facilement, l'organisation de la vie privée. En France, EasyJet, compagnie low cost, est devenue la deuxième en termes de passagers derrière Air France. France. Bonne nouvelle en revanche en Italie, l'aéroport de Catane en Sicile a rouvert après une semaine de suspension des vols en raison non pas d'une grève mais d'une éruption de l'Etna, le célèbre volcan de la région. Et puis c'est le dernier week-end pour la Cannes féminine, football donc tout à l'heure à 17h TU, c'est la petite finale entre le Maroc et l'Algérie. Les Marocaines trouveront-elles autant de motivation que leurs adversaires pour ce derby maghrébin? La réponse donc dans 50 minutes puisqu'il est 18h10 ici à Paris. 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
1: Bonjour à toutes, bonjour à tous. Mondial Sport, l'émission de tous les exploits aux quatre coins du globe sur RFI. Ravi de vous retrouver ce samedi avec comme exploit quelque part le nôtre. Nous sommes parvenus à vous proposer un invité en or. L'or olympique, l'or africain, l'or mondial, des médailles et des titres acquis à la force de ses bras, de ses pieds, de sa tête aussi. En taekwondo, il faut savoir donner des coups, il faut savoir en recevoir aussi. Parfois, on tombe et il faut apprendre à se relever. Heureusement, la tête de notre invité du jour, elle est très dure. Quand il se fixe un objectif, eh bien, il ne lâche pas. Sa tête est également bien pleine et très bien faite. Études, engagement, famille, autant de ceintures qui viennent s'ajouter à son formidable palmarès. L'homme de Rio, le champion olympique ivoirien, double médaillé au JO et notre invité. Bonjour, Cheikh Cissé.
2: Bonjour, c'est toujours un plaisir pour moi d'être parmi vous. Et merci d'être avec moi.
1: Et merci d'avoir accepté notre invitation. Nous allons revenir sur votre parcours de Boaké à Paris avec pas mal d'étapes. Hein. Entre Abidjan, le Brésil, Rio, l'Espagne, Palma de Mallorca, Bakou, l'Azerbaïdjan et également beaucoup de témoignages et de surprises pour vous ce samedi. Marine Camara, une consoeur, est aussi avec nous, boxeuse malienne, porte-drapeau du Mali lors des JO de Paris.
2: Boxeuse.
1: Et amie de Mondial Sport. Oui, on va organiser le choc des titans.
3: Attention,
1: on va vous réunir, le champion
3: la
1: taekwondo,
3: rivalité, Mali.
1: La championne du noble art. Bonjour Marine.
3: Bonjour Hugo, bonjour Cheikh.
2: Bonjour.
1: Cheikh Cissé, invité exceptionnel de Mondial Sport ce samedi, c'est parti.
4: Une seconde et un point. Est-ce que c'est possible?
5: À la dernière seconde, Omar Lennard va quitter son casque. La première médaille d'or olympique pour la Côte d'Ivoire.
6: Jusqu'à présent, j'arrive pas à y croire. Il faut croire à ce qu'on veut. Donc voilà la médaille champion olympique que j'ai jamais vue dans l'histoire de la Côte d'Ivoire. Et je l'ai fait.
7: Ils ont mis. Oh, il marque. Cheikh Cissé va être médaille de bronze. Cheikh Cissé, il en perd son casque. Il se tape le poitrail, une médaille de bronze pour la Côte d'Ivoire. Le soulagement. La seule et unique médaille de la Côte d'Ivoire. C'est la deuxième olympique pour Cheikh Cissé après l'or. Il n'aurait pas sa spéciale, il court autour de ce stade. Il est vraiment blessé, il ne voit pas. Mais il célèbre. Ça fait médaille de bronze.
1: Il vous a plu ce montage, je crois, Cheikh Cissé. Le Graal, le sacre olympique de Rio en 2016, et puis un magnifique rappel, 8 ans plus tard, la médaille de bronze à Paris, été 2024. C'était en direct sur RFI au micro de Martin Guez, que vous connaissez bien également. 2 médailles olympiques sur les 5 en tout que compte la Côte d'Ivoire. C'est-à-dire si vous pesez lourd, on salue également Ruth Bagby, autre championne de taekwondo qui, elle, en a remporté 2 à l'occasion des Jeux olympiques. Si vous deviez choisir entre Rio et Paris, Cheikh Cissé, on imagine que l'or, rien ne remplace une médaille d'or.
2: Oui. Alors, c'est assez difficile, hein, ce choix. Faut savoir aussi que la même manière que la médaille de Rio, elle est particulière, c'est l'unique de mon pays. Aussi, Paris aussi, c'est quelque chose. Hein. Paris, ces Jeux, combien de temps après, c'était... Combien de temps après les Jeux Olympiques de Paris?
3: 8 ans.
2: 20?
3: 8 années après la première médaille d'or.
1: Après Rio, ouais, c'est
2: les
1: 8 ans.
2: Vu les relations entre la France et la Côte d'Ivoire, la cérémonie d'ouverture sur la scène, c'est quelque chose aussi. Mais je dirais plutôt Rio. Parce
1: plutôt,
2: que rien ne peut remplacer l'or et ouais, Rio. Ouais.
1: Bon, vous avez en plus participer à la cérémonie d'ouverture en tant que porte-drapeau à Paris, ce qui vous fait un point commun avec Marine Camara. Vous étiez sur la scène, sous la pluie, il pleut en dehors de notre studio ce samedi. Ça nous rappelle quelque chose. Il y avait aussi peut-être cette fierté-là en plus à Paris, d'un porte-drapeau d'Afrique de l'Ouest à une autre. J'imagine que il y a aussi ça, le fait d'avoir pu vivre pleinement cet événement.
2: Oui, il faut dire que voilà, comme j'ai dit tout à l'heure, les Jeux Olympiques de Paris sont les seuls où la cérémonie d'ouverture s'est faite en dehors d'un stade. Et voilà, être porte-drapeau, c'est-à-dire qu'on représente son pays. Et encore, on a vu tout le spectacle qu'il y a eu derrière ces jeux-là. Et c'était vraiment un sentiment de satisfaction, un sentiment de fierté. Et voilà, le résultat a suivi. Hein. C'était le plus important aussi pour moi, suivre, être porte-drapeau. C'est aussi porter le tout ce fardeau de son pays, même de l'Afrique, hein, au dos. Et je pense que voilà, on l'a conclu avec une médaille et on est très content. Ouais.
1: Marine Camara, que représente Cheikh Cissé pour vous? Vous l'avez découvert comment? À Rio, justement, à l'occasion de la médaille d'or. Vous l'avez suivi ensuite. Racontez-nous un petit peu votre Cheikh Cissé.
3: Bien sûr. Cheikh Cissé, je pense que je vous ai découvert un an avant Rio. Et pour moi, ça a été super impressionnant parce que c'est la première fois que je voyais un athlète africain performant, qui marquait les esprits, qui allait défier les Russes, les Kazakhs, les Azerbaïdjanais. Et pour moi, c'était super inspirant parce que j'étais pas encore membre de l'équipe olympique du Mali, mais je sais qu'à ce moment-là, ça a commencé à poser des graines et de voir la consécration, l'évolution de l'homme, c'est toujours une très grande fierté, surtout quand on pense à l'Afrique de l'Est, de l'Ouest. C'est vrai que au JO de Paris, vous étiez la seule médaille olympique dont vous avez maintenu l'honneur, parce qu'on sait à quel point nos pays sont assez fiers. Moi, je suis très curieuse de savoir qu'est-ce que ça t'a fait ressentir en fait, finalement, de porter le drapeau. Parce que surtout en extérieur, moi, je vais partager une anecdote. Mais personnellement, je me suis rendu compte que j'étais aux Jeux Olympiques en montant sur le ring, parce que paradoxalement, cette cérémonie d'ouverture en extérieur, elle m'a pas mis dedans. J'étais plus centrée sur attention, là, faut pas que je tombe malade. Il faut absolument pas que je tombe malade. Je boxe dans 3 jours. Et c'est la seule pensée que j'avais. Comment est-ce que toi, tu l'as vécu, etc. Est-ce que tu peux partager un peu plus ce moment-là?
2: Alors, c'est vrai, vous savez, représenter la Côte d'Ivoire et l'Afrique, c'est assez compliqué. Hein. C'est assez compliqué, mais bon, c'est ce qui forge aussi le mental des athlètes. On est habitué à la pression. Il y avait un peu de pression, mais aussi, voilà. Ça faisait 3 Jeux Olympiques auxquels je participais. Rio, où j'avais déjà l'or. Tokyo où je perds et je reviens à Paris. Un peu de pression, mais aussi pour moi, le plus important, c'est de vivre ces moments-là. Parce que j'ai un grand frère, Didier Drogba, qui m'a dit, écoute, profite de ton sport, parce que quand tu vas arrêter, tu vas sentir le manque. Et pour moi, c'était plutôt, avec aussi l'expérience, hein, ça fait 10 ans de haut niveau, je vivais ce sport-là, mais tout en étant concentré et tout en voyant ces jeunes que j'allais inspirer si j'avais fait un bon résultat. Et donc, je l'ai pris ça zen, de manière zen. J'ai profité de ce sport, mais tout en étant sérieux. Et puis, bon, voilà, je pense que ça a apporté ses fruits. Voilà.
1: Rio, vous étiez pas un gamin, mais vous aviez 22 ans. Vous étiez un peu plus âgé. Vous étiez père de famille au moment de Paris. Ouais, entre-temps, ouais. Il s'était passé pas mal de choses. Ouais. Notamment, vous aviez pris du poids, dans le bon sens du terme. Et vous étiez passé à la catégorie plus lourde. Vous étiez devenu champion du monde aussi un an avant Paris, en 2023, à Bakou, en Azerbaïdjan, du coup. On n'est pas le même. Il y a un enfant ou un jeune adulte qui gagne une médaille d'or avec peut-être une certaine insouciance et un homme qui gagne le bronze à Paris. C'est aussi tout un parcours de vie à travers ces deux médailles.
2: Oui, c'est assez complexe. Vous savez, l'enfant, il est bienvenu. Il est venu au moment où j'allais compétir au JO, donc c'était une motivation de plus pour moi. Avec mon épouse, un an avant, je m'étais marié, donc c'était une motivation de plus pour moi. Et aussi, on a eu la chance, hein, en tant qu'athlète ivoirien, d'avoir un président, son excellence le président Alassane Ouattara, qui a mis sa politique, une politique du sport en place, et on a eu la chance d'être vraiment accompagné, pas à l'approche des JO, mais depuis 2016, je suis accompagné et donc j'ai l'occasion de m'entraîner dans une dimension professionnelle. Et je pense que c'est ce qui définit tous ces bons résultats que j'ai pu faire depuis 2016.
1: Bon, avant le professionnalisme et les bonnes conditions d'entraînement, il a fallu commencer pas tout en bas, mais presque. Le tout petit Cheikh Cissé, il est né à Boaké. Il y a 32 ans, pas jour pour jour, mais presque. Hein. C'était votre anniversaire il y a pas si longtemps. Et je crois que c'est votre père qui vous met le pied à l'étrier en ce qui concerne les sports de combat. Abdelkader Cissé,
2: c'est ça.
1: Un message pour vous, Cheikh
2: Cissé.
3: Les surprises commencent.
8: Abdelkader Cissé, je suis le père biologique de Cissé Cheikh Challah, champion olympique. Alors aujourd'hui, en tant que père, vous êtes surpris du parcours de votre fils ?
9: Pas du tout. Je sais que c'est un bagarreur et puis bon, en fait, c'est quelqu'un qui est beaucoup ambitieux. Vraiment, je suis véritablement pas surpris.
8: Alors justement, il était comment quand il était jeune, quand il était petit ? C'était quel genre d'enfant ?
9: Comme tous les enfants de son âge, turbulent, serviable et puis bon, quelqu'un qui, en fait, qui cherchait à aller loin. Parce que bon, déjà, par exemple, tout jeune, il faisait des petits boulots. Tel que par exemple aider les gens à aller charger le gaz. Il avait le véhicule de certains de nos voisins. En fait, juste pour avoir quelques petits jetons, j'ai senti en lui, par exemple, quelqu'un qui véritablement voulait aller loin.
8: Quand il a été champion olympique à Rio en 2016, mm-hmm. Vous en tant que père, qu'est-ce que vous avez ressenti ?
9: Oh oui, naturellement, c'est de la joie quand même. C'est la joie et au départ, je l'ai inscrit au taekwondo, je ne pouvais pas m'imaginer c'est l'instant qu'il serait champion olympique un jour. Donc quand il a été, bon, imaginez ma joie, c'est la joie de tout père.
8: Vous vous souvenez de cette journée-là ? Vous étiez devant la télé ?
9: Oh non, je ne suis pas, je suis très émotif. Le sport, quand ça me tient à cœur surtout, je regarde toujours en différé. J'aime vraiment pas le suspense, j'ai pas regardé, je me suis enfermé, c'est quand j'ai appris le résultat que je suis sorti.
8: Vous avez gardé quelle relation avec lui ?
9: Oh, de très bons rapports quand même, entre des rapports au-delà de père et fils. Nous sommes amis, nous sommes des amis.
8: Et donc là, il va être en studio tout à l'heure sur RFI. Qu'est-ce que vous avez envie de lui dire ?
9: Dans tous les cas, il a su la bonne voie. C'est ce qu'il faut éviter surtout d'avoir la grosse tête. Il peut continuer à être humble comme il a toujours été. Ça lui ferait beaucoup de bien.
1: Et ben voilà. Un père reste un père, même à distance, même à travers l'antenne de RFI. J'espère que vous allez écouter les conseils
2: bien
1: paternels.
2: Sûr, bien sûr, bien
1: c'est
2: sûr.
1: Grâce à lui le taekwondo.
2: Oui, c'est grâce à lui. Il a toujours voulu faire le sport des combats. Et malheureusement, il n'a pas pu. Et voilà, il m'a directement inculqué ses valeurs du sport. Et voilà, au départ, c'était pas pour être champion, comme il a dit. C'était pour éviter que je puisse faire des bêtises parce que j'étais un peu turbulent. Et voilà, je pense que ça a payé. Au-delà du sport, je reste quelqu'un de très respectueux, qui aime l'excellence, qui veut réussir. Et je pense que ce sont ces valeurs-là qui sont importantes. Ouais.
1: Bon, alors Boisquet, on a dit il y a 32 ans, et puis Abidjan, aux alentours de 9-10 ans, c'est ça, pour notamment aller toquer à la porte d'une salle de taekwondo mythique dans le quartier de Kumasi.
2: C'est ça.
1: C'était assez loin de chez vous, il a fallu parcourir pas mal de distance pour y arriver.
2: C'est ça. Non, c'était assez loin, donc fallait marcher, hein. Je pense 40 minutes à pied. Et pour arriver dans le club, je me permets, Inika, à Inch'Allah, à Kumasi. Et voilà, j'ai eu la chance de croiser de belles personnes là-bas, et avec aussi un maître, Kragbe Christian, qui était au-delà. C'est ce qui est bien pour moi, parce que quand je suis avec une personne, c'est pas seulement nos relations professionnelles, je vais au-delà de cela. Si vous voyez avec mon père, c'est non seulement mon père, mais aussi c'est mon ami. Mon maître, Kragbe Christian, auquel je parle, au-delà de mon entraîneur, c'était aussi un père, et même avec Ramos en Espagne, c'était mon entraîneur, mais aussi c'était un grand ami. Ouais.
1: Et alors justement, que font les amis quand vous passez à RFI ? Eh bien, ils vous font passer des petits messages. Kragbe Christian ?
2: Ah oui.
1: Après le père, le père, on va dire pas adoptif, mais le père spirituel en terre de taekwondo sur RFI.
10: Merci pour l'occasion que vous me donnez encore de parler encore de Cheikh Cissé. Voilà, Cheikh Cissé, c'était un garçon qu'on a reçu il y a 9-10 ans. Déjà très tôt, moi, j'ai décidé en lui un champion parce que il n'avait pas peur. Et il aimait affronter même ceux qui sont plus grands que lui. Cheikh Cissé, bon, vraiment, il était aussi bon footballeur, hein, bon footballeur. Et ça fait rêver aussi le football. Donc, voilà, nous, on a travaillé, et puis après, on voit qu'il s'intéresse plus au football. On voulait pas le lâcher. Donc, on allait chaque fois l'intéresser, le faire venir à Kumasi, s'entraîner les week-ends, repartir, tout ça, quand on a des compétitions. On l'inscrivait, on le faisait participer. Ça dit, il fallait être présent aussi. Ça nous a pas donné tort, hein, ça nous a pas donné tort, mais il veut le puis être aussi un grand footballeur. C'est un athlète que tout entraîneur, tout formateur aurait voulu avoir parce qu'il ne désigne pas son effort. quand il veut quelque chose, il se donne à fond pour l'avoir. Et ça, je suis témoin, je sais qu'il voulait être champion de Côte d'Ivoire, il a été champion de Côte d'Ivoire. Il voulait être champion d'Afrique, il a été champion d'Afrique, il voulait être champion olympique. On l'a aidé, on l'a fait, on a travaillé, on l'a fait rêver, on l'a fait rêver, il a été champion olympique. Et il dit, ah, il y a un truc qui me manque, le championnat du monde, champion du monde, champion du monde, tu veux champion du monde, ok, bah, voilà, il faut rêver champion du monde, paf, à bas coup, allez, il revient avec le filet champion du monde. Vraiment, c'était un sentiment de fierté. Un gamin de 9, 10 ans, et, 10 ans, 15 ans après, qui devient vraiment une icône, une sommité, et un ambassadeur pour la Côte d'Ivoire, bien sûr, à travers tout le monde entier. Aujourd'hui, il passe pas inaperçu dans les rues d'Abidjan, partout où on va, même à l'intérieur du pays. Dès qu'on le voit, on sait déjà que c'est lui, c'est le champion, ainsi de suite. Donc vraiment, c'était un sentiment de fierté d'avoir contribué aussi à ce qu'il est devenu ici aujourd'hui.
1: Vous font plaisir ces témoignages, j'ai l'impression. Oui. Saluer Youen Gourlet, donc notre correspondant que vous connaissez bien à Abidjan, qui les a recueillis, que ce soit celui de votre père ou de votre maître Christian Kragbé. D'ailleurs, ça me fait penser que ce qu'on n'a pas signalé, mais il faut le faire absolument, votre médaille d'or, Rio 2016, elle est, en mauvais français, made in Côte d'Ivoire. C'est-à-dire que c'est dans des conditions ivoiriennes. Et...

0: d'avoir une médaille olympique. Il n'a pas lésiné sur les moyens et on a eu à faire beaucoup de stages un peu partout dans le monde et c'est ces stages-là qui ont permis à ce que nous puissions atteindre ce niveau-là. Et aussi les entraîneurs, il y a Tadju Atada qui était mon entraîneur en son temps, Adama Chérif et Sapa Jérôme et pourquoi pas Maître Christian qui nous accompagnait mentalement et toute la famille. Ouais.
1: C'est important les rencontres et le soutien,
0: C'est ça.
1: Marine Camara, quand on veut atteindre le Graal olympique ou quand tout simplement on veut pouvoir exprimer son talent et sa passion le plus loin possible.
2: Bien sûr, hein, comme la boxe, le taekwondo, on est seul sur le tatami, mais au final, autour de nous, on est une grande équipe. Et moi, je suis très curieuse de savoir, bah, j'ai deux questions en fait. La première, quel a été le déclic pour choisir le taekwondo au lieu du football? Parce que tu viens quand même du
0: C'est
2: pays
0: ça.
2: de Didier Drogba. Et le
0: Yeah.
2: deuxième, c'est, tu parles souvent de prendre la responsabilité, ou en tout cas de vouloir une médaille, pour justement assumer la responsabilité de la jeunesse ivoirienne. On sent que tu as toujours été animé par cette volonté-là. Donc, quels ont été ces deux déclics, en fait, qui t'ont fait te dire, OK, aujourd'hui, je suis un simple taekwondoïste, mais demain, je serai la légende qui va mettre la Côte d'Ivoire sur la carte en dehors du monde du football et surtout qui va porter toute cette nouvelle génération qui m'attend derrière.
0: Alors, le choix d'abord du sport, j'ai pas choisi le taekwondo, je pense que le taekwondo m'a choisi, parce que Maître Christian le disait
1: À la base,
0: que...
1: vous vouliez être le nouveau Yaya Touré, on va
0: C'est
1: pas se
0: ça.
1: mentir.
0: Non, non, j'adorais le football, j'étais même très bon footballeur, mais comme il a dit, en fait, moi, j'étais partagé entre mon père et ma mère. Mon père était dans un quartier, ma mère était dans un quartier. Donc, quand je suis chez mon père, je fais le taekwondo, chez ma mère, à Yopougon, je faisais du football. Alors, Maître Christian, quand j'étais à Yopougon en vacances, en faisant du football, il faisait tout pour me trouver un club de taekwondo à Yopougon et me forçait tout le temps pour y aller. Et donc, je pense que c'est ce qui a fait que, voilà, après, j'ai été sélectionné pour la première fois en équipe nationale. Et après, voilà comment ça a débuté. Après, pour moi, pour la deuxième question, je pense qu'un champion, c'est pas qu'avoir des médailles. Un champion, c'est aussi transmettre. Quand on parle de Didier Drogba, on voit aussi ce qu'il fait, il arrive à faire après le sport. Et c'est ce qui aussi inspire. Et le sport aussi, on est très médiatisé et on a vraiment de la valeur aux yeux, en plus aux yeux des jeunes. Et pour moi, très tôt, vu que le taekwondo, c'est un sport qui aussi enseigne des bonnes valeurs. Et donc, j'ai toujours gardé ces valeurs-là et j'ai toujours, je suis persuadé. C'est vrai, on a dit, je viens de Boaké, j'ai fait Yopougon, j'ai pas vraiment grandi dans le beurre et j'ai dû rêver à travers certaines personnes comme Didier Drogba encore que je cite. Et donc aujourd'hui, quand je sais que j'ai ce potentiel de pouvoir inspirer beaucoup de jeunes, je me dis aussi le champion, c'est dans la continuité de pouvoir aussi inspirer d'autres jeunes. Et je sais pas, peut-être qu'on en parlera. Voilà pourquoi j'ai ma fondation et
1: Bien
0: beaucoup
1: sûr
0: beaucoup d'autres
1: qu'on
0: choses. Et voilà, c'est important. Ouais.
1: en parlera. Simplement rappeler, je crois que c'est le credo du taekwondo, courtoisie, intelligence, intégrité,
0: C'est
1: contrôle
0: ça,
1: de soi.
0: c'est ça, c'est
1: Ça vous
0: ça.
1: définit
0: Il
1: bien.
0: y en a plein, il y en a plein, ouais.
1: Et c'est pas rien le taekwondo, on le rappelle dès qu'on peut. En Côte d'Ivoire, c'est pas rien du tout, c'est
0: C'est
1: le
0: ça.
1: deuxième sport. Vous avez pas mal aidé à son développement aussi, mais il est arrivé grâce à un maître coréen en Côte d'Ivoire dans les années...
0: Kimonte.
1: Voilà, dans les années 60, donc c'est pas anodin qu'un jeune ivoirien puisse quitter le football, le sport roi pour les tatamis du taekwondo. Il faut néanmoins quitter la Côte d'Ivoire après le titre olympique de Rio pour peut-être progresser, s'aguerrir. Et de 2017 à 2024, vous êtes en Espagne, sous les ordres d'un maître donc espagnol qui s'appelle Juan Antonio Ramos.
3: Salut, Tchèque. J'espère que tu vas bien. Je t'envoie ce message pour te dire que ça a été un plaisir de t'entraîner. Que j'ai beaucoup aimé concourir avec toi et que tu as auras toujours un ami ici à Mallorca. À bientôt et les meilleurs pour toi. Salutations à ta famille et ton beau bébé. Au revoir, mon ami.
1: Un autre
0: Super.
1: mentor
0: Oui, un autre mentor.
1: décisif, notamment dans l'obtention d'un titre mondial donc en 2023 et puis cette médaille de bronze, Juan Antonio Ramos. Voilà, il y a eu un maître ivoirien, il y a eu des maîtres ivoiriens et ça c'est un maître espagnol et un passage en Espagne qui ont beaucoup compté pour vous.
0: C'est ça. Non, alors, dans les sports de combat, c'est vrai que, comme elle a dit,

0: On est souvent seul sur l'aire de combat, mais je pense qu'il doit avoir une énergie entre l'entraîneur et le coach. C'est pardon, l'entraîneur et l'athlète, et ça contribue beaucoup aux résultats sportifs. Et sans plus, très vite, j'ai eu cette énergie avec Juan Antonio Ramos qui a su me prendre, parce que quand je venais en Espagne, j'étais aussi chez le champion olympique, mais à l'entraînement. Il mettait ce côté là à côté. Tu n'es pas ici, c'est moi le patron. Et il arrivait à me canaliser à l'entraînement. Et voilà, je l'ai suivi. Ça s'est fait. Et j'ai vu les résultats. Et voilà, je suis très content d'être passé en Espagne.
1: Avec Ruud Bagby,
0: Avec Ruud Bagby, bien sûr.
1: qui était votre partenaire d'entraînement, au-delà d'être votre partenaire de palmarès. Marine Camara?
2: Comment, moi, ma question, parce que forcément, j'ai pas encore atteint ces sommets olympiques, mais c'est quelque chose que je vise. Déjà, en rentrant sur le ring de Paris, j'ai senti des frissons, des émotions, je pense que je serais incapable de vivre ailleurs. Quand on devient champion olympique, j'imagine, bon, déjà que c'est exceptionnel, mais comment est-ce qu'on fait pour continuer? Comment est-ce qu'on fait pour changer de pays, aller dans un inconfort? Parce que forcément, en Côte d'Ivoire, j'imagine qu'après ce sacre, il y avait toutes les opportunités qui s'ouvraient à toi. Comment est-ce que tu te dis, OK, je vais continuer, je vais me remettre entre guillemets à zéro, découvrir une autre manière de faire dans une culture qui est complètement éloignée de la même. Quelle humilité, en fait, a permis de te dire, je veux plus? Je veux mieux, et c'est quoi le mieux pour toi maintenant, à l'heure actuelle? Au niveau
0: Alors,
2: sportif, en tout
0: ouais.
2: cas.
0: Alors, j'ai, comme mon père l'a dit, hein, j'ai toujours voulu plus. Et même actuellement, j'en veux encore.
1: Parce que vous êtes toujours en
0: Toujours
1: activité,
0: en
1: toujours
0: activité.
1: ambitieux. Maintenant, vous entraînez en France?
0: Oui, je suis un peu en
1: Surtout
0: France.
1: en
0: Oui,
1: France.
0: surtout en France. Et en fait, j'ai toujours voulu réussir dans ma vie, hein. Comme mon père l'a dit, quand j'étais tout jeune, déjà, je partais à l'école, mais en vacances, je lavais des voitures. Hein, dans le quartier, je faisais du gaz, même les cabines, pour pouvoir avoir un peu des trucs. Alors j'ai toujours été ambitieux et je pense que ce sont les ambitions. Après Rio, on a la médaille d'or, mais je me dis directement, écoute, je veux être professionnel parce que c'est vrai que j'étais à Abidjan, j'ai eu la médaille d'or, mais c'était pas de manière professionnelle. Je veux vivre maintenant comme un athlète de haut niveau et donc je pars en Espagne. Au départ, c'est un peu compliqué avec la langue. Et voilà, je fais ce qu'il y a à faire avec les grands prix, tout et tout. Après, je vais à Tokyo, je perds à Tokyo. Je perds au premier tour à Tokyo. Et là, ça me fait, attends, non, non, non, non, non, attends, il y a quelque chose qui manque. Avec mon entraîneur, on s'assoit, on fixe les objectifs, tu changes de mode de vie, tu changes beaucoup de choses.
1: C'est quoi? C'est l'alimentation, le sommeil.
0: Il y a beaucoup de choses ce soir.
1: On peut pas
0: On peut
1: rentrer
0: pas
1: à
0: rentrer dans
1: ce
0: les
1: niveau-là de
0: détails.
1: détail,
0: Donc,
1: d'accord.
0: je change de mode de vie. Alors, voilà, je me marie. Je change de communication. Je change mon mode de vie, comme je l'ai dit. Et je redouble d'efforts à l'entraînement. Plus sérieux. Et alors, on va, comme Maître aussi Christian l'a dit, j'avais pas encore gagné le titre de champion du monde. J'ai participé à près de 5 championnats du monde. J'ai tous perdu. Alors que souvent, je partais favori. Et souvent, je perdais au premier tour, deuxième tour, en quart de finale. Et ce titre-là, je le voulais coûte que coûte. Et donc, voilà, pour moi, je suis persuadé que tout ce qu'on veut, on peut le réaliser. Hein? D'abord avec la volonté. Quand on le veut, on l'a réalisé à 50%. Maintenant, il y a tout un travail à faire derrière. Et tout ce travail-là, il y a aussi l'aspect technique, avec les entraîneurs, avec l'entourage, sur soi-même. Et c'est ce que j'ai essayé de corriger. Et puis aussi, j'ai toujours pour ambition d'inspirer, continuer à inspirer, être un modèle dans l'ère de combat et surtout hors de l'ère de combat.
1: Il n'y a pas que Marine Camara qui est à la recherche de conseils de la part du champion Cheikh Cissé, y compris les jeunes athlètes, les tout jeunes pratiquants du taekwondo ont des questions pour vous, Cheikh Cissé.
3: Bonjour Mondial Sport, je m'appelle Maë, j'ai 7 ans et demi, j'ai la ceinture orange de taekwondo, j'ai remporté la coupe de Noël de mon club 2023. Voici ma question pour Cheikh Cissé. De champion à championne, dis-moi Cheikh, quelle est ta technique secrète pour remporter tous tes combats? Merci.
1: Et oui, les questions les plus pertinentes, elles sortent de la bouche des enfants. Merci
0: Ouais.
1: Maë. Pas de bonne secrète, juste le travail, la remise en question, ce que vous nous
0: Alors,
1: expliquiez avant.
0: technique secrète. Alors, ma technique secrète serait est de rentrer sur l'aire de combat sans penser à perdre en sortant. Je sais pas si vous me faites comprendre. Ma technique, c'est que quand je rentre sur un tatami, je me dis que je vais pour gagner. Il n'y a pas d'autre initiative de défaite ou non. C'est moi qui dois gagner. Bien évidemment, je sais que il peut y avoir des défaites ou des victoires, mais je pense que ça finit presque toujours bien. Ouais.
1: C'est le prix du succès, le prix du paradis. Mm. Titre d'un artiste que vous aimez beaucoup, Tikenja Fakoli, un compatriote. Voilà, la Côte d'Ivoire brille. Bah vous commencez déjà à chanter sur la musique. Cheikh Cissé, la Côte d'Ivoire brille en sport, mais également dans le domaine culturel et le domaine musical grâce à Tikenja Fakoli notamment.

0: Le prix du paradis, Tikenja Fakoli. Vous parliez de Didier Drogba, mais oui, les artistes ivoiriens qui représentent le pays avec brio à l'international, eux aussi, ce sont des sources d'inspiration. Et la musique, ça fait partie de votre vie, de votre préparation?
1: Ouais, mais c'est ce que je dis. Je disais, il y a deux choses qui rassemblent des peuples sans bord politique. Chose. Il y a le sport et la musique. Et ces deux niveaux-là sont très importants. Et voilà, en tant que sportif, on est lié à la musique. Et voilà, Tikenja fait partie des personnes qui ont bercé mon enfance aussi. Et aussi, il est très inspirant. Hein. Il vient de nulle part et il est arrivé à un certain niveau. C'est plus ça que j'adore, ce genre d'artiste-là. On a aussi Asalfo du groupe Magic System qui fait aussi un grand travail, qui vient de nulle part, mais qui est arrivé vraiment à un certain niveau. Il y a Didi B, un jeune rappeur de mon pays qui vraiment fait un travail exceptionnel.
0: Cheikh Cissé est l'invité de prestige, n'ayons pas peur des mots, de Mondial Sport sur RFI. Ce samedi, on découvre le champion, on découvre aussi l'homme dans son quotidien, et le mot est choisi. Je pense que le prochain message qu'on va entendre va peut-être pas vous tirer l'alarme, mais pas loin, Cheikh Cissé.
2: Bonjour à tous, je suis Dominique Cissé, l'épouse de notre champion. Merci pour l'opportunité qui m'est donnée de pouvoir passer ce petit message. Alors mon chéri, je tenais à te remercier et à te rappeler à quel point je suis reconnaissante que tu fasses partie de ma vie. Ça fait 6 ans qu'on est ensemble et 3 ans qu'on est mariés et aucun jour ne se ressemble. Il y a des rencontres comme ça qui chamboulent toute votre vie. Je suis toujours éblouie de la force mentale que tu as. Ça me rappelle encore la veille des Jeux Olympiques, alors que tu étais le dernier à combattre. Donc l'espoir de tout un peuple. Mais le calme que tu avais, je te voyais jouer avec le petit à la maison, comme un jour, comme un autre. Et Cheikh, c'est un symbole, c'est un exemple pour toute une nation, c'est un homme extraordinaire, c'est un père dévoué. Continue d'être cet exemple pour notre jeunesse, pour notre pays et pour tout le continent africain. J'espère de tout cœur qu'on aura d'autres Cheikh Cissé avec ta force, ta détermination, ta résilience face aux épreuves. Je sais que tu pourras toujours compter sur moi. Je serai ton soutien comme tu l'as toujours été pour moi. Tu mérites d'être célébré. Donc profite bien. J'espère que tu passes une très belle émission et je t'aime.
0: Alors on espère aussi que vous passez une très belle émission. Ça vous a fait plaisir?
1: Beaucoup de plaisir, beaucoup de plaisir. J'étais avec elle tout à l'heure, je m'attendais pas à ce message, mais
0: elle a bien gardé le secret.
1: Non, ça fait plaisir.
0: Dominique.
1: Ça fait plaisir. Ouais.
0: Et quand elle raconte cette anecdote qui est très touchante, vous étiez simplement en train de jouer avec votre petit garçon la veille de remporter une médaille de bronze. quand on disait que voilà, vous n'étiez plus le gamin insouciant de Rio, que vous étiez devenu un homme. Être père, ça change quelque chose quand on est un champion.
1: Ça change toute une vie. Hein.
0: Est-ce que ça aide à être un meilleur champion?
1: Je ne sais pas, mais ça rend plus responsable, et je pense que quand on est responsable, ça agit vraiment sur le résultat sportif, et voilà.
0: Vous n'êtes pas que père ou champion, vous êtes aussi un étudiant brillant, notamment diplômé d'une école de commerce prestigieuse du côté de Lyon.
1: Brillant, ouais.
0: À quel niveau désormais?
1: MBA.
0: MBA.
1: Ouais.
0: Donc félicitations.
1: Ouais, merci.
0: D'où il vient ce goût pour l'apprentissage en dehors de l'apprentissage sportif?
1: Ouais, comme je l'ai dit tout à l'heure, voilà, je veux être un champion sur l'aire de combat, mais aussi surtout hors de l'aire de combat. Et je pense que pour faire ça, ça passe aussi par l'apprentissage. Je suis aussi à la World Taekwondo en tant que membre du conseil, président de la commission des athlètes. Et voilà, comme je l'ai dit, j'aimerais contribuer à la diplomatie sportive de mon pays. Et pour ça, il faut se former. Et pour continuer à inspirer, c'est vrai, non seulement on doit faire sur le plan sportif, mais aussi sur le plan éducatif. Faut pouvoir inspirer des jeunes, voilà pourquoi je lésine pas sur les moyens pour me former. Je continue même de me former encore et J'espère que ça va porter ses fruits.
0: Vous voulez être quelqu'un de responsable, qui prend ses responsabilités. La Fédération internationale de taekwondo, donc président de la commission, des athlètes. Oui. Vous faites quoi concrètement?
1: Alors, je représente les athlètes à tous les niveaux. Je pense que le poumon du sport, c'est passe par les athlètes, et les athlètes ont besoin d'un droit de prise de parole, de se faire entendre, et moi je suis là officiellement pour le faire, et avec la World Taekwondo, je pense que ça se passe très bien.
0: Ouais. On a besoin de champions qui ensuite deviennent des porte-parole, quelle que soit la discipline. Marine Camara.
3: Bien sûr, et je pense que surtout on a besoin de champions africains qui viennent apporter une nouvelle vision de la discipline. C'est vrai que dans le sport de haut niveau, on parle souvent des grands pays, les États-Unis, la Russie, etc., pour un peu faire le double, enfin la différence. Mais on parle très peu de l'Afrique. On a souvent une place un peu passive dans les instances de décision. Et bah, c'est pour moi aussi une inspiration de voir un peu ton engagement, parce que je vois que tu ne fais pas juste figuration, tu es actif. Et c'est ce côté-là que je trouve très impressionnant, en fait, dans ton parcours personnel. C'est que, et il y a une phrase que j'apprécie tout particulièrement, qui est: pour savoir où tu vas, regarde d'où tu viens. Et on sent que dans toutes les décisions que tu prends, tu ne te contentes pas d'être juste un athlète, mais tu vas toujours au-delà des choses. Tu es toujours à 1000%, comme tu le dis. Et moi, ma question, c'est: maintenant que tu changes de champ, d'air de combat, comme tu as le précisé, comment est-ce que tu gères les choses? Parce que c'est une chose d'être athlète. Souvent, on a une routine, on se lève le matin, on a 2-3 entraînements par jour. Mais comment est-ce qu'on fait pour ajouter ces nouvelles versions de toi? L'entrepreneur, l'étudiant, l'ambassadeur, parce que tu as beaucoup de rôles, notamment dans la sécurité, dans l'engagement pour les violences faites aux femmes, etc. Et comme tu viens de le mentionner aussi, la diplomatie sportive. Donc j'imagine que ça vient te challenger. Donc comment est-ce que tu fais pour rester l'athlète performant et ambitieux à ce niveau-là?
1: C'est à ce niveau-là que mon épouse intervient, parce qu'en tant que sportif, on peut pas tout faire. J'ai eu la chance d'avoir une magnifique épouse, voilà, qui a vraiment la tête sur les épaules, même plus que moi, je pense, qui est juriste, et voilà, qui m'accompagne dans, voilà, tout ce que je fais dans mon organisation, parce que moi, j'avais un défaut, c'était l'organisation.
0: Et grâce à elle, vous pouvez mener de front différents.
1: C'est ça, grâce à elle, je peux être très bien organisé, et voilà, je suis très content d'être aussi auprès d'elle. Et aussi, tout ce que je fais, la formation, c'est aussi, par rapport à l'après-carrière. Ce qui est très important, parce que en tant que sportif, je sais pas si j'ai 2 secondes pour en parler.
0: Allez-y, bien sûr.
1: En tant que sportif, on est à 100%, à 1000% dans le sport. On n'a pas vraiment le temps pour préparer notre après-carrière. Et l'après-carrière, c'est très violent quand tu la prépares pas. Et pour moi, voilà, par rapport aux exemples que on a vus, je veux pas citer de nom, plusieurs exemples de sportifs, je veux pas vivre cette période-là de ma vie. Voilà pourquoi je prends des choses vraiment très en avant, et pour quand même sortir la tête haute après le sport.
0: Vous parliez de l'objectif de vrai dans la diplomatie sportive. Concrètement, ça voudrait dire quoi? Il y a des choses concrètes sur lesquelles vous aimeriez œuvrer?
1: Non, vous savez, j'aimerais contribuer à la diplomatie sportive de mon pays, parce que je pense que le sport est un levier puissant de soft power, de partenariat stratégique, et aussi de coopération bilatérale et surtout multilatérale. On a l'exemple avec le Qatar, qui a su redéfinir son image sur le plan mondial avec le sport, faire venir le football, faire venir le...
0: Et vous pensez que la Côte d'Ivoire peut se servir du sport pour son développement?
1: Bien sûr, on a aussi le Sénégal, qui la toute première
3: Jeux Olympiques de la jeunesse,
1: et même la Côte d'Ivoire qui a
0: accueilli la CAN,
1: accueilli la Coupe d'Afrique des Nations, et ce qui a montré que le sport peut être un outil de rayonnement et aussi de positionnement géopolitique. Donc à travers cette carrière de sportif que j'ai pu avoir, j'aimerais apporter cette plus-value là à mon pays, ou même à l'Afrique.
0: Ouais. Écoutez, je pense que ces projets, ils ne vont pas entrer dans l'oreille d'un sourd ou deux sourds au pluriel. Je sais que vous êtes très observé du côté d'Abidjan, notamment du côté de Koumassi, un quartier dont on a parlé, très important dans votre formation. Youn Gourlay, encore lui, décidément, dans tous les bons coups, a laissé traîner son micro par là, auprès justement de la jeunesse ivoirienne qui vous voit comme un modèle.
4: Moi, c'est Jory Saka.
5: Tu connais Cheikh Cissé?
4: Oui, depuis tout petit. Depuis tout petit, je connais Cheikh Cissé, c'est un grand frère du quartier que j'aime beaucoup, j'apprécie beaucoup. Son nom du quartier, c'est Pololo. Voilà, on le connaît ici en tant que Pololo. Si tu dis Pololo, c'est que tu as grandi ici avec Cheikh Cissé.
5: Voilà. Pourquoi Pololo, ça veut dire quoi?
4: Bon, c'est le nom du quartier, quoi. Depuis qu'on est petit, c'est Pololo, Pololo. Comme il aime un peu l'amusement, on l'appelait Pololo. On le taquinait. Avant, mais il avait une cabine, il gérait une cabine devant la cité, là, on partait le fatiguer un peu. On était petit comme ça.
5: Tu es surpris de voir aujourd'hui où il en est, champion olympique, champion du monde?
4: Non, je suis pas surpris parce que je savais qu'il allait arriver un jour comme ça parce qu'il se battait beaucoup dans la vie, il se cherchait. Et puis aujourd'hui, Dieu lui a donné ce qu'il voulait. C'est ce qu'il voulait faire, donc c'est ce que Dieu lui a donné. Grand frère, je suis fier de toi. Merci d'avoir honoré le quartier. Nous, on avait foi en toi depuis tout petit. C'est Dieu. Continue de travailler et devant encore. Et c'est que tu as monté encore. On a confiance en toi, grand frère Cheikh.
5: Comment tu t'appelles?
6: Élisée.
5: Cheikh Cissé a grandi dans le quartier, alors tu l'as déjà vu?
6: Ah, bien sûr, il l'a déjà vu. C'est un vieux père, il frappe un peu, il sait qu'il tape beaucoup. Il a beaucoup bagarre. Aujourd'hui, il a beaucoup de trucs, ça nous fait une fierté. En Côte d'Ivoire, en tout cas, c'est l'icône de la Côte d'Ivoire. Quand on parle de taekwondo, c'est l'icône de la Côte d'Ivoire. Beaucoup d'hommes veulent le ressembler à les petits qui font le karaté aujourd'hui, qui veulent ressembler à, comment ça même, à Cissé aujourd'hui. Ah, vieux, moi, je suis fier de lui. C'est une fierté de le voir, au fait. Je sais pas si vous comprenez. C'est une fierté quand on voit Cissé aujourd'hui. C'est une fierté pour nous, pour dire qu'on peut sortir de rien pour devenir quelqu'un. Mais lui, son travail, c'est une passion pour lui. C'est pas un travail, c'est une passion. On sait qu'il aime frapper.
5: Si tu devais lui dire un mot, qu'est-ce que tu lui dirais?
6: Ah, il a dit qu'il est si fier de lui. Il voulait être son enfant même. Là, quand il va m'apprendre un peu les bons karatés. Là, quand il me défend dans la rue.
0: Ah, ils vous ont fait rire, ces témoignages. Vous avez donc une grande responsabilité et des combats à mener, pas seulement avec un dobok sur vous, c'est la tenue du taekwondoïste, et avec votre fondation, la fondation Cheikh Cissé, justement, vous redonnez au pays ce qu'il vous a légué.
1: Si, bien, à travers la fondation, comme j'ai dit tout à l'heure, être champion, c'est pas que sur l'air de combat, c'est pas que des médailles. Être un champion, c'est aussi pouvoir redonner aux jeunes, et pour qu'il y ait encore plus de jeunes, transmettre, voilà. Et pour moi, la fondation, c'est un engagement, c'est un engagement que je prends envers la jeunesse pour transmettre et.
0: Il y a des actions concrètes que vous aimeriez mettre en avant?
1: Oui, bien sûr. Sur le plan sportif, c'est, vous connaissez l'INSEP.
0: Bien sûr.
1: Voilà,
0: c'est la fabrique, en gros, des champions olympiques en France.
1: C'est ça, la fabrique des champions, et c'est la crème des crèmes. Et mon objectif, c'est qu'il y ait un centre olympique, avec
0: En Côte d'Ivoire.
1: En Côte d'Ivoire. Ouais.
0: Vous voudriez créer une fabrique des champions en Côte d'Ivoire.
1: Pas seulement qui sert à la Côte d'Ivoire, mais à toute l'Afrique.
0: Hein, et ça, c'est un projet qui avance. Il y en a d'autres aussi?
1: Il y en a d'autres, c'est ça?
0: Il y a d'autres projets aussi qui sont menés par votre fondation?
1: Non, enfin, on a aussi des actions sur le terrain. On a aussi des actions sur le terrain. Voilà, on crée aussi des ponts entre les générations et les institutions. Et je pense que chaque action, chaque événement contribue à une diplomatie sportive de terrain. Ouais.
0: Et concernant ce que disait Marine tout à l'heure, vous parliez des bonnes causes auquel vous associez Cheikh Cissé, votre image. Vous parliez notamment, Marine Camara, de la sécurité routière, c'est ça, de la lutte contre l'insécurité routière, ou pour la sécurité routière, contre les fake news. Aussi, il y a beaucoup de causes comme ça qui vous tiennent à cœur. On vous sollicite parce que vous êtes une figure suffisamment connue que ça parle au grand public, c'est ça?
1: Non, c'est je pense que c'est important. Nous, les sportifs, nous sommes beaucoup médiatisés, on a beaucoup d'espace où on nous voit, et je pense que voilà, c'est très important d'utiliser notre image pour pouvoir transmettre au maximum les plus grandes valeurs telles que la sécurité routière, sur l'éducation, sur les violences faites aux femmes, et voilà, donc c'est ce que je n'hésite pas sur les moyens pour pouvoir au maximum donner mon image, à pouvoir transmettre le plus grand de valeur.
0: Ouais. Et justement, les violences faites aux femmes, les... on sait que la fédération de taekwondo, vous le disiez, une grande fédération, a été secouée par des scandales et une condamnation d'un entraîneur récemment. Vous appelez d'une certaine manière à ce qu'on prenne en compte cette problématique.
1: C'est important, et pour même une fédération dont je fais partie, je pense que voilà, on a fait confiance à la justice. La justice a tranché, l'entraîneur a été condamné. Et je suis très content. Je pense que ça va servir de leçon à toutes les personnes qui de mauvaise foi, qui voilà, veulent utiliser le sport pour voilà ce genre de pratique là. Ouais.
0: Et alors sachez, Cheikh Cissé, que vous n'êtes pas seulement un exemple pour les jeunes aspirants taekwondoïstes en Côte d'Ivoire ou en France. On a entendu la jeune Maë tout à l'heure. Vous rayonnez évidemment sur tout le continent. Les témoignages de deux pépites africaines qui vous ont pris comme modèle, qui veulent marcher dans vos pas, recueillis par Martin Guez, dans l'ordre, le Tchadien Casimir Bettel et le Nigérien Nouridine Issaka.
1: Ah ouais.

0: Bonjour Monsieur Martin et merci pour cette opportunité. D'abord, je réponds au nom de Betel Kazmir. Je suis un athlète de la Fédération tchadienne de taekwondo, plusieurs fois médaillé international. J'étais classé numéro 1 mondial de la saison ranking de juillet 2024 dans la catégorie de moins de 58 kg et 63 kg. Aujourd'hui, tout ce que je fais en grande partie est inspiré de Cheikh Tissé Sala parce que il incarne le symbole de la résilience. Deux fois médaillé olympique et champion du monde, c'est pas donné à n'importe qui. Avant d'être mon idole, il joue d'abord le rôle d'un grand frère parce que il n'a jamais cessé de me conseiller, de m'encourager dans ce que je fais. Et c'est la chose la plus importante pour moi parce qu'avoir une personne comme Cheikh Tissé qui te soutient, ça doit être une grande source de motivation. Et c'est mon cas. Donc je suis très content une fois de plus pour tout ce que Cheikh Tissé a accompli. Et non seulement pour la Côte d'Ivoire, mais aussi pour la jeunesse africaine, dont j'en fais partie. Merci beaucoup.
1: Salut RFI, c'est Noureddine Issa Khagawa, athlète nigérien de taekwondo. Et je me rappelle comme si c'était avant-hier, lors des Rio 2016. Je voulais prendre un moment pour te remercier du fond du cœur. Tu ne le sais peut-être pas, mais tu as joué un rôle énorme dans mon parcours. Ton travail, ta détermination lors de ces jours m'ont profondément inspiré. Tu vas réussir, tu battre avec honneur et atteindre les sommets. M'a donné la force de croire que je pouvais le faire aussi. Tu m'as montré que c'était possible, que le rêve pouvait devenir réalité si on y croyait et surtout si on travaille dur. Merci pour ton inspiration. Tu fais briller bien plus que des médailles. Tu fais briller des vocations, respect et reconnaissance.
2: Tu fais briller bien plus que des médailles. Alors, je vous tutoie pas, mais ça ferait un beau titre pour cette émission et pour une belle phrase pour résumer votre parcours. J'ai l'impression que l'envie de briller au-delà du palmarès et justement de redonner à la société, de donner de l'inspiration aux jeunes sportifs et pas que à la jeunesse africaine en général. Ça, c'est finalement ça le leitmotiv de votre parcours.
3: Non, je suis très content parce que souvent en tant qu'athlète, toutes les actions qu'on mène, on n'a vraiment pas vraiment le temps de voir l'ampleur. Mais avec ce message là, voilà, je reviens sur terre et
2: vous les connaissez, ces petits jeunes qui sont déjà bons. Hein.
3: Ils sont très bons et comme ils l'ont dit, je les soutiens comme je peux avec des conseils et je suis très content qu'ils m'aient suivi depuis 2016 et que mes succès les inspirent à ce qu'ils puissent devenir aussi comme des champions.
2: Marine Camara, vous avez quelques secondes, je vous laisse le mot de la fin à Cheikh Tissé. Est-ce que vous avez envie de lui dire un dernier petit message de remerciement, d'encouragement, de soutien?
4: Je pense que mon dernier message, ce sera une question, en espérant peut-être avoir une exclusivité. Est-ce qu'on se voit à Los Angeles 2028?
2: Excellente ouverture. Une excellente ouverture. Bien joué, Marine.
3: Ah ouais. Alors, non, Los Angeles, oui, c'est l'objectif. J'aimerais aller à Los Angeles, mais sait-on jamais? Mais l'objectif, je suis partant pour Los Angeles.
2: On se donne rendez-vous. Merci beaucoup.
3: Merci à vous. Merci à RFI.
4: Merci.
2: Ouais. Merci à Assetou Samake qui a œuvré à votre venue, à toute l'équipe technique. Anatole Troidec, Kérignac, Mathieu Badre et Robin Cusneau. Mondial Sport revient demain. Très bonne soirée sur RFI.
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9: RFI, bonjour, 17h en temps universel, bonsoir, 19h à Paris, minuit à Jakarta.
5: Nicolas Brousse.
9: L'archipel indonésien secoué et meurtri par un double séisme ce samedi, une cinquantaine de morts, autant de blessés et des scènes de panique dans un pays pourtant habitué aux secousses telluriques situé sur ce que l'on appelle la ceinture de feu du Pacifique. Donald Trump va en guerre commerciale, y compris contre son voisin canadien, avec lequel les relations historiquement proches sont dégradées. La hausse prévue des droits de douane, l'arme commerciale favorite du président américain, pourrait faire des dégâts au sein de l'industrie de son propre pays. Et puis Belgique et Allemagne, touché par de gigantesques incendies, sécheresse et canicule vont sans doute en faire les pires de leur histoire. Mais avant de développer ces titres, nous sommes en direct du Centre Aquatique Olympique de Saint-Denis, près de Paris. C'est l'Euro de natation où Léon Marchand, qui avait fait sensation au dernier JO, vient de s'offrir le 200 mètres papillon. Sur le 200 mètres papillon, le premier titre européen individuel de sa carrière. Christophe Diremzian, vous êtes en direct. C'est une discipline qui lui a déjà rapporté une médaille d'or olympique.
10: Oui, effectivement, mais comme vous l'avez dit, c'est le tout premier sacre européen de Léon Marchand, vainqueur de cette finale en 1 minute 51 secondes et 72 centièmes devant le Hongrois Richard Marton et le Grec Apostolos Siskos. Léon Marchand qui ambitionnait quand même éventuellement de battre le record du monde de ce 200 mètres papillon. On en est assez loin, plus d'une seconde 30 du record détenu par le Hongrois Christophe Milak depuis 2022. Et Léon Marchand qui n'a jamais véritablement fait la course en tête, seulement dans les 50 derniers mètres, parce qu'il a eu match véritablement avec son partenaire d'entraînement et rival, bien évidemment, un autre Hongrois, Hubert Kos. Il a fini par le dépasser, Hubert Kos, qui est parti beaucoup trop vite et qui a évidemment payé ses efforts à la fin. C'est bien Léon Marchand, donc finalement, qui remporte le tout premier sacre européen. C'est presque un paradoxe, hein, quand on sait qu'il a effectivement déjà gagné 4 titres olympiques et 7 titres mondiaux. Ben voilà, c'est chose faite, il complète son énorme palmarès et ce sera peut-être demain l'occasion d'une autre médaille puisqu'il revient pour la toute dernière journée de ces championnats d'Europe. Il s'alignera sur les séries du 400 mètres nage libre qui n'est pas spécialement sa spécialité.
9: Un commentaire qui rappelle un certain été 2024. Christophe Diremzian en direct du Centre Aquatique Olympique de Saint-Denis près de Paris. On vous retrouve d'ailleurs, Christophe, dans un peu plus d'une heure dans le journal des sports d'RFI.
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9: Je vous le disais en titre, un puissant séisme magnitude 7,7 a donc fait au moins 47 morts, une cinquantaine de blessés ce samedi sur l'île de Flores dans le sud-est de l'Indonésie. C'est le bilan de l'agence indonésienne de gestion des catastrophes qui précise que 2000 habitants ont dû être évacués. Sofia Katsenkova nous a rejoint en studio. L'archipel a en fait tremblé une deuxième fois à des milliers de kilomètres de là, magnitude de 6,9 qui a secoué l'île de Sumatra quelques heures plus tard.
11: Oui, et donc pour revenir sur cette journée, quelques minutes avant le lever du soleil en Indonésie, un puissant séisme secoue l'île de Flores. Dans des vidéos publiées sur les réseaux sociaux, on voit des bâtiments qui s'effondrent, des habitants pris de panique, qui courent, qui hurlent, tandis qu'un épais nuage de poussière envahit le ciel. Une alerte tsunami est d'abord déclenchée, puis levée. Sur d'autres images publiées dans l'après-midi, des secouristes fouillent les décombres à la recherche d'éventuels survivants. Quelques heures plus tard, à des milliers de kilomètres nord-ouest de Flores, un deuxième séisme d'une magnitude de 6,9 fait trembler l'île de Sumatra, sans faire de victimes aux dernières nouvelles. Pour rappel, Flores, c'est une île touristique d'environ 2 millions d'habitants. Elle est connue pour ses lacs volcaniques très colorés et pour être la porte d'entrée du parc national de Komodo, où vivent les plus grands varans de la planète. Archipel composé de plus de 17 000 îles, l'Indonésie est située sur la ceinture de feu du Pacifique, l'une des zones les plus sismiques au monde.
9: Les précisions en direct de Sofia Katsenkova. Après de nouvelles frappes israéliennes qui ont fait 11 morts aujourd'hui dans le sud Liban, le Hezbollah menace d'une riposte approprié et exhorte le gouvernement libanais à mettre fin à des négociations avec Israël qualifiées d'humiliantes. De son côté, l'État hébreu assure avoir visé et tué un commandant du mouvement chiite libanais proche de l'Iran et estime que ces frappes devraient au contraire relancer les négociations avec Beyrouth. Le porte-parole de Benjamin Netanyahou arguant que le Hezbollah est un ennemi qu'ils ont en commun. Donald Trump, lui, continue la guerre économique à coups de droits de douane. Il menace une nouvelle fois son voisin canadien avec lequel les relations sont tendues. Preuve en est cette pétition qui a déjà recueilli cette semaine plus de 100 000 signatures pour réclamer le départ de l'ambassadeur américain à Ottawa. Dans 4 jours, le 19 août, les droits de douane prendront 50% de plus concernant les véhicules ou encore l'acier. Marius Roland nous a rejoint lui aussi en studio. De quoi inquiéter les fabricants automobiles aux États-Unis comme Ford, General Motors, Stellantis, qui dépendent encore beaucoup des importations venues du Canada. Marius, ces industriels voient déjà leurs coûts liés aux droits de douane exploser.
12: Oui, parce que les véhicules aux États-Unis sont encore loin d'être totalement made in USA. Les pièces en acier, en aluminium, les composants électroniques, tout ça vient encore en grande partie de l'étranger, notamment du Canada. Ces matériaux sont donc soumis aux droits de douane imposés par Donald Trump depuis l'an dernier, qui pourrait donc encore s'alourdir d'ici quelques jours. Ils sont de plus en plus chers pour les constructeurs aux États-Unis qui les importent et qui accusent déjà le coût. Par exemple, General Motors, qui fabrique les modèles Chevrolet, estime que ses dépenses cette année liées à ces taxes pourraient grimper jusqu'à 3,5 milliards de dollars. C'est 20% de son bénéfice annuel. Ces industriels s'indignent de finalement souffrir davantage de cette politique tarifaire que la concurrence étrangère elle-même et donc perdre en compétition. L'American Automotive Policy Council, qui représente ces fabricants, rapporte un net désavantage face aux Japonais, aux Sud-Coréens ou aux Européens qui sont soumis à des droits de douane bien inférieurs.
9: Dossier suivi en direct par Marius Roland. Cette fois, les appels sur les réseaux sociaux n'ont pas trouvé le même écho. Gros dispositif de sécurité à la frontière entre Fnidek au Maroc et Ceuta, l'enclave espagnole. Les forces marocaines étaient en nombre visiblement suffisant pour dissuader les candidats aux tentatives d'immigration illégale. Des dizaines de migrants subsahariens ont été interpellés par les forces de sécurité marocaines. Nous irons à Fnidek dans la première édition d'Afrique Soir à 18h30, temps universel. En Europe, sur fond de canicule et de sécheresse, la Belgique est touchée à son tour par d'impressionnants incendies. 1650 hectares partis en fumée dans un parc naturel proche de la frontière avec l'Allemagne, où là-bas également les pompiers luttent contre le feu depuis jeudi soir. Les autorités allemandes ont évacué 1800 personnes car la situation est loin d'être maîtrisée en raison en plus de la présence d'explosifs datant de la Seconde Guerre mondiale. Correspondance à Berlin de Nathalie Versieux.
13: Les explosions ont été entendues à plusieurs reprises pendant la nuit dans la forêt de Hürtgenwald, truffée de résidus de munitions de la Seconde Guerre mondiale comme bien des régions allemandes. En deux jours, 300 hectares de forêt ont été détruits et le feu n'est plus qu'à une centaine de mètres des premières maisons de cette petite ville de 9000 habitants. Sur place, la situation n'est toujours pas stabilisée malgré la présence de 300 pompiers et de nombreux agriculteurs bénévoles. Ils sont soutenus par des hélicoptères, des canons à eau et même des engins militaires. La sécheresse et les vagues de canicule successives compliquent encore le travail des pompiers dans cette région jusqu'alors épargnée par les incendies estivaux. Aujourd'hui encore, le thermomètre devrait frôler les 40 degrés à l'ouest de l'Allemagne. Nathalie Versieux, Berlin, RFI.
9: Dans ce contexte, la COP17 contre la désertification démarre dans deux jours à Oulan-Bator. C'est la première fois que la capitale de la Mongolie accueille un tel événement international et cela provoque son lot de perturbations. La rentrée universitaire prévue le 1er septembre est décalée de deux semaines. En attendant, les élèves auront cours en visio. Et cela, Étienne Cholez, n'arrange pas tout le monde.
14: Dans l'un des cafés juste en face de l'université d'Oulan-Bator, Dash, 20 ans, vient fêter la fin de son service militaire. Il va commencer sa troisième année en anthropologie.
15: Pendant 15 jours, je vais avoir des cours en visio. Mais c'est inutile. Moi, je mettrai mes écouteurs pour écouter le prof. En réalité, je serai en voyage à l'autre bout de la Mongolie. Donc, pas concentré.
14: Il trinque avec Brenda, 20 ans aussi. Elle entre en troisième année de mathématiques appliquées. Pour l'étudiante, pas de problème, comme elle vit à Oulan-Bator. En revanche, pour ses amis qui habitent loin, ce sera difficile.
16: J'ai une copine qui vit dans une province du Nord. Elle a une mauvaise connexion Internet et pas d'ordinateur. Ça va être très difficile. Je ne vois pas comment elle va suivre les cours en ligne.
14: Chaque année, environ 60 000 étudiants partent de la campagne pour rejoindre la capitale. Dorje est psychologue dans les universités. Il connaît bien les coutumes des familles qui habitent à l'opposé du pays.
17: Habituellement, les étudiants arrivent à Ulaanbaatar autour du 20 août. Commence alors la chasse aux appartements. Donc, la question, c'est de savoir comment ils vont trouver cette année. Dans tous les cas, il y aura des bouchons dans la ville.
14: Pour éviter ce problème, la mairie d'Ulaanbaatar impose la circulation alternée en fonction du dernier chiffre de sa plaque d'immatriculation, pair ou impair, jusqu'à la mi-septembre.
9: Reportage d'Étienne Cholez pour RFI, où il est 17h10 en temps universel. Tout de suite, on parle géopolitique sur la radio du monde.
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0: à tous et bienvenue dans Géopolitique que vous pouvez également écouter en podcast. Pendant longtemps, la Chine a raconté au monde une histoire simple, celle d'un pays qui sortait de la pauvreté, qui s'ouvrait au commerce et qui retrouvait peu à peu sa place dans la mondialisation. Mais aujourd'hui, le récit a changé. La Chine ne parle plus seulement de développement ou de puissance, elle parle de civilisation. Sous l'impulsion de Xi Jinping, Pékin affirme que la Chine n'est pas simplement un État parmi d'autres, mais l'héritière d'une civilisation vieille de plusieurs millénaires, dotée de ses propres valeurs, de sa propre vision de l'ordre politique et de sa propre conception de l'harmonie sociale. Dans ce récit, la Chine aurait traversé les siècles sans rupture et le pouvoir actuel serait le dépositaire d'une continuité historique et culturelle unique. Comment la longue durée de la civilisation chinoise s'articule-t-elle avec celle plus courte de la nation et dont l'histoire repose aussi sur des silences? Que fait ce récit des épisodes les plus sensibles comme le massacre de la place Tiananmen? Comment intégrer la figure de Mao Zedong, à la fois fondateur de la Chine populaire et responsable de catastrophes humaines majeures? Et surtout, ce récit civilisationnel ne concerne pas seulement le passé, il s'inscrit dans un affrontement idéologique contemporain, Pékin contestant de plus en plus ouvertement l'universalité des valeurs politiques défendues par l'Occident. Ce récit civilisationnel est-il un projet de puissance, un instrument de cohésion nationale ou le début d'une bataille mondiale des modèles politiques? Pour cette troisième émission en partenariat avec l'INALCO, l'Institut National des Langues et Civilisations Orientales, et son programme Décrypte portant sur les transformations du système international et les effets politiques et institutionnels de ces récits civilisationnels qui ont émergé sur la scène mondiale, nos invités, Jean-François Huchet, professeur d'économie, spécialiste de la Chine, président de l'INALCO, bonjour.
1: Bonjour.
0: Alexandre Gandil, post-doctorant du programme Décrypte à l'université Bordeaux-Montaigne et auteur de Kinmen, un archipel entre Taïwan et la Chine aux éditions Cartala. Bonjour.
2: Bonjour.
0: La Chine a fait adopter par consensus à la 78e session de l'Assemblée générale des Nations unies une résolution créant une journée internationale du dialogue entre les civilisations et a organisé le premier événement mondial la marquant les 9 et 10 juin 2025. Qu'est-ce que cela nous dit de la relation qu'entretient la Chine à la notion de civilisation et pourquoi la Chine met-elle aujourd'hui autant l'accent sur cette notion, Jean-François Huchet ?
1: Alors, ça a toujours été présent, parce que quand vous regardez même l'attitude, ou voir les lectures, ou voir à un certain moment donné même un certain nombre de discours de Mao, c'est quelqu'un qui était ancré dans la très longue durée, qui avait très peu voyagé à l'étranger, s'inspirait beaucoup de l'histoire chinoise. Simplement, on était dans une époque où le marxisme et son adaptation à la réalité chinoise était plus important. Et on a quelque part attendu, je dirais, l'effondrement du mur de Berlin et la crise de l'Union soviétique pour, et vous avez mentionné tout à l'heure, bien sûr, l'épisode très important de Tiananmen, pour voir la Chine, en quelque sorte, devoir dépasser le discours uniquement développementiste d'une Chine qui revient sur la scène internationale. Et on a bien vu, elle a un peu tâtonné avec les valeurs asiatiques qui sont venues de Singapour. Ensuite, il y a eu des tentatives d'aller vers le confucianisme pour retrouver aussi une histoire un peu différente de celle de l'Occident. Et on a vu assez rapidement se dessiner quelque chose où on est revenu quelque part à la fin des années 90 vers la construction d'un récit qu'on peut dire de civilisation à des fins de contrer quelque part aussi un discours universaliste qui serait quelque part celui défendu par l'Occident. Il a fallu à la Chine quand même beaucoup de temps pour se positionner quelque part contre ce discours universaliste.
0: Alors on peut rappeler que Tiananmen, Alexandre Gandil, c'était en 1989, hein, juin 1989. Pour ce qui est du récit chinois, qu'est-ce qu'il dit, qu'est-ce qu'il raconte ce récit chinois ?
2: Alors Est-ce qu'on peut véritablement parler d'un récit chinois? Je pense qu'il y a en fait une pluralité de récits dont on peut trouver en réalité des caractéristiques qui sont communes. Jean-François Huchet l'a rappelé en matière de temporalité, ça fait à peu près une trentaine d'années que le régime chinois produit des discours qui portent sur des usages politiques de son passé et qui visent à présenter la Chine comme vectrice d'une mondialisation qui serait plus vertueuse que celle qui a été imposée par l'Occident, une mondialisation plus vertueuse par le passé, une mondialisation plus vertueuse qui pourrait advenir. Et donc là, la Chine se distingue véritablement de l'Occident en mettant en avant une mondialisation qui ne reposerait pas sur la prédation, sur des exercices missionnaires, et met en avant un caractère, en tout cas prétendument pacifique.
0: Alors, le positionnement de la Chine par rapport au discours occidental, finalement, il s'adresse à qui ? Il s'adresse à la population chinoise ou il s'adresse à l'environnement mondial dans lequel la Chine se trouve ? Je ne sais pas qui soit Jean-François Huchet.
1: Aux deux. Il y a d'abord un rôle quand même de ciment de la population chinoise autour de ce discours. On l'a bien vu au moment des Jeux Olympiques de 2008. Il y avait finalement la nécessité de cimenter la population chinoise vers un avenir radieux et qui devait prendre racine dans l'histoire de la Chine, avec une certaine linéarité aussi, puisque on promettait d'ici 2050 à la nation chinoise aussi de revenir dans le concert des nations les plus riche. Et puis de l'autre côté, c'est par un effet de miroir, on a effectivement aussi un discours qui présente l'Occident comme étant en décadence, comme faisant deux poids deux mesures sur un certain nombre de grands sujets de politique internationale. Et la Chine a effectivement été, très certainement avec la Russie, un des pays qui a le plus utilisé cette vision de décadence, de comme quoi on ne pouvait pas compter sur l'Occident, que l'Occident faisait de la réelle politique pour elle-même. Alors il y a eu bien sûr l'épisode du Koweït, de l'Irak, et au-delà de ça, on l'a vu après l'épisode de 1989. Moi, j'habitais en Chine à l'époque. J'ai été très surpris de voir à la télévision chinoise, par exemple, que toutes les expériences de passage à la démocratie des anciens pays socialistes d'Europe de l'Est était présenté systématiquement de manière négative, en montrant ce qui ne fonctionnait pas. Et puis ensuite, ça s'est étendu aux démocraties pour justement contrer ce discours politique qu'on retrouvait en Chine à la veille des événements de 89, qui visait plutôt à présenter, bien sûr, l'Occident et la démocratie comme une solution pour la Chine. Donc il y a à la fois, vous voyez, ces deux parties, qui est une critique de la démocratie, un ciment pour la population chinoise pour vanter quelque chose de fort pour permettre à la Chine de retrouver sa grandeur qu'elle a perdue à la fin du XVIIIe siècle. Et puis, de l'autre côté, une critique de l'Occident qui aurait quelque part trahi sa parole sur sa capacité de leadership à l'échelle mondiale. Donc c'est quand même un discours puissant, et comme l'a dit Alexandre, il s'articule. Il a cet objectif, mais il s'articule ensuite en fonction des arènes aux Nations Unies ou pour des questions économiques. Il peut s'articuler avec des variantes qui vont s'adapter au public et aux arènes où se déroulent les discussions, où seront présents le gouvernement chinois ou des autorités qui se réfèrent au gouvernement chinois.
0: Alors Jean-François Huchet parlait de la Russie. C'est sans doute pas le fruit d'un hasard que Russes et Chinois et des similarités dans le discours civilisationnel qui est le leur par rapport à l'Occident, Alexandre Gandil. Et moi, j'ai cette question aussi, puisque critique de la démocratie, décadence de l'Occident, les Chinois, la population chinoise, d'abord, est-ce qu'ils croient différents discours civilisationnels, puisqu'on a dit qu'il y en avait plusieurs, qui leur est asséné?
2: Alors, je vous remercie infiniment pour cette question, parce que c'est vraiment une dimension qu'on essaye de prendre à bras le corps au sein du programme Décrypte, qui est que ces récits civilisationnels, c'est pas seulement une affaire d'hommes politiques, de dirigeants, de grandes arcanes, mais c'est aussi les affaires des individus et de la population. Alors, il faut peut-être revenir sur les modalités, justement, de diffusion de ce récit auprès des habitants chinois. Il y a plusieurs canaux de diffusion. Bon, déjà par les médias d'État, évidemment, la presse, la télévision, par l'éducation aussi, qui constitue la fabrique du citoyen. Donc il y a tout un programme d'éducation patriotique pour sensibiliser les jeunes Chinois à la profondeur historique de leur civilisation, hein, de leurs 5000 ans d'histoire continue, on pourrait y revenir. Et puis il y a tout ce qu'on pourrait appeler la quotidienneté, en fait, de ces récits qui s'inscrivent dans l'espace public, dans les médias, dans des programmes de divertissement. On peut penser par exemple aux grandes célébrations qui ont lieu chaque année pour le nouvel an lunaire et qui sont diffusées sur la télévision d'État. Alors sur la question de la croyance, à proprement parler, en fait, je suis pas certain que la question se pose véritablement en termes de croyance rationnelle à ces récits. Est-ce que les individus chinois sont absolument convaincus de ce qui leur est asséné? En fait, il y a la question aussi des sentiments qui sont insufflés par ces récits. Et le fait que ça a été mis en avant par le sinologue William Callahan, le Parti communiste chinois essaye d'insuffler chez les citoyens un mélange à la fois de fierté vis-à-vis de cette profondeur civilisationnelle, et puis un sentiment de pessimisme lié à l'humiliation qui aurait été subie par la Chine pendant ce grand siècle à cheval entre le 19e et le 20e. Et ça, ça se manifeste de manière très concrète sur ces réactions qui sont de l'ordre de l'émotion. Par exemple, je parle d'un cas que je connais bien, qui est le cas de Taïwan et le cas des étudiants chinois à l'étranger, mais il n'y a pas que les étudiants chinois, pas que des étudiants en tout cas, qui réagissent potentiellement lors de conférences sur le fait que il est inadmissible de traiter Taïwan comme un État indépendant. Et d'ailleurs, ces comportements relèvent de ce que les Taïwanais appellent le fait d'avoir un cœur de verre. Ensuite, l'autre dimension qu'on peut évoquer sur la croyance, c'est est-ce que finalement les citoyens chinois, les citoyens ordinaires, les profanes, est-ce qu'ils utilisent aussi la notion de civilisation pour se positionner à l'échelle internationale, parler de la Chine, parler de l'Occident? Et la réponse est oui. Notamment, il y a une chercheuse qui s'appelle Chen Chenzhang, qui est au Royaume-Uni et qui a publié un article très intéressant sur la réaction des internautes chinois face à la cérémonie d'ouverture des Jeux Olympiques de Paris, qui a aussi posé des questions en matière de rapport à la civilisation, à l'idée de civilisation partout à travers le monde. Et les internautes chinois n'étaient pas exempts de ces réactions. Mais ce qui a été montré aussi par cette étude, c'est que les internautes chinois n'ont pas tous réagi en masse en parlant d'un déclin de l'Occident et d'une Chine qui serait rayonnante. En réalité, il y a toute une partie des internautes chinois aussi qui enviaient la liberté et les valeurs diffusée par cette cérémonie d'ouverture en la contrastant par rapport au cas chinois.
0: Alors, je vais rebondir avec vous, Alexandre Gondil. D'abord, les humiliations subies par la Chine, il faut rappeler quoi? Le saccage du palais d'été, la guerre de l'opium, c'est un peu tout ça. Et j'en viendrai à une actualité plus récente que vous évoquiez à l'instant, la cérémonie des Jeux Olympiques à Paris. Qu'est-ce que les internautes, qu'est-ce qu'il s'est dit sur cette cérémonie? Je vous fais faire un grand écart entre...
2: Oui, je vais commencer par cette période donc de l'histoire chinoise qui est appelée par l'historiographie chinoise le siècle d'humiliation, donc qui s'est en fait ouvert en 1839 avec la première guerre de l'opium, qui constitue en fait l'ouverture forcée de la Chine au commerce international, au système international, et puis qui se serait achevée en 1949 avec la proclamation de la République populaire de Chine. Et c'est un long siècle donc de 110 ans pendant lequel la Chine a été soumise à la pression des puissances étrangères, pas que occidentales, parce qu'il faut parler du Japon aussi, et donc qui est présentée comme cette période où Jean-François le disait tout à l'heure, à l'issue de laquelle la Chine devrait retrouver sa grandeur passée d'avant l'ouverture forcée. Sur la cérémonie des Jeux Olympiques en particulier, il s'est dit, donc d'une part, il y avait tout ce discours qui opposait en fait à la fois la Chine et l'Occident, avec d'un côté des internautes qui étaient plus enclins à saluer en fait à la fois la dimension féministe, la dimension queer de ce spectacle, des dimensions qu'ils regrettaient de ne pas pouvoir retrouver en Chine et où l'Occident continue de représenter une forme de modèle. Et puis d'un autre côté, d'autres internautes d'autres qui, au contraire, avaient ce discours que Jean-François Huchet mentionnait à l'instant sur le déclin de l'Occident.
0: La décadence.
2: Et voilà. Et je me permets juste de rajouter une dernière chose qui est que ce qui est intéressant et ce qui était montré par cette chercheuse, c'est que du coup, ce discours de déclin de la civilisation occidentale, il est présent à travers le globe, puisque les internautes chinois, en fait, en venaient à critiquer ceux qui défendaient la cérémonie d'ouverture. Et donc ce discours civilisationniste de défense de la civilisation, il traverse en fait la planète.

0: Atlas, finalement, trouve un certain nombre d'épisodes sensibles de l'actualité chinoise de ces dernières années. Enfin, même, on remonte quand même au siècle passé pour certains des événements, même la plupart de ceux que je vais mentionner. Je pense au massacre de la place Tiananmen, on l'a évoqué très rapidement, et vous étiez en Chine à ce moment-là, en 1989. Et puis, également, je pose la question de savoir comment la figure de Mao Tse-tung, à la fois fondateur de la Chine populaire et responsable de catastrophes humaines majeures, est intégrée dans le discours chinois. Jean-François Huchet.
1: Alors, pour Tiananmen, c'est assez facile de répondre. Mmh. On a essayé complètement d'oblitérer cette période. Et il est intéressant de voir justement que la génération qui a connu et qui parfois était dans la rue en 1989 a énormément de mal de se retrouver dans ce que disait Alexandre Gandil tout à l'heure sur justement ce discours nationaliste, même si bien sûr on retrouve un certain nombre de personnes. Et quand on voit ce décalage quelque part dans le logiciel entre générations, et très certainement ça doit être extrêmement dur pour cette génération justement de vivre en Chine aujourd'hui avec ce discours civilisationnel qui a essayé de complètement oblitérer cette partie de l'histoire de 1989, au point même que aujourd'hui on se demande parfois si ça a vraiment existé. Mmh. Vous le savez, à Hong Kong, la commémoration du 4 juin 89 a également été interdite depuis la loi sur la sécurité nationale qui a été votée. Il n'y a plus de célébration au parc Victoria comme il y avait chaque année. Donc en fait, à part Taïwan, mais qui a été quand même un peu éloigné, beaucoup plus que Hong Kong sur cet événement, on a très peu aujourd'hui de quelque part de célébration, de possibilité d'évoquer cet événement. Et c'est plutôt justement le rouleau compresseur, bien sûr, du discours officiel qui continue. La figure de Mao, c'est avant tout l'homme des années 30, 40 et surtout de la libération de 49 qu'on a retenu. Et ensuite, bien évidemment, le grand bond en avant, la révolution culturelle. On avait eu quand même... Pour Deng Xiaoping en 1978, lorsqu'il est revenu au pouvoir et qu'il a lancé les réformes, il avait quand même lancé une campagne, on va dire, d'évaluation en tous les cas du maoïsme. Et puis on était revenu quand même sur des critères où il fallait, on disait, il faut juger les faits sur la réalité, qui était quelque chose de tout à fait révolutionnaire pour l'époque, puisque Mao était plutôt sur une analyse complètement idéaliste des faits et qui avait poussé la Chine quelque part à devenir complètement idéaliste. On dit souvent que les Chinois sont pragmatiques, mais pendant entre 1949 et 1976, ils ont été portés par un homme qui les a menés sur le chemin de l'idéalisme. En fait, toute cette partie-là aussi a été quelque part un peu enterrée aujourd'hui dans le discours, ce qui fait qu'on retient essentiellement le libérateur de la Chine, celui qui a arrêté l'humiliation dont parlait Alexandre tout à l'heure de près de 100 ans, voire même peut-être même un peu plus. Et puis, il s'est un peu transformé dans la culture populaire aujourd'hui comme une sorte de, je sais pas, de dieu populaire. Vous voyez les taxis qui par moments... alors un peu moins maintenant, mais il y a eu un temps, fin des années 90, début des années 2000, où il y avait la figure de Mao, il y avait une petite amulette qui se balader avec quelques figures de Mao. Puis dans les campagnes, parfois, on a encore quelques portraits de Mao, mais c'est plus cet homme qui a libéré la Chine. Et aujourd'hui, dans le discours officiel de la civilisation chinoise, Mao est le libérateur. Et donc, on en retient plutôt cette partie plutôt que les erreurs monstrueuses que Mao a engendrées pour la Chine et qui ont coûté des millions de vies. On le sait aujourd'hui avec le grand bond en avant, entre 30 et 50 millions de personnes qui sont décédées d'une famine qui lui doit tout. Hein.
0: Mmh. Alors, pardon, mais j'ai envie de revenir sur la question de la population chinoise et de la crédibilité du pouvoir auprès de la population. Il y a tout de même, enfin, les Chinois sont aussi ont accès à toutes sortes d'informations, Alexandre Gandil. Et est-ce que ce discours ou ces discours chinois imposés par les hautes sphères du pouvoir sont vraiment crédibles? Est-ce que comment est-ce que la population en fait son quotidien?

0: Je pense que, encore une fois, la question de la crédibilité est peut-être pas forcément celle qui permet de donner le plus d'indices sur la manière dont les citoyens chinois en fait se positionnent par rapport à ces récits, puisque en réalité, quand bien même vous l'avez dit, les citoyens chinois ils voyagent, ils vont à l'extérieur, ils étudient en partie à l'étranger, ils ont accès à une information par des VPN, des systèmes qui, certes, aux alentours du 4 juin, fonctionnent de moins en moins bien, justement pour préserver certains silence que vous évoquiez du récit.
1: Célébration de Tiananmen.
0: Voilà, exactement, du 4 juin 1989. Néanmoins, la population chinoise n'est pas complètement absorbée par ces récits et ne se réduit pas justement à de simples figures qui absorberaient et croiraient et recracheraient absolument les récits chinois.
1: Jean-François
2: Si je peux
1: Huchet.
2: me permettre, il faut aussi voir que la période qui va de 78 à l'entrée de la Chine à l'Organisation mondiale du commerce, et puis ensuite, je dirais, l'épisode de la grande crise économique de 2008, où on a vu une Chine qui a été préservée, qui a même commencé à donner des leçons aux États-Unis sur leur gestion économique. Il faut bien voir que cette période a quand même été une période de formidable développement économique que personne n'a nié. Et c'est la première fois depuis la fin du XVIIIe siècle qu'un pouvoir chinois a été capable, en fait, de mener à bien cette modernisation, cette quête de modernisation qui existe parmi les politiques chinois depuis, on va dire, le milieu du XIXe
1: Non, il y a
2: siècle.
1: une fulgurance dans
2: Voilà.
1: cette émergence
2: Et donc,
1: extraordinaire.
2: il faut bien voir que une fois que les Chinois ont reconnu et vu leur pays revenir, en fait, dans le concert des nations les plus importantes, et c'est vrai que 2008, les Jeux Olympiques ont marqué, hein, ce moment, eh bien, il y a une crédibilité du Parti communiste qui intervient. Et à partir de cette crédibilité, même si les Chinois vont voyager à l'étranger, vont voir un certain nombre de différences, ils se disent que leur pays, grâce au Parti communiste, est revenu. Et on ne peut pas imaginer, en fait, que le parti puisse se maintenir uniquement sur la force. Parce que sinon, il y a longtemps qu'il aurait peut-être pas disparu, il aurait encore, très certainement, encore continué. Mais s'il avait vécu le même destin que le Parti communiste de l'Union soviétique après la perestroïka, on a vu ce que ça a donné. Et la grande décision de Deng Xiaoping de 93, pour ça, je pense qu'il faut retenir une date très importante, c'est la reprise des réformes où on ferme, bien sûr, la porte du politique, on ne peut plus aller vers la démocratie, mais on va construire l'économique. Et c'est à partir de la fin des années 90, début des années 2000, où la crédibilité du parti est vraiment au plus haut, que va venir s'ajouter ce discours, en fait, sur la civilisation, sur la grandeur, parce qu'il fallait autre chose qu'un discours uniquement matérialiste sur lequel s'était appuyé Deng Xiaoping. Et on voit bien que cet ajout, il est très important, parce que c'est celui qui va aujourd'hui permettre de se projeter à 50 ans. Et l'ancien prix Nobel, enfin, je dis prix Nobel de la paix, Liu Xiaobo, qui est décédé dans les geôles en Chine, avait bien dit, mais qu'est-ce que vous nous vendez en tant que parti communiste? Vous nous vendez un certain bien-être matérialiste, mais c'est pas suffisant. Il faut que vous nous donniez autre chose. Et le parti a répondu quelque part à Liu Xiaobo, mais pas du tout là où on l'attendait, parce que c'était pas sur la démocratie. Il est plutôt arrivé sur la décadence de l'Occident et sur un autre régime qui est autoritaire, mais qui va quelque part revenir et permettre justement de redonner cette grandeur à la Chine.
1: Est-ce qu'on peut dire, pour peut-être prendre d'autres mots, mais c'est une façon de vous demander d'aller plus à fond de cette réflexion, Jean-François Huchet, est-ce que finalement il fallait intellectualiser d'une certaine manière la réussite chinoise à travers ces discours?
2: Oui, très certainement, bien évidemment, parce que encore une fois, il y avait dans les textes scolaires, Alexandre l'a dit tout à l'heure, il y avait toujours cette humiliation. Et puis, pour passer à une étape supérieure, pour permettre à la Chine de retrouver une position géopolitique beaucoup plus importante, il fallait aussi, quelque part, trouver un discours. Et je vous l'ai dit tout à l'heure, il y a eu des tâtonnements avec les valeurs asiatiques de Singapour, avec, mais en fait, rien ne correspondait et ça ne permettait pas à la Chine, si vous voulez, de véritablement de se positionner vis-à-vis des États-Unis et vis-à-vis de l'Occident. Donc il y a une dimension, bien sûr, d'étape en matière de développement où il a fallu faire autre chose, et aussi une dimension internationale très forte aujourd'hui où on a une Chine qui raconte un autre discours que celui de l'Occident, et c'est bien ça qui se pose lorsque la Chine attaque les institutions de Bretton Woods qui sont sorties au lendemain de la Deuxième Guerre mondiale.
1: Alors, sur l'économie, Jean-François Huchet, après ça on va parler de Taïwan avec vous, Alexandre Gandil, pour comprendre comment Taïwan entre dans le discours civilisationnel chinois. Vous évoquez les questions économiques et puis ce grand boom, hein, cette sortie de la Chine absolument fulgurante. Ce qui a fait de fait le succès de la Chine pendant longtemps et un certain nombre d'années, c'est sa croissance à deux chiffres. Cette croissance n'est plus. Est-ce que d'une certaine manière, cela est une menace pour le pouvoir en place ?
2: Non, je ne dirais pas ça. Maintenant, on a une Chine qui a été habituée effectivement à des taux de croissance qui sont hors du commun, que vraiment même la Corée ou le Japon ou l'Occident n'ont jamais connu sur une période aussi longue. Alors ceci étant dit, 4,5% de croissance, on aimerait bien les avoir chez nous, hein, quand même. Ça correspond aussi à une certaine maturité de l'économie chinoise. C'est 4,5 sur une base qui est beaucoup plus importante, donc il faut quand même oublier cela. Non, je dirais pas ça, parce que aujourd'hui, on voit bien que le discours s'est déplacé d'un discours, je dirais, sur le taux de croissance vers plutôt la Chine qui domine les technologies. Et on l'a vu à l'issue de la dernière réunion de l'Assemblée nationale du peuple, Xi Jinping a énormément insisté sur la poursuite des investissements dans les secteurs de haute technologie pour réduire aussi la dépendance, encore une fois, vis-à-vis de l'Occident et placer la Chine à la frontière technologique. Il y a toujours cette réflexion, vous voyez, de un peu militaire, hein, quelque part, d'autosuffisance. Et on pourrait là aussi faire des prolongements avec le discours de civilisation, hein, qui fait de la Chine une puissance un peu autosuffisante comparée à l'Occident. Il y a vraiment cette réflexion très forte, hein, que ce soit sur les questions alimentaires, sur l'énergie et aujourd'hui, vous le voyez sur les semi-conducteurs. Enfin, la Chine essaye quelque part de mettre sur son territoire pratiquement toutes les capacités technologiques qui lui permettent de vivre toute seule pour réduire sa dépendance vis-à-vis de l'Occident.
1: Alors, est-ce que vous diriez, Jean-François Huchet, que le discours civilisationnel chinois aujourd'hui, c'est surtout aux Américains qu'il est destiné ?
2: Non, pas forcément. Je pense qu'il est, principalement, je dirais, destiné à l'Occident, y compris l'Europe. Il est très fort, hein. On a eu parfois quelques déclarations vis-à-vis de l'Europe, par exemple, si vous vous en souvenez, au moment de 2008 ou de la grande crise économique où la Chine avait attaqué l'Europe sur sa protection sociale. Alors, c'est assez amusant parce qu'aujourd'hui, la Chine qui est en plein vieillissement va devoir affronter les mêmes problèmes. Donc, c'est assez surprenant d'avoir tenu ce discours en sachant que la Chine va devoir revenir sur tout cela. Ce discours peut aussi s'adresser au Sud global en leur disant « il y a un autre modèle qui existe. Ne vous fiez pas à l'Occident qui ne tient pas sa parole ». Et ça, c'est aussi quelque chose d'extrêmement important qu'on retrouve aussi dans différentes arènes, celle des BRICS, par exemple, plus difficilement dans le G20 parce que l'Inde ne se raccroche pas complètement aussi au discours chinois et est en rivalité avec la Chine. Mais je pense que c'est quelque chose aussi de très important qu'il faut pas oublier les pays dits du Sud où la Chine cherche à aussi augmenter son influence.

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2: 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Il est 20h en temps universel, 23h à Beyrouth.
3: Candice Mazzotomasi.
2: La perspective d'une résolution du conflit qui s'éloigne au Liban. De nouvelles frappes israéliennes ont fait 11 morts ce samedi. C'est le bilan le plus lourd enregistré dans le pays depuis l'accord conclu avec l'État hébreu fin juin. Nous serons à Beyrouth dès le début de ce journal. Plus de 2000 hectares déjà partis en fumée, un village entier contraint d'évacuer. Au sommaire également la Belgique, confrontée à l'un des pires incendies de son histoire. En France, c'est la sécheresse qui inquiète. Les sols manquent tellement d'eau que l'herbe ne pousse plus dans les prairies. Parole à venir d'éleveurs qui craignent de devoir vendre leurs bêtes faute de moyens pour les nourrir. Et puis la COP17 désertification s'ouvre dans 2 jours en Mongolie. Et qui dit événement international dit perturbation dans la capitale, vous allez l'entendre. 11 morts et des dizaines de blessés, c'est le décompte recensé par les autorités libanaises après de nouvelles frappes israéliennes sur le sud du territoire aujourd'hui. Des femmes et des enfants figurent parmi les victimes. Il s'agit du bilan le plus meurtrier enregistré dans le pays depuis la fin du mois de juin et la signature des accords avec Israël. L'État hébreu assure avoir de son côté visé le Hezbollah. Les détails avec notre correspondant à Beyrouth, Paul Khalife.
4: Au-delà du lourd bilan, l'escalade est significative car la frappe a visé une région située à 15 km de la ligne de front et à 30 km de la frontière. Une région épargnée par les bombardements depuis 2 mois. L'aviation israélienne a également largué des barils d'explosifs sur les hauteurs stratégiques de Ali Taher, où le Hezbollah disposerait d'infrastructures souterraines et de rampes de lancement de roquettes et de drones. Des ratissages à la mitrailleuse lourde et des tirs d'obus ont aussi été signalés ces dernières heures en plusieurs points du Liban Sud. L'armée israélienne maintient une pression constante malgré la trêve théoriquement en vigueur depuis fin juin. Son objectif est de déloger les combattants du Hezbollah retranchés sur les collines de Ali Taher, situées au nord du fleuve Litani et qui surplombent une partie du Liban Sud. Cette nouvelle escalade intervient au lendemain d'un discours du chef du Hezbollah qui a réaffirmé son rejet de l'accord cadre et du projet des zones pilotes, placées sous le contrôle de l'armée libanaise qui se chargerait de désarmer le Hezbollah. Naïm Hassem a martelé que son parti n'acceptera pas la capitulation ou toute violation de la souveraineté du Liban. Paul Khalife, Beyrouth, RFI.
2: Il y aura une réponse appropriée, menace de son côté le mouvement chiite qui appelle le gouvernement libanais à mettre fin aux discussions humiliantes menées avec Israël. Réaction aussi du président libanais pour Joseph Aoun. C'est un message clair envoyé pour l'avenir des pourparlers. Un nouveau round d'échanges doit avoir lieu, vous venez d'entendre, en septembre à Rome. Ce sera sous médiation américaine. Le Qatar dément catégoriquement détenir des pilotes iraniens. Réponse ce soir de la diplomatie qatari à Téhéran qui accuse Doha d'avoir capturé 3 de ses militaires lors d'un raid mené contre l'Émirat début mars. Période marquée par le début de la guerre au Moyen-Orient après les bombardements lancés par Israël et les États-Unis contre la République islamique. Les gardiens de la révolution avaient riposté contre les pays du Golfe alliés de Washington dans la région. Des dizaines de migrants subsahariens interpellés près de la frontière avec Ceuta aujourd'hui. L'enclave espagnole située dans le nord du Maroc que 72 000 candidats à la migration avaient tenté de rejoindre illégalement au début du mois d'août. Ce samedi, c'est un nouvel appel à émigrer qui a été lancé sur les réseaux sociaux. Appel anticipé par les autorités de Rabat qui avaient annoncé dans la semaine déjà prendre des mesures pour contrer tout afflux massif vers ce territoire. Le combat contre les flammes se poursuit en Europe, notamment en Espagne où des feux sont toujours en cours à Aragon dans le nord-est du pays, mais aussi en Andalousie dans le sud. Et puis la Belgique n'est pas non plus épargnée par les incendies. Elle subit en ce moment le plus important qu'elle n'ait jamais connu. Ça se passe dans les Fagnes en province de Liège. 1600 hectares sont déjà partis en fumée. Le feu a démarré hier après-midi et n'est toujours pas maîtrisé. Un village a dû être évacué, Lax Milota.
5: Le feu continue à s'étendre dans
1: dans cette zone très difficile d'accès pour les pompiers. Dans le village de Sourbrote, 500 habitants ont dû quitter leur maison à cause des fumées. C'est une région très touristique, une réserve naturelle protégée, connue pour la beauté de ses paysages de forêt et de landes, ses randonnées. Les autorités demandent aux touristes de regagner leur location de vacances et de fermer portes et fenêtres. Les pompiers allemands apportent déjà leur aide depuis vendredi, mais face à l'ampleur de l'incendie, la Belgique a activé le mécanisme européen de protection civile. Deux hélicoptères néerlandais et un tchèque sont en route, de même que deux avions suédois pour prêter main forte aux pompiers belges. Le terrain est constitué de tourbe, un combustible naturel, et les camions des soldats du feu s'y enfoncent sans pouvoir progresser. Des moyens aériens supplémentaires sont nécessaires. La météo, un temps sec, des températures élevées et des vents changeants compliquent le travail des pompiers. Lakshmi Lota, Bruxelles, RFI.
2: Et en France, le feu n'a pas augmenté dans les Landes, région du sud-ouest du pays où un incendie a déjà ravagé 1600 hectares. Évolution plus préoccupante en revanche au nord-est du territoire, dans les Ardennes. La préfecture évoque une situation extrêmement défavorable. Au moins 25 hectares de forêt ont brûlé. Des incendies favorisés par la sécheresse et les canicules à répétition rendues plus fréquentes avec le changement climatique d'origine humaine. Dans l'Hexagone, les sols sont tellement secs en ce moment que l'herbe ne pousse plus dans les prairies, au point que les éleveurs sont contraints d'utiliser leur fourrage d'hiver pour nourrir leurs troupeaux. Reportage à Échouboulin en Seine-et-Marne de Thaïs Moreau.
5: Habituellement, les vaches de Philippe Dufour broutent tout l'été dans les prés. Cette année, les champs sont grillés, l'herbe jaunit par le soleil.
6: Doucement. On n'a plus rien, on n'a plus d'herbe du tout depuis déjà plus d'un mois. C'est un peu désertique. Enfin, moi, j'ai jamais vu ça à ce point-là.
7: Mais ça, pour que ça reparte, il faut qu'on ait des orages, il faut qu'on ait de la pluie, il faut qu'on ait au moins 100 mm, quoi.
5: C'est la première fois que l'éleveur connaît une telle sécheresse. Depuis deux mois, il est obligé chaque jour d'utiliser ses fourrages d'hiver pour nourrir ses 200 vaches. Dans son hangar, il ne reste que quelques ballots de foin stockés.
6: D'habitude, le hangar est plein de foin. Voilà, à cette époque-ci. Il est quasiment au 4/5 bide. Le foin, est introuvable, hein. Tout le monde est, enfin, toute la France est à les mêmes conditions climatiques. En sachant que là, même s'il pleut, bientôt, qu'il tombe 100 mm, 150 mm, hein, pour que l'herbe, comme elle est desséchée, pour qu'elle reparte, on n'aura pas d'herbe avant le mois d'octobre.
5: Alors, pour économiser le peu de foin, Philippe Dufour a dû trouver en urgence des solutions, compenser en betteraves, maïs et céréales. Mais tout ça a un coût, celui de l'adaptation au changement climatique.
6: Moi, j'ai estimé, depuis le début que je donne du foin, c'est en gros, à peu près 15 000 euros par mois de dépenses supplémentaires, quoi. On subit plus qu'on est proactif dans le phénomène, hein. Mais on s'adapte.
5: Ça vous inquiète ?
6: Ça m'inquiète, oui, parce que j'ai peur aussi que peut-être l'année prochaine, on peut se revoir en disant, là, on est inondé, et on a de l'herbe, mais on ne peut pas la récolter parce qu'on a trop d'humidité.
5: Il n'a qu'une crainte, devoir vendre ses bêtes, faute de moyens pour les nourrir.
2: Un reportage signé Thaïs Moreau. La lutte contre la sécheresse qui sera justement au cœur de la COP17 désertification cette année. Elle s'ouvre dans deux jours à Oulan-Bator. C'est la première fois que la capitale de la Mongolie accueille un tel événement international. De quoi provoquer son lot de perturbations. Le ministère de l'Éducation a décidé de décaler la rentrée universitaire au 14 septembre contre le 1er initialement. Alors en attendant, les élèves auront cours en visio. Objectif désengorger la ville réputée pour ses interminables bouchons. Une mesure qui risque de compliquer la vie de certains jeunes, Étienne Cholez.
8: Dans l'un des cafés juste en face de l'université d'Oulan-Bator, Dash, 20 ans, vient fêter la fin de son service militaire. Il va commencer sa troisième année en anthropologie.
9: Pendant 15 jours, je vais avoir des cours en visio. Mais c'est inutile. Moi, je mettrai mes écouteurs pour écouter le prof. En réalité, je serai en voyage à l'autre bout de la Mongolie. Donc, pas concentré.
8: Il trinque avec Brenda, 20 ans aussi. Elle entre en troisième année de mathématiques appliquées. Pour l'étudiante, pas de problème, comme elle vit à Oulan-Bator. En revanche, pour ses amis qui habitent loin, ce sera difficile.
10: J'ai une copine qui vit dans une province du Nord. Elle a une mauvaise connexion Internet et pas d'ordinateur. Ça va être très difficile. Je ne vois pas comment elle va suivre les cours en ligne.
8: Chaque année, environ 60 000 étudiants partent de la campagne pour rejoindre la capitale. Dorje est psychologue dans les universités. Il connaît bien les coutumes des familles qui habitent à l'opposé du pays.
11: Habituellement, les étudiants arrivent à Ulaanbaatar autour du 20 août. Commence alors la chasse aux appartements. Donc, la question, c'est de savoir comment ils vont trouver cette année. Dans tous les cas, il y aura des bouchons dans la ville.
8: Pour éviter ce problème, la mairie d'Ulaanbaatar impose la circulation alternée en fonction du dernier chiffre de sa plaque d'immatriculation, pair ou impair, jusqu'à la mi-septembre.
2: Et puis un mot en bref sur cette avant-dernière journée des championnats d'Europe de natation. La star française Léon Marchand, vainqueur du 200 mètres papillon tout à l'heure, c'est sa première victoire européenne dans cette discipline. Pour le dernier jour d'épreuve demain, le quadruple champion olympique s'attaquera aux 400 mètres nage libre. Et chez les femmes aussi, la France performe. Marie-Ambre Molu s'est imposée en finale du 100 mètres d'eau. Elle glane ainsi sa troisième médaille de la semaine. C'est ainsi que se referme ce journal. Merci d'être avec nous sur la Radio du Monde. 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
16: Tiken Jafakoli vous souhaite une bonne soirée, nous aussi, avec un dernier virage à Montréal pour la 40e édition de Nuit d'Afrique qui s'est déroulée en juillet dernier et que Tiken a clôturé. Aujourd'hui, c'est un zoom sur le Congo, les deux Congos. Il faut rappeler que Montréal est une ville à l'identité plurielle. Le tiers des habitants est né à l'étranger quand même. Haïti, l'Italie, le Maghreb, le quartier chinois, le Mile End et le Plateau, ça c'est pour les Français, il paraît. Et puis l'Afrique, plus de 10% de la population est afro-descendante, ce qui représente à peu près plus de 200 000 personnes quand même. Notre premier invité est le légendaire guitariste congolais Diblo Dibala, qui est aux affaires depuis...
13: C'est depuis des années, hein. 40 ans, oui.
16: On croisera aussi les afro-futuristes de Foulou Miziki.
17: Nuit d'Afrique, ça nous fait plaisir.
16: La Brazzavilloise de Montréal, Joyce Nsana.
18: Ça va ? C'est assez fort ou...
16: Et le groupe Pan Latino La Morga Ensemble qui adore...
19: Les légendes de la salsa, Celia Cruz, Hector Lavoe, Willy Colon.
16: Et enfin, Ed People, c'est un Bruxellois qui danse sur les réseaux avec plus de 15 millions d'abonnés qui sont collés à ses trousses. Diblo Dibala est venu avec son groupe Machacha à la 40e de Nuit d'Afrique. Diblo, c'est un petit gars de Kisangani qui est devenu un fou furieux de la guitare à l'adolescence. On l'a surnommé Machine Gun, la mitrailleuse. Son jeu de guitare a séduit Franco et son tout puissant hockey jazz. Il sera reconnu à l'international grâce au chanteur Kanda Bongoman. Il montera Loketo avec Orlus Mabele et puis il créera son projet à lui tout seul, Machacha. En résumé, un mot à retenir, une esthétique, le soukous. 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

0: Ziblo Dibala, vous croisez à Montréal, c'est pas banal, mais en même temps, vous connaissez Nuit d'Afrique, c'est un peu la famille.
1: Ouais, je connais ça depuis longtemps. Depuis Loketo, depuis les années 90, je crois, jusqu'en 2026, là, ça fait quoi?
0: Loketo, c'est le groupe que vous aviez formé avec Orlus Mabele.
1: Avec Orlus Mabele.
0: Avec qui vous êtes engueulé, avec qui vous êtes réconcilié. Enfin bref,
1: oui,
0: Mick Jagger, Keith Richards, quoi.
1: Après, bon, chacun fait son chemin seul. Moi, je suis avec Machacha et voilà.
0: Et donc, vous produisez pour cette 40e édition avec le groupe Machacha qui a 35
1: ans. Au départ, quand Balatou commençait, un an après, nous, on est arrivés avec Loketo. Et donc, on a fait carrière ensemble. Et nous, on jouait à Balatou. Et voilà pourquoi il a tenu que pour le 40e anniversaire, là, que je sois là. Et il m'a appelé de l'Afrique. J'étais en Afrique, je dis, ouais, que je viens.
0: Vous parliez du club Balatou, donc ce club qui a reçu tous les artistes du continent africain, puis aussi les afro-descendants ici à Montréal. Qu'est-ce que ça représente pour vous, et ce festival Nuit d'Afrique, et ce club?
1: Ce club-là a fait quand même la promotion de notre musique ici au Québec. En tout cas, on a commencé à jouer ici, c'était au club Balatou. On a fait 2-3 concerts là-bas. Après, on commençait à nous mettre dans les festivals. On est parti à Québec, on est parti à Toronto. Disons que c'est la base de notre musique ici. C'est vraiment Balatou qui a fait notre promotion ici au Canada.
0: Vous vous souvenez qu'on vous a surnommé Machine Gun?
1: Ah! C'est en Afrique, ça. J'ai vu ça dans les journaux, comme tout le monde. Et du coup, on commençait à m'appeler Machine Gun, Machine Gun, bon. Merci, si on me dit que je suis rapide, je joue comme... Bon, c'est des compliments, c'est bien quand même.
0: Votre figure tutélaire, ça restera toujours Dr Nico?
1: Quand j'ai commencé à jouer à la guitare, c'était des références. Donc maintenant, avec les années, ils sont plus là. Plutôt Vincent, de temps en temps, j'écoute, mais je sais qu'il est un peu fatigué comme moi maintenant. Maintenant, je fais tout moi-même, j'essaie d'avancer par moi-même.
0: Vous vous souvenez du Paris des années 80 que vous avez découvert avec Kanda Bongoman? À quoi ça ressemblait et en quoi c'est différent d'aujourd'hui?
1: On apportait une nouvelle musique en Europe. Les gens ne connaissaient pas encore ça. Enfin, avant nous, il y avait les grands frères comme Sam Mangwana, Pamelo, tout ça là, avec l'air rumba normal. Nous, on a apporté l'air chaud, les soukous, tout ça là. Avec Kanda, Orlus, et puis ça fait vraiment autre chose. Et voilà notre chance, parce qu'on était venus avec une nouvelle musique. Et c'est ça qui a fait que tous presque, les gens de cette époque, tous presque, sont connus. Kanda, moi, Orlus, il n'est plus là, vers son âme. Les premiers venus ont toujours leur chance. On était les premiers.

0: toujours sur RFI à Nuit d'Afrique à Montréal. Les premières fois sont des moments assez troublants. Alors l'histoire de la première guitare pour Diblo Dibala, c'était comment?
1: À l'âge de, je sais plus, 14-15 ans, je crois que je l'avais fabriqué moi-même. Hein. J'ai pris une caisse d'huile, je crois, et puis mais c'était pas une guitare où on pouvait bien jouer, quoi. Mais après, j'ai connu quelqu'un qui avait une vraie guitare. Et comme il venait voir mon oncle qui chantait, et j'en profitais, je prenais cette guitare, je commençais à jouer quelques notes, quelques trucs. J'ai joué avec beaucoup de gens à Kinshasa. Au début, c'était un groupe du quartier, La Gaîté. Après, je suis parti dans le groupe Ifanta. Et après, j'ai joué un tout petit peu avec Oke Jazz, Franco. Et j'ai joué aussi avec Vox Africa, Jano Bombenga. Et puis Bella Mambo, Kanda Bongo Man, tout ça là. Le groupe qui m'a fait, allez, si je suis là, un peu connu dans le monde, je crois que c'est quand je suis arrivé en Europe. On va pas se cacher la face, je crois que c'est Loketo. Mais même avec Kanda, déjà, les gens commençaient à me connaître. Quand on a fait les premières chansons de Kanda Bongo Man, Iolé, tout ça là, c'était vraiment un grand succès.

0: un très grand succès. Après, j'ai joué, je suis avec Loketo. Bon, comme Loketo, c'était un groupe qui appartenait à tous, moi, aux Russes et les autres. Allez, ça fait que c'est parti partout, quoi. Et les gens connaissaient qu'il y avait un groupe qui est là, avec Diblo et les autres, qui marche bien.
1: En 91, vous décidez de faire votre groupe à vous, comme ça vous n'avez de compte à rendre à personne, c'est Machacha.
0: Machacha.
1: Pour vous, fondamentalement, la différence avec Loketo et tout ce que vous avez fait avant, qu'est-ce que vous avez ajouté de plus à cette formation?
0: Ah, j'ai ajouté beaucoup de choses. Hein. Le sérieux dans le travail, la preuve, c'est que le meilleur succès de cette époque, c'est ma chanson « Laissez passer ». Diblo dit voilà, qui a marché plus que tous les autres de Loketo de machin. Laissez passer.

0: Diblo Dibala, quelles sont les qualités d'un grand guitariste de soukous?
1: Une question difficile, hein. Vous savez, tout un chacun a sa façon de jouer. Pour être forcément grand guitariste de soukous, il faut avoir sa façon, son style. Et si les gens aiment ce style-là, ben vous passez, vous devenez un grand guitariste de soukous. Moi, je crois que mon style, à moi, les gens aiment. Je suis plus dans les aigus, dans le, au fin fond, la guitare. Alors là, quand les gens écoutent, ça reste dans la tête. Ça, c'est un style que moi, j'aime, que je dirais que j'ai créé aussi. Mais tout un chacun a sa façon. Il suffit que ça perce, que les gens écoutent, qu'ils aiment. Et voilà, on est grand.

0: Est-ce que ça va?
1: Ouais, ça va.
0: Est-ce que c'est bon?
1: Ouais, c'est bon.
2: Alors, je parlais de votre jeu de guitare et je vous posais la question, selon vous, quelles sont les qualités pour faire un bon guitariste soukous? Des musiciens d'autres esthétiques ont fait appel à vous. Moi, je me souviens que à la fin du 20e siècle, on va parler comme si c'était les dinosaures, vous avez travaillé avec le dominicain Juan Luis Guerra.
3: Juan Luis Guerra, oui.
2: Donc, merengue soukous, vous avez fait un album dément, quoi. Comment ça s'est fait, la jonction avec Juan Luis? Vous êtes croisé dans un festival? C'est des gens qui vous ont présenté?
3: Non, c'est lui qui m'a vu dans un concert à New York. Et il est venu regarder le concert. Après, il a vu, il a dit non, j'aime bien ce guitariste, j'aimerais faire quelque chose avec lui. Ils ont parlé avec mon manager là-bas. Et puis, le gars m'a appelé. Je suis parti, on s'est vu. Bon, à partir du moment où il m'a vu sur scène, il s'est intéressé à moi, il est parti chercher des chansons, mes disques où j'ai joué, et il a écouté, il a repris une chanson qui était là-bas. Et ils m'ont appelé, je suis parti à New York, on est resté à peu près un mois pour travailler l'album. Et je crois que ce sont plus grands succès aussi, hein. Et Fogarate et tout ça là.
2: Oui, oui.
3: Ça a marché.

0: Est-ce qu'il y a un jeune ou une jeune guitariste qui pourrait être un peu aujourd'hui l'héritière ou l'héritier de Diblo Dibala? Est-ce que vous avez repéré quelqu'un?
1: Dans les jeunes, j'ai un guitariste que je trouvais très très bien, Alain Makaba de Wenge. Ah ouais, très très bon guitariste. Il y en a beaucoup. Il y a d'autres quand même. Flams Kapaya, très très très bon guitariste. En tout cas, au Congo, il y a des guitaristes quand même. Hein. Il y en a. De tous les genres, tous les styles.
2: Diblo Dibala, vous êtes rentré dans la légende du soukous et plus largement dans l'histoire des musiques africaines. Est-ce qu'il y a un moment que vous aimeriez revivre?
1: Il y a un moment où je... Disons, je vais parler en termes d'âge. Si je peux toujours avoir 40 ans, quoi, rester à ce... avoir cet âge toute la vie, c'est là où je fais vraiment des choses merveilleuses. À l'âge de 40 ans, je jouais à la guitare comme c'était vraiment bien. Si j'écoute tout ce que je jouais avant là, oh putain, je me dis, mais je sais pas si je vais arriver en... Bon, je joue toujours, mais je suis moins rapide qu'il y a à l'époque. Donc c'est vraiment l'âge où s'il faut demander au bon Dieu de me garder cet âge là, c'est 40 ans. Avec 40 ans toute la vie.

0: vous deviez dire quelque chose à Lamine Touré, qui est le fondateur du club Balatou de Nuit d'Afrique, anciennement le Café Créole, etc., qu'est-ce que vous lui diriez?
1: Les sages. Oh là là, j'ai toujours écouté les conseils de ces messieurs. Quand il nous avait vus dans l'Oketo, parce que lui, il est dans son coin là, tranquille, quand vous jouez là, au club Balatou, il est là, au coin. On dirait qu'il n'écoute pas, il observe, il regarde tout le monde. Un jour, il m'appelle dans son bureau là. Il dit de tous les gars là, c'est toi qui vas aller loin. J'ai vu là comment vous. Tout ça, ce sont des enfants. Regardez comment ils courent derrière les femmes. Il avait des caméras cachées là, il voyait tout ce qui se passait. Mais les musiciens ne savaient pas. Et il dit, moi, j'observe, c'est toi qui es plus calme, plus correct. Tu vas aller loin dans la musique. Eh bien, les autres ne sont plus là. 20 ans après, 30 ans après, plus personne ne fait la musique. Même ceux qui sont encore à Paris, là, ils ne sont plus dans la musique. Ils étaient venus s'amuser, quoi. Quand on prend son travail au sérieux, qu'on travaille sérieusement, on peut rester longtemps. Alors, lui, là, j'ai toujours retenu sa parole. Je l'appelle les sages. Voilà. Il donne de bons conseils. Et une fois, j'ai commencé à beaucoup chanter. J'ai laissé de jouer la guitare de moins en moins. Il dit, non, tu appelles la guitare. Et reprends toujours ta guitare, là. Chante de moins en moins, mais joue plus à la guitare. Et je l'ai écouté. J'ai pris la guitare. Monsieur Touré, franchement, il est bien.
2: On continue nos pérégrinations à Montréal. Planqué dans les coulisses, on kidnappe Pichou, l'un des membres du groupe congolais Fulu Miziki. Techniquement, c'est de la musique éco-friendly, afro-futuristique, punk. Le son des poubelles, quoi.

0: Nous, on a vu comment ça changeait et ça devenait qu'une la poubelle. Parce qu'il y a tous les déchets qui viennent de partout qui est chez nous. Les déchets de plastique, les déchets de métaux, plein de choses. Surtout dans nos rivières aussi. Quand il pleut, ça, dans nos routes, il y a des inondations à cause de tous ces déchets.
1: C'est pas dangereux de fabriquer des instruments de musique avec des déchets ?
0: C'était très dangereux pour faire la musique avec des choses récupérées dans des poubelles. C'était d'abord très dur par rapport à notre environnement, notre famille aussi, nos amis. Les familles nous disaient, vous allez dans la poubelle pour chercher la maladie. Et des amis et des proches aussi nous disaient, ouais, ils nous qualifiaient comme si on était devenus des fous, on a perdu la raison. Et bien, quand on a commencé à créer des instruments et à faire des recherches des sons, après il y avait des gens qui commençaient à venir et à nous écouter, et puis ça a évolué.
1: Quel est l'instrument qui a été le plus difficile à reconstruire?
0: C'était la guitare basse, Kitambo. On a pris des manches recyclées et puis on a créé la résonance nous-mêmes.
1: D'accord, mais comment, avec quoi?
0: Et on avait une résonance des lecteurs des ordinateurs. On avait ces lecteurs-là pour la guitare solo. Et après, il y avait boîte de conserve de lait. Des laits Nido ou Belle Hollandais.
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0: La République démocratique du Congo est connue pour abriter des êtres, des créatures extraordinaires qui sont super bien habillées. On a appelé ça les sapeurs, la sapologie. Dans votre cas, ce type de vêtements n'était pas du tout adapté aux instruments que vous aviez construits. Donc, vous vous êtes créé une autre image. Les fringues, elles sortent aussi de la poubelle?
1: Oui. Mon Dieu. S'est dit avec notre musique et nos instruments, il fallait des vêtements qui allaient mieux avec nos instruments et on pouvait pas mettre la sapologie comme tout le monde avec des jeans ou des costumes. On s'est dit, voilà, si on créait nos propres costumes avec nos propres idées et des masques, oui, avec nos instruments, ça va aller bien. Comme les masques que j'ai là, c'est en plaquette électronique. C'est l'idée que dans le futur, il y aura des gens qui seront combiné avec l'électronique ou annexé dans la machine.

0: Est-ce que vous seriez OK de vous acheter des vrais instruments ou c'est trop tard? Votre truc maintenant, c'est les objets de récupération, c'est votre style musical, c'est devenu une esthétique et vous pouvez pas. Donc une belle Gibson Les Paul, c'est mort, quoi.
1: Avant, quand on faisait la musique ordinaire, on s'est dit, ouais, avec ça, c'est bien. Mais pour que vous puissiez atteindre les cœurs des gens ou faire quelque chose un peu différent, il fallait faire ça. Parce que quand on était des gamins, on jouait avec des marques.

0: des cuillères à la maison. Quand vous rentrez après la répétition de nos grands frères qu'on allait pour écouter et voir ce qu'ils faisaient. Quand on rentrait, on reproduisait ce qu'on écoutait là-bas chez eux. Et nos instruments, c'était des choses recyclées aux alentours qu'on jouait avec.
1: Tout le groupe, vous connaissez depuis tout petit, en fait.
0: Oui, c'est ça. Il y a des 23 ans d'année, des autres, il y a des 20 ans, il y a des 18 ans. Selon chacun, parce qu'on est tous dans un même quartier et des avenues aussi des voisins.
1: Mais je vous remercie, je vais vous laisser vous reposer, vous sortez de scène. Donc,
0: ouais, merci.
1: Besoin de boire de l'eau beaucoup,
0: ouais,
1: de
0: ouais,
1: faire
0: ouais.
1: Un gros dodo.
0: Ouais, ouais.
1: Merci ça. Infiniment, Vitio.
0: Merci. Merci à RFI.
1: Oui, c'est vrai, qui nous nourrit depuis tant de temps.
0: Ouais, ouais, depuis on était petits.
2: Merci. On l'applaudit très très fort du Congo, Joyce Tsarna.
3: Yeah. Est-ce qu'il y a des fans de reggae ce soir? Est-ce qu'il y a des fans de reggae ce soir?
4: Bonjour RFI, je m'appelle Joyce Tsarna, auteure, compositrice, interprète à Montréal.
5: Raccord avec la ville de Montréal, dont l'identité est plurielle, le festival Nuit d'Afrique s'en fait l'écho, ici, avec notre prochaine invitée, Joyce Tsarna. C'est une brazzavilloise qui est arrivée dans la belle province au début de ce siècle. Alors, sa musique emprunte autant au gospel, je signale que papa est pasteur, qu'au reggae, en passant par la pop ou un blues très assumé.

0: Joyce, vous êtes originaire du Congo-Brazzaville.
1: Oui.
0: Mais Montréal, c'est pas la porte à côté. Vous êtes passée par la France.
1: Oui.
0: Par Londres.
1: Ouais.
0: Racontez-moi un peu votre histoire, s'il vous plaît, madame.
1: Elle est longue, l'histoire.
0: J'ai toute la nuit. Enfin, une partie de la nuit.
1: Je vais tâcher d'abréger un petit peu.
0: Merci.
1: Je suis née dans une famille de... où je suis l'aînée, famille de 3 enfants, avec un père qui est auteur, compositeur et interprète. Jean-Claude Sana, il a été musicien et tout ça, puis finalement il a eu sa vocation. Il est devenu pasteur. Donc celui que moi je connais, c'est mon papa pasteur. Du coup, mes premiers pas, enfin, on va dire, ils se passent à l'église, mais à la maison surtout avec lui, avec ce qu'il écoute, le blues, le jazz, le negro spiritual, toutes ces musiques-là qui vont influencer ce que je fais aujourd'hui aussi. Il y a 16 ans, on part en France. Puis finalement, ouais, quelques années en France où j'étudie, mais jamais je ne vais dire clairement à ma mère, entre autres, que je veux faire de la musique. Je chante toujours à l'église, mais j'ai connu d'autres musiques, d'autres sonorités à part le gospel. Il y a les musiques congolaises. Il y a les musiques urbaines, il y a la musique traditionnelle congolaise qui m'inspire encore. Et puis finalement, je rencontre ce groupe qui s'appelle Walian en France, avec qui, que je finis par accompagner, qui font du blues et du hip-hop. Je trouve ça super intéressant. Bref, ma mère qui me dit, bon, t'as ta licence, il se passe quoi? Ah, tiens, il y a quelqu'un qui m'a dit qu'il y avait de bonnes écoles au Canada et tout ça. Est-ce que ça vous intéresse? Je regarde ma sœur, on se regarde, on se demande, est-ce qu'on a de la famille là-bas? Non, bah c'est parfait, on y va.

0: mon projet solo, je commence ici, je lance ici. Sur quelle scène, avec qui, quelle communauté, qui sont les gens autour, je rencontre ces gens qui font du reggae. Je commence à faire du reggae dans la scène reggae. Puis finalement, j'entends parler de Nuits d'Afrique, mais précisément des Silly d'Or.
1: C'est un prix qui est décerné par le Festival Nuits d'Afrique.
0: Exactement.
1: Oui. C'est un peu découverte et réussie.
0: Exactement. Les Silly d'Or, et puis je m'inscris. On y va. Silly d'Or, ça se passe super bien. Bonne crowd, super crowd. Entre temps, je rencontre l'amour.
1: Ah.
0: Je me marie. Je fais ma première scène extérieure en Nuits d'Afrique. Je pense que je suis à 8 mois de grossesse. Et puis j'accouche le mois d'après.
1: C'était quelle année?
0: 2013.
1: Ouais. Oui, j'ai vu
0: 2013. Et puis, ouais, je tombe en amour avec Montréal, avec le Québec, mais avec Montréal. Cette identité plurielle-là, tout de suite, sincèrement, ça nous plaît. Il n'y a pas que des Africains, il n'y a pas que des Antillais, il n'y a pas que des Québécois, il n'y a pas que des Français. Il y a tout le monde et c'est un mix de tout. C'est une identité plurielle qui est assumée, qui nous plaît.

0: Donc vous avez fréquenté la scène reggae à Montréal. Et alors, évidemment, c'est énorme ce que je vais dire, mais quand on pense au reggae, on pense à Bob Marley, on pense à la feuille de chambre, à la feuille de cannabis. Maintenant, c'est légalisé ici. Donc vous avez fait tous les coffee shops. On appelle ça du pot.
1: Oui, du pot.
0: Du pot. En France, on dit de la beuh. Ouais. Hein, c'est ça.
1: Ouais.
0: Donatien qui a eu aussi notre spécialiste.
1: Il est au courant de rien. Il voit pas du tout de quoi on parle. La scène reggae et le pot, bah oui. C'est drôle parce que moi, je suis pas une fumeuse d'avance. Je deviens rien qu'avec la fumée. Mais en faisant les scènes reggae, mais aussi en chantant avec des chanteurs reggae, justement, il y en avait qui venaient comme Jazzy Deck, Kumar Faya, tous ceux-là qui venaient y chercher des choristes. Et bien sûr, on leur disait, ouais, mais il y a deux sœurs qui sont là, qui chantent super bien. Ma sœur, elle me dit, mais comment on s'est retrouvés ici? On parle pas patois. Je dis, ben, on n'a pas besoin de parler patois jamaïcain pour chanter.
0: Bon, parlons-en de cet album.
1: Son nom, Telama. Telama qui veut dire lève-toi.
0: Et marche.
1: Et oui, marche.
0: C'est parti. Lévé du bout.
1: Oui, mais ceux qui n'ont pas, la ref, comme on dit ici, ils ne savent pas. Ils vont se dire, Telama, c'est mignon, c'est cool, ben oui. Ouais, Telama, et puis la langue Kikongo qui est utilisée massivement. Parce que c'est un hommage à mon père et le fait que je l'ai retrouvé après plusieurs années. Le fait qu'il ait écrit dans cet album-là. Écrire pour la première fois avec lui, c'était quelque chose.
0: Et il est resté au Congo,
1: ouais.
0: Brazza.
1: Ouais.
0: Et votre maman, elle est où?
1: Elle est entre le Congo et ici.
0: D'où vous l'avez laissée dans l'Atlantique. Sympa.
1: Elle a pris sa retraite, donc elle est un petit peu ici, 3-6 mois, un petit peu là-bas.
0: C'est
1: ouais.
0: Cool.
1: Ouais. Ouais. Mon père, lui, le processus d'immigration, il m'a clairement dit, moi je suis trop vieux pour ça. Voilà, je viens voir mes petits-enfants, merci pour les petits-enfants, mais après moi je rentre, là, je comprends.
2: Mesdames et messieurs, pour ramener le soleil à l'île d'Afrique, je vous présente les seuls et uniques, la Bourga Ensemble.
3: Je m'appelle Mathieu Diaz, j'ai 24 ans, je suis colombien. Et je suis le directeur de la Murga Ensemble.
4: Les Latinos sont dans la place. La Murga Ensemble a été fondée par deux Colombiens, Mateo Diaz et Juan Quintero. Un groupe à géométrie variable, fortement squatté par les Cubains en ce moment.

0: La Morga Ensemble s'est réunie autour de quel projet exactement?
1: C'est né entre deux Colombiens, moi et Juan Quintero. On était en train de parler de la possibilité de recréer l'énergie de la salsa en Colombie qu'on n'avait pas vue à Montréal. Et on voulait recréer ce type d'espace, ce type de groupe de musique qui se crée de façon spontanée dans la rue. Et ce type de club et d'énergie qu'on peut voir un peu partout en Colombie en fin de semaine aussi. On s'est dit qu'on voulait juste commencer à créer cet espace. On a créé un groupe de musique. Et on a surtout créé un événement autour de ce groupe de musique.
0: Cet événement, c'était ?
1: Cet événement s'appelait La Murga. Et ensuite, le nom de La Murga Ensemble et du groupe s'est créé au cours des événements qui ont suivi. Et c'est solidifié l'idée de créer ce groupe que les gens ont commencé à apprécier.
0: Il y a combien de nationalités dans La Murga et vous êtes combien ?
1: En ce moment, ce qui est intéressant avec La Murga, c'est qu'on n'a pas un groupe solide. Mais en ce moment, on parle surtout de beaucoup de Cubains. Beaucoup de Colombiens, beaucoup de Québécois également. C'est un mix de la culture montréalaise, vraiment. On peut voir des Péruviens, on peut voir des Chiliens, on a aussi des Vénézuéliens. C'est un très beau mélange de toutes ces cultures et ça représente très bien Montréal.
0: Il y a pas mal de musique de covers dans votre groupe. Vous faisiez du Bad Bunny.
1: Exactement. Malheureusement.
0: Malheureusement.
1: Pas malheureusement, mais il faut se connecter avec la jeunesse en ce moment. Et ce que beaucoup de gens écoutent, surtout les jeunes latinos, c'est du reggaeton. Et maintenant, la salsa commence à perdre un peu d'ampleur dans ce nouveau public. Et grâce à des albums comme celui de Bad Bunny, comme celui de Rauw Alejandro ou Nati Peluso, on se retrouve avec une renaissance, pas qu'elle était morte, mais une renaissance de la salsa qui permet que ce public jeune commence à la réécouter et la découvrir.

0: Musique du monde, toujours à Montréal, la nuit d'Afrique. Et on se demandait ce que faisait un influenceur dans un festival. Ben, la réponse est simple, du chiffre. Ed People est bruxellois, il est DJ, producteur et il adore danser. Lorsque la pandémie nous est tombée dessus, enfin sur la tête, il a commencé à se filmer en train de gambiller. Et puis le concept s'est élargi. Il est parti à la rencontre des gens en Chine, en Inde et à Montréal. Et il fait des vidéos avec les gens qu'on peut regarder. Résultat des courses, plus de 15 millions d'abonnés. Et ça intéresse Nuit d'Afrique. Nuit d'Afrique qui souhaite se rendre visible sur les réseaux et attirer un public jeune qui s'informe essentiellement sur ce type de plateforme. Et à Montréal, Ed, ça danse comment ?
1: Folk d'Haïti, on a fait compa d'Haïti, on a fait Ndombolo de Congo. Là aujourd'hui on vient de faire Angola qui est un de mes gros coups de cœur. Moi je suis un immense fan de l'Angola.
0: Le kuduro, le cul dur.
1: Exactement.
0: Vous savez danser ça ?
1: Oui, moi je suis un immense fan.
0: C'est assez sexe. Ouais. Bah oui.
1: J'aime bien les danses qui me sortent de ma zone de confort. Moi je suis né en Europe occidentale.
0: Bruxelles.
1: Oui, c'est ça. Et donc moi justement, là, quand j'ai découvert les danses comme Ndombolo, comme kuduro, etc., c'est des danses beaucoup avec le bassin, avec les hanches. Et c'est pas vraiment ma culture à la base. Mais moi j'aime d'autant plus parce que j'ai vraiment l'impression de rencontrer un nouveau monde, etc. Et la danse Afro House de Angola, c'est très cardio, donc moi j'aime beaucoup. C'est, on a l'impression de faire du sport, on transpire, on est essoufflé, et on a mérité le pas de danse quoi. On a mérité une bonne vidéo. Donc ça j'aime bien. Et moi je suis un immense fan de raï. Je cherche à aller en Algérie depuis très longtemps parce que j'ai vraiment envie de découvrir le raï, etc. Et l'an passé on a fait deux vidéos, on a fait Côte d'Ivoire aussi, ça c'est des danseurs incroyables. On a fait Guinée aussi. On a fait Congo Brazzaville aussi. Ça c'est très rare aussi. C'est rare que je danse avec quelqu'un de Congo Brazzaville. Ah, beaucoup de choses et j'en oublie quoi.
0: Bon, qu'est-ce qu'on fait avec des millions d'abonnés sur Instagram, sur TikTok, etc. Ça ressemble à quoi une vie comme ça ?
1: Ben on essaie de les rendre très heureux tous les jours. Moi c'est vraiment c'est mon grand bonheur dans la vie, c'est, je pense tout le temps aux personnes qui nous suivent, plus que de ça, je pense tout le temps à l'équipe qu'on a qui fait ça.
0: Combien de personnes ?
1: 3-4.
0: C'est une petite entreprise.
1: Ouais. Et ça a changé ma vie. C'est vraiment très chouette de partager ça avec des personnes qui sont passionnées. Ils sont tous danseurs. On est tous danseurs dans l'équipe. Et puis toutes les personnes sur place qu'on engage à chaque fois dans chaque endroit pour nous aider, etc. Donc je pense à l'équipe tous les jours et je pense toujours aux gens avec qui je danse. Le premier but, c'est pas de rendre les abonnés heureux. Désolé pour eux. C'est de rendre les gens avec qui on danse heureux, avant tout. Sinon, on poste pas. Le but premier, c'est ça. Et c'est aussi de faire plaisir à la culture qu'on représente. C'est-à-dire que si aujourd'hui, ce matin, on danse Angola, il faut qu'on soit sûr qu'on ait respecté suffisamment la tradition, que s'il y a quelqu'un qui vient d'Angola et qui voit la vidéo, il se dise,